0: faire prier pour toi. Je vais te dire simplement que c'est déjà fait. Que désormais,
1: Amen.
0: quand on va recenser les habitants d'Angré, ton nom va figurer parmi ces personnes. Les moyens dont tu as besoin, Dieu a déjà mis ça à ta disposition. C'est déjà fait
1: Amen.
0: au nom de Jésus. Tu vas m'appeler pour un témoignage. Sois béni, mon frère.
1: Amen.
2: Voilà. Nous attendons d'autres appelants. Merci déjà pour les deux personnes qui nous ont appelés. Nous attendons. Allô?
3: Oui, allô?
2: Bonjour, mon frère ou ma soeur.
3: Bonjour, papa Ephraim.
2: Voilà, c'est une maman. Que Dieu te bénisse.
3: Amen. C'est maman Ekissi, Emile.
2: Oui, maman Ekissi.
3: Maman, j'aimerais bénir la vie de l'homme de Dieu.
0: Amen, amen, je reçois.
3: Ainsi que papa Ephraim pour tous ces grands hommes de Dieu que vous nous amenez, que vous nous édifiez.
2: Merci beaucoup.
3: Maman, ce soir, j'ai été richement béni. Et puis, comme vous avez dit, vous dites, j'ai beaucoup ri à cause de Proverbes.
2: Oui, je te voyais, tu intervenais beaucoup sur la plateforme. J'ai ri aussi avec toi.
3: Vraiment, je me dis merci. Et puis, demander comme sujet, vraiment, que l'homme de Dieu prie pour moi. Pour mon fils, comme j'ai dit, qui a le master, qui n'a rien sous la dent. Et puis pour que Dieu vraiment change notre situation. Qu'on puisse changer d'adresse, comme le dit la chanson.
2: C'est ça. D'accord. Merci beaucoup.
0: Seigneur, je prie pour ta servante. On va à l'école pour travailler, pas pour rester à la maison. On va à l'école pour avoir un salaire. On va à l'école pour avoir sa maison. On va à l'école pour avoir sa voiture. On va à l'école pour voyager. Mais l'enfant a un master dans sa main, il est toujours à la main. Je prie, c'est que, Seigneur, avant 4 mois de l'année, puisse aller travailler au nom de Jésus.
3: Amen.
0: Car à travers ces bouts, tu as béni des multitudes, c'est moi que je n'ai jamais vu. Mais j'ai dit un seul mot, tu as décanté la situation. Merci parce que j'appelle ça miracle et témoignage. Parce que le diplôme qu'il a, on a appelé ça salaire ou virement ou maison ou voiture. Merci de m'avoir exaucé. J'ai prié au nom de Jésus. C'est déjà fait. Amen.
3: Amen.
2: Amen, amen. Maman est ici, que Dieu te bénisse abondamment. Voilà, on reste dans la foi et le Seigneur fait son travail tranquillement.
3: Amen.
2: Voilà, il y a des auditeurs qui appellent mon 01-02-08-18-02. Ça, c'est le numéro pour vous mettre en contact avec les hommes de Dieu. Je n'ai pas donné ce numéro ce soir encore pour les audios des directs, voilà, pour les directs. Je n'ai pas donné ça pour les directs. Et sur ce numéro, vous pouvez juste laisser des SMS. Voilà, j'ai déjà des SMS de Dakar, Clarisse de Dakar, Sénégal, qui dit que je ressens que Dieu m'appelle à une nouvelle saison. Voilà,
0: wow.
2: À partir du message qu'elle a écouté, Clarisse dit, depuis Dakar au Sénégal, je ressens que Dieu m'appelle à une nouvelle saison. Voilà. Que Dieu vous bénisse. De tels messages que nous voulons sur ce numéro. Et puis, après, si vous avez besoin de l'adresse de l'homme de Dieu, ou si vous avez besoin de contacter l'homme de Dieu, c'est sur ce numéro qu'il faut faire la demande avec un SMS. Voilà, je vais prendre cet auditeur. Allô?
4: Allô.
2: Bonjour, mon frère.
4: Bonjour, c'est pour l'émission.
2: Oui, quel est votre nom? Vous nous appelez d'où?
4: J'appelle de Angré Nouveau Suivant, Geste aussi.
2: D'accord, Dakora. D'accord.
0: Ah, quartier de mon fils.
2: On t'écoute.
4: Je dis merci d'abord pour le pasteur, pour la parole qu'il vient de donner tout à l'heure.
0: Amen, amen.
4: Et vraiment, ça m'a fait du bien.
0: Je bénis Dieu.
4: Que ça arrivait beaucoup de choses à moi.
0: Amen, amen.
4: Moi, je suis un chauffeur et ça fait des années même je travaille et vraiment aujourd'hui mon souhait que vraiment que Dieu m'accorde ma propre voiture pour travailler pour moi-même. Ça fait que même je vivais avec une femme, c'est pas que je veux pas la marier, et on vivait dans le copinage, on a eu 2 enfants, mais aujourd'hui vu la situation, ça commence à faire autre chose pour partie de la maison. Et bon, Et c'est une situation qui est devenue. Bon, ça fait un an qu'elle est sortie de la maison. Donc, j'ai effacé ce dossier. Donc, aujourd'hui, il faudrait que Dieu m'accorde une voiture pour moi-même et voir ma situation changer. Avoir une femme vraiment qui est la crainte de Dieu. Parce qu'il a déjà quelqu'un dans sa vie qui sortait déjà dans ma maison qu'elle était avec moi. Dans ma prière, que Dieu vraiment m'accorde cette grâce d'avoir ma propre voiture. C'est ma prière de ce soir.
2: Voilà. Homme de Dieu.
0: Oui. Que Dieu te fortifie, mon frère.
4: Amen. Amen.
0: Beaucoup ont passé par là et leurs femmes les abandonnaient. Aujourd'hui, ils sont devenus tellement riches que la femme
4: peut. Je peux écouter la radio.
2: Mais peut-être que l'homme de Dieu va te poser des questions et autres.
4: Okay, d'accord. Mm-hmm. D'accord. Allez-y.
0: Oui, comme je disais, d'autres ont passé par là, leurs femmes sont parties, mais aujourd'hui, a changé leur situation.
4: Oui.
0: Donc, ne vous en faites pas, vous voulez avoir votre propre voiture. Votre permis avec vous, là.
4: Si, si.
0: Tu as la main sur ton permis.
4: Je vais prendre ça dans mon sac.
0: Alors, prends ta main droite pour prendre ton permis. Je vais dire un seul mot. Tu vas rouler ta propre voiture. Quand, désormais, quand les forces de l'ordre vont te contrôler, vont contrôler. Oui. Elle dit, c'est ton nom sera sur la carte grise. Et votre nom, c'est
4: Togbe Kodjo Dominique.
0: Seigneur, je prie pour Dominique en ce jour. Aujourd'hui, j'ai dit, c'est le 24. Oh, le jour 24, c'est la domination. La Bible dit dans Apocalypse, le 24 vient déposer le croupier de l'agneau, dit Saint, Saint, tu es Saint. Il doit conduire sa propre voiture. Là où il a passé avec la voiture des autres, il va passer à sa propre voiture. Qu'on demande après ce temps, dit, il n'est plus d'ici, il n'est plus, il ne coûtera plus pour des gens, mais conduit sa propre voiture. Merci que cette année soit meilleure année dans sa vie.
4: Amen.
0: Merci de m'avoir Jésus, parce que ce n'est pas prière. J'appelle ça miracle et témoignage. C'est déjà
4: Amen.
0: Fait au nom de Jésus. Amen.
4: Amen. Amen. Amen. Merci, Pasteur.
2: Amen. Amen. Nous bénissons le Seigneur pour ces miracles qui s'opèrent dans la vie des uns et des autres. Vous êtes en train de nous suivre et vous êtes concerné par ce sujet. Appelez-nous. Nous allons prier ensemble. Allô?
1: Allô?
2: Bonjour, mon frère.
1: Ouais, c'est Bleu ton pied.
2: Frère
0: oh.
2: Bleu.
0: Mon papa, comment tu vas? Sois béni, sois élevé. C'est lui qui a envoyé son fils à la Bethesda. Et dit son fils a fait un enfant dans la maison. Et puis sa femme a enseigné, il ne va pas accoucher cette année. Il n'a qu'à aller chez lui là-bas. Il va travailler. Puis, effectivement, on l'a appelé, il est allé compétir. Il a ça a passé. Aujourd'hui, son fils travaille. Et il est venu à son fils, le papa qui appelle là.
2: Amen.
0: C'est des témoignages. Lui, non, non. Et tu es...
1: Ça est béni, prophète.
0: Amen, amen, papa.
1: Amen. Je pense que mon témoignage est déjà fait.
0: C'est déjà fait. Je vais te rendre visite si tu le veux dans la semaine prochaine parce que on t'a juste parti chez toi. Je vais venir.
1: Ah oui, merci. Ça est béni, ça est
0: amen,
1: béni.
0: Amen, amen, papa.
5: Quatre réalités, les vents, les disciples, la barque et Christ. Écoute-moi, une situation peut agiter ta barque, mais ne la laisse pas t'agiter. Parce que la barque et toi, c'est deux entités différentes. Ta barque peut être agitée. C'est pas ça qui te donne la défaite. C'est quand toi qui es dans la barque, tu es agité. Ton foyer peut être agité. Si toi tu n'es pas agité, ton foyer ne tombera pas. Ton travail peut être agité. Si toi tu n'es pas agité, ça ne tombera pas. Ne confondez pas la barque agitée et les disciples agités.
2: Allô?
1: Oui, allô, papa.
2: Bonjour, mon frère.
1: Bonjour, papa.
2: Voilà, présente-toi et puis on t'écoute.
1: C'est le frère Lugwe. Papa me connaît très bien. C'est son fils de Boaké.
2: Ok.
1: Ça, papa. Voilà, je voudrais savoir comment est-ce qu'on pourrait être sur la plateforme parce que ça m'intéresse beaucoup.
2: C'est juste m'envoyer ton numéro de téléphone WhatsApp.
1: Celui qui vous appelle actuellement, c'est WhatsApp.
2: Non, c'est pas comme ça. Écoute, ce que je dis, c'est ce qu'il faut faire. Tu prends d'accord. Mon numéro, le 01-02-08-18-02, et puis tu m'envoies.
1: Oui, il y a déjà ça.
2: Voilà, uh-huh. Et puis tu m'envoies ton numéro. Tu dis que inscrivez-moi sur la plateforme, c'est tout.
1: D'accord. Ok. Donc, est-ce que je peux parler au prophète?
2: Oui, mais tu es en train de parler au prophète comme
0: je
2: ça.
0: Je vous écoute.
1: Ah, d'accord, j'ai interféré. C'est comme si c'est indifféré.
2: Ah, d'accord, il y a un petit délai parce que tu appelles de Boaké, c'est ça?
1: Oui, j'appelle de Boaké.
0: Allons-y, d'accord. Je vous écoute, je vous entends très bien.
1: Allô, papa?
0: Oui?
1: Bonsoir, papa, c'est ton fils de Boaké, celui qui est venu faire le culte avec toi.
0: Ah, lui qui t'a braqué, venu faire le culte à moi et puis il est parti là.
1: Oui, et puis tu as payé son transport là.
0: Ah, faut pas dire les détails comme ça.
1: Non, mais papa, ce que je suis en train de dire.
0: Oui.
1: Au fait, je voulais rendre témoignage pour dire que nous avons beaucoup fréquenté les hommes de Dieu, les églises. Mm-hmm. Mais quand papa parle, tu n'as plus envie de même et prier. Tu penses que c'est déjà exaucé parce que papa dit que c'est déjà fait.
0: Oui, oui.
1: C'est vrai, quand papa parle, on va penser que c'est dans les médias, mais Dieu fait.
0: Oui.
1: Quand je suis parti à Dijon, voir papa, j'ai prié avec lui, il a dit des choses sur ma vie, je sais que ce n'est pas encore réalisé. Mais au fait, ma foi me fait dire que ce que papa dit là, ça va venir tout le temps.
0: Amen, c'est déjà fait.
1: Et donc, quand l'on écoute papa, selon les témoignages, et puis selon ses dits, on sent que vraiment, Dieu a sa main sur le monsieur, sur le prophète.
0: Amen, amen, ça me bat trop au cœur.
1: Voilà. Donc, quelqu'un tu vas voir pour prier avec lui, et puis il paye ton transport pour venir jusqu'à Boaké, c'est un homme de Dieu. C'est pas tout le monde qui fait ça.
0: On n'est pas là pour prendre, on est là aussi pour donner. Et tu n'es pas la seule personne. Voilà. Hein. J'ai payé ton transport, voilà. De plusieurs personnes qui sont venues me
1: c'est
0: voir.
1: Ça, mais papa, c'est rare, parce que nous autres, quand ça nous arrive, ce sont des témoignages.
0: Ouais.
2: D'accord.
0: Je te pose une question.
1: Voilà. Ce sont des témoignages.
0: Ouais. Les arbres qui sont dans la forêt, chaque arbre a son utilité, ce n'est pas pareil.
1: C'est ça.
0: Oui. Quand donc, je le fais, j'ai de la joie.
1: J'ai dit même à mon épouse que papa a prié pour nous. Ici, il dit que ça va aller. Et j'ai foi que ça va aller.
2: C'est frère Leboué.
1: Papa, comme papa a l'habitude de dire, il dit que c'est déjà fait.
2: Frère Leboué.
1: C'est déjà fait.
2: Frère Leboué.
1: Leboué.
2: Voilà, frère Leboué. Merci beaucoup pour le témoignage. Hein? Comme c'est juste un témoignage, on ne va pas monopoliser la parole. Voilà, donc on va donner l'occasion aux gens qui veulent aussi. Que ce soit fait dans leur vie. Voilà. Que Dieu te bénisse abondamment. Voilà. Si vous voulez que Dieu le fasse dans votre vie, eh bien, chers auditeurs, appelez et nous allons vous mettre en contact avec l'homme de Dieu. Mais vous êtes en direct sur Fréquence Vie. Vous êtes écouté de partout le monde. Donc, si vous voulez parler, sachez ce que vous allez dire parce que votre voix sera entendue jusqu'en Europe. Allô?
6: Allô?
2: Bonjour madame.
6: Bonjour monsieur.
2: Oui, nous vous écoutons.
6: Je voulais bénir la vie de l'homme de Dieu.
0: Amen, amen.
6: Moi c'est Laurence.
2: Florence.
6: Laurence.
2: D'accord, Laurence.
6: J'appelle de papa et Amsoko.
2: Tu es la grande sœur
6: de la fille de papa.
0: Oui,
6: et
0: c'est Amsoko. La grande sœur de Alice.
6: Oui. Alice. Oui.
2: Donc c'est la famille, hein? Ok.
6: Papa,
2: Laurence, on t'écoute.
6: Je voulais que si la chauffe, je lui donne encore chaud, mais elle chauffe follement. Actuellement, même elle chauffe.
0: Mets ta main droite sur l'enfant, je vais prier.
6: D'accord.
0: Seigneur, à travers cette bouche, tu as guéri des multitudes en dehors de la Côte d'Ivoire. Je prie, elle a mis sa main sur l'enfant. L'autre a enlevé sa main. Comme sa main n'est plus sur l'enfant, que le mal disparaît. À l'instant même que je prie, au nom de Jésus, qui dort comme un bébé de 2 mois cette nuit. Merci de m'avoir exaucé parce que j'ai prié au nom de Jésus. C'est déjà fait. Amen.
6: Amen.
2: Amen. Laurence, que Dieu te bénisse abondamment. Merci beaucoup d'avoir appelé. Et nous attendons aussi d'autres appels. Il y a des auditeurs qui m'ont appelé de certaines villes qui m'ont dit qu'ils avaient des problèmes de réception, mais je pense que tout est rentré dans l'ordre. Voilà, à Bangourou, tout est rentré aussi dans l'ordre, à Boaké. Voilà, si des gens de Boaké nous appellent, ça veut dire qu'ils ont suivi l'émission. Allô?
7: Allô?
2: Bonjour, mon frère.
7: Bonjour.
2: On t'entend très mal. Tu es très loin de ton combiné. Madame, vous êtes très loin du combiné avec lequel vous nous parlez.
7: Allô?
2: Voilà, on vous entend mieux.
7: Oui?
2: Voilà, quel est ton nom et tu nous appelles d'où?
7: Moi, j'appelle de Boaké.
2: Ok.
7: Kwasi Thérèse.
2: Voilà, Kwasi Thérèse, merci d'avoir appelé. Quelle est ta préoccupation? Tu as des problèmes, Dieu. D'accord, on a compris. Tu as des problèmes, Dieu, et tu veux que l'homme de Dieu prie pour toi. C'est la sœur Kwasi Thérèse. Elle est à Boaké. Donc, on va prier pour toi.
0: Seigneur, je prie pour ta fille Thérèse qui a boqué. L'ennemi empêchait cette femme de voir comme autrefois. Alors que tu as ouvert les yeux des aveugles comme Bartimée qui est né aveugle dans Jean 9. Je prie pour que cette nuit tu envoies un lampe pour opérer ta sang pour que demain elle va se lever et puisse se voir comme autrefois. Au nom de Jésus, que le démon qui l'a rendu aveugle, je te maudis parce que Jésus n'a jamais négocié à des démons ni à la maladie. Je t'ordonne de libérer cette femme aujourd'hui au nom de Jésus. Merci Père de m'avoir exaucé parce que tu as dit tout a commencé sur la croix du Golgotha. Merci Père, c'est déjà fait au nom de Jésus. Amen.
2: Amen, amen, amen. C'est déjà fait. Voilà, chers auditeurs, vous pouvez aussi participer à cette émission en composant tout simplement le 07 58 21 21 21. Allô?
8: Oui, allô, bonsoir,
2: bonsoir. Bonsoir, mon frère. Comment ça va?
8: C'est Pierre.
2: C'est qui?
8: Pierre.
2: Ah, tu es Pierre, sur cette pierre, j'ai bâtirai mon église.
8: Amen.
2: Voilà, Pierre, tu nous appelles d'où?
8: Angré.
2: Ok, coucou dit Angré. Voilà, Pierre, nous t'écoutons.
8: Bon, moi, mon sujet ce soir là, c'est que Dieu m'aide à avoir un bon travail. À partir de normalement, comme il y a des comptes, il y a des contrats qui sont en cours au niveau de la construction, mais ce n'est pas encore arrivé. Je fasse ça.
2: D'accord.
0: Qu'est-ce que vous faites dans la vie?
8: Je suis technicien supérieur en bâtiment.
0: D'accord, va prier. Seigneur, je prie pour frère Pierre. C'est toi qui bénis quand tu bénis ta départ l'attendement humain. Que reçois, Seigneur, des contrats qui vont permettre d'avoir des centaines de millions, des centaines de millions, même 50 millions, plus que ça, 300 millions pour qu'il puisse bâtir sa propre maison. Peu importe ceux qui sont en train de compter, peu importe ceux qui ont déposé leur dossier, peu importe ceux qui ont déposé leur devis, qu'on prend devis seulement uniquement pour mon frère Pierre cette nuit. Merci, tu l'as déjà fait sur la croix. C'est déjà fait au nom de Jésus. Amen.
5: Trois choses que Dieu supprime dans ta vie avec la grâce. Tous ceux qui ne méritent rien peuvent venir dans le régime de la grâce. Tous ceux qui ne peuvent pas peuvent s'approprier la grâce. Tous ceux qui sont dans la honte peuvent s'approcher et saisir les merveilles de la grâce de Dieu. Tous ceux qui sont dans la honte, l'opprobre, le ridicule, la moquerie peuvent s'approcher et saisir les merveilles de la grâce de Dieu.
2: Allô?
9: Allô?
2: Bonjour mon frère.
9: Oui.
2: Ah, ça va, c'est qui? C'est qui?
9: Papa Vanga.
2: Oui, Papa Vanga, comment ça va? D'accord, Papa Vanga, on t'écoute. On t'entend mal, hein, on t'entend mal. Oui, tu remercies le prophète. Tu veux qu'il prie pour toi, mais on t'entend mal, hein, on t'entend vraiment mal. Oui, il faut rapprocher seulement le téléphone de ta bouche, ça va sortir fort. Tu nous parles avec un casque ou bien?
9: Non,
2: avec des écouteurs, voilà. Donc c'est pourquoi ça fait ça. Si tu veux enlever les écouteurs et puis nous parler directement, ça va sonner très fort. Allô?
9: Oui.
2: Voilà.
9: Je fais la retraite. La retraite. La maison, les enfants.
2: Homme de Dieu, est-ce que tu entends ce qu'il dit?
0: Je n'entends rien.
2: Ah, c'est vraiment difficile. On ne t'entend pas. Il faut reprendre. Il faut reprendre.
9: Je dis, je voulais que je remercie le prophète.
2: Oui.
9: Je voulais que tu prennes moi. suis à la retraite.
2: C'est ça.
9: La porte de l'esprit.
2: C'est difficile. C'est difficile.
9: Vous entendez bien?
2: Oui, mais quand tu commences, on entend et puis après tu relâches la voix. Je sais qu'il est, il est tard, il fait tard. Mais quand vous prenez la parole, voilà.
9: Il prie pour moi, quoi.
2: Voilà, on sait ça. Mais le sujet, priez pour toi, pourquoi?
9: Pour la longévité. Pour la maison.
2: D'accord, homme de Dieu, tu as vu, il prie pour sa santé, pour sa longévité, pour ses projets, il a une maison qu'il doit achever, tout ça. Voilà.
0: Seigneur, je prie pour cet homme parce qu'on ne peut pas appeler sa maison, maison une nation, on peut appeler lieu d'habitation. Donc l'on vit à cet homme qui vit plus que le membre de sa femme, son côté maternel, paternel. Seigneur, qu'il soit en bonne santé, bénisse sa famille, bénisse son foyer, bénisse ses enfants, que ses mains ne manquent de rien. Au nom de Jésus, c'est déjà fait. Amen.
2: Amen, amen, amen. Que Dieu bénisse Papa Vanga. Voilà, nous attendons toujours des appels. Hein. Allô? Allô?
10: Allô?
2: Bonjour mon frère.
10: Allô? Allô?
2: Oui, bonjour madame.
10: Bonjour papa.
2: Oui, quel est ton nom et tu nous appelles d'où?
10: C'est Maria, on vous appelle d'Azopé.
2: D'accord, c'est Maria, tu nous appelles d'Azopé.
10: Oui, papa.
2: D'accord. Tu nous suis par le net internet, hein?
10: Oui, oui.
2: D'accord. Nous t'écoutons.
10: Papa, je voulais te prier pour mon mari. Ça fait 5 ans aujourd'hui qu'il a perdu son travail. Puis depuis lundi, on l'appelle pas. Et puis moi-même, mes activités que je fais, quand ça marche, arrive un moment, je reviens encore en arrière. Mm-hmm. Je voulais te prier pour moi.
2: D'accord.
0: Est-ce que votre mari est là?
10: Oui, papa.
0: C'est lui qui doit demander sur des prières. C'est lui qui est concerné. C'est lui qui doit demander sur des prières. C'est comme ça, chez moi, quand j'en viens me voir, il faut que le mari me soit là-bas. C'est lui qui ne travaille pas depuis 5 ans. C'est lui qui prend la parole et dit, ah, oui, pour moi, depuis 5 ans, je ne travaille pas. Il faut que je prie pour ton mari. Or que lui-même, il est là.
10: Il dort, papa.
0: Il dort. Oh, d'accord. Il s'appelle comment?
10: Moucho.
0: Seigneur, je prie pour cet homme depuis 5 ans à la maison. L'homme, sa valeur, c'est pas de travailler, venir à la maison avec les mains pleines. Je prie qu'on appelle cet homme avant la fin de ce mois de février, au nom de Jésus. C'est déjà fait. Amen.
10: Amen.
2: Amen, amen. Merci beaucoup. Merci. Notre sœur Maria d'Azopé. Nous prenons un autre auditeur. Allô?
11: Shalom, mes parents.
2: Shalom. Shalom à toi. Quel est ton nom? Tu nous appelles d'où?
11: C'est ton évangéliste Gueux Patrice Angle de Moshi.
2: Ok, d'accord. Tu reviens. D'accord, évangéliste,
11: papa,
2: on t'écoute.
11: Que Dieu te souvienne de nous.
2: Amen.
11: Je salue mon ami Thomas.
2: Merci.
11: C'est de vous, papa. Israël Gaga, vous connaissez bien maintenant.
2: Merci, je te connais, je te connais. Okay. Quel est ton sujet? Minute 39 minutes, on est en train de partir allègrement vers la fin de cette veillée.
11: L'évangéliste à la recherche des personnes qui sont les moins financées comme le boss. Mm-hmm. Pour pouvoir me trouver dans moi-même, ma bouche, ma pintaïe. Mm-hmm. Et encore mon mari avec une âme sœur qui est venue depuis pendant de longues années. Et encore, je veux aller mettre mon produit en valeur. Mon papa a partagé les choses de la forêt. Tiens, la forêt, mais il n'est pas le bon financier, c'est même pas en valeur. C'est le propre lieu de prière.
2: D'accord. On n'a pas bien saisi. Est-ce que tu peux reprendre rapidement?
11: Ok, il faut répéter. L'évangéliste à la recherche du.
2: Tu es à la recherche de moyens financiers, tu es à la recherche d'âme sœur.
11: Et non, puis...
2: tu as déjà eu l'âme sœur.
11: Oui, c'est pour doter de moi que l'argent me manque.
2: D'accord. Tu as besoin d'argent pour aller doter ton âme sœur. Voilà.
0: Seigneur, je prie pour cet homme. Tu as dit, n'est pas bon que l'homme soit seul. Donne les moyens, donc il a besoin pour aller doter sa femme, que les deux puissent vivre sur le même toit. Il a besoin d'argent, donne les moyens qu'il a besoin pour qu'il soit heureux, car alors l'argent t'appartient. Merci d'avoir béni cet homme. C'est déjà fait au nom de Jésus. Amen.
2: Amen. Merci beaucoup. Voilà, nous continuons notre émission. Nous attendons d'autres appelants. Voilà. Allô?
12: Allô?
2: Bonjour, mon frère.
12: Oui, bonjour.
2: Voilà, voici un téléphone qui sonne très bon. Très bien.
12: Je voudrais bénir le nom de Dieu pour le prophète.
2: Quel est ton nom et tu nous appelles d'où?
12: Ah, d'accord, c'est le frère Ahui, j'appelle de Yoruba.
2: D'accord. Frère Ahui, bienvenue sur Fréquence Vie, on t'écoute.
12: Je voudrais bénir le nom du Seigneur pour le prophète, pour tous ses enseignements.
0: Amen, amen, amen.
12: Et puis également bénir le nom du Seigneur pour vous également.
2: Amen.
12: Tout ce que vous faites pour les enfants de Dieu.
2: Amen.
12: Mais vraiment, j'ai un sujet qui me tient en cœur.
2: Mm-hmm.
12: Et aujourd'hui, ça fait 3 semaines que j'ai été dépouillé de toutes mes économies, 10 ans de souffrance.
2: Ça fait depuis combien de jours?
12: Ça fait 3 semaines aujourd'hui.
2: 3 semaines. Tu as été dépouillé comment?
12: Ils sont venus me voler pendant que j'étais au travail, à ma cabine. Ils sont venus voler toutes mes économies.
2: À la maison ou bien sur le terrain?
12: À la maison. Non, à la maison. Pendant que j'étais au travail en pleine journée. Ils sont venus me dépouiller de tout. Maintenant, le défi, c'est que plusieurs de mes parents me disent non, que ça, c'est pas normal, il faut aller voir un féticheur. Je leur ai dit que mon seul féticheur que je connais, c'est le Seigneur Jésus. C'est lui qui est capable de troubler le sommeil de tous ceux qui ont fait ça, pour qu'ils puissent venir se confesser. Donc j'aimerais que vraiment l'homme de Dieu prie pour moi. Véritablement, c'est tout mon fond qui est parti.
2: Quand ils ont fait ça dans le quartier, est-ce que tu soupçonnes des gens?
12: Bon, à vrai dire, pas vraiment.
2: Ok, tu ne sais pas vraiment qui ça peut être.
12: Je ne sais pas, oui.
2: D'accord.
12: Mais ils n'ont pas cassé la porte, mais c'est pas comme ils se sont arrangés, ils ont ouvert.
2: Et puis quand ils sont partis, ils ont refermé la porte, comme si rien n'était.
12: Ils ont rabattu la porte.
2: Ils ont rabattu.
12: Comme si rien n'était.
2: Ils n'ont pas bouclé, comme c'était.
12: Non, ils ont simplement rabattu, comme si c'était fermé. Je suis venu, dès que j'ai mis la clé, automatiquement c'est ouvert.
0: Seigneur, je prie la semaine de cela. Job avait tout perdu. Les gens se moquaient de Job, mais tu as donné encore plus de ce qu'il a perdu. Tu as dit dans ta parole que la gloire de la seconde maison sera plus grande que celle de la première. C'est ta volonté que ces personnes viennent encore donner tout ce qu'ils ont voulu, faire-le. Ce n'est pas ta volonté, tout ce qu'il a perdu, qu'il puisse rattraper cela, même aller rue du temps pour qu'ils sachent que tu es réel, que l'or d'argent t'appartient. Merci d'avoir consolé mon frère. Tu as ramené ce qu'ils ont volé et plus que ce qu'ils ont volé. Merci de m'avoir exaucé. C'est déjà fait au nom de Jésus. Amen.
12: Amen. Amen.
2: Merci
12: Amen.
2: Seigneur. Merci Seigneur. Parce que c'est déjà fait. Voilà. Nous attendons d'autres appelants. Allô? Allô? Allô?
13: Allô?
2: Oui, bonjour mon frère.
13: Bonjour prophète.
2: Oui, nous vous écoutons. Quel est votre nom et quel est... Le quartier d'où vous nous appelez?
13: Oui. Bonjour, je vous appelle à Yamsoukro.
2: De Yamsoukro, ok. Quel est votre
13: quartier,
2: nom?
13: Où c'est Kofi, Kofi, monsieur Kofi.
2: D'accord. Voilà, Kofi de Yamsoukro.
13: Kofi, le prophète me connaît.
0: Je le connais, c'est mon voisin.
2: Ok, d'accord.
13: Voilà, c'est monsieur Kofi.
2: D'accord.
0: C'est mon voisin.
13: C'est pour remercier le prophète.
0: Amen, amen, amen.
13: Ouais, c'est pour remercier le prophète pour tout ce qu'il fait pour nous.
2: Mm-hmm.
13: Maintenant, ça fait 2 jours là, je ne me sens pas bien.
2: D'accord. Ok. Qu'est-ce qui ne va pas avec vous, papa?
13: Ouais, j'ai ma hanche là qui me fait mal. C'est comme cette maladie, on appelle guaba. Ça me fait mal. Ça a commencé hier, aujourd'hui. Je ne peux pas tenir même. Donc, depuis, je suis là, j'écoute, j'essaie, mais ça ne passe pas.
2: Il y a un temps pour toutes choses.
13: Donc je voudrais que tu pries pour moi.
0: D'accord. Mets ta main droite là où se trouve le mal, où tu sens la douleur. Mets ta main droite là.
13: Ouais, j'ai mis
0: de bouger. Seigneur, je prie pour monsieur Kofi. Cet homme m'a approché quand je suis arrivé à Yamsoukro. Là, tu participes à la prière. Je prie pour que le mal que l'ennemi a mis dans son pied ou dans son corps soit ôté au nom de Jésus. Alors, je prie que la maladie soit disparue au nom de Jésus. Je n'ai jamais négocié à la maladie. Il dit, libère cet homme. Aujourd'hui, ordonne de libérer M. Kofi, libérer son pied, libérer sa hanche, libérer son corps au nom de Jésus. Merci Père, j'appelle ça miracle et témoin. C'est déjà fait que nous ne sentons plus encore la douleur quand c'était en rêve. Merci parce que tu l'as déjà fait sur la croix au nom de Jésus. C'est déjà fait. Amen.

0: quel soit ton couronnement.
1: Allô?
2: Allô?
1: Bonjour mon frère.
2: Bonsoir, ça veut dire.
1: Oui, c'est une maman?
2: C'est Franklin.
1: Ok, soeur Franklin. Ou maman Franklin. Comment va? Tu nous appelles d'où?
2: Je vous appelle d'Alto.
1: D'accord. Maman Franklin, on t'écoute.
2: Bah, je voulais que vous priez pour moi, parce que quand je fais mes activités, il y a un moment que ça va, que je vois que ça va bien. Mm-hmm. Arrivé un moment, je reviens encore en arrière. C'est-à-dire s'il y avait mis petit économique et tout ça, je vais utiliser ça encore pour refaire mon commerce. Je voulais que vous priez pour moi.
1: D'accord.
3: Maman, vous payez votre dîme correctement, honnêtement, proprement?
2: Je dis pas.
3: Est-ce que vous payez votre dîme correctement, honnêtement et proprement?
2: Ma dîme.
3: Est-ce que vous payez votre dîme honnêtement?
2: Je prends les trucs que je paye.
3: Je dis la dîme. La
2: non,
3: dîme,
2: non,
3: quand
2: non.
3: Tu as 1000 francs dû à 100 francs, tu as 2000 dû à 200, tu as 5000 dû à 500, tu as 10000 dû à 1000 francs. Moi, je paye ma dîme correctement, honnêtement. Et quand tu fais comme ça, Dieu protège ton commerce.
2: D'accord,
3: la dîme
2: papa.
3: Revient à Dieu.
2: D'accord, papa.
3: Seigneur, je prie pour ta servante. Parce que c'est par ignorance qu'elle ne paye pas sa dîme. Et l'ennemi qui vient voler son argent, quand elle ne voit pas l'argent qu'elle a eu, et tout ce qu'elle fait, ça marche, mais au moins, ça arrive un moment, ça ne marche plus, tout est bloqué. Je prie pour que les démons de blocage, je vous maudis au nom de Jésus, que tout soit débloqué maintenant au nom de Jésus, qu'elle va maintenant gagner des millions au nom de Jésus, car tu auras petit commerce, grand commerce. Merci, tu m'as déjà Jésus sur la croix. C'est déjà fait au nom de Jésus. Amen.
4: Quand vous semez généreusement, vous récolterez généreusement. Toutes ces bonnes actions, ces sacrifices que vous avez faits, ces fonds que vous avez donnés, personne ne le sait, mais Dieu le sait. Ils vous reviendront tassés, secoués, débordants. Il ouvrira les fenêtres du ciel et déversera des bénédictions que vous ne pourrez pas contenir. C'est ce qui est écrit dans le livre de Malachie. Peut-être que vous ne l'avez pas encore vu, mais votre moment arrive. Dieu est fidèle.
1: Allô?
5: Allô?
1: Bonjour mon frère.
5: Bonjour frère Jaja.
1: Oui, comment ça va?
5: Oui, ça va, par la grâce de Dieu.
1: D'accord. Frère Peter Udor.
5: Bonne heureuse année, prophète Bruno. Moi, je te remercie pour toute cette bonne crème d'intervenants que tu invites.
1: Merci
5: beaucoup. Que le Seigneur te bénisse. Merci. La fois dernière, tu nous as bien dit que, de prendre 10 que prendre 9 pour... pour les proverbes. J'en avais pris la voix de neige, mais je n'ai pas eu le temps de
1: tout intervenir. De tout écrit.
5: Aujourd'hui, j'ai pris au moins 5.
3: Et Dieu soit loué.
5: Bravo, Bruno.
3: Merci beaucoup, merci.
5: Voilà, vous n'êtes plus... vous n'êtes pas quelqu'un à présenter. Vous n'êtes plus quelqu'un à présenter.
3: Merci beaucoup, merci.
5: Parce que vous êtes un homme de résilience.
3: Merci, merci.
5: Et d'audience.
3: Merci beaucoup, merci.
5: Que le Seigneur te bénisse.
3: Amen.
5: Je le disais, vous n'avez plus quelqu'un à présenter.
3: Merci beaucoup, merci.
5: Parce que là où on vous a mis, là,
3: oui.
5: Ce n'est plus maintenant que la Côte d'Ivoire, hein, c'est international.
3: Merci beaucoup, merci, ça me va.
5: C'est international.
3: Merci beaucoup.
5: C'est pourquoi je voudrais faire cette recommandation.
3: Mm-hmm.
5: Souvent quand vous parlez, vous dites, je ne mens pas.
3: Mm-hmm.
5: Fais un effort pour écarter ça. Je ne mens pas là. On n'a pas besoin de ça dans ta bouche.
3: Merci.
5: Parce que tu n'es pas n'importe qui.
3: Merci.
5: Que le Seigneur te bénisse.
3: Amen. Merci beaucoup. Sois béni. Amen.
1: Merci. Homme de Dieu, c'est tout?
5: Oui, c'est tout.
3: Merci beaucoup. Que
1: merci.
3: Dieu te garde.
1: Dieu te bénisse abondamment. Voilà. Il y a la sœur Ruth qui nous a écrit de Canada.
3: Canada, oui.
1: Muriel. Elle dit, ce message me parle. Je crois que je dois arrêter de me chercher dans mon passé. Tu as frappé très fort.
3: Non, c'est Dieu
1: dans le Seigneur, sans
3: fort.
1: Miséricorde.
3: Merci beaucoup. Merci beaucoup.
1: Voilà, nous prenons un auditeur. Allô?
2: Allô?
1: Oui, bonjour mon frère.
2: Oui, bonjour.
1: Oui.
2: Je vais...
1: Au prophète Mébrilou. Voilà, il t'écoute. Mais d'abord, voilà. Dis-nous, tu nous appelles d'où et quel est ton nom?
2: Moi, je suis...
1: C'est qui?
2: Yahushua Matikwa.
1: Ok.
2: Voilà.
1: Et tu nous appelles d'où?
2: J'appelle de son nom.
1: D'accord. D'accord, on t'écoute.
0: Voilà. Comment on appelle l'asthme depuis plus de 30 ans.
1: L'asthme?
0: Oui, oui.
1: Ok.
0: Depuis
1: quand ça ne va pas jusqu'à aujourd'hui?
0: Plus de 30 ans.
1: Depuis plus de 30 ans.
0: Oui, oui.
1: D'accord.
0: Depuis plus de 30 ans. Voilà. Donc vraiment, je veux dire que le prophète est pris pour moi.
1: D'accord.
3: Seigneur, je prie pour cet homme. Le mal qu'il a rongé depuis 30 ans, il est fatigué. Combien de fois par jour, combien de fois par an, combien de fois par mois, combien de fois par semaine. Si la maladie vient, elle doit partir en un jour. Je prie que maladie libère mon frère au nom de Jésus. Maladie, je te maudis au nom de Jésus. Il est venu par notre corps le temple de la maladie. Mais il est venu comme le temple du Saint-Esprit. Merci Père parce qu'il appelle ça miracle et témoignage. C'est déjà fait au nom de Jésus. Amen.
0: Amen.

0: Allô?
1: Oui, allô?
0: Bonjour mon frère.
1: Bonjour, c'est le frère Abel.
0: Frère Abel, de d'où?
1: J'appelle de kilomètre 23, Lyon.
0: D'accord. Frère Abel, nous t'écoutons.
1: Je bénis la vie de l'homme de Dieu.
2: Amen, amen, amen, je reçois.
1: Je prie, je voudrais qu'il prie pour moi, pour la situation, pour ma situation financière. Et je voudrais avoir les moyens pour pouvoir aider ma maman à finir sa maison qu'elle est en train de construire. Et puis moi aussi, pour le changement de ma situation aussi, pour que je puisse avoir moi aussi ma maison.
2: Il faut combien pour terminer la maison? Pour la maman?
1: On m'a dit
2: il faut être
1: 5
2: précis.
1: millions. Hein. 5 millions.
2: 5 millions.
1: Oui.
2: Seigneur, tu as plus que ça. D'ailleurs, l'argent t'appartient. Quand tu donnes, ça dépend de l'attendement humain. Qu'on n'appelle pas cette maison une nation, on appelle lieu d'habiter aussi plus bâtir sa propre maison. Merci, parce que si tu donnes dans la maison de quelqu'un aujourd'hui, demain, il doit dormir dans sa propre maison. C'est déjà fait au nom de Jésus. Amen.
3: Comme une matrice que vous allez reproduire pour bâtir votre vie. Votre vie ne doit pas être conformée, schématisée sur l'intelligence de ce monde. Il est important de bâtir sa vie sur le rocher des siècles. Il est important de bâtir sa vie sur la parole de Dieu, parce que la parole de Dieu, elle est puissante. Et lorsque nous bâtissons notre vie sur cette parole, cela empêche à l'ennemi de venir faire une brèche dans notre vie.
0: Allô?
4: Allô?
0: Bonjour mon frère.
4: Bonjour, frère Yaya.
0: Oui, quel est ton nom et tu nous appelles d'où?
4: Le frère Kwasi de Yamzoukou.
0: Oui, Kwasi Yakuru, comment ça va?
4: Ça va, Yaya.
0: Gloire à Dieu, ça va.
4: Ah, Yaya, vraiment, je souffre. Hein. Pour vous avoir, là, c'est pas facile. Hein.
0: Le royaume de Dieu, c'est pour les vieux, là. Hein.
4: En tout cas. Ah, vraiment, je bénis Dieu pour avoir entendu vraiment aujourd'hui, parce que, est-ce que vous savez que le prophète Mé Bruno, depuis 2002, il est venu à Yamsoukro chez nous ici, à l'église Sema, Yamsoukro chez Maman Mat.
2: Au 220 là, au temps des passeurs Abel là.
4: Passeurs Abel,
2: oui,
4: merci.
2: Oui,
4: passeurs
2: Abel, c'est pas de faire un grand programme là-bas.
4: Il est venu faire un grand programme ici.
2: Maintenant, je suis là-bas, tous les, je reçois là-bas tous les vendredis, je reçois là-bas de 7h à 11h.

0: suis un technicien en bâtiment. Ma femme aussi fait du commerce. Et vraiment, c'est pas facile. C'est vraiment dur, des activités où je dis là où je suis, mon atelier, mon bureau, si je veux dire. Les propriétaires me demandent de déménager, je suis obligé de chercher autre chose, un autre magasin ailleurs aujourd'hui. Avec la situation financière très compliquée là. Alors, je veux que le seul prix pour moi, afin que vraiment les choses se décantent facilement. Et j'ai fait le mariage légal avec ma femme depuis 2019. Jusqu'à présent, on n'a pas d'enfant. C'est lui seul Dieu qui peut le faire. Je veux qu'il nous fasse ce miracle-là, afin que le témoignage soit vraiment grand à son honneur. Merci.
1: Merci beaucoup. Nous écoutons l'homme de Dieu.
2: Seigneur, je prie pour Monsieur Kwasi. Tu as dit, soyez fécond, multipliez, vous remplissez la terre. Je prie que sa femme puisse être parmi les femmes en cette année 2026 et parmi les nourris 2026 de cette année. Je prie pour que ce commerce marche, cette femme puisse vendre et avoir encore plus qu'auparavant. Et que Seigneur, où il va partir encore, ce magasin va prendre encore qu'il y a plus que là où il était auparavant. Et qu'il puisse avoir encore des centaines, des millions, des millions. Bénis ses mains, bénis ses activités. C'est déjà fait au nom de Jésus. Amen.
0: Amen.
1: Amen, amen, amen. Voilà. Nous continuons toujours d'attendre. Il y a beaucoup de SMS que nous avons reçus. Nous avons des SMS d'Abobo. Nous avons des SMS de Cocody-Angré. Il y a Awa de Yopougon, Niangon aussi. Et puis nous venons juste d'avoir le frère Josué de Paris. Voilà, quand ça vient de loin, là je me fais fort de lire ça. Et
2: Merci.
1: Josué te pose une question, homme de
2: Oui.
1: Dieu. Il dit, peut-on être physiquement, est-ce qu'on peut être physiquement au même endroit, mais spirituellement, il n'est plus ici?
2: Je comprends pas. Faut reprendre la question.
1: C'est-à-dire que, il dit, peut-on être physiquement au même endroit, mais spirituellement être ailleurs? C'est-à-dire, tu n'es plus ici
2: Oui.
1: spirituellement,
2: Oui.
1: mais physiquement.
2: Physiquement, tu es là, mais ta pensée, tu n'es plus là. Et c'est comme ça, on appelle ça, je ne sais pas comment bien prononcer dans le bon français, c'est notion d'imagination. C'est-à-dire que tu imagines où tu vas te trouver. Et Dieu le fait. Mais se déplacer sur le plan spirituel, c'est impossible. C'est-à-dire, dans ta tête, il n'est plus là. Il ne se voit plus là.
1: C'est
2: Ta
1: ça.
2: pensée ailleurs qui va partir. Donc, Dieu le fait. Bah, toute personne, avant d'aller de loin, ce n'est pas en esprit d'abord. Avant que ça devienne physique. Moi, j'ai dit aux gens, regardez là-bas, là-bas, là.
1: Madame, s'il vous plaît, ne quittez pas, hein, on va vous prendre. Vous êtes à l'antenne.
2: J'ai dit aux gens, regardez là-bas, là. C'est là-bas qu'on va aller faire le culte désormais. Mais nous, je suis là, ils m'ont vu. Ils disent, c'est pour ça qu'on va aller faire le culte là-bas. Il y a combien d'années que j'ai acheté ces lots-là? À 7 millions, et j'ai bâti. C'est là-bas qu'on fait le temple. Donc, ça veut dire que tu es là, mais ta pensée n'est plus là. Tu réfléchis, tu vois où tu seras. Et cela aussi est possible. Bah, l'homme voyait sa pensée. Tant que tu te contentes de rester là, rien ne bougera dans la vie. Donc ça peut arriver, mais c'est pas comme les sorciers, il est assis là et se promener. Non, non, non, non. Ce n'est plus là, être là, c'est sur le plan spirituel, mais c'est dans la pensée. Hein. Dans la pensée, on réfléchit qu'on n'est plus là. Mais dire que quelqu'un est là pour moi physiquement, et puis sur le plan spirituel, son âme n'est plus là. Non, non, ça se fait pas.
1: D'accord, nous prenons une auditrice ou un auditeur. Allô? Allô?
3: Allô?
1: Oui, allô, bonsoir.
3: Allô?
1: Bonjour, madame.
3: Oui, bonsoir, bonsoir, pasteur, bonsoir, prophète, bonsoir, homme de Dieu.
2: Sois béni.
3: En tout cas, que Dieu vous bénisse.
2: Amen,
1: D'accord.
2: amen,
1: C'est
2: amen.
1: quel nom tu nous appelles d'où?
3: Je vous appelle de Yopougon.
1: Ah, et c'est quel nom?
3: Oui, c'est madame Acho.
1: Ok, maman Acho.
3: Oui.
1: Voilà, on
3: En tout cas,
1: t'écoute.
3: je vous suis depuis et j'appelle pour que le prophète prie pour mon foyer. J'appelle que le prophète prie pour mon foyer.
1: C'est ça, d'accord.
3: Voilà.
1: Bon,
3: Ben, vraiment.
1: le sujet que vous donnez, je sais que sur cette plateforme, vous n'allez pas donner des détails. Voilà, vous avez mon
3: D'accord.
1: numéro de téléphone, faites-moi un SMS pour que vous essayiez de rencontrer l'homme de Dieu, voilà, chez lui, à Bethesda, et puis ça va être vraiment bien approfondi. Voilà. Là,
3: D'accord.
1: il va prier quand même pour vous, mais je sais que vous n'allez
3: D'accord.
1: pas dire les détails. Voilà.
3: D'accord, ok.
1: OK. Que le Seigneur te bénisse.
3: Amen.
2: Père, tu connais tout, tu vois tout.

0: tu sais trop. Tu sais de quoi ta servante parle en ce matin. Ce qui est négatif rend ça positif. Ce qui est suffisant rend ça suffisant. Et ce qui est anormal rend ça normal pour qu'elle puisse avoir la paix. L'ennemi qui a mis les Iraniens dans son foyer soit maudit au nom de Jésus. Merci d'avoir libéré son foyer parce que j'ai prié au nom de Jésus. C'est déjà fait. Amen.
1: Bénis Dieu pour tes parents. Bénis Dieu pour tes enfants. Prie. Il t'a donné un bon mari. Loue Dieu, il t'a donné une bonne femme. Loue Dieu pour ton mari, pour la femme qu'il t'a donnée.
2: Allô?
3: Allô, bonjour monsieur.
2: Bonjour mon frère.
3: Oui, c'est le frère, c'est Loué Diomandé.
2: Loué Diomandé.
3: Oui, Loué Diomandé.
2: Ok. Mon frère Diomandé, on t'écoute. Oui. Tu nous appelles d'où déjà?
3: D'Abobo.
2: D'accord, on t'écoute.
3: Ok, mon frère, bon. Mais mon papa, moi, je remercie d'abord le pasteur, mm-hmm. le prophète.
2: C'est ça.
3: Je remercie d'abord le prophète, voilà, tout ce qu'il est en train de faire pour nous comme le bien.
2: Mm-hmm.
3: Que Dieu soit vraiment, soit avec lui, et c'est tout ça qu'il fasse ça pour nous. J'ai une préoccupation,
2: mm-hmm.
3: c'est que depuis que je me suis marié,
2: c'est ça.
3: Pas légalement, mais coutumièrement, quoi, avec madame.
2: Mm-hmm.
3: Bon, nous avons eu 5 enfants, puis bon, nous avons 7 petits-fils. Bon, le foyer allait très bien. Allô?
2: Oui, on vous écoute, hein, on est attentif
3: pour vous saisir. Le foyer allait très bien, mais arrivé à un certain moment, ça fait du près de 5 ans que madame et moi, nous sommes tous dans la même maison, hein,
2: mm-hmm.
3: avec les enfants sont un peu mariés, deux sont mariés, deux sont dans la maison.
2: Mm-hmm.
3: Et puis les enfants sont là, mais il n'y a plus d'entente. Ce n'est pas qui a capé le foyer. Qu'est-ce qui s'est passé comme ça? Donc, c'est vrai que le prophète prie, ou la personne qui a mis sa main dedans dans mon foyer là, parce que depuis que nous sommes mariés, les enfants, notre maladie, c'est la fête.
2: C'est la
3: pas
2: fin.
3: D'autres problèmes. La fin, quoi, quand la fin, c'est-à-dire on n'a pas d'autres problèmes dus, de maladies ici, ici.
2: Oui, c'est
3: ici.
2: Ça, ok.
3: C'est la fin seulement qui est notre maladie.
2: D'accord.
3: Mais il n'y a pas d'entente entre madame et moi, même les enfants, tout ça là. Moi, je ne comprends plus rien dans la famille. Je veux qu'ils prient pour moi pour que la paix d'avant revienne.
2: D'accord, c'est la même chose aussi comme pour Maman Acho. Il va prier pour vous, mais ouais. Il faut que vous cherchiez à entrer en contact avec l'homme de Dieu. Voilà,
3: oui,
2: je le dis aussi pour tous les autres auditeurs qui nous écoutent.
3: Oui, j'ai écouté, mais je ne peux pas. Moi, j'ai un problème.
2: Mm-hmm.
3: C'est que je n'ai pas assez de temps.
2: Ah,
3: je n'ai pas aussi son numéro.
2: C'est difficile.
3: Je prends un rendez-vous. Non, parce qu'on parle la même chose, quoi. C'est-à-dire, si je n'ai pas son numéro, pour après, peut-être, si je prier, que l'appeler. Quand on se donne un rendez-vous, je peux le croiser.
2: Non, il faut écouter.
3: Mm-hmm.
2: Si vous aviez suivi l'émission correctement depuis le début, vous aurez su que je laisse toujours mon numéro de téléphone pour ceux qui veulent entrer en contact avec mes invités. Je le fais la plupart des radios, on ne fait pas ça. Moi, je le fais parce que la radio fréquence vie, ce n'est pas une vue de l'esprit. C'est palpable. C'est la puissance de Dieu en mouvement, en action. Et nous le faisons pour vous donner des témoignages. Nous le faisons pour être heureux d'avoir servi le Seigneur. C'est pourquoi, voilà. Donc, vous prenez mon téléphone et puis vous me demandez le contact de mon invité de lundi, de mon invité de mercredi, de mon invité de vendredi. Vous dites même la date. Tout de suite, je sais de qui il s'agit et puis je vous mets en contact. Que le Seigneur vous bénisse. Et pour les autres auditeurs, mon numéro, c'est le 01-02-08-18-02. 01-02-08-18-02. Je n'ai pas vu le temps passer, il est déjà l'heure passée.
3: Non,
2: hein?
3: Mais il n'a pas prié pour moi.
2: Il va prier. Il va prier pour toi. Voilà,
0: Seigneur, je prie pour ce temps pour que son foyer soit restauré au nom de Jésus. Que les enfants soient heureux au nom de Jésus. Il est l'entente entre lui et sa femme, désormais au nom de Jésus. Merci parce que tu m'as exaucé. C'est déjà fait. Amen.
1: Bénis Dieu pour tes parents. Bénis Dieu pour tes enfants. Bénis Dieu pour ton mari. Il t'a donné un bon mari. Loue Dieu, il t'a donné une bonne femme. Loue Dieu pour ton mari, pour la femme qu'il t'a donnée.
2: Voilà, homme de Dieu.
0: Oui.
2: Prophète, mais Bruno,
0: oui.
2: Ce soir encore, nous avons été vraiment richement bénis de ta présence, de
0: merci.
2: L'enseignement, de tout ce que tu nous as laissé comme background.
0: Merci.
2: Avec lequel nous allons affronter cette semaine et triompher.
0: Amen.
2: Si on devait tout oublier par extraordinaire, qu'est-ce que tu penses que si on retient cela, ça va nous être utile, comme si on avait tout retenu?
0: Ce que je veux que tout le monde retient, est qu'il n'est plus d'ici. Gardez cette phrase-là. Qu'ils disent à leurs voisins, demandez après moi, vont dire je ne suis plus d'ici. Parce que Jésus est ressuscité dans le tombeau. Donc si lui est sorti du tombeau, nous aussi sommes sortis de notre situation. Il est mort sur la croix pour nous. Donc il n'y a qu'à garder cette phrase-là seulement, il n'est plus d'ici. Et ça a changé leur situation. Voici ce que je laisse comme la dernière parole. Il n'est plus d'ici. Que ce soit ton commerce, le voyage, qui garde cette parole, car ça le fait du bien.
4: Que cette parole s'attache à toi et à tes enfants au nom de Jésus. Que cette parole s'attache à toi et à ta maison au nom suprême de Jésus. Que les choses qui avaient été ralenties connaissent une accélération divine, un repositionnement. Je décrète et je déclare un repositionnement. Que maintenant cette parole s'attache à toutes les familles connectées au nom suprême de Jésus.
2: Chers auditeurs, ce que nous retenons cette nuit est simple. On ne cherche pas un vivant parmi les morts. Si Dieu t'a sorti, ne retourne pas d'où tu es sorti. Si Dieu t'a déplacé, ne te redéfinis pas par ton ancien lieu. Peut-être que certains te cherchent encore là-bas. Mais la vérité est celle-ci. Tu n'es plus d'ici. Tu as changé d'adresse. Chers auditeurs, c'était une nuit soft power. Ici, Ephraim Djadja, que Dieu vous garde et vous établisse dans votre nouvelle dimension.

Tu connais le numéro du Saint-Esprit? Jérémie 33, verset 3. Invoque-moi au jour de la détresse et je te répondrai. Alors aujourd'hui,

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1: 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Romains 10, 17 déclare: la foi vient de ce qu'on entend, et ce qu'on entend vient de la parole de Christ.
2: Ruth, chapitre 4. Boaz monta à la porte et s'y arrêta. Or voici, celui qui avait droit de rachat et dont Boaz avait parlé vint à passer. Boaz lui dit: approche, reste ici, toi, un tel. Et il s'approcha et s'arrêta. Boaz prit alors 10 hommes parmi les anciens de la ville, et il dit: asseyez-vous ici. Et ils s'assirent. Puis il dit à celui qui avait le droit de rachat: Naomi, revenue du pays de Moab, a vendu la pièce de terre qui appartenait à notre frère Élimélec. J'ai cru devoir t'en informer et te dire: acquiers-la, en présence des habitants et en présence des anciens de mon peuple. Si tu veux racheter, rachète. Mais si tu ne veux pas, déclare-le-moi, afin que je le sache. Car il n'y a personne avant toi qui ait le droit de rachat, et je l'ai après toi. Et il répondit: je rachèterai. Boaz dit: le jour où tu acquerras le champ de la main de Naomi, tu l'acquerras en même temps de Ruth, la Moabite, femme du défunt, pour relever le nom du défunt dans son héritage. Et celui qui avait le droit de rachat répondit: je ne puis pas racheter pour mon compte, crainte de détruire mon héritage. Prends pour toi mon droit de rachat, car je ne puis pas racheter. Autrefois en Israël, pour valider une affaire quelconque relative à un rachat ou à un échange, l'un ôtait son soulier et le donnait à l'autre. Cela servait de témoignage en Israël. Celui qui avait le droit de rachat dit donc à Boaz: acquiers pour ton compte. Et il ôta son soulier. Alors Boaz dit aux anciens et à tout le peuple: vous êtes témoins aujourd'hui que j'ai acquis de la main de Naomi tout ce qui appartenait à Élimélec, à Kiljon et à Maclon, et que je me suis également acquis pour femme Ruth, la Moabite, femme de Maclon, pour relever le nom du défunt dans son héritage, et afin que le nom du défunt ne soit point retranché d'entre ses frères et de la porte de son lieu. Vous en êtes témoins aujourd'hui. Tout le peuple qui était à la porte et les anciens dirent: nous en sommes témoins. Que l'Éternel rende à la femme qui entre dans ta maison semblable à Rachel et à Léa, qui toutes les deux ont bâti la maison d'Israël. Manifeste ta force dans Éphrata et fais-toi un nom dans Bethléem. Puisse la postérité que l'Éternel te donnera par cette jeune femme rendre ta maison semblable à la maison de Pérets, qui fut enfantée à Juda par Tamar. Boaz prit Ruth, qui devint sa femme, et il alla vers elle. L'Éternel permit à Ruth de concevoir, et elle enfanta un fils. Les femmes dirent à Naomi: béni soit l'Éternel, qui ne t'a point laissé manquer aujourd'hui d'un homme ayant droit de rachat, et dont le nom sera célébré en Israël. Cet enfant restaurera ton âme et sera le soutien de ta vieillesse. Car ta belle-fille, qui t'aime, l'a enfanté, elle qui vaut mieux pour toi que 7 fils. Naomi prit l'enfant et le mit sur son sein, et elle fut sa garde. Les voisines lui donnèrent un nom en disant: un fils est né à Naomi. Et elles l'appelèrent Obed. Ce fut le père d'Isaïe, père de David. Voici la postérité de Pérets. Pérets engendra Hetzron. Hetzron engendra Ram. Ram engendra Aminadab. Aminadab engendra Nakshon. Nakshon engendra Salmon. Salmon engendra Boaz. Boaz engendra Obed. Obed engendra Isaïe. Et Isaïe engendra David.
1: 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Que la parole de Dieu continue de fortifier votre foi. À bientôt.
3: Notre vieil homme a été crucifié avec Jésus, afin que le corps du péché fût détruit, pour que nous ne soyons plus esclaves du péché. Celui qui est mort est libre du péché. Je suis Paul Valéry, bienvenue, vous êtes à tout son cœur.
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3: Fidèle auditeur, bienvenue à Tout son cœur. Et ce jour, nous allons nous exhorter à travers lecture biblique et cantique édifiant. Merci de nous suivre sur les ondes de Fréquence Vie. Tout de suite, quelques sonorités.

Romains 6, au verset 6 et 7, il est dit « Notre vieil homme a été crucifié avec Jésus, afin que le corps du péché fût détruit, pour que nous ne soyons plus esclaves du péché. Celui qui est mort est libre du péché. » Ce verset s'adresse à ceux qui ont accepté Jésus comme Sauveur et Seigneur, car c'est par la reconnaissance de sa vie donnée pour expier nos fautes que nous sommes sauvés, pardonnés et délivrés du mal qui dirigeait nos actes et nos pensées. Si notre passage sur cette terre est bref au regard de l'éternité, le chemin du chrétien est loin d'être facile. Il est fait de haut et de bas, l'abondance et le désert. Alors qu'au tout début, le nouveau converti est porté par Dieu comme une mère porterait son enfant, le bébé spirituel, a le privilège de découvrir les nombreuses grâces qui accompagnent la décision de suivre Christ. Les premiers temps, celui qui est jeune dans la foi vit un amour fusionnel et passionnel avec le Seigneur. Mais au fil du temps, cet amour peut s'affaiblir et tiédir. La réalité du quotidien peut étouffer la ferveur pour délayer, voire délaisser les vérités bibliques et laisser rentrer le compromis dans le cœur. Ainsi, après plusieurs années, il n'est pas rare de voir des chrétiens se remettre sous le joug du péché et avoir une vie spirituelle tiède. Tu sais, depuis combien de temps moi je suis chrétien? Je suis converti bien avant toi. Ça fait 20 ans, ça fait 30 ans que je suis chrétien. Et même s'il est vrai que par sa chair, l'homme est enclin à pécher, il est anormal pour quelqu'un né de nouveau de pratiquer le mal jour après jour et en même temps de ne pas le haïr au point de vouloir tout faire pour changer et en être libéré. Vraiment, ça, c'est pas correct. Les péchés réguliers sont souvent liés à des obsessions, elles-mêmes liées à des pensées non renouvelées par l'Esprit de Dieu, mais c'est peut-être aussi le résultat d'un manque de foi et d'un manque de connaissance de la parole de Dieu. Oui, le secret pour être délivré du péché débute par la connaissance de la vérité qui affranchit et se trouve dans la parole de Dieu. Romains 6 au verset 6 nous dit « Sachant que notre vieil homme a été crucifié avec lui, afin que le corps du péché fût détruit pour que nous ne soyons plus esclaves du péché. » Par ce verset, nous comprenons que Jésus est mort pour nous purifier de toutes nos iniquités, pour nous donner la vie éternelle et pour que nous ne soyons plus esclaves des désirs de notre chair. Et puisque par la foi et par la déclaration de la parole de Dieu, sa puissance agit, déclarons ensemble « J'ai été crucifié avec Jésus et je suis mort au péché. Mon péché a été détruit à la croix et je ne suis plus son esclave. »

Alors nous allons lire Matthieu chapitre 26, à partir du verset 30 où Jésus s'est rendu à la montagne des Oliviers avec des disciples qu'il a choisis. Il est allé à Gethsémané avec Pierre et les deux fils de Zébédée parce que le Seigneur commençait à éprouver de la tristesse et des angoisses. Le verset 38 nous dit qu'il leur confia « Mon âme est triste jusqu'à la mort. Restez ici et veillez avec moi. » Puis, ayant fait quelques pas en avant, il se jeta sur sa face et pria ainsi « Père, s'il est possible que cette coupe s'éloigne de moi, toutefois, non pas ce que je veux, mais ce que tu veux. » Et il vint vers les disciples qu'il trouva endormis. Et il dit à Pierre « Vous n'avez donc pu veiller une heure avec moi. Veillez et priez, afin que vous ne tombiez pas dans la tentation. L'esprit est bien disposé, mais la chair est faible. » Et la Bible dit que Jésus s'éloigna encore une seconde fois et pria à nouveau le Père pour qu'il éloigne la coupe, tout en reconnaissant qu'il lui fallait se soumettre. Et il revint encore une deuxième fois vers les disciples. Il les trouva encore endormis. Leurs yeux étaient appesantis, comme nous dit le verset 43. Jésus s'éloigna encore la troisième fois pour répéter les mêmes paroles au Seigneur. Et puis là, quand il revient vers les disciples, il leur dit « Vous dormez maintenant et vous vous reposez. Voici l'heure est proche et le Fils de l'homme est livré aux mains des pécheurs. » Le Seigneur a préparé l'épreuve de la croix dans la prière. Mais nous remarquons que les disciples n'ont même pas compris, je pense, n'avaient même pas réalisé ce qui se passait et n'ont pas pu tenir dans la prière. Et on voit la suite avec Pierre, comment il a réagi avec les soldats et tout ce qui a suivi. Alors Jean 14, verset 23 dit, « Jésus lui répondit, « Si quelqu'un m'aime, il gardera ma parole et mon Père l'aimera. Nous viendrons à lui et nous ferons notre demeure chez lui. Je bénis l'Éternel, mon conseiller. La nuit même, mon cœur m'exhorte. Ce que nous avons vu et entendu, nous vous l'annonçons à vous aussi, afin que vous aussi vous soyez en communion avec nous. Or, notre communion est avec le Père et avec son Fils Jésus-Christ. » Il nous faut grandir dans notre communion avec Dieu. Si vous n'avez pas une relation personnelle avec le Saint-Esprit, vous ne pourrez pas avoir une véritable communion avec Dieu. Il est important, en tant qu'enfant de Dieu, de travailler pour avoir une communion avec Dieu. Jean 16, verset 13 à 16 dit, « Quand le Consolateur sera venu, l'Esprit de vérité, il vous conduira dans toute la vérité, car il ne parlera pas de lui-même, mais il dira tout ce qu'il aura entendu et il vous annoncera les choses à venir. Il me glorifiera parce qu'il prendra ce qui est à moi et vous l'annoncera. Que la grâce du Seigneur Jésus-Christ, l'amour de Dieu et la communion du Saint-Esprit soient avec vous tous. » Dieu aime la communion et Dieu veut communier avec l'homme. Cette communion avec le Père se fait bien sûr par le Saint-Esprit. Si donc vous n'avez pas une relation personnelle avec le Saint-Esprit, vous ne pourrez pas avoir une véritable communion avec Dieu. Dans la communion avec Dieu, il y a plusieurs dimensions. Lorsqu'un homme se rapproche de Dieu et commence à communier avec lui, Dieu par le Saint-Esprit change sa vie, sa mentalité, son intérieur. Le Saint-Esprit donc a pour rôle premier la transformation. C'est dans la communion avec Dieu que vous serez transformé réellement à l'image de Christ et à sa ressemblance, non dans l'accomplissement d'activités spirituelles multiples. Deuxième chose, c'est dans la dimension de la communion que Dieu vous parle et vous avertit. Il devient donc votre intime, c'est-à-dire un ami, un confident, et ne fera plus rien dans vos circonstances sans vous en parler. Dieu cherche des intimes. Si donc vous êtes un homme spirituel, ne jouez pas avec vos pensées, ne les négligez pas, car Dieu peut vous les avoir suscitées pour une raison bien précise. La Bible même nous demande déjà de prier sans cesse, c'est-à-dire d'avoir sans cesse une communion avec Dieu, d'être en tout temps, en tout lieu, en phase avec notre Dieu, être connecté à lui. Par la prière, la louange et l'adoration, la méditation de sa parole et la croissance à partir de cette

0: L'amour de Dieu consiste à garder ses commandements, et ses commandements ne sont pas pénibles, parce que tout ce qui est né de Dieu triomphe du monde, et la victoire qui triomphe du monde, c'est notre foi. C'est ce que nous dit 1 Jean 5, versets 3 et 4. Cher ami, pour t'encourager à rester en communion avec ton Dieu, et dans cette communion, Dieu ouvre de grandes portes, et tu pourras vivre une expérience particulière avec ton Dieu. C'était Tout son cœur avec Paul Valéry. Que Dieu vous bénisse et à très bientôt.
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3: Auditeur de Bible Développement, bonjour, bonsoir aussi pour certains. On est content de vous savoir nombreux à l'écoute de cet autre numéro de Bible Développement avec notre invité, le docteur Akpes, qui nous fait l'amitié depuis la semaine dernière de nous instruire sur le leadership de Joseph, les différentes lois que Joseph a mis en œuvre, qu'il a respectées pour pouvoir atteindre le sommet. Et pour ce faire, nous avons donc invité un spécialiste en leadership. Il est donc docteur, prophète. Il est titulaire du diplôme américain de formation en leadership. Il est détenteur donc du certificat américain du séminaire prophétique sur le leadership décerné par le mouvement Allons pour le réveil, en collaboration avec la Maison charismatique de la gloire. Il est le président du mouvement d'intercession de prière et de réveil spirituel pour la Côte d'Ivoire, formateur de leaders et d'appelés dans le ministère. Il est donc un véritable leader et donc il est chercheur en sciences divines, théologie de l'université, la connaissance de Dieu, et conférencier et eschatologue. L'eschatologie, c'est l'étude des événements de la fin des temps. Il a beaucoup de cordes à son arc et c'est pour tout ça que nous lui avons demandé de venir nous instruire sur ce leadership en tant qu'enseignant en leadership. Quelle est sa part de vérité, de connaissance sur ce domaine-là? Docteur Akpes, bonjour.
4: Oui, bonjour Frère Delormas.
3: Alors, pour aider nos auditeurs qui appellent, qui réagissent, et ceux qui n'ont pas eu l'occasion de nous suivre la semaine dernière, est-ce qu'on peut juste, à titre de rappel, relever les différents points qu'on a vus la semaine dernière avant d'attaquer?
4: L'autre. Ok, effectivement, chers amis auditeurs, auditrices de la radio Fréquence Vie, nous voulons récapituler rapidement sur quelques principes de leadership que Joseph a appliqués, qui l'ont aidé à atteindre le sommet en Égypte, d'accord? La loi de l'obéissance auprès de son père. Il a été coaché, il a été encadré, il a servi son père dans l'obéissance, dans la soumission. Après, il a appliqué ce qu'on appelle la loi de la loyauté, étant en exil, vendu par ses frères, on le sait, chez Potiphar, en Égypte, là-bas, loin de ses frères, loin de son père, loin de ses parents, donc, j'ai envie de dire, il est resté loyal à son maître, fidèle, d'abord loyal à son maître, fidèle à son Dieu, intègre envers lui-même et loyal, j'ai envie de dire, il n'est pas tombé dans les pièges de la femme, donc, de Potiphar. Ça, c'est ce qu'on appelle la loi de la loyauté. C'est bon pour nous parce que quand Dieu va te bénir, tu seras tenté par les femmes ou bien par les hommes, vice-versa. Il y a ce qu'on appelle la loi du service. Il a aussi appliqué la loi du service auprès donc de Potiphar. Il a servi Potiphar. C'est très important parce que quand Dieu t'appelle, quand Dieu te bénit, Dieu pense à ton futur. Mais Dieu ne te prépare dans l'esprit de service. Et l'esprit de service est donc le caractère, l'un des caractères de Christ. Christ est venu pour servir. Dans Marc chapitre 10, verset 46, il dit le Fils de l'homme est venu pour servir et donner sa vie pour beaucoup, pour plusieurs, d'accord? Donc, il a maîtrisé ce principe-là auprès donc de Potiphar. l'autre principe qu'il a appliqué, c'est ce qu'on appelle la loi de la fidélité. Oui, ça c'est très important auprès de toi, parce qu'il n'y a rien, quand ils sont bénis, ils ne sont plus fidèles au Seigneur. Ils deviennent infidèles envers Dieu et puis envers leurs époux, envers leurs conjoints. Donc il faut maîtriser cette loi de fidélité pour ne pas abandonner son Dieu. Parce que Dieu ne nous bénit pas pour nous perdre, mais il nous bénit pour être attaché à lui. Et il faut mettre dans les fondamentaux, il faut mettre les fondements, les bases dans la fidélité. Christ n'a-t-il pas dit, sois fidèle jusqu'à la mort et tu auras la couronne de vie naturellement. Voilà, donc c'est sur ça que nous
3: sommes partis. Voilà. Aujourd'hui, on va aborder une autre
4: la loi de l'intéressement.
3: La loi de l'intéressement, ça
4: veut dire... Waouh, c'est merveilleux. La loi de l'intéressement. Dans l'intéressement, c'est ce qu'on appelle l'intérêt. Mm-hmm. On va remarquer dans le chapitre 40 de la Genèse, au verset 6, il a dit Joseph...
3: Genèse 40, verset 6.
4: Oui. Joseph étant venu le matin vers eux, les regarda et voici, ils étaient tristes. Alors, il questionna les officiers de Pharaon qui étaient avec lui dans la prison de son maître. Et il leur dit, pourquoi avez-vous mauvais visage aujourd'hui, ou même mauvaise mine? Et il lui répondit, nous avons eu un songe et il n'y a personne pour l'expliquer. Joseph leur dit, n'est-ce pas à Dieu qu'appartiennent les explications? Racontez-moi donc votre songe. Amen. Donc, la loi de l'intéressement, c'est le fait de s'intéresser, de s'occuper de l'autre. En prison, Dieu va former Joseph sur le sens de l'intéressement pour les autres. Il va se préoccuper de l'état d'âme des autres. Frère de Lomas et amis auditeurs et auditrices, si Dieu veut vous bénir, vous devez apprendre à vous intéresser aux besoins des autres. En commençant par un bonjour, bonsoir, comment ça va, comment tu te portes. C'est en posant ces petites questions-là d'intéressement que les gens pourront vous raconter leur état d'âme. Parce que les gens veulent se sentir aimés, veulent qu'on s'intéresse à leurs besoins. L'être humain est un être de besoin et d'intérêt. Donc si un homme ne se sent pas en vous, si un homme ne voit pas son intérêt en vous, malgré votre beauté, il ne vous suivra pas. Parce qu'on est dans un monde d'intérêt. Même Dieu, on aime dire de manière triviale que Dieu a tant aimé le monde, qu'il a donné son Fils unique. Mais il y avait un intérêt. C'était quoi l'intérêt? C'était le salut. C'est parce que Dieu s'est intéressé aux humains. Il s'est identifié à nous par l'incarnation de son Fils Jésus-Christ. Il est venu prendre notre misère. Et il est mort à la croix. C'est la loi de l'intéressement. La loi de l'intérêt. C'est parce que Joseph s'est intéressé à l'échanson et au panetier qu'ils ont pu chacun lui expliquer leur rêve. Et il a pu donc leur expliquer, il a pu donc interpréter leur rêve. C'est très important. Il va donc demander à l'échanson et au panetier pourquoi leur visage est si triste. Si nous demandons aux gens pourquoi leur visage est triste, ils vont nous expliquer leur état d'âme et on pourra les aider. Il faut donc qu'on soit attentif aux besoins des gens. Il faut que quand on parle, on soit capable de regarder au visage des gens. Il leur dit pourquoi tu as si mauvaise mine? Pourquoi ton visage est si pâle? Pourquoi tu as une mine si grise? On est là dans les églises, on adore Dieu, on loue le Seigneur, mais nos frères sont dans les besoins. Et quand on sait qu'on peut aider, on dit on met ça en prière. L'apôtre Jean dit non, ce n'est pas de l'amour. L'amour de Dieu, c'est quand on a la capacité d'aider et qu'on donne du peu. Pas de tout, mais du peu. Joseph va donc savoir expliquer les rêves de chacun. L'un consistera en l'exécution du panetier, on le sait, tandis que l'autre consistera au relèvement de l'échanson. Le panetier est donc celui qui donne les pains au pharaon. Dans le panetier, il y a pain, panier, pharaon. Or, nous savons que les pains périssent vite. Voyez. Tandis que l'échanson, le dégustateur du vin, buvait d'abord le vin et le donnait au roi. Dans échanson, il y a ce qu'on appelle chanson. Il y a et puis il y a chanson. Voyez. Donc, celui qui apporte la musique. Donc, vous devez donc vous intéresser aux autres pour pouvoir comprendre ce qui se passe dans leur cœur, pour pouvoir donc chanter une musique dans leur oreille. Je vais développer ça dans ce qu'on appelle la loi de l'imprégnation. Voilà. J'évolue. Donc, il a été attentif, il était soigneux dans son service, il s'occupait des gens et il s'intéressait à leurs besoins. Et donc, il a pu donc les aider. Amen. De Lomas. Et amis, chers amis auditeurs et auditrices, il est bon de pouvoir s'intéresser aux besoins des âmes. Je veux que nous prenions Philippiens chapitre 2. Philippiens 2. Mm-hmm. Philippiens 2.
3: Philippiens chapitre 2. Vous venez de nous prendre en marche, hein? Vous faites bien. Vous êtes sur les ondes de la radio Fréquence Vie. Vous suivez Bible et Développement. Je suis donc avec le formateur, le docteur Akpès Jean-Philippe. Voilà, pour s'enseignant en leadership. Il est là pour nous instruire sur le leadership de Joseph et les lois. Et nous sommes sur l'une des lois que Joseph a respectées. Il s'agit donc du service, non?
4: Non, de l'intéressement.
3: De l'intéressement, voilà, de l'intéressement, autant pour moi. 07 08 04 41 16. 07 08 04 42 16. 07 08, autant pour moi. 04 42 16. Voilà. Allons-y.
4: Et dans Philippiens chapitre 2, verset 4, il a dit que chacun de vous, au lieu de considérer ses propres intérêts, considère aussi ceux des autres. Donc Joseph a appliqué cette loi, la loi de l'intéressement. Il s'est intéressé aux besoins des autres. Amen. Voilà. L'autre loi que Joseph a appliquée, il y a ce qu'on appelle la loi de l'interprétation. C'est très, très important. Être capable, frère de Lomas et amis auditeurs, être capable d'interpréter ses propres rêves et puis les rêves des gens.
3: Quand
4: si, oui, oui. Au départ, si vous suivez la vie de Joseph, il n'arrivait pas à interpréter ses propres rêves. Ce sont ses frères ennemis qui ont su interpréter ses rêves et qui les ont appliqués à leur manière. Il ne faudrait pas que nos ennemis interprètent nos rêves à notre place. Mais il faut que nous-mêmes, nous puissions interpréter nos propres rêves et pouvoir interpréter les rêves des autres. Amen. Donc, par la grâce de Dieu, dans la prison, il va commencer à interpréter les rêves de l'échanson et puis du panetti. C'est très, très important. La loi de l'interprétation. Interprétation, il y a interpréter, se mettre entre deux personnes. Interpréter, se mettre entre deux personnes. Amen. Dieu nous fera la grâce, quand on sera en interaction avec les gens, amen, de rencontrer des gens qui vont nous raconter leurs rêves. Mais il faut qu'on soit capable de leur interpréter leurs rêves. Très important, leur vision, pour pouvoir aussi manger. Parce que si on ne peut pas interpréter leurs rêves, on ne peut pas expliquer leurs rêves, on ne pourra pas manger. C'est quand on aura la faculté, quand on aura la capacité d'expliquer leurs rêves, d'expliquer leur vision, qu'on pourra aussi avoir à manger. On pourra donc expliquer leurs rêves, leurs rêves prophétiques, leurs songes. Ce n'est pas en vain que Dieu envoie des songes aux gens. Dieu envoie des rêves, des visions. C'est pour qu'on puisse les interpréter, pour pouvoir aussi manger avec eux quand ils vont réussir. Et vous devez donc remarquer que dans la sixième loi, Joseph n'a pas maîtrisé certaines choses. Mais c'est après qu'il a compris. Pourquoi? Parce qu'il avait la faculté d'interpréter, mais n'a pas maîtrisé certaines lois. Mais c'est après qu'il va comprendre. Amen. Il va comprendre cela. Amen. Autre loi, j'avance, hein? Oh, c'est merveilleux, frère de Lomas, et puis amis et auditeurs, auditrices. Il y a ce qu'on appelle la loi de l'imprégnation.
3: De quoi?
4: L'imprégnation, s'imprégner.
3: L'imprégnation.
4: On peut aussi appeler la loi le fait de s'imbiber. Voilà. Le coton est imbibé d'eau.
3: On a compris.
4: Cette loi consiste à entrer dans l'esprit du rêveur et du songeur pour s'imprégner des réalités qui se passent dans son monde intérieur.
3: Ah, mais ça, j'avoue que ça, cette loi, même l'interprétation, hein, l'interprétation, parce que nous parlons du leadership, l'interprétation, l'imprégnation, c'est ce que nous sommes actuellement. Est-ce que... Parce que quand je vous écoute, hein, je comprends ce que vous dites. C'est les lois que Joseph a respectées, enfin qu'il a appliquées pour devenir premier ministre. Mais quand vous parlez par exemple de l'imprégnation ou de l'interprétation qu'on vient de voir, j'avoue, hein, vous allez me dire, c'est vous qui êtes le socialiste, est-ce que tous les leaders arrivent à interpréter les lois de leurs concitoyens? Moi je viens, en tant que mon leader, je dis, ah, monsieur le directeur, pasteur, j'ai dormi hier, j'ai fait un rêve, voici ce que j'ai vu. Est-ce que tous les leaders ont cette faculté?
4: Non, malheureusement, tous les leaders n'ont pas cette faculté. Pourquoi? Parce que c'est une capacité.
3: Voilà.
4: Et puis, il y a aussi ce qu'on appelle l'intuition.
3: Voilà, c'est Dieu
4: l'intuition,
3: qui donne.
4: L'intuition, c'est Dieu qui la donne.
3: C'est Dieu qui la donne.
4: La capacité, c'est une faculté.
3: Oui,
4: capacité, une faculté, une aptitude.
3: Voilà.
4: Mais l'intuition est toute autre chose. Pourquoi? Parce que vous pouvez voir les mêmes rêves, c'est-à-dire les mêmes images, voilà, mais de différents sens. Par exemple, le pont, un pont. la traversée d'un pont peut évoquer le fait de passer à un autre bord.
5: Oui.
4: Par contre, dans un autre sommet de vie, ça peut évoquer la mort.
5: Ouais,
4: pourquoi? Parce que si tu n'as pas su traverser le pont, tu peux te tomber dans
5: le... Je suis d'accord avec toi.
4: Vous voyez? Ouais. Donc, ça dépend des contextes, des circonstances et de l'esprit.
5: Je suis d'accord. Voilà,
4: donc,
5: c'est pas facile.
4: C'est pas facile. Mais il faut avoir l'intuition. C'est pourquoi il y a ce qu'on appelle l'esprit de révélation, la sagesse. Paul dit, je prie pour qu'il vous donne l'esprit de révélation et de sagesse.
5: Oui, effectivement.
4: La sagesse, c'est quoi? C'est comment appliquer.
5: Comment appliquer, voilà. Parce que tu peux avoir la révélation, mais ne pas transmettre avec sagesse.
4: Voilà. Il y a aussi ce qu'on appelle l'intelligence, c'est de comprendre. Il y a une différence, les deux facultés sont des sœurs.
5: Voilà.
4: Dans Proverbe, la Bible parle des facultés sœurs.
5: Voilà.
4: L'intelligence et la sagesse. L'intelligence, c'est quoi? C'est le fait de comprendre un rêve.
5: Voilà.
4: Mais la sagesse, c'est de pouvoir expliquer.
5: Voilà.
4: Comment expliquer et puis appliquer.
5: Voilà,
4: donc au départ, Joseph interprétait. Mmh. Il comprenait, voilà. Mais n'avait pas la sagesse.
5: Voilà.
4: Voilà. Donc c'est devant Pharaon qui va donc manifester cette sagesse, qui va donc l'aider. Cette fois-ci, s'il avait raté, l'avenir d'Israël était donc bâclé. Amen. Mais on va voir que donc, il a pu acquérir cette sagesse-là.
5: Oui, oui, oui.

0: devant les chansons. Il interprétait, il a su interpréter, mais il ne s'est pas imprégné. S'imprégner, c'est entrer dans l'esprit.
1: Il faut bien expliquer aux auditeurs.
0: S'imprégner, c'est devant Pharaon qui va entrer dans l'esprit de Pharaon.
1: Alors, en communication,
0: c'est trop puissant.
1: Le terme que nous utilisons, on appelle ça l'antipathie.
0: L'empathie. Merci.
1: L'empathie. Voilà.
0: En communication, la psychologie,
1: c'est
0: ce qu'on appelle
1: l'empathie. L'empathie, se mettre à la place de l'autre.
0: Mais en fait, Joseph, il n'a pas maîtrisé cette loi d'imprégnation, mais il a vu ce qui pouvait arriver, ce qui devait arriver chez les chansons. D'accord? Il a appliqué la loi de l'empathie, parce qu'on appelle l'intéressement. Voilà. Mais il n'a pas maîtrisé la loi de l'imprégnation pour entrer dans l'esprit de les chansons, pour pouvoir donc être positionné. Mais c'est devant le pharaon qu'il va comprendre ça. Donc après cette loi qu'il n'a pas maîtrisée, mais il a pu comprendre ça devant pharaon, il va donc appliquer ce qu'on appelle la loi de la patience. Waouh, la patience.
1: Mais apôtre, il y a un auditeur qui a appelé, hein, docteur.
0: Ah bon? Pour demander.
1: Qui réagit, il dit qu'on a trop expédié l'imprégnation.
0: Ah,
1: tu reviens là-dessus.
0: Ouais, il voulait
1: l'imprégnation.
0: La loi de l'imprégnation, donc, c'est le fait, elle consiste à entrer dans l'esprit du rêveur et du songeur pour entrer, pour s'imprégner des réalités qui se passent dans son monde intérieur. Et ça fait que même au niveau de la révélation prophétique, vous voyez, un prophète, il est en train d'expliquer, il parle, et puis il est en train de traduire les sentiments, les émotions. C'est comme s'il vit dans la vie. On pense qu'on a fait un renseignement. Comme s'il a vécu là-bas. Il s'imprègne de ce qui se passe dans son esprit. Par une forte intuition et par une sensibilité. Merci Seigneur. Voilà. Le mot, ça s'appelle la sensibilité.
1: Voilà.
0: Il y a plusieurs niveaux de sensibilité. Vous pouvez voir quelqu'un dans la vie, on dirait qu'il était au courant. Parce qu'il a développé cette loi. D'accord. Il s'imprègne des réalités qui se passent dans son esprit.
1: Donc un leader doit avoir cette faculté.
0: Un leader doit avoir ça. Sinon, il ne pourra pas entrer dans la réalité de son interlocuteur. Donc Joseph n'a pas maîtrisé cette loi-là devant les chansons. Ça fait qu'en fait, il a un peu mendié. Il a un peu sollicité une aide. Pourquoi? C'est pourquoi il a échoué. Il a dit que les chansons se souviennent de moi. Or, le monde est un monde d'ingratitude. C'est ce qui a fait que les chansons l'ont oublié. Pourquoi? Parce qu'il a commandé, en fait. Il a sollicité. Mais devant Pharaon, s'il avait appliqué cette même méthode-là, il allait échouer. Bien vrai qu'il a pu interpréter les rêves de Pharaon. Le Pharaon allait dire qu'on cherche plutôt un sage de l'Égypte. Il a donc laissé donc Joseph. Il applique une autre méthode. On va voir. Amen. Mais donc, puisque donc ça n'a pas trop marché au niveau de... Il n'a pas bien maîtrisé ça devant les chansons, il va donc l'oublier. Mais là, je veux bien, il va appliquer ce qu'on appelle la loi de la patience. C'est merveilleux. Alléluia. La loi de la patience, c'est quoi? Elle consiste à savoir attendre. Savoir attendre dans la vie. Savoir attendre les occasions.
1: Alors, j'avoue que c'est une loi importantissime.
0: Et difficile à se porter.
1: Si je peux me faire aussi pour un leader, hein, la patience, on a vu toutes les lois.
0: Oui, mais elle porte beaucoup de fruits.
1: La patience, c'est une vertu.
0: Pourquoi? Parce qu'on dit que le chemin de la patience est douloureux, mais son fruit est bon.
1: Ça, c'est bien dit.
0: Oui. C'est amer, le chemin de la patience, mais son fruit est bon. Ou bien encore, on dit que la patience est le chemin de la patience, souvent. J'aime bien ce proverbe qui dit le chemin de la patience est douloureux, mais c'est amer, mais son fruit est bon. Oui, frère de Lomas et ami auditeur, dans la patience, Dieu travaille notre caractère.
1: Ouais.
0: Il travaille notre caractère. Il nous forge et il nous éprouve pour nous préparer pour de nouveaux défis. Le mot patience en hébreu, c'est ce qu'on appelle l'humilité. Joseph avait raté une occasion avec les chansons par son manque de sagesse, par son manque de discernement, parce qu'il n'a pas su se positionner dans son esprit. Mais, comme on dit, le bienfait n'est jamais perdu. Sinon, humainement parlant, il pourrait se dire que Pharaon et les chansons étaient ingrats. Ce qui fait que souvent on dit que les gens sont ingrats. Pourquoi? Parce qu'on ne sait pas se positionner. On ne sait pas s'imprégner de la réalité.
1: La personne quel mot je peux employer là? Elle peut réellement, pas exprès, mais t'oublier.
0: Oublier.
1: De bonne foi.
0: Elle n'est pas ingrate.
1: Ouais.
0: Elle a oublié, merci. Mais le texte dit ici que les chansons l'oublia. Mais après, il dit que je veux rappeler le souvenir de la faute. Donc ici, il coule de source qu'il va reconnaître que son péché.
1: Mais c'est parce qu'il ne s'est pas plaint, il a attendu.
0: Joseph a compris qu'il avait manqué de sagesse. Pourquoi? Parce que devant le pharaon, il ne va pas...

0: que le même prince.
1: Ok. Donc il n'a pas imputé
0: la faute.
1: La faute.
0: Mais plutôt, il s'est dit que c'est parce qu'il n'a pas été sage.
1: Okay.
0: Donc il fait 2 ans, si tu veux bien, il fait 2 ans dans la prison en train de méditer. Mais en fait, il était jeune. Il avait 28 ans. À l'âge de 30 ans, il va être mûr, il va être mature. Il y a des choses, souvent que Dieu peut pardonner tant qu'on n'a pas, pas l'âge requis. L'âge physique même. Parce qu'il y a ce qu'on appelle l'âge émotionnel, l'âge spirituel et puis l'âge physique. Pourquoi? Parce que à l'âge physique, il y a certaines choses qu'on acquiert à cause de l'âge physique. Par exemple, on ne peut pas donner quelque chose à quelqu'un qui n'a pas l'âge de 30 ans, à quelqu'un qui a 15 ans. Même le mariage, il y a ce qu'on appelle l'âge nubile. On atteint l'âge nécessaire. Merci. Donc, il y a certaines choses que Dieu ne peut pas donner tant qu'on n'a pas l'âge physique requis. Maintenant, il y a ce qu'on appelle l'âge spirituel. C'est-à-dire qu'on n'a pas la maturité spirituelle. Donc, il y a ce qu'on appelle une sorte de synergie. Il y a une sorte de synergie entre l'âge physique de Joseph et puis l'âge spirituel. L'âge physique de Joseph et puis l'âge spirituel. À l'âge de 30 ans, il va grandir à maturité. À l'âge de 30 ans, il va donc grandir donc à maturité. Et Joseph se disait, il méditait dans la prison, il se disait, mais cette fois-ci-là, si l'occasion se présente, cher frère de Romance, si notre occasion se présente, je ne vais pas l'arrêter. Pourquoi? Parce qu'il a compris qu'il avait raté une opportunité que Dieu lui avait donnée. Et là, quand j'ai appliqué la loi de l'opportunité, je vais donc développer cet aspect. Amen. Amen.
1: Donc nous sommes sur la loi de l'opportunité.
0: Non, nous sommes sur la loi de... Excusez. Nous sommes sur la
1: patience,
0: loi...
1: Hein.
0: Ouais, merci beaucoup.
1: C'est très important.
0: C'est que vous suivez. Nous sommes sur la patience. Il y a des choses que Dieu peut nous donner parce que le temps n'est pas encore arrivé.
1: Ok. Mais souvent, on ne comprend pas. Hein.
0: On ne comprend pas.
1: C'est difficile.
0: C'est difficile. Mais quand le temps arrive, Dieu fait concourir les événements.
1: Mais en ce moment, faudrait-il qu'on attende?
0: Oui, on attend parce que...
1: Si on n'a pas passé le temps, on gâte.
0: Merci, on gâte. Et on veut aider Dieu. Mm-hmm. On veut forcer le destin et les choses se rebiffent contre nous. Amen. Il ne faudrait pas forcer le destin. Il ne faudrait pas aller contre le temps de Dieu. Il ne faudrait pas forcer la main de Dieu. Quand le temps de Dieu n'est pas encore arrivé, il ne faudrait pas aider Dieu. Mais quand le temps de Dieu vient, les choses viennent aussi facilement. On ne force rien. On ne force pas. Les gens nous servent. Les choses sont faciles à avoir. On a des grâces. On a des grâces. On a des ouvertures de portes. Le temps, quelqu'un a dit que le temps est le second nom de Dieu. Dieu compose avec le temps. Parce que Dieu est éternel, Dieu est aussi patient. Amen. Parce que Dieu est éternel, Dieu est...
1: Dieu est aussi patient, ça c'est fort.
0: Aussi
1: hein?
0: Patient, oui.
1: Ouais.
0: Si on ne comprend pas...
1: Si lui qui a Dieu, il est patient, voilà.
0: Si on ne comprend pas le principe, la loi de la patience, on va tout gâter. Mm-hmm. Parce que patience marche avec l'humilité. Dans l'Écriture, ça veut dire que vaut mieux un esprit patient qu'un esprit hautain. Mm-hmm. Vous voyez? Normalement, il va dire, vaut mieux un esprit patient qu'un esprit impatient, oui. Mais pourquoi Dieu interchange pas hautain? Un homme qui manque de patience, il est orgueilleux. Il fait preuve de hauteur, okay. D'orgueil. Quand on est patient, on est humble. Okay. L'humilité se manifeste par la capacité de pouvoir attendre. Aujourd'hui, on est dans un monde où les choses se font rapidement. On veut tout. Et puis maintenant, instantanément, le prophétique, instantanément. Parfois, dans le prophétique, Dieu agit. C'est ce qu'on appelle la loi de l'instantanéité. Vous avez dit, je suis docteur prophète. Quand Dieu manifeste l'onction prophétique, elle se manifeste, vous allez voir qu'il est prophète. Quand j'annonce, ça s'accomplit. J'ai prophétisé que Dieu allait promouvoir une de mes sœurs en Christ, une de mes filles en Christ. Et Dieu a réalisé ça. Elle a appelé pour dire qu'effectivement. Quand je prophétise, je vois dans mon esprit par l'intuition, Dieu a comme par la vision prophétique, la voyance. C'est réel, la voyance. Littéralement, on décrit ce qui se passe comme si la personne, on avait donné des informations. Dieu accomplit, d'accord? Mais parfois, Dieu peut différer. C'est là que c'est vraiment éprouvant. Dieu peut annoncer et puis
1: il est souverain.
0: Pourquoi? Il peut tester le caractère ici.
1: Okay.
0: Dans Isaïe 46, il dit, je réalise la parole de mon serviteur. Je confirme. Maintenant, il dit, j'accomplis ce que peuvent dire mes envoyés. Il y a une différence entre réaliser et accomplir. Frère de Lomas. Dieu peut ne pas réaliser une prophétie maintenant, mais il va l'accomplir. Okay. Le fait qu'il accomplisse, c'est ce qu'on appelle l'aspect où il peut différer, mais il va accomplir.
1: Réaliser, c'est quoi?
0: Sur le champ.
1: Sur le champ. puis l'accomplissement.
0: Voilà donc la petite différence que les gens n'arrivent pas à comprendre. Et ça va s'accomplir.
1: Oui. Si la prophétie tarde, il faut l'attendre.
0: Mais ça va s'accomplir.
1: Certainement. Donc,
0: voilà. Il peut la différer parce que le temps n'est pas encore arrivé. Ou bien parfois, il veut tester notre caractère. Et c'est ce que Dieu a fait avec Jonas.
1: Jonas, alors ça c'est très important. C'est hein, toute l'explication qui se rattache à cette explication concernant la patience.
0: Oui.
1: Parce que souvent, on se plaint pour dire que c'est un faux prophète. On n'a rien vu.
0: Oui.
1: Alors, et puis après, on voit la chose. Bon, malheureusement, les mêmes personnes qui sont plaintes ne reviennent pas sur leur pas pour dire « Ah, c'est on vrai. S'était plaint, hein, mais finalement, ça s'est réalisé. » Mais peut-être pas dans notre temps, nous. Parce que Dieu, il a son temps. Hein.
0: Effectivement.
1: Quelqu'un a dit « Non, on a la montre, mais Dieu, il a le temps. »
0: Ah, ça me plaît, ça. Il y a ce qu'on appelle le temps kairos.
1: Le temps chronos.
0: Non,
1: il y a le temps chronos.
0: Voilà.
1: Nous, on est dans le chronos.
0: Merci. Le temps kairos de Dieu, c'est ce qu'on appelle le temps des opportunités, le temps des saisons nouvelles, le temps prophétique de Dieu. Donc, quand Dieu dit « Aujourd'hui, je fais la chose », ce n'est pas dans un « Aujourd'hui prophétique ». Mais c'est un « Aujourd'hui de maintenant ». À la croix, Christ dit quoi ? Il dit « Aujourd'hui, tu seras avec moi ». Vous voyez ? Donc, il emploie deux temps. Le temps présent et puis le temps futur. Aujourd'hui, parce que le paradis était donc accessible. Mais il dit « Tu seras donc dans le futur ». Donc, quand Dieu parle parfois, Dieu parle dans son agenda. Donc, il faut donc demander à Dieu « Tu parles de quel temps ?» Tu parles de notre temps ou tu parles de toi, ton temps. Quand Dieu dit que dans 3 mois, je vais te bénir, demande au Seigneur, 3 mois sur le plan littéral, mais sur le plan imagé.
1: C'est vrai.
0: C'est le chronos, c'est le temps, notre temps. Par exemple, quand l'archange Gabriel a dit à Marie, Élisabeth, ta parente, est enceinte à son 6e mois. Vous voyez, ça, c'est le temps chronos. Pourtant, Gabriel est un esprit. Donc ici, il s'est donc rangé dans l'agenda de son. Mais quand dans Actes chapitre 1, Christ dit quoi ? C'est pas vous qui connaissez les temps et les moments. Il dit que tu as fixé ta propre autorité. Ça, c'est l'agenda divin.
1: Ouais. C'est ça. C'est ça.
0: C'est profond.
1: 07 08 04 42 16.
0: Amen.
1: 07 08 04 42 16. Vous êtes à Bible Développement avec le docteur Apes Jean-Philippe. Voilà. Il est titulaire du diplôme américain de formation leadership dénommé Développement Société Internationale. Voilà. Il est détenteur aussi du certificat américain de séminaire prophétique sur le leadership. Tout tourne autour du leadership. Hein?
0: Mm-hmm.
1: En tout cas, il est formateur de leaders et d'appelés dans le ministère. Il est le président du ministère interdénominationnel pour l'évangélisation des nations, basé en Côte d'Ivoire, écrivain de son état. Alors, c'est ça qui nous intéresse, cet ouvrage, on en parlera plus tard. Hein?
0: Mm-hmm.
1: La mondialisation, une affaire du nombre 666, le mystère des offrandes bibliques pour une vraie percée. Bon, on en parlera. Mais pour l'instant, nous parlons du leadership et nous sommes sur la patience.
0: Effectivement.
1: Oui.
0: La patience est très importante. Mm-hmm. Parce que tout ce qu'on fait contre le temps se retournera contre nous.
1: Oui.
0: Tout ce qu'on fait contre le temps va finir par nous rattraper.
1: Ok.
0: Très de l'omance. Ouais. C'est pourquoi il faut composer avec le temps.
1: Oui, mais souvent on ne sait pas, c'est par ignorance.
0: Oui, quand tu connais cette loi, tu es patient. Et ce n'est pas une faiblesse.
1: Ok.
0: C'est une force. Quand quelqu'un est patient, ça veut dire qu'il est sage. Il connaît Dieu.
1: Okay.
0: Parce que Dieu compose dans le temps. Okay. Parce que Dieu est éternel.
1: Okay.
0: Dieu est patient.
1: Amen.
0: Dieu n'est pas pressé.
1: Okay.
0: Dieu connaît notre futur.
1: Okay.
0: Plusieurs ont dévié, se sont abonnés dans des loges, franc-maçonnerie mystique. Pourquoi ? Parce qu'ils n'ont pas été, ils ont perdu leur patience. Et la patience de Dieu nous perturbe quelque peu. Mais alors, Dieu nous demande de avoir confiance en lui. Un homme qui perd sa patience en Dieu, fais sa confiance en Dieu. Dieu bénit les hommes patients.
1: Mm-hmm.
0: Et Jacques a parlé d'être patient. Il dit, voyez la patience de Job. Comment est-ce qu'à la fin, Dieu l'a donné au double de ce qu'il avait.
1: Mm-hmm.
0: Donc perdu. Amen. Il faut qu'on soit patient.
1: Mm-hmm.
0: Patient avec Dieu.
1: Mm-hmm.
0: Patient dans les épreuves.
1: Mm-hmm.
0: Patient dans les interactions. La Bible dit, supportez-vous les uns les autres. Mm-hmm. Patient au niveau des relations.
1: Mm-hmm.
0: Patient au niveau de nos enfants. Patient. C'est pas facile, hein? La gestion des hommes. Il faut être patient.
1: Ok, il faut être patient. C'est sur ces notes que nous allons devoir mettre un terme à cet autre numéro de Bible Développement avec le docteur Apes. Je vous sais très attentif. Beaucoup, beaucoup de préoccupations sont levées. Et puis, Dieu merci, l'homme de Dieu s'efforce à répondre. N'hésitez pas à réagir. L'émission, c'est Bible Développement.
2: 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Il est 2 heures. 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
3: Shalom, shalom, shalom, que le Seigneur vous bénisse, la grâce abondante de Dieu dans vos maisons. Et nous sommes très, très, très, très, très, très heureux d'être avec vous. Et nous espérons que vous allez bien. Nous prions que la grâce de Dieu soit votre partage de façon continuelle au nom de Jésus. Alors, nous allons raconter encore une histoire. Cette histoire concerne donc le vice-président de Carol Sprint aux États-Unis. Une histoire intéressante qui va nous donner de comprendre des choses. Et l'histoire dit que le vice-père de Coral Spring retrouvé mort. Et là, donc, on dit le vice, mais c'est une dame. Hein. Voilà, donc la vice-mère. Et comme il y a des mots qu'on ne féminise pas forcément. Et donc, le vice-mère de Carol Spring a été retrouvé morte et son mari a été en garde de vue. Qu'est-ce qui s'est passé? La vice-mère de la ville de Carol Spring, 38 ans, une femme de 38 ans, a été découverte morte à l'intérieur de sa résidence. Et après que les polices soient venues, et ont commencé à interroger le voisinage et tout ce qui était à côté, ils ont compris que cela ressemblait à un meurtre. Son mari, Stephen Bowen, 40 ans, a été donc mis en garde à vue comme seul suspect. Et les fonctionnaires disent qu'il n'y avait aucune menace, donc depuis longtemps, le couple vivait ensemble. Et ils ont rapporté qu'elle avait été abattue donc par balle et les gens pensaient que c'était une situation domestique. Bowen, donc, son mari avait siégé à la commission municipale, sinon elle aussi, à Coral Spring, depuis qu'elle a gagné les élections en 2020 et elle a été réélue en 2024. Elle a été nommée à son deuxième mandat d'un an comme vice-présidente, la première femme américaine noire et haïtienne en politique. Elle travaillait comme écologiste et avait servi dans le district de conservation des sols et d'eau du comté de Broward. Elle était également vice-présidente du Parti démocrate de Floride. Alors, les membres de sa famille ont confirmé qu'elle vivait un mariage heureux en griffe et qu'elle était donc une femme engagée auprès de son époux. Les gens n'ont pas compris comment c'est arrivé qu'une femme si adorable, une femme qui aimait s'occuper des autres, a été retrouvée morte comme ça. Les gens se demandaient, mais qu'est-ce qui s'est passé? Bowen s'était mariée et après son mariage, elle vivait une vie heureuse avec son mari, je vous l'avais dit. Et l'époux de Bowen n'avait pas de travail. Donc Bowen travaillait pour les deux. Elle ramenait le pain sur la table et son époux était un homme de maison. Et selon les enquêtes, Bowen aurait été assassiné par son époux qui ne supportait pas le mépris, selon lui, que son épouse lui attribuait. Vous voyez, les femmes, quand vous avez un travail et que vous vivez avec un homme qui ne travaille pas, il peut arriver très souvent que le fait que vous portiez la culotte, c'est une bonne chose, vous voulez aider. Si c'était lui qui travaillait, vous alliez en profiter. Si ce n'est pas lui qui travaille, que c'est vous, vous vous dites quoi de plus normal de pouvoir l'aider jusqu'à ce qu'il se prenne à charge. Le problème est que beaucoup de personnes se retrouve avec des maris jaloux. Est-ce que vous savez que des maris jaloux, il y en a? Beaucoup de femmes sont tombées sur des hommes qui étaient jaloux. Oui, un mari jaloux. Un mari jaloux du succès de son épouse. Un mari jaloux de l'épanouissement de son épouse. Un mari jaloux de la joie qu'elle peut avoir. Et un mari jaloux de l'amour que les autres peuvent lui porter dehors. Alors, c'est très fort probable que vous tombez sur des hommes comme ça qui sont jaloux et qui ne supportent pas votre succès. Mais pour que cela arrive aux meutes, il y a forcément plusieurs manifestations auxquelles peut-être vous ne prêtez pas attention. Il va forcément avoir des attitudes, des paroles qui seront lancées, qui feront que vous comprendrez plus tard que c'était des signaux d'alarme. Alors, Bowen n'a pas considéré ces signaux. Quand un homme commence à te reprocher le fait que tu n'es pas une femme taillée à sa convenance, à te reprocher les choses que tu fais pour que toi tu sois épanouie, à te reprocher le fait que tu sois, je ne sais pas, deux ou trois fois payée que lui, ça devient un problème. Alors donc, il faut faire attention. Il faut vraiment faire attention. Il faut ouvrir les yeux et il faut faire attention. La Bible dit dans le livre de Ésaïe 40, le verset 31, il dit « Mais ceux qui se confient à l'Éternel renouvellent leur force, ils prennent le vol comme les aigles, ils courent et ils ne se lassent point, ils marchent et ne se fatiguent point. » Alors, si vous vous confiez à l'Éternel, vous allez renouveler votre force. Vous allez comprendre que votre force n'est pas les hommes. Petit H, grand H. Et j'ai l'habitude de dire aux femmes ici que vous devriez comprendre quelque chose. L'homme est votre ressource. Dieu est votre source. La source ne tarit pas. La source ne sèche pas. Tant que vous, vous êtes abreuvé à la source, vous aussi n'allez pas tarir. Et donc, vous ne pouvez pas attendre tout d'un homme. Vous ne pouvez pas attendre tout de votre époux. Vous ne pouvez pas tout attendre. Il y a des familles où on voit même quand l'homme est parti, qu'il y a un fils à la maison, la mère va commencer à mettre tout son acharnement sur son fils, de telle sorte que pour que ce fils se marie, c'est un problème. Après, on dit, oh, ils se sont mariés dans le spirituel. Ce n'est pas toujours probable que ça soit dans le spirituel. Mais c'est des mauvaises attitudes parce que les femmes ont pris sur elles de façon affective et dépendante de quelqu'un. Donc, si ce n'est pas l'époux, c'est le fils. De telle sorte qu'on empêche l'enfant lui-même de s'épanouir. Et donc, il y a problème. Il faut se confier à l'Éternel. Il faut faire de Dieu ta source. Il faut comprendre que l'homme ne peut pas satisfaire tous tes besoins dans tout le sens du mot. La Bible dit, si tu te confies à l'Éternel, tu vas prendre ton envol comme l'aigle. Ça veut dire que tu attends tout de Dieu. Alors, la dernière fois, j'étais en train d'expliquer ici que le fait que vous attendiez tout de Dieu, c'est un mystère dans lequel vous rentrez. J'ai entendu le témoignage d'une jeune dame qui m'a laissé perplexe, qui disait qu'elle est tellement attachée au câlin, son père l'a tellement aimée, qu'elle disait qu'elle a l'impression par moment que le Seigneur lui faisait un câlin. Non, je sais que quelqu'un va dire, oh, ça, c'est exagéré. Moi, je l'ai cru. Je l'ai cru parce que je sais que c'était son besoin. La Bible dit que tu renouvelles ta force, tu te cours, tu ne te lasses pas. C'est normal que le Seigneur vienne combler. Et c'est pour ça que je parlais de relation. La relation que tu vas avoir avec Dieu va faire que Dieu va te donner des choses que tu ne pourras même pas expliquer par moment. Parce que c'est entre lui et toi. C'est vraiment quelque chose d'inexplicable. Alors, je voudrais encourager une femme à apprendre à s'appuyer sur Dieu, à apprendre à être dépendante, à demander au Seigneur de lui faire grâce. La Bible dit, là où il y a la vie, l'Esprit de Dieu, il y a la liberté. Que le Seigneur te libère. Que le Seigneur te libère. Je peux citer tellement de choses, mais tu sais, toi, de quoi tu veux être libéré par la puissance du Saint-Esprit. Dis avec moi, Seigneur, libère-moi de cette emprise. Seigneur, libère-moi de ce poids. Seigneur, libère-moi de ce sentiment affectif. J'ai vu des femmes attachées à des hommes qui étaient des relations toxiques et qui n'ont jamais pu s'en séparer jusqu'à ce qu'elles meurent. Parce qu'elles avaient besoin d'être de quelqu'un. Il faut que quelqu'un soit là. Ah non, moi, je ne peux pas être seule. Mais Dieu t'a créé. Quand Dieu te créait, tu étais seule. Hein. Tu as grandi, on t'a donné l'éducation. C'est vrai que tu es née dans une famille. Mais la preuve, c'est qu'on ne retrouve aucunement, même pas en Chine, au Japon, en France, ton index, ton truc. On ne le retrouve nulle part. Parce que tout est unique. Et c'est pour ça qu'il faut que tu comprennes, que tu puisses s'attacher à ça. Alors, je veux t'encourager, femme, à t'accrocher au Seigneur et à regarder à lui. Que le Seigneur te bénisse, que sa main soit sur toi et que Dieu te fasse grâce au nom de Jésus. Amen.
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Église du Seigneur, tous les signes annonciateurs du retour de Jésus sont là devant nous. Préparons-nous dans la prière, dans la sainteté, car bientôt Christ apparaîtra vêtu de blanc. Église du Seigneur, sois prête.

très bientôt pour établir son règne, un règne

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1: 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Bonne écoute.
2: Shalom, shalom, peuple de Dieu. La paix, la joie, la grâce de notre Seigneur Jésus-Christ soit le partage de chaque personne qui écoute ce message. Ce message que je donne aujourd'hui est un message qui m'est donné de la part du Seigneur. Je prie que le Seigneur nous fasse grâce et miséricorde. Il m'a été inspiré et donné par le Seigneur simplement parce que là où je vis, à Yamoussoukro, nous avons perdu notre gardien. Nous avons perdu le vigile, celui qui travaille pour assurer la sécurité la nuit de l'endroit où nous vivons. Et le jour où j'ai appris, il y a deux jours, j'ai eu vraiment une grosse peine dans mon cœur. Toute la journée, je suis resté dans l'amertume, avec des regrets pour moi-même. Et j'ai eu l'impression de n'avoir pas fait ce qu'il fallait que je fasse. Seigneur, je te prie, en ce soir, en ce matin, j'élève ma voix vers toi pour te dire merci. Venez vers toi, Seigneur, tout tremblant, éternel, mon Dieu, mon roi. J'implore ta miséricorde et ta grâce sur ma vie, Seigneur. Je me répands devant ta face, éternel, mon Dieu, mon roi, de n'avoir pas, éternel, mon Dieu, mon roi, eu à parler avec Diallo, de n'avoir pas eu à parler de toi, Seigneur, de n'avoir pas eu à discuter de toi, à t'envoyer, à lui donner la semence de qui était ta parole. Mais je prie, Père éternel, en ce jour, que Père, pour tous ceux qui entendront ce message, que Père éternel, tout enfant de Dieu se lève et que nous allons en ordre de bataille pour le royaume de notre Père. Que toute la grâce et toute la joie soit donné au nom puissant de notre Seigneur Sauveur, Jésus-Christ Nazareth. Amen. Frères et sœurs, je vais juste m'appuyer sur un seul passage. Jésus pleura. Pour la petite histoire, nous allons commencer à partir du verset 32. Lorsque Marie fut arrivée là où était Jésus et qu'elle le vit, elle tomba à ses pieds et lui dit, « Seigneur, tu eusses été ici, mon frère ne serait pas mort. » Jésus, la voyant pleurer, elle et les Juifs qui étaient venus avec elle, frémis en son esprit, il fut tout ému. Et il dit, « Où l'avez-vous mis ?» Seigneur, lui répondit-il, « Viens et vois. » Au verset 35, le Dieu vivant, le Dieu créateur du ciel et de la terre, et de tout ce que le ciel et la terre renferment, le Dieu tout-puissant, le Dieu d'Abraham, d'Isaac et de Jacob, le Dieu qui parle au travers des tonnerres, le Dieu qui tient la mer dans sa main, qui tient le creux de la terre dans ses mains, le Dieu qui a étendu l'univers comme en étant un drap, ce Dieu tout-puissant, au vu de ce qui se passait, au vu de l'amertume qu'il y avait dans le cœur de ses enfants, au vu également du fait que Lazare était mort, ce Dieu-là pleura. Frères, sœurs, le Seigneur pleurait parce qu'il venait de perdre un de ses enfants. Il pleurait parce qu'il venait de perdre un de ses enfants, mon frère. Frère, sœur, est-ce que nous pouvons comprendre combien de fois nous mettons l'amertume dans le cœur de notre Père lorsque nous mettions loin de tout ce que nous devons faire pour sa gloire, de tout ce que nous devons faire pour ses enfants, pour nos frères qui sont autour? Combien de fois nous devons nous empresser de parler de lui, d'annoncer la bonne nouvelle de l'Éternel, de parler, de dire toutes choses pour la gloire de son nom? Frère, sœur, combien de fois nous devons prendre le temps de mettre notre vie en ordre. Jésus pleura pour Lazare qui était mort. Et ses pleurs tombent encore aujourd'hui pour chacun d'entre nous. Ses pleurs également viennent aujourd'hui pour chacun d'entre nous. Pour mon frère, pour ma soeur, pour mon personnel de maison, pour mes employés, pour mon patron. Ses pleurs viennent aujourd'hui pour l'apprenti de Baka. Ses pleurs viennent encore aujourd'hui pour la femme du marché. Ses pleurs viennent encore aujourd'hui pour le marabout, pour le féticheur. Ses pleurs versent encore aujourd'hui pour celui-là qui là où il se trouve ne le sait pas. Frères, sœurs, ses pleurs sont encore là au jour d'aujourd'hui pour chacun d'entre nous. Ses pleurs sont là pour le menteur. Ses pleurs sont là pour l'impudique. Ces pleurs sont là pour chacun de ses enfants. Tous ceux qui se sont éloignés de la voie du Seigneur, le Seigneur continue de pleurer jour et nuit pour chacun d'entre nous. Oh frères et sœurs, est-ce qu'on arrive à comprendre ce qui se passe? Est-ce que nous pouvons comprendre que le Seigneur a besoin que nous puissions nous-mêmes annoncer la bonne nouvelle partout où nous sommes, afin que ces pleurs puissent cesser, afin que tous ceux qui sont autour, tous ceux qui sont avec nous, toutes les personnes entendent parler de lui et que lui, le Seigneur, il accomplisse l'œuvre de rédemption dans le cœur de chacun. La grâce que nous avons eue, c'est d'avoir écouté quelqu'un qui a parlé. Nous sommes venus au Seigneur, pour la plupart d'entre nous, d'avoir eu cette grâce-là, d'avoir reçu la parole venant du Seigneur. Pour beaucoup d'entre nous, avons quitté ces loges, avons quitté toutes ces choses-là, parce que nous avons quelqu'un entendu parler, quelqu'un a parlé de notre Dieu, quelqu'un a rendu témoignage de notre Dieu, quelqu'un est venu pour parler, pour nous souffler à l'oreille ce qu'il en est. C'est vrai en son temps, avant que nous soyons totalement convertis, nous n'avons pas accepté les choses telles qu'elles étaient. C'est vrai en son temps, quand on entendait, on se moquait. Moi-même, j'étais athée en son temps. J'ai développé des théories d'athée. Mais cette gemme a été sémée dans mon cœur par un de mes amis en classe de 4e. Et cet ami-là m'a fait comprendre, par lui, j'ai compris que je m'étais trompé. Mais ce que j'ai remarqué, frère, c'est que je me suis rendu compte en dernière minute que c'est parce que ce monsieur est venu, il a insisté, il a parlé jusqu'à ce que mon cœur se soit retourné, mon cœur soit délié de cette oppression. Et ça a mis le temps qu'il fallait que ça mette. Jusqu'à ce que le Seigneur fasse grâce, que je sorte d'abord de ce lieu et qu'ensuite je continue à sa recherche jusqu'à ce qu'il me permette aujourd'hui de devenir et de m'arrêter en face de vous en tant que frère, en tant que frère et serviteur du Dieu vivant. Le seul fondement qu'il m'a donné, ça a été la parole de Dieu. Mais au jour d'aujourd'hui, frère, nous sommes responsables des âmes qui sont autour de nous. Nous sommes responsables de nos frères, de nos sœurs qui n'entendent qu'aujourd'hui vivent dans le péché que nous voyons et nous laissons. Nous sommes responsables aujourd'hui de ces frères, de ces sœurs, de ces collègues de travail, de ces personnes que nous rencontrons dans la rue. Mettons-nous en ordre de bataille pour la marche. Mettons-nous en ordre de bataille pour le royaume des cieux. Mettons-nous en ordre de bataille pour nous lever, pour partir, pour arpenter les rues, pour arpenter tous ces endroits, marchant, annonçant la parole du Seigneur. Frères et sœurs, c'est le temps que nous nous mettions ensemble et que nous nous mettions maintenant ensemble, chacun à son niveau. Nous appartenons à la même armée céleste. Cette armée des enfants de Dieu, cette armée des personnes qui aiment le Seigneur, cette armée des personnes qui décident de mettre leur vie en ordre par rapport à Dieu. Et dans cette armée, chacun a son poste, mais l'un des postes qui nous revient à nous tous, l'un des postes qui permet à ce que chacun d'entre nous, dans lequel chacun d'entre nous doit travailler, c'est le poste de l'évangélisation. Oui, il existe le ministère d'évangéliste, mais le poste d'évangélisation, c'est de parler de notre Seigneur partout où nous sommes. Le ministère d'évangéliste est un ministère à part, mais l'évangélisation est un travail que chaque enfant de Dieu doit faire. Il est important que nous apportions la parole partout où nous sommes, autour de nous, à nos frères, à nos collègues, que nous apportions la parole, aux hôtesses, quand nous sommes dans l'avion, aux chauffeurs, à toute occasion, lorsque nous avons l'occasion de pouvoir parler du Seigneur, parlons. Parce que moi, il a parlé pendant un long moment, ce frère. Et c'est le Seigneur qui a fait grandir la graine. La graine a été posée, le Seigneur a arrosé, et cette graine a mis le temps qu'il fallait pour qu'elle grandisse. Me voilà aujourd'hui, esclave de Jésus-Christ de Nazareth. Je te prie, frère, sœur, au jour d'aujourd'hui, j'ai un regret amer dans mon cœur. Parce que le bandit à la croix, lorsqu'il est venu à la croix, il a eu le temps de pouvoir se mettre en ordre avec le Seigneur. Il dit à son frère, oui, nous méritons ce que nous avons fait. Mais lui n'a rien fait. Mais parce qu'il a entendu parler de lui. Parce qu'il a entendu parler que le Seigneur avait promis le paradis à ses enfants. Parce qu'il a entendu parler que ce Jésus-Christ de Nazareth qui se trouvait en face de lui est celui qui donne la vie éternelle. Parce qu'il a entendu parler de ce Dieu, c'est pas la croix qu'il a entendu parler de lui. Parce qu'il avait entendu parler de lui, il supplie le Seigneur, « Seigneur, permets que je puisse rentrer avec toi dans ton royaume. » Oh frère, regardez ce qui s'est passé, ce beau miracle. Le Seigneur lui dit, « aujourd'hui même tu rentres avec moi dans le royaume des cieux. » Frère et sœur, aujourd'hui même, tu rentreras avec moi dans le royaume des cieux. J'ai encore sur ce cœur ce poids. jusqu'à ce que le Seigneur me rassure, qu'il me pardonne. Je pense n'avoir pas fait assez pour l'œuvre de Dieu. Frère et soeur, il est mort d'un accident. Il a fait pratiquement 24 heures, 24 heures dans l'agonie, 24 heures conscient avant que la mort puisse venir le faucher. Mais si on lui avait parlé de ce Seigneur, de ce Dieu vivant, de ce Dieu d'amour, et que nous avons planté dans son cœur ce message, ô frère, j'ai mal dans mon cœur, j'ai les larmes aux yeux, je m'en veux terriblement de n'avoir pas apporté la nouvelle de mon père à Sialo. Malgré le fait qu'il soit musulman, j'aurais pu lui dire, dans ces moments de douleur, après 4 heures de son départ de cette terre des hommes, pour l'éternité, il aurait pu se réconcilier avec son Dieu. Mais nous nous taisons sur la vérité, nous nous taisons sur le trésor que nous avons, nous nous taisons sur ce trésor, et nous avons honte même de pouvoir dire à des personnes autour de nous, je suis chrétien, je suis chrétienne. Nous nous taisons sur ces vérités, et nous avons honte de pouvoir nous affirmer comme des enfants de Dieu. Comment voulons-nous que le Dieu que nous régnons ici sur cette terre puisse nous accepter là-bas au ciel? Je suis le premier, je n'ai pas apporté, je n'ai pas fait assez pour son œuvre. Je n'ai pas fait assez afin que le diable puisse entendre ce qui vient de la part de Dieu. Au jour d'aujourd'hui, j'ai ce regret, ce poids sur mon cœur. Il aurait pu entendre, j'aurais pu lui donner la parole sans réfléchir à ce qu'il était, mais il est quand même un enfant du Seigneur, et cette parole-là pouvait produire son effet autant voulu par le Seigneur. Je n'étais pas là quand il agonisait, mais simplement, dans cette difficulté, il aurait pu se rappeler de ses paroles, de ce Dieu vivant, de ce Dieu dont on devait parler de lui. Et certainement, il avait encore le temps de mettre les choses en ordre pour repartir vers le Seigneur. Moi, aujourd'hui, nous sommes assis sur nos lauriers. Nous sommes mis loin de tout. Je me suis mis loin de tout. Je m'accuse, je m'en veux, frère. Je demande en ce jour que tout le peuple de Dieu se lève comme un seul homme. Que nous levons tous ensemble et que nous partions dans les lieux arides, partout autour de nous. Que nous proclamons la victoire de la croix. Que nous proclamons la victoire de la croix sur les œuvres de l'ennemi. Que nous proclamons cette victoire qui donne vie à tous ceux qui sont autour de nous. Et que nous parlions de ce trésor incommensurable que nous avons au travers du Seigneur Jésus-Christ de Nazareth. Voici l'évangile. Voici ce que nous devons faire. Nous ne sommes pas évangélistes en tant que missionnaires évangéliques, mais nous avons ce devoir de parler de notre Père, de notre Seigneur. Nous avons ce devoir de pouvoir annoncer l'évangile. Nous avons ce devoir d'annoncer Jésus-Christ mort et ressuscité. Nous avons ce devoir d'annoncer le message de la croix, ce message qui donne la vie, ce message dans lequel il existe la vie, et ce message qui est rempli d'amour. Nous avons ce devoir d'annoncer aux hommes que les oppressions sont terminées et que désormais, chaque homme doit pouvoir se lever et mettre les choses en ordre et maintenant sortir du camp de l'ennemi. Nous avons ce devoir de faire comprendre à nos frères, à nos sœurs, partout dans les religions, de leur faire comprendre qu'en ce jour, il leur a donné une occasion unique. Le Dieu vivant, le Dieu créateur du ciel et de la terre a décidé dès maintenant de mettre fin aux oppressions. Nous devons annoncer la nouvelle, la bonne nouvelle selon laquelle nous avons la possibilité en ce jour de pouvoir nous réconcilier avec le Seigneur. Nous avons la possibilité en ce jour de pouvoir mettre les choses en ordre avec le Seigneur. Nous devons parler à nos parents qui sont dans des lieux, dans des églises sectaires et qui sont loin de la volonté du Seigneur. Nous devons leur expliquer, leur parler, insister à tout moment, à toute occasion, pour leur faire comprendre que ce que nous devons faire, c'est que ces personnes-là puissent sortir totalement de tout ce qui n'est pas du Seigneur. Et que le Seigneur, dans sa grâce, se rappelle de chacun d'entre nous et qu'il permette que chaque homme, chaque femme puisse entendre parler de lui. Il nous a donné un ordre de mission.
3: Matthieu chapitre 28, verset 19.
2: Jésus s'étant approché, leur parlant ainsi, « Tout pouvoir m'a été donné dans le ciel et sur la terre. » Voici l'ordre de mission. Allez partout le monde, frère. Allez partout. Faites de toutes les nations des disciples. Faites de toutes les nations des disciples. Allez partout et parlez avec les frères, parlez avec les sœurs. Allez partout le monde. Annoncez la bonne nouvelle du royaume. Allez partout le monde. Annoncez aux hommes que notre rédemption est là et qu'il s'agit du Seigneur Jésus-Christ. Parlez à tous ceux qui sont dans le faux. Parlez-leur, Seigneur. Parlez-leur, frère. Parle, éternel, mon Dieu, mon roi. Parle à leur cœur, mon Père. Parlez au cœur des frères et des sœurs. Parlez-leur. Dites-leur. Annoncez-leur la bonne nouvelle. Annoncez-leur la nouvelle de la croix. Annoncez que la croix est faite pour eux. Annoncez en tout lieu, en tout temps, en tout lieu, à chaque occasion, que le Seigneur est mort à la croix, afin que chaque homme puisse être réconcilié avec son Dieu. Annoncez à tout le monde que le règne de Satan est fini dans la vie de l'enfant de Dieu. Annoncez à tous ceux qui sont oppressés que nous avons un Dieu qui délivre. Annoncez à ceux qui sont malades que nous avons un Dieu qui guérit. Annoncez également à ceux qui sont aveugles, à ceux qui sont boiteux, qu'il a promis de pouvoir les guérir. Annoncez également à tous ceux qui vivent des situations difficiles que nous avons un Dieu qui dénoue toutes les situations difficiles. Annoncez cela. Frères et sœurs, je suis un produit pur de ce que le Seigneur a envoyé des personnes qui ont parlé de lui. Mon frère, ma sœur, combien d'amis as-tu et à combien as-tu annoncé la bonne nouvelle de Jésus-Christ de Nazareth? Combien de parents avez-vous au village et à combien avez-vous annoncé la bonne nouvelle de Jésus-Christ de Nazareth? Lorsque tu empruntes le véhicule, quel est ton objectif? Rester sur le téléphone ou annoncer encore la bonne nouvelle du Seigneur Jésus-Christ de Nazareth? Frères et sœurs, voici les réalités que nous vivons. Voici ce que nous devons être. Et nous devons marcher au devant de la face de l'Éternel comme des véritables enfants de Dieu, venant et marchant, mettant toutes choses en ordre. Nous devons être des ambassadeurs, travailler pour le royaume céleste. Des ambassadeurs de ce royaume-là sur cette terre des hommes, présentant nuit et jour notre royaume, présentant nuit et jour notre roi, présentant nuit et jour notre papa, présentant nuit et jour notre Père céleste, présentant nuit et jour celui-là qui est vivant, présentant nuit et jour celui-là qui nous délivre. Frères, sœurs, c'est maintenant qu'il nous faut prendre position pour le Seigneur. Car si nous prenons position maintenant pour lui, il prendra position également pour nous. Frères, nous sommes loin de toutes ces choses qui sont contraires à la parole de Dieu. Mettons-nous loin de toutes ces choses qui sont contraires à la parole du Seigneur et prenons, vivons pour le Seigneur. Allons au village. Allons dans les lieux arides. Allons à toute occasion au marché, partout où nous sommes. Ne loupons pas une occasion d'annoncer le Seigneur. Parce que celui qui rachète, qui attire, c'est le Seigneur et non un homme. Frères et sœurs, dans tout ce que nous vous disons ce jour, nous prions que tu fasses grâce et miséricorde et que tu permettes, éternel mon Dieu, mon roi, que dans tout ce que nous faisons, que tout soit fait pour la gloire de ton nom. Nous prions, éternel mon Dieu, mon roi, que tu permettes à ce que tes enfants puissent comprendre cela. Et que, éternel mon Dieu, que nous tous, nous puissions tomber devant notre face et permettre que nous puissions décider désormais de mettre les choses en ordre et de pouvoir maintenant, éternel mon Dieu, mon roi, te servir en tant que Dieu. Je te prie, Père, d'avoir pitié de nous, d'avoir pitié de tes enfants et de nous faire grâce à tous les niveaux. Jésus continue de pleurer en ce jour. L'Éternel continue de pleurer parce que nous qui nous envoyons pour aller partout le monde, pour faire des nations les disciples, nous restons assis sur l'évangile, le gardons pour nous-mêmes, nous n'en parlons pas autour de nous. Nous ne mettons pas les choses en ordre, ne crions pas au Seigneur. Combien parmi nous évangélisent même leurs collègues qui voient tous les jours, qu'ils empruntent dans le véhicule avec lequel ils partent tous les jours. Combien d'entre nous ont honte de l'évangile, n'arrivent pas à parler, à se mettre en phase avec le Seigneur, n'arrive pas à annoncer la parole de Dieu comme il se doit. Combien d'entre nous aujourd'hui qui ont honte et qui se retrouvent dans des situations dans lesquelles elles font des choses qui sont contraires à la parole de Dieu. Nous n'arrivons pas à donner la vie. Nous n'arrivons pas à donner, à transmettre ce que nous avons reçu. Nous n'arrivons pas à transmettre ce trésor que nous avons reçu. Nous n'arrivons pas à présenter ce trésor que nous avons, que cette grâce particulière qui nous est faite de pouvoir avoir le seul Dieu qui est vrai. Le monde est rempli de religions. Le monde est rempli de faux dieux. Le monde est rempli de fausses adorations. Mais nous, le Seigneur nous a fait grâce de nous faire sortir de toutes ces pourritures pour nous attacher à lui. Bon, aujourd'hui, le monde a besoin d'entendre. Le monde a besoin de voir. Le monde a besoin d'écouter. Le monde a besoin de prendre position pour le Seigneur Jésus-Christ de Nazareth. Le monde a besoin en ce jour d'être au devant et d'entendre parler de ce Dieu vivant. Le monde a besoin d'être éclairé par la puissance du seul Dieu véritable. Mais nous qui l'avons reçu, nous l'avons gardé. Et aujourd'hui, le Seigneur pleure. Jésus pleure. Le Seigneur Jésus pleure aujourd'hui. Il pleure parce que toi, mon frère, toi, ma soeur, nous aussi, nous gardons l'évangile pour nous-mêmes. Nous le gardons pour nous-mêmes. Nous le gardons, nous le prenons. Au lieu de le mettre agrippé sur une pêche pour qu'il éclaire là-haut, nous le mettons sous le paillasson. Nous avons honte de nos enfants. Nous avons honte de paraître chrétiens aux yeux de nos enfants. Nous avons honte de leur parler, de leur imposer la vie de chrétien dans notre maison. Partout, nous avons honte. Nous avons honte que nos voisins sachent que nous sommes des chrétiens. Nous avons honte de savoir que les gens autour de nous sachent que les choses doivent être mises en ordre et que le monde entier doit se soumettre au seul Dieu vivant. Nous avons honte de parler du Seigneur à nos voisins, à nos voisines qui sont encore dans toutes ces choses qui sont contraires à la parole de Dieu, à nos voisins qui sont encore dans la religion et qui n'ont pas encore fait de paix avec le Seigneur. Nous avons honte en ce jour de parler, de propager la bonne nouvelle de l'Évangile. Cet Évangile qui donne la vie, cet Évangile qui donne la paix, cet Évangile qui délivre nos âmes des captivités des ténèbres, cet Évangile qui nous permet de nous réconcilier véritablement avec le Seigneur, cet Évangile qui permet au seul Dieu vivant de quitter dans nos cœurs la place de Dieu et de venir à notre côté pour être notre Père, pour marcher avec nous, pour nous donner des conseils, pour venir nous parler par des songes, par des rêves, et que lui-même qui nous donne et qui vient nous donner des interprétations. Nous avons reçu ce Dieu véritable et il est important pour nous de propager afin que le cœur de notre Père soit dans la joie, soit dans la longanimité et que son cœur soit réjoui par rapport à ce que nous faisons. Nous n'allumons pas le feu pour le mettre sous un paillasson, mais allumons cette lampe pour qu'elle éclaire et mettons-la haute. Mettons-la assez haut afin qu'elle éclaire partout et que tout le monde vienne se réfugier en dessous. La parole de Dieu, ce n'est pas seulement les interdits, c'est les conseils pour la vie des hommes. Lorsque lisez le livre de Proverbes, le livre d'Ecclésiastes, tous les plans, tout ce qui peut arriver à un homme sur cette terre des hommes, y est écrit. Et nous pouvons nous appuyer là-dessus pour évangéliser des frères, des sœurs autour de nous. En tant qu'élèves, c'est à nous de parler du Seigneur Jésus-Christ et de notre marche avec nos amis, avec nos professeurs, avec nos amis. Parce qu'à cet âge-là, on est fougueux, on a toute la jeunesse, toute l'énergie de la jeunesse qui déborde en nous. Et nous voulons faire toutes choses à la fois. Et nous avons des amis qui, c'est à cet âge, qui commencent à rentrer dans des choses qui sont infâmes, immondes par rapport au Seigneur. C'est dans ces années-là que nous tombons dans l'impudicité. Mais si nous sommes chrétiens, chrétiennes, élèves, c'est à nous de propager la bonne nouvelle du royaume. C'est à nous de parler de Dieu. C'est à nous de présenter le Seigneur Jésus-Christ de Nazareth. C'est à nous de présenter la croix de Golgotha comme étant le seul endroit où l'homme puisse rencontrer son Dieu. C'est à nous de présenter la croix de Golgotha à nos collègues, à nos collègues élèves, à nos collègues étudiants, à nos ouvriers, à nos travailleurs, à nos collègues dans la maison, à nos travailleurs de maison, à nos enfants, à nos mères, à nos grands-pères, à nos grands-mères, à nos pères pour certains. C'est à nous de présenter ce Seigneur véritable, ce Dieu véritable, Jésus-Christ de Nazareth. Frères, regardez combien de fois ils sont persécutés. Lorsque les mahométans quittent le mahométantisme pour venir au christianisme, regardez combien de fois ils sont persécutés. Simplement parce qu'ils n'arrivent pas à garder cette vérité pour eux seuls. Parce que lorsque tu rencontres véritablement le Seigneur, c'est la chose que tu veux partager à tout le monde. Tu regardes tout autour de toi. Tu es prêt à partager cela à tout le monde autour de toi. Tu es prêt, frère, à donner le Seigneur, à présenter le Seigneur à tout le monde autour de toi. Bonjour d'aujourd'hui. Nous avons honte de cet évangile Nous avons honte de cette parole de Dieu. Nous avons honte de tout ce qui touche à l'évangile. Nous avons honte de présenter le Seigneur comme le Dieu véritable pour duquel chaque être vivant a besoin. Il nous demandera des comptes. Il nous demandera des comptes parce que nous créons des situations dans lesquelles le Seigneur pleure. Ô Dieu Tout-Puissant, fais-nous grâce, Seigneur. Fais-nous grâce d'annoncer ta parole. Fais-nous grâce aujourd'hui, éternel mon Dieu, mon roi, d'être au-devant et que nous puissions marcher et mettre toutes choses en ordre pour la gloire de ton nom. Aide-nous, Père éternel, Dieu Tout-Puissant, à être des étendards, des drapeaux qui se lèvent et qui ont les bras levés, les poings levés vers toi, afin que chacun d'entre nous puisse présenter le royaume de Dieu. Père, fais grâce. Pardonne-nous nos manquements. Pardonne-nous tout ce que nous avons commis comme erreur. Et permets-nous maintenant, éternel mon Dieu, éternel mon roi, de nous mettre en phase avec tout ce qui doit être et que tout soit fait pour la gloire de ton nom. Je te prie, Seigneur, de prendre pitié de nous, de prendre soin de nous et de nous accorder ton pardon, de nous accorder ta grâce. Prends pitié de nous, prends soin de nous, accorde-nous ton pardon, accorde-nous ta grâce. Permets à chaque enfant ici présent de pouvoir, éternel mon Dieu, mon roi, venir au devant de ton trône et te présenter partout où nous sommes comme étant le seul Seigneur, le seul Sauveur et le seul qui a prévu un plan de rédemption, un plan de rachat pour ses enfants. C'est celui-là, éternel mon Dieu, mon roi, qui a décidé à ce que nous puissions venir marcher dans tes voies, faire toutes choses pour la gloire de ton nom, agir, éternel mon Dieu, mon roi, et que dans tout ce que nous faisons, que tout soit fait pour la gloire de ton nom. Frères et sœurs, tout ce qui nous reste à faire, c'est de mettre le livre de Matthieu 28, 19 en branle dans notre vie. Allez par tout le monde, faites de toutes les nations les disciples. Combien en as-tu fait? Combien as-tu transformé en disciples? Combien, grâce à toi, sont devenus des disciples du Seigneur? Voici la question. Que le Seigneur bénisse chacun d'entre nous et qu'il garde chacun d'entre nous et que nous comprenions que nous avons besoin en ce jour de pouvoir mettre toutes choses en ordre et que nous puissions être de véritables ambassadeurs du Dieu vivant. Je prie que le Seigneur nous aide et qu'il nous garde et que sa miséricorde soit avec nous. Je vais prier pour la fin. Père éternel, Dieu Tout-Puissant, sois élevé, sois glorifié, et que toute la gloire te revienne. Je prie, Père éternel, Dieu Tout-Puissant, que tu le mettes dans le cœur de mes frères, de mes sœurs, que chacun d'entre nous doit mettre les choses en ordre pour toi, et que nous soyons à même et à mesure, éternel mon Dieu, mon roi, de pouvoir mettre toutes choses en ordre, et que nous vivons, Seigneur, pour ce que tu es. Prends pitié de nous, prends soin de nous. Accorde-nous ton pardon, accorde-nous ta grâce. Fais-nous grâce, éternel, mon Dieu, mon roi. Garde-nous dans les creusets de tes mains et que nous puissions être tes ambassadeurs partout où nous sommes. Au nom puissant de notre Seigneur et de notre Sauveur, Jésus-Christ de Nazareth. Amen.
1: C'était le pasteur Yves Djegri du ministère Impact Divin, Côte d'Ivoire. 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

car c'est de lui que vient le secours. Celui qui a fait les cieux, celui qui a fait la terre. Il ne sommeille pas, il ne dort pas. Il veille sur Israël, il veille sur la Côte d'Ivoire, il veille sur ta vie, il veille sur ma vie. Tu peux en toute confiance lever les yeux vers le Seigneur. Alléluia.

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1: C'est un honneur de vous accueillir encore une fois dans l'émission Kangoka. Mon nom est Chris Dikumana. Aujourd'hui, nous sommes mardi. Vous allez écouter la première partie avec le serviteur de Dieu, Esdras Biranguza, et moi je vais continuer avec la deuxième partie.
2: Shalom. Aujourd'hui, c'est le jour de l'encouragement. J'aimerais vous partager une parole pour encourager ceux qui sont fatigués. Tu es peut-être fatigué dans ton corps ou dans ton cœur à cause des problèmes que tu traverses. Certaines difficultés, malgré la douleur, nous arrivons à les gérer. Mais il y a aussi des combats tellement intenses qu'ils peuvent faire naître en nous le sentiment que Dieu s'est éloigné de nous ou qu'il nous a abandonnés. Je suis sûr que beaucoup d'entre vous l'ont vécu ou sont en train de le vivre. Il arrive un moment où un problème attire un autre. Avant même que tu aies le temps de respirer, avant de trouver du répit, il y a un autre problème qui arrive. J'aimerais te rappeler que peu importe ce que tu ressens, peu importe ce que tu vis, il y a un Dieu dans le ciel. Que Satan ne te trompe pas, il y a un Dieu dans le ciel. Chaque fois que tu garderas tes yeux fixés sur lui, chaque fois que tu t'attendras à lui, il te visitera. Je veux parler à toute personne qui se sent fatiguée. Je sens qu'il y a des serviteurs de Dieu qui sont fatigués dans leur ministère. Parfois ils se lamentent, d'autres fois ils ont envie d'abandonner. Il y a des personnes qui m'écoutent qui sont fatiguées parce qu'elles ne trouvent pas de travail. Leur situation ne s'améliore pas. Elles prient, elles font le nécessaire pour chercher un emploi, mais rien ne change. Il y a des parents qui sont fatigués à cause de leurs enfants. Mais il y a aussi des enfants qui sont fatigués à cause de l'attitude de leurs parents. Il y a quelqu'un qui est fatigué dans son travail. Il est au bord de la dépression. Aujourd'hui, je m'adresse à vous tous ainsi que d'autres que je n'ai pas mentionnés ici. Il y a des fois où la fatigue n'est pas que physique, mais aussi mentale, émotionnelle, c'est dans l'âme. Les combats durent, les promesses tardent et la personne se décourage. Nous allons lire dans Ésaïe chapitre 40, versets 29 à 31. Il est écrit « Il donne la force à celui qui est fatigué et il augmente la vigueur de celui qui tombe en défaillance. Les adolescents se fatiguent et se lassent et les jeunes hommes chancellent. Mais ceux qui se confient en l'Éternel renouvellent leur force. Ils prennent le vol comme les aigles, ils courent et ne se lassent point, ils marchent et ne se fatiguent point. » Peut-être tu y as porté pendant longtemps un fardeau et aujourd'hui tu n'en peux plus. Lorsqu'une personne atteint ses limites, ce qui suit c'est de penser à abandonner ce qu'elle faisait. Aujourd'hui, ce matin, la parole de Dieu qui t'est adressée et que je suis donne la force à ceux qui sont fatigués. Ne t'éloigne pas de Dieu, il connaît tes limites. Approche-toi de lui pour qu'il te donne la force de continuer. On vient de lire « Les adolescents se fatiguent et se lassent, les jeunes hommes chancellent ». C'est-à-dire que même les plus jeunes ont des limites, même ceux qui sont pleins d'énergie, ceux qui semblent tellement forts, ceux que tu peux estimer aujourd'hui, peuvent se fatiguer et chanceler. Ça fait partie de la réalité humaine. Mais le verset 31 dit « Ceux qui se confient en l'Éternel renouvellent leur force. Ils prennent le vol comme les aigles. Ils courent et ne se lassent point. Ils marchent et ne se fatiguent point. » Renouveler ses forces signifie recevoir à nouveau ce qu'on avait perdu. Dieu est capable de te redonner de l'espérance là où tu n'en as plus. Il va te redonner du courage pour que tu n'abandonnes pas. Il est prêt à te donner la paix qui te manque aujourd'hui. Continue à t'approcher de Dieu même avec peu de force. Continue à prier même avec peu de mots. Continue à croire même si ton cœur est fatigué. Parce que selon cette promesse, ceux qui se confient en l'Éternel renouvellent leur force.

0: Nous sommes maintenant dans le moment réservé à l'enseignement. Nous continuons à étudier la lettre de Paul à Tite. Depuis hier, nous parlons des jeunes hommes. Ça a commencé au verset 6. Vous savez qu'il a d'abord parlé des vieillards, et puis il a parlé des femmes âgées, et maintenant il parle des jeunes hommes. C'est dans Tite 2, verset 6. Alors, on a vu qu'il a commencé en disant que les jeunes doivent être modérés. J'ai expliqué que le mot modéré est différent de ce que nous pensons aujourd'hui. Parce que modéré, c'est quelqu'un qui est tiède, qui est juste au milieu, qui est tolérant. Mais ce n'est pas ça. Le mot modéré vient du mot grec sophroneo, qui est appelé S-W-F-R-O-N-E-W. C'est ça, modéré. Donc, ça dit que les jeunes doivent être sages, ferme, qu'ils soient remplis de bon sens, qu'ils soient maîtres d'eux-mêmes. Donc c'est ça, être modéré. Autrement dit, il demande à ce que les jeunes soient fermes dans le Seigneur, qu'ils ne jouent pas, qu'ils n'aient pas un pied dedans, un pied dehors. Aujourd'hui, dans beaucoup d'églises, le diable utilise les jeunes qui sont chrétiens, qui sont dans l'église, qui sont dans l'œuvre de Dieu, mais leur comportement n'est pas différent du comportement des jeunes dans le monde. On ne voit pas une différence. Quand j'ai commencé à voyager en Europe et aux États-Unis, surtout aux États-Unis, dans les églises, il y a des choses qu'on tolère qui ne sont pas conformes à la parole de Dieu. Par exemple, un jour, j'étais avec un pasteur, on était dans un salon, et tu vois un jeune homme qui entre, et sa fille de 16 ans, il me dit, ça c'est le copain, le boyfriend de ma fille. Là, on appelle ça boyfriend. En Europe ou en France, on dit petit ami, et il trouve ça normal. Le boyfriend prend la fille de 16 ans, et lui, il avait peut-être 17 ans, et ils vont ensemble, ils sortent, et ils reviennent tard la nuit. On trouve normal. C'est un jeune qui a 16 ans, une fille de 16 ans qui a un copain de 17 ans, qui vont dans un lieu secret tous les deux et tu n'as aucune idée de ce qu'ils vont faire parce qu'il y a d'abord les émotions, il y a d'abord les sentiments qui s'attirent et tu trouves ça normal dans l'église. Ça, c'est un comportement du monde. Les histoires de boyfriend, petit ami, ça c'est dans le monde et non pas dans le corps de Christ. Je sais que les jeunes qui m'écoutent ne seront pas contents d'entendre ça, mais moi je dis ce que le Saint-Esprit me pousse à dire. Comment est-ce que tu m'expliques qu'un jeune de 16 ans qui a une copine ou un petit ami et après 2 ans, il change de petit ami? Il n'a même pas terminé l'école secondaire. Quand je lui pose la question, je dis, alors, quelle est la vision de ces jeunes? Non, ils n'ont pas de vision pour le moment. Ils vont d'abord terminer l'école secondaire et après, ils vont terminer l'université. Et après 2 ans, on me dit qu'ils ne sont plus ensemble. Donc, ils ont rompu. Il a pris une autre. Donc, on est en train de jouer avec les sentiments. On joue avec le cœur parce que ce n'est pas le plan de Dieu. Il faut d'abord que normalement le jeune s'occupe du Seigneur et des études. C'est plus tard qu'il va penser à quelqu'un qu'il va épouser. Normalement, tu dois avoir une relation avec une fille que tu vas épouser. Un jeune homme que tu vas épouser, qui sera ton mari. Il ne faut pas t'amuser. Ton corps n'est pas pour s'amuser. C'est très important qu'on en parle. Les relations de copinage, ce n'est pas dans le plan de Dieu. Tu auras une relation avec un homme qui sera ton mari. C'est pas pour s'amuser. Ça, c'est le monde qui est en train d'envahir l'église. Nous qui faisons le travail de counseling, la plupart des jeunes qui s'ouvrent à nous, ils nous disent combien ils sont tombés plusieurs fois dans l'impudicité, même si ce n'était pas volontairement, mais parce qu'ils se sont exposés et ils sont tombés dans le piège du diable. Jeune homme, jeune fille, garde ton corps pour la personne qui sera ton mari ou ta femme. Le corps, c'est le temple de Dieu, ce n'est pas quelque chose qu'il faut t'amuser. Non, ne t'amuse pas, ne joue pas avec ton corps, ne joue pas avec tes sentiments. Garde ton cœur, garde tes sentiments pour la personne qui sera ton partenaire le moment venu. Tu es encore jeune, utilise ton énergie pour le Seigneur. Et au verset 7, il dit, « Te montrant toi-même à tous égards un modèle de bonnes œuvres en donnant un enseignement pur, digne. » Au verset 8, il dit, « Une parole saine, ça c'est très important, irréprochable, afin que l'adversaire soit confus, n'ayant aucun mal à dire de nous. » Voilà, il ne faut pas donner accès au diable, il ne faut pas donner la chance au diable de déshonorer l'œuvre de Dieu. Donc la parole doit être saine, un enseignement qui est pur. L'enseignement pur, c'est ça que je suis en train de vous donner. C'est un enseignement pur, qui n'est pas mélangé avec le monde. Un enseignement qui est inspiré du Saint-Esprit. Mais surtout, il ne faut pas que le diable trouve une porte pour déshonorer le nom de Dieu. Ça, c'est très important. Si je suis le veux, demain, on va en parler parce que c'est très fréquent dans l'église aujourd'hui. Je vous souhaite tous de passer une très bonne journée.
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0: 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Romains 10, 17 déclare « La foi vient de ce qu'on entend, et ce qu'on entend vient de la parole de Christ. »
1: 1 Samuel, chapitre 1. Il y avait un homme de Ramathaïm Tsophim, de la montagne d'Éphraïm, nommé Elkana, fils de Jéroam, fils d'Éliu, fils de Tohu, fils de Tsuf, Éphratien. Il avait deux femmes, dont l'une s'appelait Anne, et l'autre Pénina. Pénina avait des enfants, mais Anne n'en avait point. Chaque année, cet homme montait de sa ville à Silo pour se prosterner devant l'Éternel des armées et pour lui offrir des sacrifices. Là se trouvaient les deux fils d'Élie, Ophni et Phiné, sacrificateurs de l'Éternel.

0: Elkana, son mari, lui disait « Anne, pourquoi pleures-tu et ne manges-tu pas? Pourquoi ton cœur est-il attristé? Est-ce que je ne vaux pas pour toi mieux que 10 fils ?» Anne se leva après que l'on eut mangé et bu à Silo. Le sacrificateur Élie était assis sur un siège près de l'un des poteaux du temple de l'Éternel. Et, l'amertume dans l'âme, elle pria l'Éternel et versa des pleurs. Elle fit un vœu en disant « Éternel des armées, si tu daignes regarder l'affliction de ta servante, si tu te souviens de moi et n'oublies point ta servante, et si tu donnes à ta servante un enfant mâle, je le consacrerai à l'Éternel pour tous les jours de sa vie, et le rasoir ne passera point sur sa tête. » Comme elle restait longtemps en prière devant l'Éternel, Élie observa sa bouche. Anne parlait dans son cœur et ne faisait que remuer les lèvres, mais on n'entendait point sa voix. Élie pensa qu'elle était ivre, et il lui dit « Jusqu'à quand seras-tu dans l'ivresse? Fais passer ton vin. » Anne répondit « Non, mon Seigneur, je suis une femme qui souffre en son cœur, et je n'ai bu ni vin ni boisson enivrante. Mais je répandais mon âme devant l'Éternel. Ne prends pas ta servante pour une femme pervertie, car c'est l'excès de ma douleur et de mon chagrin qui m'a fait parler jusqu'à présent. » Élie reprit la parole et dit « Va en paix, et que le Dieu d'Israël exauce la prière que tu lui as adressée. » Elle dit « Que ta servante trouve grâce à tes yeux. » Et cette femme s'en alla. Elle mangea, et son visage ne fut plus le même. Ils se levèrent de bon matin, et après s'être prosternés devant l'Éternel, ils s'en retournèrent et revinrent dans leur maison à Rama. Elkana connut Anne, sa femme, et l'Éternel se souvint d'elle. Dans le cours de l'année, Anne devint enceinte, et elle enfanta un fils, qu'elle nomma Samuel, car, dit-elle, je l'ai demandé à l'Éternel. Son mari Elkana monta ensuite avec toute sa maison pour offrir à l'Éternel le sacrifice annuel et pour accomplir son vœu. Mais Anne ne monta point, et elle dit à son mari « Lorsque l'enfant sera sevré, je le mènerai, afin qu'il soit présenté devant l'Éternel et qu'il reste là pour toujours. » Elkana, son mari, lui dit « Fais ce qui te semblera bon, attends de l'avoir sevré. Veuille seulement l'Éternel accomplir sa parole. » Et la femme resta et allaita son fils jusqu'à ce qu'elle le sevra. Quand elle l'eut sevré, elle le fit monter avec elle et prit 3 taureaux, un épha de farine et une outre de vin. Elle le mena dans la maison de l'Éternel à Silo. L'enfant était encore tout jeune. Ils égorgèrent les taureaux et ils conduisirent l'enfant à Élie. Anne dit « Mon Seigneur, pardon. Aussi vrai que ton âme vit, mon Seigneur, je suis cette femme qui me tenait ici près de toi pour prier l'Éternel. C'était pour 7 enfants que je priais, et l'Éternel a exaucé la prière que je lui adressais. Aussi je veux le prêter à l'Éternel. Il sera toute sa vie prêté à l'Éternel. » Et ils se prosternèrent là devant l'Éternel.
1: 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À bientôt.
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0: bien-aimé pasteur Chami. Sans transition aucune, nous allons écouter le message du jour qui va nous introduire dans le grand combat spirituel de ce matin. Prier, c'est envahir l'impossible. Shalom. Bien-aimé dans la foi, nous allons ensemble ce matin briser les schémas sataniques que le diable et ses suppôts ont dessinés sur nous, afin que puisse s'accomplir dans notre vie la destinée que Dieu a tracée avant même notre naissance. Le thème donc est « Briser les schémas sataniques ». Nous sommes dans le livre d'Ézéchiel au chapitre 16. Nous allons lire les versets 44 et 45. Voici, tous ceux qui disent des proverbes t'appliqueront ce proverbe. Telle mère, telle fille. C'est aussi valable pour tel père, tel fils. Tu es la fille de ta mère qui a repoussé son mari et ses enfants. Tu es la sœur de tes sœurs qui ont repoussé leur mari et leurs enfants. Votre mère était une Éthienne et votre père un Amoréen.
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Nous bénissons le Seigneur pour la présence de tous nos bien-aimés qui viennent de nous rejoindre à ce temps de prière, de combat spirituel et d'action prophétique. Le thème de ce matin est « Briser les schémas sataniques ». Laissez-moi, avant de continuer, vous définir ce que c'est qu'un schéma. Un schéma est un dessin tracé figurant les éléments essentiels d'un objet, d'un ensemble complexe, d'un phénomène, d'un processus et destiné à faire comprendre sa formation ou son fonctionnement. Un schéma, c'est aussi de grandes lignes, des points principaux qui permettent de comprendre un projet, un ouvrage. C'est aussi un système, un processus selon lequel un phénomène se produit. Lisons maintenant notre verset de base dans le livre d'Ézéchiel au chapitre 16, les versets 44 et 45. Voici, tous ceux qui disent des proverbes t'appliqueront ce proverbe. Telle mère, telle fille. Tu es la fille de ta mère qui a repoussé son mari et ses enfants. Tu es la sœur de tes sœurs qui ont repoussé leur mari et leurs enfants. Votre mère était une Hittienne et votre père est un Amoréen. Selon mon message bien-aimé, un schéma satanique est un mécanisme démoniaque et inique qui œuvre à reproduire les malheurs, les traumatismes, les expériences négatives dans la vie des membres d'une même famille, d'une région, d'une nation. Il agit comme un hôtel maléfique qui travaille à empêcher le bonheur, la stabilité et la paix dans la vie des personnes qui en sont victimes. Il constitue un moyen par lequel l'iniquité peut se perpétuer dans une famille, un village ou une ville. Chaque personne, chaque famille peut être confrontée à cette réalité en raison des alliances spirituelles héritées. En effet, les membres d'une même famille ont un élément en commun. Il s'agit, bien sûr, du sang et de l'âme. C'est pourquoi quand nous prions, nous brisons les liens de sang et les liens d'âme, car ce sont des droits légaux que nous avons en commun avec les membres de nos familles. Ce que nous devons savoir, c'est que le sang transporte une histoire, une identité, des alliances et des conséquences spirituelles qui peuvent être favorables ou défavorables. Ces influences deviennent bénéfiques lorsque la vie est alignée avec Dieu et ses principes. En revanche, lorsque des alliances mauvaises ou des pratiques iniques ont été établies, elles peuvent engendrer des cycles répétitifs de souffrance, de rejet, d'échec ou de blocage. C'est le cas évoqué en Ézéchiel 16, les versets 44 et 45 que nous avons parcouru tout à l'heure, où l'on observe la reproduction d'un même comportement générationnel. Dans le cas d'espèce, on parle de filles et de mères et l'impact que ce schéma engendre, à savoir le rejet du mari et des enfants. Ce cycle va entraîner des conséquences telles que l'instabilité familiale, le célibat chronique, les conflits et la perte d'autorité parentale. Les schémas sataniques destructeurs influencent parfois nos choix et peuvent compromettre notre destinée et notre bonheur. C'est pourquoi, bien-aimés, il est essentiel de travailler à la destruction de ces signes négatifs par la prière dans le combat spirituel et surtout développer une stratégie de combat spirituel pour nous défaire, pour nous délier et nous débarrasser de tous ces droits légaux, les liens de sang et les liens d'âme, qui sont des canaux par lesquels nos ennemis de la famille paternelle et maternelle passent pour avoir accès à notre vie, pour nous suivre, nous identifier, nous localiser, nous espionner et nous nuire. Et c'est ce pourquoi nous sommes là aussi ce matin. Nous allons briser les liens de sang et les liens d'âme. Il y a une chose aussi que nous ne devons pas négliger, bien-aimés dans la foi. C'est vrai que nous menons le combat spirituel par les jeûnes, par la prière, par des stratégies de combat spirituel. Mais il ne faut pas omettre d'aligner notre vie au principe divin, c'est-à-dire vivre dans l'obéissance, vivre dans la sanctification. Car la Bible déclare que quand un esprit est chassé, il va dans les lieux arides. Et quand il ne trouve pas de repos, il prend cet autre esprit plus méchant que lui et il revient dans la maison de là où on l'avait expulsé. Et la Bible souligne
que la dernière condition de cet homme devient pire que la première. C'est pourquoi, après les prières de délivrance, bien-aimés, menons une vie digne d'un chrétien, d'une chrétienne. La transformation commence toujours par une prise de conscience, une décision ferme de rompre avec les anciennes pratiques et un engagement à bâtir un nouvel héritage spirituel et familial. Nous avons aujourd'hui plusieurs personnes, surtout les sœurs qui vivent avec des hommes sans être mariées légalement. Je précise bien légalement. Parce que quand on parle du mariage, c'est une alliance. Et tu vas remarquer que ces femmes ou ces sœurs, leurs mères aussi vivaient avec des hommes sans être mariées légalement. Et cela se poursuit dans la famille. Toutes les femmes, toutes les jeunes filles de la famille, les femmes de la famille font des enfants, mais personne n'est marié légalement. Quand on dit « il m'a doté », mais ça c'est la première étape. Il faut aller jusqu'au mariage légal. Parce qu'au moment où l'autorité dit que tant que tu n'es pas venu devant moi, ton mariage n'est pas légal. Or, quand on parle de légalité, on parle de loi. Si ton mariage ne respecte pas la loi, alors tu es un chrétien hors la loi. Par conséquent, tu vis dans le péché. Parce que le concubinage n'est pas reconnu dans les Saintes Écritures. Peut-être qu'on ne te le dit pas assez clairement, mais bien-aimé, tu dois le savoir. Il n'y a pas longtemps, j'ai échangé avec un serviteur de Dieu qui me disait comme ça qu'il a arrêté sur la route un de ses chrétiens, je ne sais plus si c'est un de ses chrétiens ou bien un chrétien qu'il connaissait, avec sa compagne, je n'ose pas dire sa femme. Et il lui a demandé comme ça, « Cela fait combien d'années que vous vivez ensemble ?» Et lui de répondre, « 24 ans. » Et l'homme de Dieu, dérangéri, « Est-ce que tu l'as envoyé à la mairie ? Tu as régularisé votre union ?» Il dit, « Pas encore. » Vous comprenez ? Pas encore. Mais il croit que c'est de son fait, mais en réalité, ce n'est pas de son fait, ça est dans la famille. C'est un schéma satanique que l'ennemi a tracé pour cette famille. Personne ne doit passer à la mairie, personne ne doit se marier légalement. Mais tout le monde vit avec des gens. Des hommes vivent avec des femmes vivent avec des hommes. Et moi, je dis que c'est la méchanceté. Parce que si tu ne le fais pas, tu n'aimes pas ta femme. Hein, tu n'aimes pas tes enfants si vous en avez. On ne le souhaite pas. Le jour où tu n'es pas là, cette pauvre femme, elle fait comment? Quand tes parents vont venir tout ramasser dans la maison, elle fait comment? Est-ce que tu l'as aimée, pour ainsi dire? Arrêtons de raisonner. N'écoutons pas ces prédications bizarres qui vous disent que quand tu as fait la dot, tu n'as pas besoin d'aller à la mairie. Affaire de mairie, c'est les blancs qui ont envoyé ceci, cela, patati et patata. Avant de terminer, je voudrais vous rendre ce témoignage. J'étais pasteur dans un camp de prière à Kumasi. Et le prophète m'appelle un soir, un homme de Dieu, pasteur Jamy, viens, il y a une situation ici, on va ensemble essayer de la dénouer. Je me précipite, j'arrive à l'église, qu'est-ce que je vois? Un frère de l'église qui était en train de préparer son mariage dans l'église, une femme et son pasteur et plusieurs enfants qui ressemblaient au frère qui préparait son mariage dans l'église. En fait, qu'est-ce qui s'est passé? Pendant qu'on annonçait son mariage à l'église, une personne du quartier est allée dire à sa compagne que ton mari est en train de préparer un mariage dans une église. Et c'est comme ça, elle est venue avec son pasteur et les enfants. On pose la question au bien-aimé, tu connais cette femme? Il dit oui, c'est qui? C'est la mère de mes enfants. Et ces enfants-là, c'est les enfants de qui? Il dit, ce sont mes enfants. Et il ajoute, pasteur, je ne l'ai pas marié. Je ne l'ai même pas doté. Ah bon? Et vous avez fait tous ces enfants? Vous comprenez? Et là, il décide de se marier avec une autre femme. Mais c'est la faute à qui? Et il a même ajouté que celle-là, je ne l'aime plus. J'aime plutôt celle que je veux marier. Quand la femme a entendu ça, elle est tombée évanouie. On l'a ranimée et son pasteur lui a dit, c'est bien fait pour toi. Quand on vous dit de ne pas vivre avec les gens qui ne vous ont pas marié légalement, vous dites que le pasteur veut gâter mon foyer. Vous te levez, on va partir. Et ils se sont levés et ils sont rentrés chez eux. C'est triste. Mais c'est ça la réalité. Nous prêchons chaque jour. Et nos sœurs, nos filles, nos mamans entendent ce que nous prêchons. Mais qui prend garde à ce que nous crions? Le jour où tu vas te rendre compte, ce sera déjà trop tard. Si cela existe dans la famille, c'est un schéma satanique. Dans d'autres familles, on ne construit pas. Personne n'a construit. C'est un schéma satanique. Donc c'est les limitations. Il faut un enfant, deux enfants, c'est fini. C'est un schéma satanique. Satanique. Personne ne peut économiser dans la famille, atteindre 1 million, 2 millions, 3 millions. C'est un schéma satanique. Alors,
si tu es capable de prendre conscience ce matin, ce phénomène va s'arrêter au nom puissant et glorieux de Jésus-Christ de Nazareth. Bien-aimés dans la foi, nous sommes là ce matin pour bâtir un nouvel héritage spirituel et familial. Que Dieu bénisse sa parole, que Dieu bénisse ton écoute. Shalom.

0: Briser les schémas sataniques. Bien aimé, c'est le thème du message que nous avons écouté ce matin. Nous devons chacun pour sa part se lever et briser tout ce qui est schéma, tout ce qui est cycle, tout ce qui est œuvre dans lesquelles les ennemis nous ont enfermés. Et notre devoir, c'est de nous lever pour mettre fin à tous ces cycles et pour déjouer le schéma satanique. Bien aimé, c'est le temps de passer à nos différents sujets de prière. Le prophète Gouda Stéphane est avec nous. Et nous allons le saluer en votre nom. Shalom, prophète.
1: Shalom, pasteur Chami. Shalom à mes auditeurs. Bon réveil à nous et bon temps de prière au nom de Jésus. Amen.
0: Amen. Commençons tout de suite avec notre premier sujet dans le livre d'Ézéchiel au chapitre 16. Lisons le verset 3. Tu diras, ainsi parle le Seigneur l'Éternel à Jérusalem. Par ton origine et ta naissance, tu es du pays de Canaan. Ton père était un Amoréen et ta mère une Éthienne. Bien-aimés, nous allons briser tout ce qui est origine démoniaque et satanique. Toute origine qui nous rattache à une adoration, qui nous rattache à une idole, qui nous rattache à un bois sacré, à une forêt sacrée. Si ton père est féticheur, tu ne dois pas être rattaché à cette origine de fétichisme, de maraboutage. Bien-aimés, tu dois briser cela au nom de Jésus. Dis avec moi, au nom de Jésus.
1: Au nom de Jésus.
0: Seigneur,
1: Seigneur,
0: ce matin,
1: je brise
0: tous les liens qui me relient.
1: Aux origines
0: de mon père,
1: de ma mère,
0: au nom de Jésus,
1: je coupe ses origines,
0: au nom de Jésus,
1: je me sépare de leurs origines douteuses,
0: au nom de Jésus,
1: démoniaques
0: et sataniques,
1: au nom de Jésus,
0: je brise ces liens,
1: au nom de Jésus,
0: je brise tous les liens. La parole déclare, ainsi parle le Seigneur l'Éternel. À Jérusalem, par ton origine et ta naissance, tu es du pays de Canaan. Seigneur, tout ce qui me relie aux origines, tout ce qui me relie aux œuvres, tout ce qui me relie.

0: Bien-aimé, au nom puissant de Jésus-Christ de Nazareth. Rabagada, broché, bérequetebré.
1: Au nom puissant de Jésus-Christ de Nazareth. Je brise ces origines démoniaques. Je brise tout ce qui me relie à Canaan. Au nom de Jésus. Au nom de Jésus. Je brise cela. Je brise et je révoque. Je brise et je révoque. Je brise et je révoque. Je brise et je révoque. Je brise et je révoque. Au nom puissant de Jésus-Christ de Nazareth. Amen.
2: Je prie en ce matin au nom puissant de Jésus-Christ que tout ce que tu as hérité par l'origine de ton père ou de ta mère qui a

0: origines ou ses origines au nom de Jésus de Nazareth. Amen.
1: Amen. Nous restons toujours en Ézéchiel 16. Lisons maintenant le verset 4. À ta naissance, au jour où tu naquis, ton nombril n'a pas été coupé. Tu n'as pas été lavé dans l'eau pour être purifié. Tu n'as pas été frotté avec du sel. Tu n'as pas été enveloppé dans des langes. Nous allons prier avec la première phrase. Ton nombril n'a pas été coupé. Nous allons couper tous les cordons ombilicaux spirituels qui nous reliaient à nos parents, à notre lieu de naissance. Il y a des gens, ils sont à Abidjan, ils font les songes, ils se retrouvent toujours au village. C'est là où ton cordon ombilical a été enterré. Là. C'est là-bas que tu te retrouves toujours. Nous allons couper ces liens-là. Dis avec moi, au nom de Jésus.
0: Au nom de Jésus.
1: Seigneur.
0: Seigneur.
1: Ce matin.
0: Je coupe
1: tous les cordons.
0: Tous les cordons.
1: Ombilicaux.
0: Spirituels.
1: Spirituel, qui me reliaient.
0: À ma mère.
1: À sa vie sociale.
0: Sa vie conjugale.
1: Maritale.
0: Économique.
1: Financière.
0: Au nom de Jésus.
1: Je coupe
0: tous les cordons.
1: Ombilicaux.
0: Spirituels.
1: Qui me reliaient.
0: À mon lieu de naissance.
1: Je coupe et j'arrache. Je sors de la maison de ma mère. Je sors de la maison de ma mère. Au nom de Jésus. Au nom de Jésus-Christ de Nazareth, Seigneur, ce matin, je coupe tous les cordons ombilicaux spirituels qui me reliaient à mon lieu de naissance, qui me reliaient au lieu où je suis allé à l'école, au lieu où j'ai grandi. Je coupe et j'arrache.

0: coupe et d'arracher au nom de Jésus. Je coupe et j'arrache, je coupe et j'arrache, je coupe et j'arrache, je coupe et j'arrache, je coupe et j'arrache au nom puissant de Jésus, au nom puissant de Jésus. Je suis lavé maintenant dans l'eau pour être purifié. L'eau du Saint-Esprit me purifie, l'eau de mon Dieu me purifie maintenant. Je suis frotté avec du sel et je suis enveloppé dans des langes au nom de Jésus. Viens me prier avec ce passage, prie bien, prie tous les cordons ombilicaux qui étaient reliés à l'ancienne vie de ta mère au nom de Jésus. Amen.
1: C'est un temps de délivrance en ce matin, c'est un temps où nous sommes réveillés, nous sommes debout pour enrayer et annuler tout ce qui nous empêche d'évoluer, tout ce qui retarde nos vies. Voici pourquoi je déclare, je proclame encore que là où ton corps

0: cordon ombilical qui te relie à la terre de ta naissance, au nom puissant de Jésus-Christ, qui te rappelle ton passé, qui te rappelle ta vie intérieure. Je coupe cela au nom de Jésus.
1: Au nom de Jésus-Christ de Nazareth. Lisons maintenant le verset 5. Nul n'a porté sur toi un regard de pitié pour te faire une seule de ces choses, par compassion pour toi. Mais tu as été jeté dans les champs le jour de ta naissance parce qu'on avait horreur de toi. Bien-aimé, d'autres sont enfermés dans un schéma de mépris et de rejet. Partout où ils passent, ils sont méprisés, ils sont rejetés. Quoi qu'ils fassent bien même leur travail, mais ils sont méprisés, ils sont rejetés. C'est un schéma. Il y a des femmes même à qui on dit, tu as une mauvaise odeur. L'homme ne peut plus rester avec cette femme parce qu'il dit que cette femme-là dégage une odeur, ou bien ce monsieur-là dégage une odeur. C'est un schéma de rejet et de mépris. Dis avec moi, au nom de Jésus.
0: Au nom de Jésus.
1: Seigneur,
0: ce matin,
1: je brise
0: sur ma vie.
1: Tout schéma
0: de mépris
1: et de rejet. Au nom de Jésus,
0: je brise ce schéma et je sors de ce schéma satanique et démoniaque.
1: Au nom de Jésus.
0: Prions.
1: Au nom de Jésus-Christ de Nazareth, Seigneur, je sors maintenant de ce schéma satanique. Tout esprit de mépris et de rejet, s'éloigne de moi. S'éloigne de tous tes enfants, tous ceux qui étaient méprisés à tort et à travers. Seigneur, délivre-nous de ce schéma satanique et démoniaque. Délivre-nous, Seigneur, de l'esprit du mépris, de l'esprit de rejet. Délivre tes enfants ce matin même, au nom de Jésus. Seigneur, délivre-nous de ce schéma satanique et démoniaque. Délivre tes enfants, Seigneur, que nous soyons libérés.

0: La délivrance n'est pas loin au nom de Jésus-Christ de Nazareth.
1: Dans le texte, il est dit que tu n'as pas été lavé avec l'eau. Or, l'homme de Dieu, dans son sujet, dit qu'il est une personne qui dégage des mauvaises odeurs. Or, ces mauvaises odeurs sont d'une puanteur de sorte à ce que même quand tu t'en vas par rapport à un travail, on ne veut pas te prendre. Je prie que Dieu utilise.

0: lave. Je suis lavé. Je suis lavé. Je suis lavé.
1: Je suis lavé.
0: Je suis lavé.
1: Au nom de
0: Jésus-Christ
1: de Nazareth. Les gens, le verset 44 et le verset 45. Voici, tous ceux qui disent des proverbes t'appliqueront ce proverbe. Telle mère, telle fille, dit, il ne s'agit pas de moi.
0: Il ne s'agit pas de moi.
1: Je ne rentre pas dans ce schéma.
0: Je ne rentre pas dans ce schéma.
1: Je refuse de ressembler à ma mère.
0: Je refuse de ressembler à ma mère.
1: Et à mon père.
0: Et à mon père.
1: Je refuse cela.
0: Je refuse cela.
1: Au nom de Jésus.
0: Au nom de Jésus.
1: Tu es la fille de ta mère qui a repoussé son mari et ses enfants. Dis, je ne suis pas la fille de ma mère.
0: Je ne suis pas la fille de ma mère.
1: Et je ne suivrai pas le chemin de ma mère.
0: Je ne suivrai pas le chemin de ma mère.
1: Ni de mon père.
0: Ni de mon père.
1: Ni des membres de ma famille.
0: Ni des membres de ma famille.
1: Je refuse cela.
0: Je refuse cela.
1: Au nom de Jésus.
0: Au nom de Jésus.
1: Ce qui est arrivé à ma mère.
0: Ce qui est arrivé à ma mère.
1: Ne m'arrivera pas.
0: Ne m'arrivera pas.
1: Ce qui est arrivé à mon père.
0: Ce qui est arrivé à mon père.
1: Ne m'arrivera pas.
0: Ne m'arrivera pas.
1: Je le proclame.
0: Je le proclame.
1: Et il en sera ici.
0: Il en sera ainsi.
1: Et pas autrement.
0: Et pas autrement.
1: Au nom de Jésus.
0: Au nom de Jésus.
1: Puissant de Jésus, bien aimé, prie. Refuse ce proverbe, refuse ce proverbe. Si quelqu'un dit tu restes à ma compère, refuse. Même si c'est un bien, il faut refuser. Il faut refuser, n'accepte pas. Aujourd'hui, tu acceptes les choses qui sont bien. Demain, quelqu'un ne va venir dire quelque chose qui est mal. Tu seras obligé aussi d'accepter. Refuse.

à fuir son foyer, fuir mon frère, à divorcer. Je ne suivrai pas l'exemple. Bien-aimé, prie comme ça, prie comme ça. Je ne suivrai pas l'exemple. Je ne leur ressemblerai pas. Et je ne leur ressemblerai pas. Au nom de Jésus, prie, prie, prie.

0: Je sors de ce schéma. Je rentre dans moi-même.
1: Ma destinée.
0: Au nom de Jésus.
1: Amen.
0: Amen. Je lis le verset 7. Je t'ai multiplié par 10 000 000 comme les herbes des champs. Et tu pries de l'accroissement. Dis amen.
1: Amen.
0: Que Dieu te multiplie par 10 000 000. Dis amen.
1: Au nom de
0: Jésus. Que Dieu te multiplie à l'infini.
1: Au nom de Jésus.
0: Accrois tes richesses.
1: Au nom de Jésus.
0: Élargisse tes tentes.
1: Au nom de Jésus.
0: Agrandisse tes limites.
1: Au nom de Jésus.
0: Au nom puissant de Jésus. Proclame ces bonnes paroles sur toi. Au nom puissant de Jésus. Seigneur, c'est toi qui me multiplies à l'infini. Tu me multiplies par 10 000 000. Tu accrois mes ressources. Tu accrois mes ressources.

0: fils, et que tu deviens une beauté parfaite. Au nom de Jésus, prie avec conviction. Au nom de Jésus, Seigneur, agis maintenant. Dans le nom de Jésus, multiplie-nous, que ton nom se soit béni, glorifié. Au nom de Jésus. Amen.
1: Amen. Dieu n'est pas le Dieu de l'addition, il n'est pas le Dieu de la soustraction, mais il est le Dieu de la multiplication.
0: Amen.
1: Quand nous lisons la parole de Dieu, vous verrez que Dieu qui n'était rien au départ, qui n'avait même pas d'enfants, après Dieu les a multipliés, ils ont eu plusieurs enfants, plusieurs bénédictions. Je prie que cette parole s'attache à ton esprit, que cette parole s'attache à ton âme, que cette parole s'attache à ton corps, et que Dieu te multiplie à l'infini au nom de Jésus-Christ. Merci Seigneur. Amen.
0: Amen. Élève la voix bien-aimée et recommande ta journée au Seigneur. Prions. Au nom de Jésus, merci Seigneur, bénis Seigneur, cette journée. Qu'elle soit pour nous journée, une journée où tous les schémas sataniques sont brisés, où nous sortons et nous portons en faux le jugement de l'ennemi, le calcul de l'ennemi, le chemin dans lequel l'ennemi nous a mis. Seigneur, il échoue dans ses calculs. Il ne résiste pas à nous englober dans les calculs. Au nom de Jésus, bénis cette journée, Seigneur. Bénis-la pour mon frère. Bénis-la pour ma soeur. Oriente-nous, Seigneur, vers des grandes opportunités. Oriente-nous vers nos acquis au nom puissant de Jésus-Christ de Nazareth. Je proclame que cette journée est bénie au nom du Père, au nom du Fils, au nom du Saint-Esprit. Amen.
1: Amen. Seigneur, nous te bénissons et nous te rendons toute la gloire parce que nous sommes délivrés de ces schémas au nom de Jésus. Et nous rentrons dans le schéma que toi tu as tracé pour nous. Merci parce que tu le fais au nom de Jésus-Christ. Amen.
0: Amen. Salutations au patriarche pour son assistance. Shalom chez vous.
1: Shalom.

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Ta parole est une lampe à mes pieds et une lumière sur mon sentier. Psaume 119, verset 105.

0: Toute la gloire à Jésus-Christ, notre Seigneur et notre Sauveur. Bienvenue à toi, ami auditeur. L'émission s'appelle Méditons ensemble. Nous sommes le mardi 16 juin 2026. Le lecteur de la Bible, notre guide de méditation, nous fait lire aujourd'hui Luc chapitre 18, les versets 31 à 43. Hier, lundi, nous avions lu le chapitre 18, les versets 15 à 30. L'émission est mise en onde par Emmanuel Yao, assisté de Doua Yao. Je suis Alex Adombi Pakoum. Pour réfléchir sur ce passage biblique, nous sommes avec l'évangéliste Jean-Marc Cagnero, leader de Objectif Bonheur Conjugal. Bonjour évangéliste Jean-Marc Cagnero.
1: Shalom.
0: Le texte, je l'ai dit, c'est Luc 18, les versets 31 à 43. Hier, nous avions vu que les disciples ont empêché les enfants de venir à Jésus. Le Seigneur leur a donné une belle preuve, une belle leçon sur l'accès au royaume. Ensuite, Jésus a révélé l'idole cachée dans la vie d'un jeune homme qui aspirait à entrer dans le royaume des cieux. Alors, quel regard portez-vous sur ce texte avant la lecture?
1: Alors, dans ce texte-là, on comprend que la souffrance de Jésus était un choix volontaire, un choix qu'il a fait pour sauver l'homme, et que c'est seulement la foi persistante qui peut nous faire passer de l'obscurité à la lumière. Dieu, il sait exactement ce qu'il fait, même dans les moments les plus sombres. Et rien ne doit nous empêcher de crier à lui dans toutes les circonstances.
0: D'accord. Merci à tous ceux qui viennent de nous rejoindre. Nous allons juste prier avec l'évangéliste Jean-Marc Cagnero avant la lecture du texte.
1: Ta parole est la vérité, c'est notre instrument de sanctification. Et nous sommes à tes pieds ce matin pour que cet instrument puisse faire son œuvre en nous à travers ton esprit. Merci parce que nous recevons cette transformation qui provient des Écritures et nos vies ne font que te glorifier. Au nom de Jésus, Amen.
0: Amen.

0: Sois le bienvenu, ami auditeur, ami de la Bible, ami de la méditation. Le texte du jour, c'est Luc chapitre 18, les versets 31 à 43. Ce texte donc est lu dans la Bible version Louis II. Verset 31. Jésus prit les 12 auprès de lui et leur dit: « Voici, nous montons à Jérusalem et tout ce qui est écrit par les prophètes au sujet du Fils de l'homme s'accomplira. Car il sera livré aux païens. On se moquera de lui, on l'outragera, on crachera sur lui, et après l'avoir battu de verges, on le fera mourir, et le troisième jour, il ressuscitera. » Verset 34. Mais il ne comprit rien à cela. C'était pour eux un langage caché, des paroles dont ils ne saisissaient pas le sens. Comme Jésus s'approchait de Jéricho, un aveugle était assis au bord du chemin et mendiait. Entendant la foule passer, il demanda ce que c'était. On lui dit: « C'est Jésus de Nazareth qui passe. » Et il cria: « Jésus, fils de David, aie pitié de moi. » Ceux qui marchaient devant lui le reprenaient pour le faire taire. Mais il criait beaucoup plus fort: « Fils de David, aie pitié de moi. » Jésus, s'étant arrêté, ordonna qu'on le lui amène. Et quand il se fut approché, il lui demanda: « Que veux-tu que je fasse ?» Il répondit: « Seigneur, que je recouvre la vue. » Versets 42 et 43, pour mettre fin à notre lecture. Et Jésus lui dit: « Recouvre la vue, ta foi t'a sauvé. » À l'instant, il recouvra la vue et suivit Jésus en glorifiant Dieu. Tout le peuple voyant cela loua Dieu. Amen.
1: Amen.

0: Que le Seigneur vous bénisse, amis auditeurs. Merci de faire route avec nous chaque matin autour de la parole du Seigneur. Nous sommes avec l'évangéliste Jean-Marc Agnero, leader de Objectif Bonheur Conjugal. Bonjour, évangéliste Jean-Marc Agnero.
1: Oui, shalom, mon bien-aimé Adambi.
0: Hier, avec vous, nous avions lu Luc chapitre 18, les versets 15 à 30. On va revenir sur les grandes lignes de notre test d'hier avant d'aborder le test du jour.
1: Il s'agissait des enfants qui venaient vers Jésus et que Jésus a utilisé pour faire comprendre aux disciples que le royaume des cieux devait être accueilli comme ces enfants-là, parce que nous n'avons pas besoin des efforts humains pour expérimenter le salut. C'est un don gratuit. Nous ne devons pas donc complexifier, rendre compliqué notre relation avec Dieu ou notre salut. C'est un don que nous devons recevoir avec un cœur de petit enfant. Nous avons aussi dit qu'il y a un obstacle à cette éternité-là. Quand on n'est pas un enfant, eh bien on nourrit de l'idole à l'intérieur de nous et cela peut constituer une opposition. Le cœur d'enfant n'est pas un cœur qui est attaché à quoi que ce soit. Le cœur des grands est attaché à des idoles. Et à travers ce jeune homme riche, on a vu que l'idole, c'est tout ce à quoi le cœur d'une personne peut être fortement attaché. Donc il faut nous en débarrasser. Pour cela, venir devant le Seigneur qui est capable de mettre le doigt sur cette idole à l'intérieur de nous. Nous avons aussi dit qu'il faudrait investir dans les choses éternelles et pas que dans les choses temporelles. Parce que nous sommes créés pour l'éternité. Et donc nous devons investir pour l'éternité. C'est ce que ce jeune homme riche n'a pas eu le courage de faire. Il a investi pour la terre, il est devenu riche, mais il était dans l'incapacité d'investir pour le royaume. Mais comment quelqu'un investit pour le royaume? Eh bien, on voit son débordement de joie à prendre ce qu'il a au profit des autres, des pauvres ici dans ce contexte-là. Nous avons aussi dit qu'il faut faire confiance à Dieu parce que ce qui est impossible à l'homme l'est à Dieu. Et Dieu n'abandonne en aucune façon ceux qui s'abandonnent et abandonnent entièrement tout pour lui.
0: Merci, évangéliste. Nous continuons avec le test du jour, Luc chapitre 18, les versets 31 à 43. C'est la suite du test que nous avions lu hier. Nous sommes déjà dans l'observation, évangéliste. De quoi parle ce texte?
1: Alors, depuis hier, Jésus est en route vers Jérusalem dans le but d'accomplir l'acte final, c'est-à-dire sa crucifixion. Mais il est entouré de ses disciples qui ne comprennent pas véritablement son action, son message. Et là, il va se mettre à leur annoncer qu'effectivement, il y a quelque chose qui va arriver. Et cette chose-là, c'est sa mort. Ce test met en contraste l'aveuglement spirituel des disciples qui ne comprennent pas le sacrifice à venir et la vision spirituelle profonde d'un mendiant aveugle qui reconnaît Jésus comme son Seigneur et comme son Sauveur.
0: D'accord. Vous nous proposez trois mouvements à notre passage. Première partie, les versets 31 à 34, l'annonce du sacrifice volontaire. La deuxième partie s'articule autour des versets 35 à 39, le cri de la foi. Et puis la dernière partie, la rencontre qui change tout, les versets 40 à 43. Commençons par l'annonce du sacrifice volontaire, les versets 31 à 34.
1: Jésus explique clairement qu'il va mourir. Il va mourir et il va ressusciter. C'est ce qu'il dit à ses disciples. Il les a pris auprès de lui. Il dit, on va à Jérusalem. Et à la vérité, tout ce que je vais faire, c'est tout ce que les prophètes ont dit au sujet du Fils de l'homme. Parce qu'à la vérité, il sera livré aux païens, on va se moquer de lui, on va le traiter mal, on va cracher sur lui, on va le flageller jusqu'à le faire mourir. Et donc on voit que Jésus est en train d'annoncer aux disciples ce qui va arriver dans la suite des temps. C'est comme s'il était en train de leur montrer ce qui va se passer. Malheureusement, bon, ils étaient encore aveugles et ne comprenaient pas la vérité, tout ce que cela voulait dire. C'est vrai, ils marchaient avec Jésus, mais ils ne savaient pas dans le fond qui était Jésus et ce qu'il était venu faire.
0: Justement, qu'est-ce qui explique l'aveuglement des disciples, puisque c'est sur la base de la loi et des prophètes que Jésus explique sa mission, on va dire.
1: La vérité, c'est qu'ils étaient avec quelqu'un avec qui ils ont eu une vie littéralement changée. Mm-hmm. C'était des pêcheurs, c'était des zélotes, c'était
0: des publicains.
1: Des publicains. Oui. Ils sont autour de quelqu'un qui manifestement est différent et qui a jeté tous les projecteurs sur eux à travers sa présence. Et donc, on voit que personne n'a envie de perdre cette vie-là. Il y a quelque chose de nouveau. Et donc, ils sont plus attachés à cette personne-là. Ils veulent voir cette personne-là rester. Et cette conscience-là fait que, bon, on oublie pratiquement tout. Voilà, on est attaché à ce qu'on voit là. On n'a pas envie de perdre
0: ça. On veut que l'aventure continue.
1: L'aventure doit continuer. Oui. On est dans une atmosphère qu'on n'a jamais vécue.
0: Mm-hmm. Les malades guérissent, les boiteux marchent. Les aveugles voient.
1: On a faim, il y a du pain, il y a du mâchoiron piqué avec du miel partout. Oui. Là, on mange bien. Mm-hmm. Et bien, personne n'a envie. En fait, j'ai envie de dire qu'ils sont bénis.
0: Oui.
1: Et parfois, la bénédiction peut aveugler.
0: D'accord. Deuxième partie de notre passage, les versets 35 à 39, le cri de la foi.
1: Alors là, c'est un aveugle qui entend Jésus, Jésus qui passe. Et ce dernier là refuse de se taire, malgré toutes les pressions de la foule qui veut qu'il se taise. Et là, il va se mettre à crier. Lui, contrairement aux disciples, il a les yeux ouverts. Il reconnaît que ce dernier là est un instrument prophétique de libération. Et donc, il se met à crier pour dire non. Tu es le fils de David. Il faut que tu t'arrêtes et que tu me regardes et que tu agisses par rapport à moi.
0: Alors, on va dire qu'ici, il met en exergue le caractère messianique de Jésus.
1: C'est ce qu'il a vu. Les autres n'ont pas vu.
0: Oui.
1: Il a vu le Messie. Le Messie, par rapport aux prophéties, vient de la maison de David.
0: Mm-hmm.
1: Le libérateur, il provient de la maison de David. Et en déclarant Jésus fils de David, il était en train d'annoncer le Messie.
0: Oui.
1: Il était en train de reconnaître le Messie parmi nous. Ce qui n'est pas le cas des disciples, parce que s'ils savaient que c'était le Messie, ils savaient que la finalité du Messie, c'était de mourir.
0: Mmh.
1: Mais là, c'est un aveugle qui voit plus clair que des personnes qui avaient des yeux. Et là, il a crié, Jésus s'est arrêté, lui a demandé ce qu'il voulait. Il voulait recouvrir la vue.
0: Mmh.
1: Et c'est ce qui s'est passé.
0: Justement,
1: sa foi lui a rendu la vue.
0: Justement, quelquefois, on dit que Jésus s'est arrêté parce que l'aveugle a interpellé Jésus sur ce titre messianique. C'est ce qui a fait que Jésus s'est arrêté.
1: Oui, celui qui reconnaît expérimente ce qu'il a reconnu.
0: Mmh.
1: Quand vous reconnaissez quelque chose, la grâce de ce que vous avez reconnu se manifeste dans vos vies. C'est la raison pour laquelle les Écritures insistent sur l'acte de reconnaissance ou de gratitude.
0: Oui.
1: Tout ce que vous reconnaissez vous affecte. Quand la tsunamite a reconnu Élisée comme étant un saint homme de Dieu, elle a été marquée par la sainteté d'Élisée au point où elle a eu un enfant. Et même quand l'enfant est décédé, l'enfant est revenu à la vie par le ministère de ce dernier. Tout ce que vous reconnaissez vous affecte.
0: Mmh.
1: Et en reconnaissant Jésus comme étant le Messie, l'onction du Messie devait couler sur sa vie. C'est ce que vous reconnaissez qui vous bénit.
0: D'accord.
1: Ce que vous ne reconnaissez pas ne vous bénit pas.
0: D'accord. Dernière partie des versets 40 à 43. La rencontre qui change tout.
1: Oui. Jésus va lui dire, recouvre la vue. Recouvre la vue. Parce que là, Jésus s'est arrêté. Il a reconnu Jésus. Jésus s'est arrêté. Et bien, Jésus va lui demander, mais quels sont tes besoins? Qu'est-ce que je peux faire pour toi? Parce que c'est ça. Ce que vous reconnaissez vous affecte, comme je viens de le dire. Et donc, ce dernier-là devait forcément, littéralement, être affecté. Donc, Jésus lui dit, mais attends, qu'est-ce que tu veux? Qu'est-ce que tu veux? Et la guérison est immédiate. La guérison est immédiate après sa confession de foi, après sa reconnaissance. La guérison est immédiate. Complètement, sa vie a changé, sa vie a basculé. Ce dernier-là ne sera plus aveugle et mendiant, mais il sera un homme libre avec les yeux et capable de faire ce qu'il a envie de faire, d'aller partout où il a envie d'aller.
0: D'accord, la Bible précise au dernier verset qu'il a suivi Jésus et glorifié Dieu. Amis auditeurs, merci d'avoir accepté de faire route avec nous tous les jours. Nous sommes le mardi 16 juin. Le lecteur de la Bible nous fait lire Luc chapitre 18, les versets 31 à 43. Avec l'évangéliste Jean Macagnero, nous essayons de bien comprendre la portée spirituelle et sociale même de ce passage. Après l'observation, place à l'interprétation avec deux questions, les exemples à suivre ou à ne pas suivre et les vérités. Commençons déjà par les exemples à suivre et à ne pas suivre.
1: L'exemple à suivre est l'exemple de l'aveugle. Vous savez, quand on se retrouve dans nos cultes d'adoration, dans nos moments de prière et tout le reste, on a envie d'avoir ces attitudes uniformes, où tout le monde fait la même chose.
0: Mmh.
1: Pourtant, nous n'avons pas tous les mêmes problèmes.
0: Où tout le monde dit la même chose.
1: Où tout le monde dit et tout le monde fait la même chose. Mmh. Souvent même là, on donne le sujet que tout le monde prie. Parfois, ce n'est même pas mon besoin. Mais bon, comme c'est ce que tout le monde fait, c'est ce qu'on a demandé. Bref, on est dans cette dynamique-là. Et ici, cet aveugle-là est en train de nous montrer qu'on n'est pas obligé de faire comme tout le monde.
0: Mmh.
1: C'est en fonction de ce qu'on sait, de ce qu'on reconnaît, qu'on vit sa foi, même au milieu de la foule.
0: Mmh.
1: Aucune foule ne doit nous intimider.
0: Oui.
1: Ce n'est pas parce que les gens sentent, tombent, dansent, se couchent que je vais le faire. C'est en fonction de ce que je sais de Dieu, de ce que je reconnais de Dieu, que j'adresse mes prières, que je mène mon adoration, que je mène ma louange. Et le drame, c'est la volonté d'être uniforme dans l'église, dans la maison de Dieu. C'est une grosse erreur que d'être uniforme, de faire tout de la même manière. Parce qu'on n'a pas les mêmes défis, on n'a pas la même révélation, on n'a pas la même conscience des choses. Et quand quelqu'un est à côté de vous en train de faire les choses différemment, ne le jugez pas. Vous ne savez pas ce par quoi il passe. Bartimée était aveugle. Pour lui, crier s'imposait. Toi, tu n'es pas aveugle. Tu n'es pas malade. On n'est pas obligé de faire la même chose. Donc, laissez les gens être libres devant le Seigneur quand ils sont devant le Seigneur. L'exemple à ne pas suivre, bon, c'est bien évidemment l'exemple de ceux qui sont dans la foule, mais bon, c'est la nature de la foule que de s'opposer à tout ce qu'il ne comprend pas, à tout ce qui est différent. Voilà. Mais si vous êtes dans la foule, sortez, parce que ce n'est pas votre place. Quand vous êtes dans la foule, vous n'expérimentez rien d'extraordinaire. La foule, c'est comme les disciples, ils sont constamment aveugles. Soyez comme Bartimée, c'est là où la différence se produit.
0: D'accord. On va passer aux vérités. Est-ce qu'il y a des vérités à communiquer, à partager avec les auditeurs?
1: Oui, il y a des vérités. Et la première vérité, c'est un rapport même avec la mission de Jésus. Jésus n'a pas été surpris par la croix. À la vérité, il est venu pour la croix. Il savait que c'était son chemin, ou je vais dire plutôt sa destination. Il savait que c'est là-bas qu'il devait arriver. Et c'est pourquoi il y est allé. L'erreur que nous faisons, c'est d'ignorer ce pourquoi nous sommes là. Et quand vous ignorez ce pourquoi vous êtes là, c'est difficile d'accomplir ce pourquoi vous êtes là. C'est possible pour nous de passer à côté de toute notre vie parce qu'on n'est pas conscient de ce pourquoi on est là. Que chacun d'entre nous puisse prier pour que

0: combat. L'expression de notre foi est souvent un combat. Et nous ne devons laisser absolument rien nous empêcher de pousser le cri de notre foi. Vous savez, la foi s'exprime. Il a dit, nous parlons parce que nous croyons. Quand on croit, on parle. On exprime sa foi. La foi se vocalise. La foi se fait entendre. Une foi qui ne fait pas de bruit est une foi qui est morte. Toute foi vibre, toute foi se fait entendre. Et parfois, pour te faire entendre, ça serait un combat. Parce qu'il y aura des situations, il y aura des manières de faire, il y aura des manières de penser qui vont vouloir t'empêcher de crier la différence, de faire la différence, d'exprimer la différence. Regardez cette femme-là qui perdait du sang. Elle est venue, elle a foncé dans la foule et elle allait toucher Jésus. Quelque chose qui n'a jamais été fait. Et c'est ça la foi. Elle te fait faire des choses différemment des autres, là où personne n'y a pensé. Et parfois, le plus grand combat, c'est le regard des gens autour de toi. Mais ne laisse aucunement le regard des gens autour de toi t'empêcher d'exprimer ta foi, même si l'expression de cette foi s'avère être différente de toutes les fois ou les manifestations de foi autour de toi. La foi n'a pas besoin d'être pareille dans son expression que l'autre qui est à côté de toi. Non, absolument pas. La foi ressemble à ce que tu sais de celui que tu adores. C'est tout. Et c'est comme ça que ça doit être. La troisième vérité, c'est que Dieu répond à la reconnaissance. C'est important. Ce que vous connaissez de Dieu, c'est ce qui va se manifester dans votre vie. C'est pourquoi Jésus disait à la Samaritaine, vous adorez ce que vous ne connaissez pas. C'est pourquoi ce que vous ne connaissez pas ne se manifeste pas pleinement dans votre vie. Mais les autres, ils adorent ce qu'ils connaissent. Quand vous ne connaissez pas qui vous adorez, vous êtes dans le problème parce que votre adoration est vaine. Vous ne goûtez qu'à ce que vous connaissez de Dieu. C'est pourquoi quand David dit « L'Éternel est mon berger », c'est la conscience de qui est Dieu pour lui qui fait qu'il est constamment protégé. La raison pour laquelle David marche dans l'ombre de la vallée de la mort et qu'il ne craint rien, c'est à cause de la conscience de qui est Dieu, son berger pour lui. C'est ce que vous connaissez de Dieu qui affecte votre vie, qui se matérialise et manifeste pratiquement et complètement dans votre vie. Donc, si vous ne connaissez rien de Dieu et que vous êtes juste quelqu'un qui va à l'église, on dit Jésus a fait ci, Jésus a fait ça, eh bien, vous ne l'expérimenterez pas. Parce que c'est ce que vous reconnaissez que vous vivez. Tout ce que vous reconnaissez de Dieu est ce que vous vivez. N'oubliez jamais cela. Je répète, tout ce que vous connaissez de Dieu est ce que vous vivez. Et je termine en disant ceci. Quand vous rencontrez celui que vous connaissez, votre vie ne reste jamais la même chose. Impossible. Cet aveugle a rencontré celui qu'il a reconnu sans avoir vu. Eh bien, ce jour-là, sa vie a littéralement transfiguré. Il est devenu un disciple et sa vie a été... dorénavant les pas du Seigneur, parce que la Bible nous dit qu'il l'a suivi.
1: Merci de nous rejoindre. Pour ceux qui viennent de le faire, nous allons conclure. Méditons ensemble avec ce texte de Luc chapitre 18 et versets 31 à 43 que nous lisons. C'est la proposition du lecteur de la Bible pour ce mardi 16 juin 2026. Après l'étape de l'observation et de l'interprétation, nous allons atterrir avec l'application. Des enseignements seront communiqués par notre invité, l'évangéliste Jean-Marc Agnero, évangéliste. On va aller pour les enseignements.
0: On peut être juste à côté du bishop, constamment à l'église, et être complètement aveugle sur les choses de Dieu. On peut être aveugle, on peut avoir des problèmes, des difficultés, mais être celui qui a la révélation véritable du Seigneur. Et quand vous êtes dans cette posture, où vous avez des défis, des difficultés, mais vous êtes conscient de qui est Dieu, ne manquez pas l'opportunité de crier à lui. Parce que si vous le faites, vous allez le voir. Celui en qui vous avez cru va devenir votre réalité. Et ce que vous avez cru qu'il est capable de faire va devenir votre portion. Ma prière pour chacun d'entre nous ici, c'est que les domaines dans lesquels, les défis, les domaines dans lesquels il y a des situations compliquées, comme ici l'aveuglement, que le Seigneur ouvre, que la grâce se manifeste, que celui que vous avez reconnu comme Seigneur et Sauveur devienne votre vérité et qu'il transforme, qu'il change, qu'il vous rencontre, qu'il s'arrête et qu'il agisse dans votre vie et que votre vie soit un témoignage éloquent de la manifestation de sa gloire. Dieu est fidèle. Criez à lui sans peur. Soyez précis dans votre demande. Il suffit juste de le reconnaître et vous allez voir ce que Dieu va faire. C'est pour vous qu'il va à la croix, qu'il est parti à la croix et c'est pour vous qu'il est là pour manifester par son esprit sa gloire.
1: Merci à vous, évangéliste Jean-Marc Agnero. Leader de Objectif Bonheur Conjugal, le texte lu, c'est bien Luc 18, les versets 31 à 43. N'oubliez pas de lire la note explicative à ce passage. L'émission a été mise en onde par Emmanuel Yao. Je suis Alex Adombi Pacom. Demain, nous allons nous retrouver encore pour méditer ensemble avec la lecture, la méditation, la réflexion sur

Méditons ensemble le rendez-vous quotidien avec Dieu à travers la réflexion sur les Saintes Écritures.

Ta parole est une lampe à mes pieds et une lumière sur mon sentier. Psaume 119, verset 105.

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Voilà, bonjour, bonjour, bonjour et bon réveil à tout le peuple de Dieu, que vous soyez à Abidjan, que vous soyez en province, que vous soyez hors de la Côte d'Ivoire. Nous voulons ce matin vous réveiller avec ces paroles qui viennent de la parole de Dieu, bien sûr, pour dire que chaque chose à son temps, un temps pour naître, un temps pour mourir, un temps pour vivre, un temps pour pleurer, mais un temps pour rire, un temps pour se lamenter, mais aussi un temps pour danser. Et ce matin, nous allons nous réveiller en fanfare et nous allons danser pour la gloire de notre Dieu. Le premier cantique, tout premier cantique que nous allons maintenant savourer, amis auditeurs, mesdames et messieurs, nous vient de ce chantre de l'Éternel qui se nomme Eli Rapha. Alors, on déguste ce chant, Dieu de victoire.

Voilà, né en Côte d'Ivoire, Demokro, il réside à présent en France. Voilà. Eli Rafa sur la radio fréquence ville.

Eli Rafa sur la radio fréquence, via amis auditeurs, mesdames et messieurs, 6h à partir de 5 minutes. Et nous allons donc permettre à l'homme de Dieu de s'installer tout à l'heure. Nous allons commencer les échanges avec l'apôtre Gila qui est déjà dans notre studio. Après donc Eli Rafa, nous partons donc découvrir, sinon redécouvrir cette merveilleuse chanson de Otis Indi et Séraphine Bansé.

Voilà, pendant que nous allons allègrement vers la fin de ce merveilleux cantique, Otis Indy, Séraphine Bansé, nous allons planter le décor de ce rendez-vous avec l'apôtre Gila Regis Joseph. Je vous assure que c'est depuis le studio B de la radio Fréquente Vie que cela se passe. Quel que soit le temps qu'il fait, geste émané aura lieu. Oui, parce que notre Dieu continue de nous aimer tel que nous sommes. Mais changer, oui, il faut changer pour que l'amour de Dieu puisse être au complet, n'est-ce pas?

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1: Voilà, quand la marche devient dure, il n'y a que seuls les durs qui peuvent marcher. Et ce matin, pendant qu'il est donc juste 6 heures passées de quelques minutes, il n'y a que les durs qui sont dans ce studio. Apôtre Gila, merci d'être un dur. Bonjour.
2: Bonjour, Ikyo.
1: N'est-ce pas que l'apôtre fait partie de ceux qui sont durs?
2: Tout à fait.
1: Quand la marche devient dure, sous la pluie, dans le froid.
2: C'est le résumé de toute une vie de conversion, d'une marche avec le Seigneur.
1: Et des disciplines.
2: Voilà, et des disciplines surtout.
1: Très bien.
2: Parce que la fois passée, on en a parlé.
1: Oui.
2: Voilà, et je n'ai jamais vu un indiscipliné qui a réussi.
1: Jamais.
2: Non.
1: Ceux qui ont réussi, qui ont pu réussir, ça relève d'une discipline stricte, souvent.
2: Tout à fait.
1: Dans l'alimentation, dans le comportement. Dans les actions aussi.
2: Mais bien sûr.
1: D'accord.
2: Tout est une question de discipline.
1: Mais souvent on dit ça fait rien, c'est une fois de passage.
2: Non, justement.
1: Hein?
2: Quand on est discipliné,
1: hein?
2: Et ça nous permet de renverser beaucoup de situations.
1: D'accord.
2: Voilà. Parce que quand on est discipliné, on a un objectif. On est focus sur l'objectif.
1: Oui.
2: Tu vois, quand tu es discipliné, tu regardes que Christ. Tout ce qui se passe autour là, c'est de la distraction. Tu ne tiens pas compte
1: même,
2: de
1: même
2: cela.
1: Même quand ça te touche directement.
2: Oui, c'est de la distraction. Ah, la distraction va toucher qui? C'est toi que ça touche pour te distraire. Quand je parle de distraction, c'est des préoccupations, alors que Dieu a déjà dit quelque chose par rapport à cela. Tu vois, l'inquiétude. Les gens sont là, ils regardent autour d'eux. Leurs yeux leur parlent et les yeux te montrent le contraire de ta foi. Mais si tu n'es pas discipliné, ici, là, il faut marcher avec les promesses de Dieu, sur la base des promesses de Dieu. Il faut en faire et ton chose, et j'allais dire ton slogan. Voilà ce que Dieu m'a dit, je n'entends plus autre son de cloche. Il n'y a que ce que Dieu m'a dit là, c'est ça qui est dans ma tête. Comme Dieu, il ne ment pas, Dieu, il ne peut pas me tromper. Donc, je n'ai que ça dans ma tête et puis j'avance. Tout ce que les gens vont dire à côté là, non, ça ne te fait ni chaud ni froid.
1: D'accord.
2: Voilà. Tu crois que quand j'ai commencé, j'ai pas essuyé de choses, de critiques. Mais ça ne m'a pas bien, au contraire, pour parler comme un de mes oncles, les critiques sont mes grades.
1: Ah oui.
2: Tout à fait.
1: Critique, mais on avance.
2: Voilà. Parce que toi, tu es focus sur ton objectif. Toi, tu sais, c'est à toi Dieu a parlé. Il n'a pas parlé à tout le monde. C'est à toi il a parlé. Alors que toi, tu as ta relation avec Dieu. Tu sais Dieu. Tu sais pas quelqu'un d'autre. Voilà. Maintenant, tu peux ne pas être compris par les hommes. Tu peux ne pas être compris par les fidèles. Mais ça ne doit pas jouer sur ta relation avec Dieu. Ils finiront par comprendre pourquoi c'est comme ça. Mais regarde Moïse. Qu'est-ce que les Dathan et Abiram n'ont pas dit? Oui, mais Moïse n'a jamais changé. Moïse est resté focus sur la mission que Dieu lui a assignée. Voilà. Même si à la fin il a pété les plombs, bon, c'est son côté humain. Voilà. C'est important pour le chrétien parce que nous sommes dans un monde où il y a beaucoup de divertissements. Il y a ceci, cela, on regarde à cela.
1: Beaucoup de distractions.
2: Voilà, beaucoup de distractions.
1: Donc, c'est ce qui explique la tenue et le respect de Juste Mané pour dire, quel que soit le temps, Juste Mané aura lieu.
2: Oui, mais tout à fait. Parce que Juste Mané, c'est un rendez-vous avec le Seigneur. C'est pas un rendez-vous avec l'apôtre Gila. Je ne tiens pas un meeting politique. Donc, les gens ont rendez-vous avec Dieu, ils n'ont pas rendez-vous avec moi. Et moi, j'ai rendez-vous avec Dieu. C'est pour cela que je suis pointilleux sur l'heure. 8h30, je commence, et 18h30, je dis Amen.
1: Très bien.
2: Maintenant, celui qui veut venir à l'heure qu'il veut, bon, ça, c'est, ça pose le problème toujours de discipline. Ça, c'est lui et puis Dieu. Hein.
1: D'accord.
2: Voilà, moi, je ne finis pas de faire ce que j'ai à faire de particulier avant de me consacrer à l'œuvre de Dieu. Je laisse ce que j'ai à faire et puis je fais l'œuvre de Dieu.
1: D'accord. Alors, geste mané, ce n'est pas 7, c'est 7, mais c'est plutôt 10 heures dans la prière.
2: Voilà, 10 heures dans la prière.
1: D'accord.
2: Donc, c'est pour te dire qu'une fois, je crois, il y a 3 ou 4 ans de cela, et on était en train de faire les 7 jours de jeûne et de prière. Et j'étais en train de venir au niveau de Cap-Nord. Mon véhicule a pris feu.
1: Et oui, véhicule d'alors. Oui.
2: Voilà, mon véhicule d'alors a pris feu. J'avais une Ford Focus bleue. Mon véhicule a pris feu. Et bon, moi j'ai pu sortir mon épouse et puis mes portables. Et puis bon, le premier venu avec son véhicule, il m'a demandé où je partais. J'ai dit, ben moi je vais à l'église. J'ai dit, est-ce que vous pouvez nous déposer? Il dit, il n'y a pas de problème. Il est venu nous déposer au CPE. J'ai fini de faire l'enseignement. On a fini le jeûne à 20h. À 20h, je suis parti voir ma voiture calcinée.
1: L'épave.
2: Voilà, c'est là que j'ai fait les photos maintenant. Moi, je fais pour Dieu d'abord. Et puis maintenant, je viens voir. Bon, c'est, toujours est-il, même si je restais, je n'allais pas sauver le véhicule.
1: Oui.
2: Autant aller faire pour Dieu. Et puis maintenant, même si, bon, bizarrement, ça ne m'a pas beaucoup affecté.
1: Très bien.
2: Ça ne m'a pas affecté. Pourquoi? Parce que j'ai eu cette force-là d'aller faire l'œuvre de Dieu.
1: Oui, que de dire, mais c'est cette voiture-là qui me permet de faire l'œuvre de Dieu. Maintenant, je fais comment? Je marche comment pour aller servir Dieu?
2: Oui, c'est comme Gethsémané. Il y a peut-être 5 ou 6 ans en arrière, j'ai fait... je suis venu à la radio, j'ai fait les communications, tout et tout. Et mon épouse est tombée malade. Je l'ai amenée à l'hôpital, en clinique. Bon, ils m'ont dit de ne pas dormir, de partir. Moi, je suis parti. Maintenant, le samedi matin, je me lève, je dis, bon, je vais passer voir mon épouse avant de venir. J'arrive, on me dit, je ne peux pas la voir. Je dis, pourquoi? On dit, elle est aux urgences. Je ne peux pas. J'ai dit, ah non, là c'est compliqué. Je retourne dans mon véhicule, je m'assois. J'ai dit, bon, j'allais faire l'œuvre de Dieu. Je confiais mon épouse au Seigneur. Je lui dis au Seigneur, ah, tu ne peux pas me faire ça. Tu ne peux pas prendre mon épouse pendant que moi je vais faire ton œuvre. Quelle que soit sa situation, moi il la remet entre tes mains. Et puis je suis parti. J'ai fermé mon portable toute la journée.
1: Prudence ou peur ou précaution.
2: Voilà. Maintenant, quand le soir, à 18h30, quand j'ai fini, je regarde mon portable, j'avais peur d'ouvrir. Quand j'ai ouvert mon portable, j'ai attendu. Bon, je n'ai pas vu de choses. J'appelle son numéro. C'est sa mère qui décroche. Puis sa mère, elle est médecin. Elle décroche. Et par sa voix, elle dit, ah, pasteur. J'ai dit, maman, c'est comment? Elle dit, elle est là, elle est en train de manger. J'ai dit, gloire.
1: Tiens.
2: J'ai dit, gloire à Dieu. Imagine-toi si j'avais paniqué et puis resté, et puis n'ai pas fait geste mané.
1: Et annulé geste mané.
2: Non, c'est pas
1: parce qu'il y avait urgence de santé de madame.
2: Non.
1: Ouais.
2: Vous voyez, c'est, ça, tu vois, c'est la discipline qui m'a donné cette force. Tu vois, le fait de m'accrocher à Dieu, de regarder à lui, c'est toi qui m'as dit de faire. Donc maintenant, tout ce qui se passe autour là, moi je te remets ça, c'est à toi de gérer.
1: Prendre Dieu au mot,
2: voilà.
1: C'est ça. D'accord, cette édition de Geste Mané, c'est quand et où?
2: Bien, c'est ce samedi là, et samedi 20 et juin 2026, et au CPE. Voilà, c'est pas une veillée, au CPE. De 8h30 à 18h30, quel que soit le temps qu'il fera, Geste Mané aura lieu. Voilà. Et notre thème, c'est tiré de Josué, chapitre 1, verset 3. Tout lieu que foulera la plante de votre pied, je vous le donne. Bien, tu vois, il y a des mots ici qui sont importants. Il y a tout lieu, il y a foulé, il y a pied, puis il y a donner. Mm-hmm. Tu vois, c'est un principe puissant de la domination. Dieu dit, là où tu vas marcher, tu vois, mm-hmm. ça veut dire que quelqu'un peut occuper physiquement un lieu.
1: Un territoire.
2: Et puis ne pas le contrôler spirituellement. Oui. Tu peux être dans ton foyer, mais spirituellement, ne pas avoir le contrôle de ton foyer. Mm-hmm. Tu peux être au bureau, et spirituellement, ne pas contrôler ton bureau. Tu peux être dans un marché pour faire ton commerce. Spirituellement, tu ne contrôles pas ton étal. Tu vois. Donc, tout lieu, là où tu te trouves, tu vois, tu as l'obligation d'avoir le contrôle, non seulement, même si ce n'est pas physique, tu as l'obligation en tant que chrétien d'avoir le contrôle spirituel.
1: Très bien.
2: Ça, c'est important. Mm-hmm. Tu vois un peu ce qui s'est passé avec Canaan. Les Cananéens habitaient physiquement, mais spirituellement, ils avaient perdu le contrôle. Mm-hmm. Dieu avait déjà transféré le contrôle à Abraham et puis sa descendance. Tu vois. Mm-hmm. Maintenant, donner là. Si tu restes à la maison, tu ne recevras pas. Il dit pour marcher. Tu vois. Donc, il faut que tu t'élèves. Donc, c'est pour parler à quelqu'un qui est découragé, mm-hmm. qui est assis, qui dit oui, voilà, on n'a qu'à prier pour lui. Mais quand on prie pour toi, tu ne marches pas. Tu ne foules pas un lieu. Mm-hmm. Même si le lieu n'est pas physique, tu ne le foules pas, puisque tu ne c'est pas toi. Donc, c'est pour dire aux gens, c'est bien. Ça dit, ce n'est pas que les chrétiens ne prient pas, mais c'est les prières adaptées. Les prières qu'il faut à la situation. Mm-hmm. Et puis bon, Dieu nous dit dans le livre de Jacques que la prière fervente du juste, la prière faite avec ferveur, la prière faite avec foi, c'est elle qui est d'une grande efficace. Mm-hmm. Donc, c'est pour dire à quelqu'un, forcément, que tu sois quelqu'un qui évangélise, même si tu n'évangélises pas, c'est une obligation pour toi d'avoir le contrôle spirituel de là où tu es, et là où tu veux aller. Voilà. Donc, nous allons nous atteler à cela, mm-hmm. à ces enseignements, et puis à la prière, pour montrer à quelqu'un, pour que quelqu'un comprenne que son pied là, est un symbole. Mm-hmm. Voilà. Au lieu d'utiliser le pied là pour aller t'asseoir, raconter des choses là, le pied là représente quelque chose d'important pour toi. Voilà, donc c'est ce que je veux dire. Moi, je parle de pied. Voilà, ce que tu aies mal au pied ou pas, voilà, il faut être là.
1: Ouais.
2: Et ça, c'est important pour nous, voyez. Et j'exhorte le peuple de Dieu, parce que quand il dit fouler, c'est un acte prophétique. Mm-hmm. Tu vois, fouler, c'est un acte prophétique. Et au cours de ce rendez-vous, mm-hmm. nous allons développer cela. Pour que les gens comprennent. Voyez un peu comment Abraham se comportait. Quand Abraham se déplaçait, les actes qu'il posait et les pas qu'il posait avaient un impact. Voyez. Les pieds d'un chrétien doivent avoir un impact là où il est. Tu te souviens que dans les évangiles, Jésus a dit que quand vous foulez mm-hmm. une maison, vous dites que la paix règne.
1: Oui.
2: Voilà. Maintenant, que la paix règne là, ça c'est ce qui sort de ta bouche. Mais le fait de poser ton pied dans la maison là, ça veut dire beaucoup de choses. Voilà. Et donc, il faut être là pour savoir ce que c'est. Bon, vous allez me dire, oui, nous on lit le verset là, on le récite, on fait ceci. Donc bon, qu'est-ce que notre pasteur a déjà prêché dessus? Qu'est-ce qu'il a à nous dire encore? Mm-hmm. Mon ami, la parole de Dieu là, c'est comme un champ d'arachide. Ce que tu as entendu là, tu vas venir entendre ce que tu n'as pas encore entendu. Ça, c'est important. Parce qu'on le cite comme ça, mais il y a la manière de mettre ça en pratique. Lorsqu'il s'agit, par exemple, de, je prends, vous achetez un lopin de terre, la terre, vous voulez construire dessus, ou bien vous voulez faire un champ. Mais attends, il y a tout un processus mm-hmm. pour que Dieu te donne ce champ-là, pour que réellement, ce champ-là, puisse te donner ses richesses. Voyez. Parce que Dieu a ordonné à la terre, il a fait alliance à la terre, il a dit à la terre, en Genèse 1, 14, de nous donner ses richesses. Mais si tu ne marches pas, et si tu ignores tout cela, tu as dit, mais j'ai un champ qui ne produit pas. Alors que c'est dans ton champ qu'il doit produire plus que dans le champ du païen.
3: Très voilà. Bien.
2: Ça, c'est important. Pourquoi ? Parce que toi, tu as une certaine connaissance. Bon, peut-être que le païen aussi, il a sa connaissance. Il se fie, par exemple, à ses habitudes. Il sait que la terre ne ment pas. Il sait que la terre produit. Oui, ça, c'est vrai. Mais à autre chose qu'il y a, que toi, la parole de Dieu t'enseigne. Une attitude qu'il faut avoir. Regarde, tu vas voir des maisons inachevées qui sont occupées. On ne sait même plus, ça fait des années. On ne sait pas où est rentré le propriétaire. Tu vois, il y a quelqu'un qui occupe ça spirituellement. Il est là physiquement et il l'occupe également spirituellement.
1: Il a détourné.
2: Voilà, toi, peut-être tu as oublié ou bien tu n'as plus les moyens pour achever la maison. Combien de chrétiens ont acheté des terrains? Les terrains sont là, nus. Ils n'arrivent pas à faire quelque chose dessus. Voyez, ça relève d'un manque de domination du territoire. Maintenant, donc, il est important pour nous d'être là. Je rappelle que nous commençons à 8h30. Nous avons la repentance, nous avons l'intercession, et des temps de louange, d'adoration, il y a des temps de réveil spirituel et la prédication. Dieu m'a fait la grâce d'être le seul orateur, celui-là qui va donner l'enseignement. Il y aura des temps de prière. Ça, c'est important. Et à 1h de la fin, nous allons avoir les témoignages. Donc, je suis convaincu d'une chose, que quand quelqu'un va quitter de ce lieu-là, il est important pour lui, je sais maintenant qu'il va, il saura comment appliquer, peu importe, même si tu es dans un marché et que les gens vont chercher des trucs et puis viennent jeter sur ton lieu de commerce, tu sauras comment réagir. Voilà. Et en plus de cela, ce n'est pas seulement ceux-là qui ont ce souci-là, mais il y a ceux-là qui aiment la prière, on les attend. Il y a ceux-là qui veulent se former. Il y a ceux-là qui veulent travailler leur endurance dans la prière. Il y a ceux-là qui veulent forcément connaître un réveil parce que le feu de leur hôtel est éteint. Ils veulent rallumer leur feu et tout cela, ça fait un monde que nous attendons. Donc, c'est pour dire aux uns aux autres, vous n'avez pas de raison et d'être découragé. Pourquoi ? Parce que Dieu a suscité justement pour relancer la vie spirituelle de tout un chacun. Et il est important pour nous d'être là.
1: Donc, très bien, oui.
2: Je vais situer le CPE.
1: Allez-y.
2: Le CPE qui est l'école, entre l'école de gendarmerie et l'INSAC, dans le même périmètre que la radio Fréquence Vie, Abidjan. Voilà, maintenant, si vous avez des difficultés pour reconnaître le CPE, ou si vous voulez et d'autres informations, vous pouvez nous appeler au 2x07-14-52-18, 07-07-14-52-18, ou les 01-03-66-421-17, 01-03-66-421-17. Je précise que les numéros là, soit vous appelez, mais ne me bipez pas. Ne bipez pas.
1: Un appel franc, voilà. Vous pouvez faire des bips.
2: Voilà.
1: Voilà. Quel que soit le temps qu'il fera,
2: Gestemane
1: aura lieu.
2: Même si on dit que les chrétiens scellent la terre, mais ce n'est pas parce qu'il pleut que tu vas fondre.
1: On a rendez-vous donc pour le samedi 20, pour donc la tenue de cette édition,
2: voilà, la troisième édition de Gestemane
1: au CPE. Alors, à 6h30, nous irons pour Kanguka. Au revoir, homme de Dieu, et très très bonne journée à
2: merci
1: vous.
2: Merci et bonne suite à vous.
1: Ouais.

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2: C'est un honneur de vous accueillir encore une fois dans l'émission Kangoka. Mon nom est Chris Dikoumana. Aujourd'hui, nous sommes mardi. Vous allez écouter la première partie avec le serviteur de Dieu, Esdras Biranguza, et moi je vais continuer avec la deuxième partie.
3: Shalom. Aujourd'hui, c'est le jour de l'encouragement. J'aimerais vous partager une parole pour encourager ceux qui sont fatigués. Tu es peut-être fatigué dans ton corps ou dans ton cœur à cause des problèmes que tu traverses. Certaines difficultés, malgré la douleur, nous arrivons à les gérer. Mais il y a aussi des combats tellement intenses qu'ils peuvent faire naître en nous le sentiment que Dieu s'est éloigné de nous ou qu'il nous a abandonnés. Je suis sûr que beaucoup d'entre vous l'ont vécu ou sont en train de le vivre. Il arrive un moment où un problème attire un autre. Avant même que tu aies le temps de respirer, avant de trouver du répit, il y a un autre problème qui arrive. J'aimerais te rappeler que peu importe ce que tu ressens, peu importe ce que tu vis, il y a un Dieu dans le ciel. Que Satan ne te trompe pas, il y a un Dieu dans le ciel. Chaque fois que tu garderas tes yeux fixés sur lui, chaque fois que tu t'attendras à lui, il te visitera. Je veux parler à toute personne qui se sent fatiguée. Je sens qu'il y a des serviteurs de Dieu qui sont fatigués dans leur ministère. Parfois, ils se lamentent, d'autres fois, ils ont envie d'abandonner. Il y a des personnes qui m'écoutent qui sont fatiguées parce qu'elles ne trouvent pas de travail. Leur situation ne s'améliore pas. Elles prient, elles font le nécessaire pour chercher un emploi, mais rien ne change. Il y a des parents qui sont fatigués à cause de leurs enfants. Mais il y a aussi des enfants qui sont fatigués à cause de l'attitude de leurs parents. Il y a quelqu'un qui est fatigué dans son travail, il est au bord de la dépression. Aujourd'hui, je m'adresse à vous tous, ainsi que d'autres que je n'ai pas mentionnés ici. Il y a des fois où la fatigue n'est pas que physique, mais aussi mentale, émotionnelle, c'est dans l'âme. Les combats durent, les promesses tardent et la personne se décourage. Nous allons lire dans Ésaïe chapitre 40, versets 29 à 31. Il est écrit: il donne la force à celui qui est fatigué et il augmente la vigueur de celui qui tombe en défaillance. Les adolescents se fatiguent et se lassent et les jeunes hommes chancellent. Mais ceux qui se confient en l'Éternel renouvellent leur force. Ils prennent le vol comme les aigles. Ils courent et ne se lassent point. Ils marchent et ne se fatiguent point. Peut-être tu y as porté pendant longtemps un fardeau et aujourd'hui tu n'en peux plus. Lorsqu'une personne atteint ses limites, ce qui suit c'est de penser à abandonner ce qu'elle faisait. Aujourd'hui, ce matin, la parole de Dieu qui t'est adressée et que je suis donne la force à ceux qui sont fatigués. Ne t'éloigne pas de Dieu, il connaît tes limites. Approche-toi de lui pour qu'il te donne la force de continuer. On vient de lire « Les adolescents se fatiguent et se lassent, les jeunes hommes chancellent ». C'est-à-dire que même les plus jeunes ont des limites, même ceux qui sont pleins d'énergie, ceux qui semblent tellement forts, ceux que tu peux estimer aujourd'hui, peuvent se fatiguer et chanceler. Ça fait partie de la réalité humaine. Mais le verset 31 dit « Ceux qui se confient en l'Éternel renouvellent leur force. Ils prennent le vol comme les aigles. Ils courent et ne se lassent point. Ils marchent et ne se fatiguent point. » Renouveler ses forces signifie recevoir à nouveau ce qu'on avait perdu. Dieu est capable de te redonner de l'espérance là où tu n'en as plus. Il va te redonner du courage pour que tu n'abandonnes pas. Il est prêt à te donner la paix qui te manque aujourd'hui. Continue à t'approcher de Dieu même avec peu de force. Continue à prier même avec peu de mots. Continue à croire même si ton cœur est fatigué. Parce que selon cette promesse, ceux qui se confient en l'Éternel renouvellent leur force.

Nous sommes maintenant dans le moment réservé à l'enseignement. Nous continuons à étudier la lettre de Paul à Tite. Depuis hier, nous parlons des jeunes hommes. Ça a commencé au verset 6. Vous savez qu'il a d'abord parlé des vieillards, et puis il a parlé des femmes âgées, et maintenant il parle des jeunes hommes. C'est dans Tite 2, verset 6. Alors, on a vu qu'il a commencé en disant que les jeunes doivent être modérés. J'ai expliqué que le mot modéré est différent de ce que nous pensons aujourd'hui. Parce que modéré, c'est quelqu'un qui est tiède, qui est juste au milieu, qui est tolérant. Mais ce n'est pas ça. Le mot modéré vient du mot grec sophronéo, qui est appelé S-W-F-R-O-N-E-W. C'est ça, modéré. Donc, ça dit que les jeunes doivent être sages, fermes, qu'ils soient remplis de bon sens, qu'ils soient maîtres d'eux-mêmes. Donc, c'est ça, être modéré. Autrement dit, il demande à ce que les jeunes soient fermes dans le Seigneur, qu'ils ne jouent pas, qu'ils n'aient pas un pied dedans, un pied dehors. Aujourd'hui, dans beaucoup d'églises, le diable utilise les jeunes qui sont chrétiens, qui sont dans l'église, qui sont dans l'œuvre de Dieu, mais leur comportement n'est pas différent du comportement des jeunes dans le monde. On ne voit pas une différence. Quand j'ai commencé à voyager en Europe et aux États-Unis, surtout aux États-Unis, dans les églises, il y a des choses qu'on tolère qui ne sont pas conformes à la parole de Dieu. Par exemple, un jour, j'étais avec un pasteur, on était dans un salon, et tu vois un jeune homme qui entre, et sa fille de 16 ans, il me dit, ça c'est le copain, le boyfriend de ma fille. Là, on appelle ça boyfriend. En Europe ou en France, on dit petit ami, et il trouve ça normal. Le boyfriend prend la fille de 16 ans, et lui, il avait peut-être 17 ans, et ils vont ensemble, ils sortent, et ils reviennent tard la nuit. On trouve normal. C'est-à-dire c'est un jeune qui a 16 ans, une fille de 16 ans, qui a un copain de 17 ans, qui vont dans un lieu secret, tous les deux, et tu n'as aucune idée de ce qu'ils vont faire, parce qu'il y a d'abord les émotions, il y a d'abord les sentiments qui s'attirent, et tu trouves ça normal dans l'église. Ça, c'est un comportement du monde. Les histoires de boyfriend, petit ami, ça c'est dans le monde et non pas dans le corps de Christ. Je sais que les jeunes qui m'écoutent ne seront pas contents d'entendre ça, mais moi je dis ce que le Saint-Esprit me pousse à dire. Comment est-ce que tu m'expliques qu'un jeune de 16 ans qui a une copine ou un petit ami et après 2 ans, il change de petit ami? Il n'a même pas terminé l'école secondaire. Quand je lui pose la question, je dis, alors, quelle est la vision de ces jeunes? Non, ils n'ont pas de vision pour le moment. Ils vont d'abord terminer l'école secondaire et après, ils vont terminer l'université. Et après 2 ans, on me dit qu'ils ne sont plus ensemble. Donc, ils ont rompu. Il a pris une autre. Donc, on est en train de jouer avec les sentiments. On joue avec le cœur parce que ce n'est pas le plan de Dieu. Il faut d'abord que normalement, le jeune s'occupe du Seigneur et des études. C'est plus tard qu'il va penser à quelqu'un qu'il va épouser. Normalement, tu dois avoir une relation avec une fille que tu vas épouser. Un jeune homme que tu vas épouser, qui sera ton mari. Il ne faut pas t'amuser. Ton corps n'est pas pour s'amuser. C'est très important qu'on en parle. Les relations de copinage, ce n'est pas dans le plan de Dieu. Tu auras une relation avec un homme qui sera ton mari. Ce n'est pas pour s'amuser. Ça, c'est le monde qui est en train d'envahir l'église. Nous qui faisons le travail de counseling, la plupart des jeunes qui s'ouvrent à nous, ils nous disent combien ils sont tombés plusieurs fois dans l'impudicité, même si ce n'était pas volontairement, mais parce qu'ils se sont exposés et ils sont tombés dans le piège du diable. Jeune homme, jeune fille, garde ton corps pour la personne qui sera ton mari ou ta femme. Le corps, c'est le temple de Dieu, ce n'est pas quelque chose qu'il faut t'amuser. Non, ne t'amuse pas, ne joue pas avec ton corps, ne joue pas avec tes sentiments. Garde ton cœur, garde tes sentiments pour la personne qui sera ton partenaire le moment venu. Tu es encore jeune, utilise ton énergie pour le Seigneur. Et au verset 7, il dit, te montrant toi-même à tous égards un modèle de bonnes œuvres en donnant un enseignement pur, digne. Au verset 8, il dit, une parole saine, ça c'est très important, irréprochable, afin que l'adversaire soit confus, n'ayant aucun mal à dire de nous. Voilà, il ne faut pas donner accès au diable, il ne faut pas donner la chance au diable de déshonorer l'œuvre de Dieu. Donc la parole doit être saine, un enseignement qui est pur. L'enseignement pur, c'est ça que je suis en train de vous donner, c'est un enseignement pur, qui n'est pas mélangé avec le monde. Un enseignement qui est inspiré du Saint-Esprit. Mais surtout, il ne faut pas que le diable trouve une porte pour déshonorer le nom de Dieu. Ça, c'est très important. Si je suis le vœu, demain, on va en parler parce que c'est très fréquent dans l'église aujourd'hui. Je vous souhaite tous de passer une très bonne journée.

0: Voilà, la vie n'a pas de sens, nous dit ici notre sœur chantre Elisa Yuma. Et au travers de ce cantique, nous allons nous installer pour partir, suivre cette rubrique qui va nous permettre encore de nous requinquer pour passer une excellente journée. Partons maintenant et tout de suite pour la bonne semence.
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Mardi 16 juin 2026, la bonne semence. Par la foi, Abraham, étant appelé, obéit pour s'en aller au lieu qu'il devait recevoir en héritage. Et il s'en alla sans savoir où il allait. Hébreux 11, verset 8. L'incertitude confiante. 2. Nous avons vu hier que l'incertitude fait partie intégrante de notre condition humaine. L'exemple d'Abraham nous montre comment la confiance en Dieu, pour un croyant, peut être un repère dans la plus grande incertitude. Dieu appelle Abraham à tout quitter pour partir vers un pays inconnu. Entreprendre ce voyage, c'est abandonner sa sécurité, sa famille et ses repères. Abraham ignore même sa destination. Pourtant, il fait confiance à Dieu et se met en route. Sa seule certitude, c'est sa foi dans les promesses que Dieu lui a faites. Dieu nous appelle à abandonner à notre tour nos sécurités illusoires pour nous mettre en route sur le chemin qu'il nous montrera. Il transforme notre vie en une aventure nouvelle sur des routes qui nous sont inconnues, mais qu'il a, lui, préparées d'avance. Nos seules certitudes, ce sont les paroles de Dieu rapportées dans la Bible. « Ne crains pas, car je suis avec toi. » Ésaïe 41, verset 10. « Toutes choses travaillent ensemble pour le bien de ceux qui aiment Dieu. » Romains 8, verset 28. « Dieu est amour. » 1 Jean 4, verset 8. Cette certitude confiante donne aux croyants la liberté. En dehors de notre foi en Dieu comme Père et qui nous aime et désire notre bien, il n'y a pas de certitude durable. Accepter sa fragilité, accepter de ne pas savoir de quoi demain sera fait et le faire avec confiance et avec joie, voilà la vie à laquelle Dieu nous appelle. C'est la lucidité de la foi qui fait de nous les personnes libres et disponibles pour Dieu et pour les autres. Fin.

L'incertitude confiante en Dieu. Chers auditeurs, quelles que soient les incertitudes de la vie, nous devons faire confiance à Dieu et ne compter que sur lui seul. Il est notre seule assurance. L'exemple d'Abraham doit nous inspirer dans notre voyage spirituel et notre marche avec le Seigneur Jésus. Faisons-lui confiance en toutes choses, il nous aime et il nous conduit vers la cité céleste. Simon-Pierre lui répondit, « Seigneur, auprès de qui irions-nous ? Tu as les paroles de la vie éternelle. » Jean 6, verset 68. « Ô Jésus, toi Dieu fort, grand Dieu des cieux, toi de la splendeur suprême, centre à jamais glorieux, l'Église t'adore et t'aime. En ton amour tu l'acquis à grand prix. Ô Jésus, conduis-nous puissants bergers, ta volonté bonne et sainte nous est un fardeau léger. Ton amour bannit la crainte, nourris-nous de ton amour chaque jour. »

de Pierre dans les Écritures. Simon Pierre était un pêcheur très expérimenté de la mer de Galilée. Pour autant, son expérience ne lui a servi à rien cette nuit-là. Maintenant, en plein jour, il s'attendait à voir remonter encore une fois un filet vide. Quelle surprise pour lui quand, avec l'aide de ses compagnons, il a remonté péniblement un filet rempli de poissons. Luc 5, versets 6 à 9. Heureusement, avec Jésus à son bord, son bateau, même surchargé, ne pouvait pas couler. Pierre est tombé à genoux en disant « Éloigne-toi de moi, Seigneur, car je suis un homme pécheur. » Verset 8. Le conflit intérieur de Pierre était bien réel. D'un côté, mon Seigneur est si grand, je ne peux pas vivre sans lui. De l'autre côté, je suis pécheur, il ne peut pas rester avec moi. Le Seigneur Jésus résout ce conflit pour Pierre. Ne crains pas, dorénavant, tu prendras des hommes. Verset 10. En d'autres termes, non, je ne te laisserai pas. Viens avec moi pour prendre des hommes plutôt que des poissons. La parole du Seigneur avait conduit à une pêche abondante dans une mer sans poissons. De la même manière, cette parole a transformé Pierre et l'a conduit à suivre Jésus. Il n'a pas seulement laissé son bateau sur le rivage. Plus tard, il a aussi quitté le bateau pour marcher sur la mer. Matthieu 14, versets 28 à 29. Pierre avait à la fois beaucoup à apprendre et à désapprendre. Et nous aussi. Il a connu de nombreuses chutes, mais le Seigneur est fidèle à sa promesse. « Je ne te laisserai pas et je ne t'abandonnerai pas. » Hébreux 13, verset 5. Dans son moment le plus sombre, quand il a araigné son Seigneur, il a expérimenté ses paroles. « J'ai prié pour toi afin que ta foi ne défaille pas. Et toi, quand tu seras revenu, fortifie tes frères. » Luc 22, verset 32. C'est précisément ce qu'il fait dans ces deux épîtres qu'il termine en exhortant les croyants à être dans la grâce et dans la connaissance de notre Seigneur et Sauveur Jésus-Christ. Deuxième verset du jour. Est à tout.

première et dernière parole de Pierre. Chers auditeurs, nous avons une grande leçon à apprendre dans notre méditation du jour concernant la vie de Pierre. Ce dernier a beaucoup appris avec son Seigneur, connaissant des hauts et des bas. Faisons confiance au Seigneur Jésus qui n'abandonne jamais celui qui se confie en lui. Comme Pierre, nous avons toujours à apprendre du Seigneur Jésus. Faisons-lui confiance, lui le bon berger et la vie éternelle. Mais ceux qui s'attendent à l'Éternel renouvelleront leurs forces. Ils s'élèveront avec des ailes comme des aigles. Ils courront et ne se fatigueront pas. Ils marcheront et ne se lasseront pas. Isaïe 40, verset 31. Source de lumière et de vie, source de grâce pour la foi, repos, bonheur, paix infinie, nous les avons trouvés en toi. Source d'amour toujours nouvelle, qui jaillit pour nous du Saint-Lieu. De ta plénitude éternelle, tu nous remplis, source de Dieu. Heureux celui qui, près du fleuve, arbre vivant par toi, planté, prend racine et croît, et s'abreuve de tes eaux pour l'éternité. Il porte son fruit et prospère. Sa vigueur croît de jour en jour. Heureux celui qui, sur la terre, boit à la source de l'amour.

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3: Voici le moment venu de suivre le journal sur la radio Fréquence Vie. C'est la première session de l'information sur votre radio. Et c'est en compagnie de Nyomoti Samuel Chrysostome à qui nous disons bonjour.
4: Bonjour.
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0: Le journal de 7h GMT au sommaire de cette édition. Mesure d'audience des médias, la Côte d'Ivoire lance la phase pilote dans 6 villes. École de formation et de préparation au mariage, couple complice, deuxième session de formation à la hauteur des attentes des participantes. CRUFA aussi, 2026, Abidjan enregistre une mobilisation exceptionnelle. Jemad Pobwede s'équipe pour mieux servir et accomplir l'ordre suprême. États-Unis, un bombardier s'écrase en Californie avec 8 personnes à bord quelques instants après son décollage. Et puis, sport Coupe du Monde en 2026, vous aurez les résultats des matchs d'hier et les matchs à l'affiche de ce mardi 16 juin 2026 dans cette édition. Voilà les titres dominants de ce journal de 7h GMT. Bonjour à tous. La Côte d'Ivoire franchit une étape décisive dans la modernisation de son passage audiovisuel avec l'entrée en phase opérationnel du dispositif national de mesure d'audience des médias audiovisuels. Les enquêteurs sont formés du 15 au 19 juin avant leur déploiement sur le terrain à compter du 22 juin dans 6 villes du pays pour la phase pilote de collecte des données du premier dispositif national de mesure d'audience des médias audiovisuels. L'objectif de cette opération est de fournir une connaissance précise et objective des comportements de consommateurs des médias en Côte d'Ivoire. Les résultats contribueront à une meilleure compréhension du marché audiovisuel ivoirien et offriront aux acteurs du secteur des outils d'aide à la décision indispensable à leur développement. L'école de formation et de préparation au mariage couple complice a tenu avec brio sa deuxième session de formation les 12 et 13 juin au sein de la cour de l'église Iosso Kokodi, cité des arts, Abidjan. Réunis autour du thème « Peut-on bâtir un mariage heureux sans maturité émotionnelle ?» Ce rendez-vous instructif à rassembler des couples fiancés et aspirant au mariage, prières, enseignements, échanges, témoignages ont été les points clés de ce grand rassemblement de couples complices. Madame Souveraine Odilip, psychologue de première ligne au programme national de santé mentale, conseillère conjugale et servante de Dieu responsable de la dite école, nous fait le bilan succinct de ce programme tout en projetant dans le futur. Elle se projette dans le futur, on l'écoute.
1: Je suis très heureuse, particulièrement très heureuse pour cette deuxième session parce que quand on préparait cette session dans la prière, je savais, j'avais reçu la conviction que la session numéro 2 allait être différente de la session 1 et je prie que la session 3 soit plus intense par la présence de Dieu que la session 2. Nous avons été enrichis depuis le vendredi 12, nous étions là, nous avons entendu la parole de Dieu sur le cœur nouveau. Samedi 13, nous avons continué avec bâtir son mariage autour d'une vision commune. Et j'ai pris la session émotion, la maîtrise des émotions, la gestion des émotions et nous avons été enrichis par la grâce de Dieu. Et à la fin, au moment de la prière, le Saint-Esprit a pris le contrôle. Il n'y a pas plus grande joie que de servir le Seigneur comme Dieu veut qu'on le serve. Si je dois faire une conclusion pour cette deuxième session, c'est vraiment merci Seigneur, merci d'avoir touché le cœur de ces femmes, de ces hommes pour qu'ils viennent participer à cette deuxième session. C'est la plus grande preuve que le Seigneur était avec nous et c'est notre plus grande motivation également à poursuivre la session numéro 3. Que Dieu vous bénisse et la session numéro 3, nous sommes en train de nous préparer déjà à partir d'aujourd'hui, nous aurons quelques jours pour nous reposer et nous commencerons immédiatement la préparation du troisième module qui se tiendra les 4 et 5 septembre avant la rentrée pour permettre au maximum de personnes d'être là. Les 4 et 5 septembre 2026, nous viendrons avec le thème, mais le thème se portera autour du Saint-Esprit, autour du Saint-Esprit. Vraiment, je vous bénis, je prie que la grâce de Dieu soit dans vos cœurs et en entendant ce message, je prie également que vos cœurs soient ouverts et que ceux ou celles qui n'ont pas participé aux deux premières sessions participent à la troisième session parce qu'avec le Saint-Esprit, c'est toujours de grandes choses qu'on expérimente. Merci beaucoup à Fréquence Vie de m'avoir accompagné, d'avoir accompagné la vision et de toujours accompagner la vision. Que le Seigneur bénisse chacun de vous.
0: C'est cela. Le pasteur Festus Odili, l'un des orateurs à cette deuxième session de formation organisée par l'école Couple Complice, résume ici son message qu'il a livré aux couples complices venus nombreux.
2: The seminar that we just had tonight is a question. And the question is centered on building a strong marriage. And the question says, can we build a strong marriage without a new heart? So it's a very deep question because talking about a new heart, we're talking about a regenerated person, a regenerated heart, a transformed heart. And there is no way you can build a strong marriage without a new heart. Because a new heart is the heart that is subject to God and subject to His word. And because you cannot build a strong marriage without the word of God, that means that you must have a new heart, a regenerated heart, a transformed heart in order to be able to build a strong marriage. So we can now see that the problems we are having in our marriages today is because of the absence of a new heart. So the problem of marriages today is the problem of the heart. So the moment our heart is regenerated, our lives are transformed and we'll be able to build a strong marriage, a lasting marriage, a marriage that will glorify God. Thank you.
3: Le séminaire que nous avons eu aujourd'hui est un séminaire très important et qui avait pour thème peut-on construire un mariage solide sans un nouveau cœur? Donc il faut comprendre que pour que le mariage soit solide, on a besoin d'un cœur régénéré, un cœur transformé. Et plusieurs mariages ont des problèmes parce que le cœur n'est pas régénéré, le cœur n'est pas transformé. Et donc il y a des défis, il y a des problèmes dans le mariage. Mais si ces personnes veulent résoudre le problème qu'il y a dans le mariage et construire un mariage solide, il faudrait qu'ils recherchent la parole de Dieu et qu'ils recherchent à avoir un cœur régénéré, un cœur transformé pour que Dieu puisse vraiment œuvrer dans son mariage de telle sorte à rendre ce mariage-là solide.
0: Des participantes sont ressorties de cette seconde section de formation très enrichie.
4: Je suis la missionnaire Kodio Lydie. Je suis venue à la deuxième session de formation de la servante de Dieu Odilie Souveraine et le thème était « L'amour seul ne suffit pas pour entrer dans un mariage heureux ». Et elle a parlé de la maturité émotionnelle. Ce n'est pas l'Église, ce sont les actes et les décisions que vous devez prendre. Et elle a parlé de la maturité émotionnelle qui est mon salut, le plus important que tout. Et vraiment, elle a débattu sur ce thème. Vraiment, c'était enrichissant. Et je souhaite que à la troisième session de formation, que toutes les femmes, y compris les hommes, hein, parce qu'il y avait des hommes, et venez, et vous allez comprendre beaucoup de choses. Et quand vous allez sortir de là, il y aura un changement et quelque chose de plus dans votre couple. Et puis, comment il faut entrer dans le mariage et tout et tout.
5: Yao Eunice, et ça a été un plaisir pour moi de prendre part à cette session de formation. Ce qui m'a marqué, c'est le deuxième sous-thème qui a été abordé sur la maturité émotionnelle. C'est quelque chose qui n'est pas vraiment expliqué, surtout à la jeunesse. Et je pense qu'on gagnerait tous à pouvoir apprendre encore davantage sur ce que c'est que la maturité émotionnelle et comment, en tant que jeune, ou en tant qu'aspirant au mariage, comment ça peut être un facteur décisif ou pas dans le choix du conjoint.
6: Mademoiselle Beda, Océi Raïssa, et mon impression était très bonne, vu que j'avais des questions que moi-même je me posais intérieurement concernant le mariage. Autour de moi, il y a eu beaucoup de personnes mariées, mais l'aspect du mariage était que le mariage avait perdu de sa valeur. Voilà. Donc je me posais la question de savoir si réellement il y a encore un bon mariage, une bonne valeur dans le mariage. Et aujourd'hui, j'ai été satisfaite d'entendre tout ce qui a été dit et que c'est sur Christ que nous devons nous appuyer pour bâtir le mariage.
7: Daniel Kagyo, la raison de ma présence ici, c'est de mieux apprendre pour fonder un très, très, très, très bon foyer. Voilà, parce que si tu veux un bon mari, il faudra aussi que toi, tu sois une bonne femme. Voici la raison pour laquelle je suis là.
0: Reportage signé Moïse Ngueta. Débutée le mercredi 10 juin, l'Assemblée générale ordinaire de la Conférence des recteurs des universités francophones d'Afrique et de l'océan Indien, CRUFA aussi, portant sur transformer l'enseignement supérieur dans l'espace CRUFA aussi par la science ouverte, enjeu défi, levier d'action. C'est achevé dans une belle ambiance le vendredi 12 juin 2026 à l'Université Félix Houphouët-Boigny de Cocody au Temple du Savoir. Donc, portant la voix du ministre ivoirien de l'enseignement supérieur et de la recherche scientifique, à la cérémonie de clôture, le professeur Balozier, président de l'université accueillante, s'est dit satisfait de l'engagement et de la mobilisation exceptionnelle des acteurs de 16 pays d'Afrique. Les dimensions de l'engagement spirituel du jeu mendiant était le thème principal du séminaire d'équipement spirituel organisé par le groupe évangélique des militaires assimilés des Assemblées de Dieu de Yopougon Port-Boué-2. C'était les 12 et 13 juin à l'hôtel Palm Club, Abidjan Cocody, en présence du révérend docteur Dao Dissa Daniel, la principale de l'église évangélique des Assemblées de Dieu de Yopougon Port-Boué-2, temple Bethsaida. Pour le lieutenant-colonel Dibo Guessan Hervé, président local JEMAD Yopougon Port-Boué-2, le dit séminaire répond à trois objectifs principaux en tant qu'initiateur.
8: L'initiative d'un tel séminaire repose essentiellement sur le renforcement des capacités des Jemadiens qui constituent les membres actifs de notre mouvement au niveau local. Par ce séminaire, nous visons trois objectifs principaux. Le premier objectif, c'est de donner vraiment de la plus-value aux Jemadiens afin que l'engagement spirituel soit vraiment participatif et très intégré dans leur comportement. Le deuxième objectif que nous visons, c'est de pouvoir faire comprendre à ceux qui partagent nos sacrifices quotidiens, qui sont nos épouses, nos époux, nos conjoints en général, partager ces moments importants là pour comprendre la dimension spirituelle de notre engagement. Et puis enfin, il s'agit aussi pour nos autorités ecclésiastiques de pouvoir nous accompagner dans cette activité-là pour nous permettre aussi de pouvoir accroître notre niveau spirituel. Et aussi inviter l'ensemble des Jemadiens au niveau national à pouvoir nous rejoindre dans ces activités-là qui participe de l'évolution spirituelle de notre mouvement.
0: Le président national du GEMAD, lieutenant-colonel Kouakou Kanklaude, conférencier du séminaire des couples GEMAD pour Port-Boué 2, résume ici la conférence inaugurale qu'il a animée avec pour thème l'appel au service concilier, le serment sous le drapeau et l'alliance avec Christ.
9: Le sujet qui m'a été soumis est intitulé comme suit: l'appel au service, concilier le serment sous le drapeau et l'alliance avec Dieu. J'ai expliqué comment le soldat chrétien est très important pour Dieu, selon la Bible, en prenant l'exemple aussi de nos contemporains aujourd'hui, des généraux, de tout grade confondu, de notre service et de toute unité, de toute formation. Ensuite, j'ai parlé des difficultés auxquelles nous sommes confrontés en tant que soldats chrétiens au sein de cet appareil de sécurité. Et au titre de ces difficultés, il y a des difficultés qui émanent de notre formation et certaines qui viennent de notre attitude sous le drapeau. Ce qu'il faut retenir, comme la Bible l'a recommandé, pour résumer, plus nous approcherons de Dieu, plus le diable enverra ses disciples ou bien ses adeptes pour nous attaquer. Servir Dieu sous le drapeau n'est pas chose aisée. Et donc, en dernière position, j'ai fait des propositions pour pouvoir tenir ferme la main de Dieu. Puisque, en tant que président du GEMAD, si, je pense que nous devons, quelles que soient les circonstances, rester fidèles à Dieu. De la manière dont, dans notre manière habituelle de servir, on nous dit que le combattant doit tout mettre en œuvre pour accomplir sa mission, nous devons aussi tout mettre en œuvre pour rester fidèle à Dieu. J'ai proposé des solutions, la méditation, la prière, vu que notre métier est contraignant, que nous ne nous laissons pas abattre ou bien soupir par la paresse, par les préjugés ou bien par des interprétations charnelles qui vont nous conduire à une mort spirituelle. Et j'ai conclu pour dire qu'un bon chrétien doit logiquement être un bon militaire ou bien un bon appelé sous le drapeau va être un bon chrétien.
0: Quelle est la genèse du GEMAD Yopougon Port-Boué 2? La réponse avec le capitaine Oro Obier, président régional GEMAD Abidjan Ouest 1.
10: Pour dire, c'est l'année 2001 à Port-Boué 2. En ce moment, l'église se trouvait juste derrière le dispensaire de Port-Boué 2 dans une petite maison où on faisait le culte. Et c'est là qu'on était deux, le frère Koulalizan et moi, avons approché le pasteur Daoud Daniel. Il a dit, vous pouvez travailler. Donc lui et moi l'assurait, on veut le rôle de ordre à créer. Et ainsi de suite, sont venus rejoindre. Lorsque j'ai pris la tête de GEMAD en tant que président, le tête trésorier, il fallait rendre visite, parce que ce n'est pas facile. Ils sont venus de sortir d'une crise. Il fallait rendre visite. Et tous les jours, j'étais obligé de rendre visite à tout le monde, avec les frères qui m'accompagnaient. Et le groupe a grandi petit à petit. Et aujourd'hui, on parle de GEMAD Pauvre 2, et ça a pris tout Yopougon, tout Abidjan. Et ça concerne GEMAD. Et je dis merci particulièrement au pasteur Dao, Daniel, pasteur président de l'Église Assemblée de Dieu, qui s'est vraiment impliqué nous aider. C'est-à-dire que quand il y a un visiteur qui est du corps qui arrive, il m'appelle, dit, va le voir. Et c'est comme ça, on dénichait les gens face à un peu. Et c'est vraiment impliqué. Et en fait, que GEMAD soit ce qu'il est aujourd'hui, par l'engagement, la persévérance, le courage et la volonté même des membres pour que ce groupe-là devienne aujourd'hui grand. Nous sommes vraiment fiers de voir le GEMAD, pauvre Dieu, qui est grand aujourd'hui par sa maturité spirituelle.
0: Des participants gemadiens n'ont pas boudé leur joie.
11: Dialéga Olive, épouse Koudou. Je suis l'épouse d'un corps habillé, précisément l'adjudant-chef. C'est bon de savoir que c'était les corps habillés à savoir se comporter dans leurs différentes casernes, vu de rendre gloire à Dieu au travers leur comportement. Il faut dire que cela m'a vraiment fait plaisir. Aussi, la sortie aussi m'a vraiment fait plaisir parce que ça me permet de pouvoir me détendre. Donc, je ne fais que rendre gloire à Dieu.
12: Je suis l'adjudant-chef de Saint-Florent. Je suis de la préfecture de police. Je suis du 23e arrondissement. Honnêtement, le séminaire, c'était une très, très, très belle chose pour nous, surtout qu'on a appris beaucoup de choses. Vous êtes le corps habillé, encore que. Imaginez un corps habillé qui est chrétien. C'est tellement bon. Mais le problème, c'est qu'on croit qu'on a la connaissance de Dieu, on a la connaissance de la Bible. C'est une grave erreur qu'on commet. On doit être évangéliste partout, à tout moment, à toute situation, en tout lieu. Parce qu'il n'y a pas un corps dans le monde qui vit plus de situation que nous. À chaque occasion, on doit agir selon la parole de Dieu. Beaucoup d'hommes seront touchés. Aujourd'hui, on comprend une chose. Nous évangélisons partout. Ce séminaire était très, très, très bonne chose. Si on pourrait continuer en ce sens-là, c'est ce que nous avons de l'impact.
13: Je suis le médecin commandant Zadi, épouse Bonta, un membre du GEMAD Pauvre 2. Alors, nous sommes très heureuses d'être présentes à ce séminaire.
0: Bialy Ebenezer était témoin du dit événement. Hors de nos frontières, en Amérique, au moins 8 personnes sont présumées mortes après le crash, un peu après son décollage hier lundi sur la base aérienne d'Edward, en Californie, d'un bombardier américain B-52. Une enquête a été ouverte pour déterminer les causes exactes de l'accident. Cet avion est en service au sein de l'US Air Force depuis 1950. L'appareil effectuait un vol d'essai de routine avec à son bord des militaires, des représentants du gouvernement et des civils. Allons sport. C'est l'actualité sportive du moment, mesdames et messieurs. Coupe du Monde 2026, les résultats d'hier. Arabie Saoudite, Uruguay 1-1. Belgique, Égypte 1-1. Espagne, Cap-Vert 0-0. Suède, Tunisie 5-1. Les matchs prévus pour aujourd'hui, mardi 16 juin 2026, à l'affiche. Iran, Nouvelle-Zélande, sous le coup de 15h GMT. France, Sénégal, 21h GMT. Irak, Norvège, 0h GMT. Nous y reviendrons dans nos prochaines éditions. Voilà, c'est la fin de ce journal. Le rappel des titres à présent. Mesure d'audience des médias. La Côte d'Ivoire lance la phase pilote dans 6 villes. École de formation et de préparation au mariage, couple complice, deuxième session de formation à la hauteur des attentes des participantes. CRUFA aussi 2026, Abidjan enregistre une mobilisation exceptionnelle dans le temple du savoir. GEMAD Pauvre 2 s'équipe pour mieux servir et accomplir l'ordre suprême. États-Unis, un bombardier s'écrase en Californie avec 8 personnes à bord quelques instants après son décollage. Et puis sport, Coupe du Monde 2026, vous avez eu les résultats des matchs d'hier et les matchs à l'affiche de ce mardi 16 juin 2026. Fin de ce 7 GMT réalisé par Nyang Etienne. L'actualité retourne chez vous à 12h et 17h, à 19h30, le dernier journal du soir avec Paul Valéry. Elle vous donne rendez-vous. Celui qui méprise la parole, super. Mais celui qui craint le précepte est récompensé. Proverbe 13:13 conseille ce matin. Excellente écoute radiophonique sur nos ondes. Que Dieu nous garde et surtout, portez-vous bien.

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1: La mission évangélique Le Réoport, avec à sa tête l'évangéliste Dr Paul Gbebe, organise une retraite spirituelle chaque jeudi en 15 pour tous ceux qui sont fatigués et chargés selon Matthieu 11, verset 28. Entrée jeudi à 18h, sortie dimanche à 18h, notez bien, en venant, faites votre sac comme si vous entreprenez un voyage de 3 jours au programme. Enseignement, cueil d'âme, combat spirituel, renoncement aux œuvres mortes, fermeture des portes spirituelles, ouverte dans la vie du fidèle. Vendredi de retraite, veillée de prière et de délivrance, ouverte à tous. Des chambres propres et confortables à votre disposition pour votre retraite. Jour de prière, tous les jours et toutes les nuits, sauf les lundis. Lieu, Port-Boué-Gonzagueville, Carrefour Usine. Premier carrefour, à gauche après la boulangerie à mort, en face du supermarché Free Market, à 20 mètres de l'église Reveil. Contact 05 05 78 6208 07 89 46 51 98. L'Action missionnaire interafricain AMI organise une grande conférence ouverte à tout le public chrétien dénommé Que ton règne vienne, QTRV. Date, le samedi 20 juin 2026, heure de 10h à 13h. Lieu, au siège de la Ligue de la lecture de la Bible, Cocody, Mermoz. Thème, face à la séduction et à la fausseté en Côte d'Ivoire, fin des temps. Matthieu 24, verset 4. Prenez garde que personne ne vous séduise. Orateur, pasteur Padé Tokoun, ex-directeur international de l'AMI, Capro. Un temps d'enseignement profond, d'édification et d'éveil spirituel t'attend. Entrée libre et gratuite. Info 05 95 90 32 07 09 00 46 21. Ne manquez pas ce rendez-vous divin, que son règne vienne dans ta vie. Camp d'enfants et des jeunes à Bingourou 2026. Dans sa collaboration avec les églises pour faire connaître la bonne nouvelle de Jésus-Christ aux enfants, aux jeunes et aux familles, et encourager les personnes de tous âges à rencontrer Dieu chaque jour au moyen de la Bible et de la prière, la Ligue pour la lecture de la Bible Côte d'Ivoire, LLBCI, organise ses traditionnels camps bibliques annuels pour les enfants et les jeunes. Thème, la Bible, toujours actuelle. Date, du 6 au 19 juillet 2026, pour les enfants de 7 à 14 ans, du 24 juillet au 3 août 2026, pour les jeunes de 15 ans et plus. Lieu, Institut théologique et pastoral des Assemblées de Dieu d'Abengourou, participation 60 000 francs pour le camp des enfants et 55 000 francs pour le camp des jeunes. Les inscriptions ont commencé en ligne et en présentiel au siège de la LLBCI de 9h à 17h30 tous les jours ouvrables. Info line 07 08 38 63 01 01 03 82 83 43. Matthieu 19, verset 14. Et Jésus dit, laissez les petits enfants et ne les empêchez pas de venir à moi, car le royaume des cieux est pour ceux qui leur ressemblent. Dans un monde où les journées passent à toute vitesse, où les responsabilités s'accumulent et où les écrans prennent parfois plus de place que les regards, une question essentielle mérite d'être posée. Quand avons-nous pris le temps pour la dernière fois de simplement être présent pour ceux que nous aimons le plus? Afin de resserrer les liens entre les pères et les enfants, le mouvement Le Monde a besoin d'un père original organise la Marche des Pères, première édition, date et heure, samedi 20 juin 2026 à partir de 8h, à l'espace public Cité Marina au jardin botanique de Bingerville. Soyons présents dans la vie de nos enfants pour des souvenirs inoubliables. Info line 05 04 24 10 24, WhatsApp 05 04 24 10 24. Vous êtes travailleur, chômeur, jeune, adulte, vous voulez améliorer vos revenus? Le cabinet de formation Alpha Service Plus, ASP, agréé par le Fonds de développement de la formation professionnelle, FDFP, vous propose d'atteindre vos objectifs grâce à l'élevage de hannetons, ces vers blancs des palmiers, aussi appelés conogoli, qui demandent peu d'efforts, peu d'espace et peu de moyens financiers. Après 30 jours, vendez vos laves à 12 000 francs le kilogramme. Cette formation est une opportunité pour les gestionnaires des associations et lutte pour faire face aux charges quotidiennes. Lieu et date de la formation, 20 juin 2026 à Yopougon. Durée de 8 heures à 15 heures. Tarif, 20 000 francs CFA. Contact, 05 05 90 20 60 01 41 41 82 22.
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Ta parole est une lampe à mes pieds et une lumière sur mon sentier. Psaume 119, verset 105.

0: Toute la gloire à Jésus-Christ, notre Seigneur et notre Sauveur. Bienvenue à toi, ami auditeur. L'émission s'appelle Méditons ensemble. Nous sommes le mardi 16 juin 2026. Le lecteur de la Bible, notre guide de méditation, nous fait lire aujourd'hui Luc chapitre 18, les versets 31 à 43. Hier, lundi, nous avions lu le chapitre 18, les versets 15 à 30. L'émission est mise en onde par Emmanuel Yao, assisté de Doua Yao. Je suis Alex Adombi Pakoum. Pour réfléchir sur ce passage biblique, nous sommes avec l'évangéliste Jean-Marc Cagnero, leader de Objectif Bonheur Conjugal. Bonjour évangéliste Jean-Marc Cagnero.
1: Shalom.
0: Le texte, je l'ai dit, c'est Luc 18, les versets 31 à 43. Hier, nous avions vu que les disciples ont empêché les enfants de venir à Jésus. Le Seigneur leur a donné une belle preuve, une belle leçon sur l'accès au royaume. Ensuite, Jésus a révélé l'idole cachée dans la vie d'un jeune homme qui aspirait à entrer dans le royaume des cieux. Alors, quel regard portez-vous sur ce texte avant la lecture?
1: Alors, dans ce texte-là, on comprend que la souffrance de Jésus était un choix volontaire, un choix qu'il a fait pour sauver l'homme, et que c'est seulement la foi persistante qui peut nous faire passer de l'obscurité à la lumière. Dieu, il sait exactement ce qu'il fait, même dans les moments les plus sombres. Et rien ne doit nous empêcher de crier à lui dans toutes les circonstances.
0: D'accord. Merci à tous ceux qui viennent de nous rejoindre. Nous allons juste prier avec l'évangéliste Jean-Marc Cagnero avant la lecture du texte.
1: Ta parole est la vérité, c'est notre instrument de sanctification. Et nous sommes à tes pieds ce matin pour que cet instrument puisse faire son œuvre en nous à travers ton esprit. Merci parce que nous recevons cette transformation qui provient des Écritures et nos vies ne font que te glorifier. Au nom de Jésus, Amen.
0: Amen.

0: Sois le bienvenu, ami auditeur, ami de la Bible, ami de la méditation. Le texte du jour, c'est Luc chapitre 18, les versets 31 à 43. Ce texte donc est lu dans la Bible version Louis II. Verset 31. Jésus prit les 12 auprès de lui et leur dit: « Voici, nous montons à Jérusalem et tout ce qui est écrit par les prophètes au sujet du Fils de l'homme s'accomplira. Car il sera livré aux païens. On se moquera de lui, on l'outragera, on crachera sur lui, et après l'avoir battu de verge, on le fera mourir, et le troisième jour, il ressuscitera. » Verset 34. Mais il ne comprit rien à cela. C'était pour eux un langage caché, des paroles dont ils ne saisissaient pas le sens. Comme Jésus s'approchait de Jéricho, un aveugle était assis au bord du chemin et mendiait. Entendant la foule passer, il demanda ce que c'était. On lui dit: « C'est Jésus de Nazareth qui passe. » Et il cria: « Jésus, fils de David, aie pitié de moi. » Ceux qui marchaient devant lui le reprenaient pour le faire taire. Mais il criait beaucoup plus fort: « Fils de David, aie pitié de moi. » Jésus, s'étant arrêté, ordonna qu'on le lui amène. Et quand il se fut approché, il lui demanda: « Que veux-tu que je fasse ?» Il répondit: « Seigneur, que je recouvre la vue. » Versets 42 et 43, pour mettre fin à notre lecture. Et Jésus lui dit: « Recouvre la vue, ta foi t'a sauvé. » À l'instant, il recouvra la vue et suivit Jésus en glorifiant Dieu. Tout le peuple voyant cela loua Dieu. Amen.
1: Amen.

0: que le Seigneur vous bénisse, amis auditeurs. Merci de faire route avec nous chaque matin autour de la parole du Seigneur. Nous sommes avec l'évangéliste Jean-Marc Agnero, leader de Objectif Bonheur Conjugal. Bonjour, évangéliste Jean-Marc Agnero.
1: Oui, shalom, mon bien-aimé Adambi.
0: Hier, avec vous, nous avions lu Luc chapitre 18, les versets 15 à 30. On va revenir sur les grandes lignes de notre test d'hier avant d'aborder le test du jour.
1: Il s'agissait des enfants qui venaient vers Jésus, que Jésus a utilisé pour faire comprendre aux disciples que le royaume des cieux devait être accueilli comme ces enfants-là, parce que nous n'avons pas besoin des efforts humains pour expérimenter le salut. C'est un don gratuit. Nous ne devons pas donc complexifier, rendre compliqué notre relation avec Dieu ou notre salut. C'est un don que nous devons recevoir avec un cœur de petit enfant. Nous avons aussi dit qu'il y a un obstacle à cette éternité-là. Quand on n'est pas un enfant, eh bien, on nourrit de l'idole à l'intérieur de nous et cela peut constituer une opposition. Le cœur d'enfant n'est pas un cœur qui est attaché à quoi que ce soit. Le cœur des grands est attaché à des idoles. Et à travers ce jeune homme riche, on a vu que l'idole, c'est tout ce à quoi le cœur d'une personne peut être fortement attaché. Donc il faut nous en débarrasser. Pour cela, venir devant le Seigneur qui est capable de mettre le doigt sur cette idole à l'intérieur de nous. Nous avons aussi dit qu'il faudrait investir dans les choses éternelles et pas que dans les choses temporelles. Parce que nous sommes créés pour l'éternité. Et donc nous devons investir pour l'éternité. C'est ce que ce jeune homme riche n'a pas eu le courage de faire. Il a investi pour la terre, il est devenu riche, mais il était dans l'incapacité d'investir pour le royaume. Mais comment quelqu'un investit pour le royaume? Eh bien, on voit son débordement de joie à prendre ce qu'il a au profit des autres, des pauvres ici dans ce contexte-là. Nous avons aussi dit qu'il faut faire confiance à Dieu parce que ce qui est impossible à l'homme l'est à Dieu. Et Dieu n'abandonne en aucune façon ceux qui s'abandonnent et abandonnent entièrement tout pour lui.
0: Merci, évangéliste. Nous continuons avec le test du jour, Luc chapitre 18, les versets 31 à 43. C'est la suite du test que nous avions lu hier. Nous sommes déjà dans l'observation, évangéliste. De quoi parle ce texte?
1: Alors, depuis hier, hein, Jésus est en route vers Jérusalem dans le but d'accomplir l'acte final, c'est-à-dire sa crucifixion. Mais il est entouré de ses disciples qui ne comprennent pas véritablement son action, son message. Et là, il va se mettre à leur annoncer qu'effectivement, il y a quelque chose qui va arriver. Et cette chose-là, c'est sa mort. Ce test met en contraste l'aveuglement spirituel des disciples qui ne comprennent pas le sacrifice à venir et la vision spirituelle profonde d'un mendiant aveugle qui reconnaît Jésus comme son Seigneur et comme son Sauveur.
0: D'accord. Vous nous proposez trois mouvements à notre passage. Première partie, les versets 31 à 34, l'annonce du sacrifice volontaire. La deuxième partie s'articule autour des versets 35 à 39, le cri de la foi. Et puis la dernière partie, la rencontre qui change tout, les versets 40 à 43. Commençons par l'annonce du sacrifice volontaire, les versets 31 à 34.
1: Jésus explique clairement qu'il va mourir. Il va mourir et il va ressusciter. C'est ce qu'il dit à ses disciples. Il les a pris auprès de lui. Il dit, on va à Jérusalem. Et à la vérité, tout ce que je vais faire, c'est tout ce que les prophètes ont dit au sujet du Fils de l'homme. Parce qu'à la vérité, il sera livré aux païens, on va se moquer de lui, on va le traiter mal, on va cracher sur lui, on va le flageller jusqu'à le faire mourir. Et donc on voit que Jésus est en train d'annoncer aux disciples ce qui va arriver dans la suite des temps. C'est comme s'il était en train de leur montrer ce qui va se passer. Malheureusement, bon, ils étaient encore aveugles et ne comprenaient pas la vérité, tout ce que cela voulait dire. C'est vrai, ils marchaient avec Jésus, mais ils ne savaient pas dans le fond qui était Jésus et ce qu'il était venu faire.
0: Justement, qu'est-ce qui explique l'aveuglement des disciples, puisque c'est sur la base de la loi et des prophètes que Jésus explique sa mission, on va dire.
1: La vérité, c'est qu'ils étaient avec quelqu'un avec qui ils ont eu une vie littéralement changée. Mm-hmm. C'était des pécheurs, c'était des zélotes, c'était
0: des publicains.
1: Des publicains. Oui. Ils sont autour de quelqu'un qui manifestement est différent et qui a jeté tous les projecteurs sur eux à travers sa présence. Et donc, on voit que personne n'a envie de perdre cette vie-là. Il y a quelque chose de nouveau. Et donc, ils sont plus attachés à cette personne-là. Ils veulent voir cette personne-là rester. Et cette conscience-là fait que, bon, on oublie pratiquement tout. Voilà, on est attaché à ce qu'on voit là. On n'a pas envie de perdre ça.
0: On veut que l'aventure continue.
1: L'aventure doit continuer. Oui. On est dans une atmosphère qu'on n'a jamais vécue.
0: Mm-hmm. Les malades guérissent, les boîtes marchent. Les aveugles voient.
1: On a faim, il y a du pain, il y a du mâchoiron piqué avec du miel partout. Oui. Là, on mange bien. Mm-hmm. Et bien, personne n'a envie. En fait, j'ai envie de dire qu'ils sont bénis.
0: Oui.
1: Et parfois, la bénédiction peut aveugler.
0: D'accord. Deuxième partie de notre passage, les versets 35 à 39, le cri de la foi.
1: Alors là, c'est un aveugle qui entend Jésus, Jésus qui passe. Et ce dernier là refuse de se taire, malgré toutes les pressions de la foule qui veut qu'il se taise. Et là, il va se mettre à crier. Lui, contrairement aux disciples, il a les yeux ouverts. Il reconnaît que ce dernier là est un instrument prophétique de libération. Et donc, il se met à crier pour dire non, tu es le fils de David. Il faut que tu t'arrêtes et que tu me regardes et que tu agisses par rapport à moi.
0: Alors, on va dire qu'ici, il met en exergue le caractère messianique de Jésus.
1: C'est ce qu'il a vu. Les autres n'ont pas vu.
0: Oui.
1: Il a vu le Messie, par rapport aux prophéties, vient de la maison de David. Mm-hmm. Le libérateur, il provient de la maison de David. Et en déclarant Jésus fils de David, il était en train d'annoncer le Messie.
0: Oui.
1: Il était en train de reconnaître le Messie parmi nous. Ce qui n'est pas le cas des disciples, parce que s'ils savaient que c'était le Messie, ils savaient que la finalité du Messie, c'était de mourir. Mm-hmm. Mais là, c'est un aveugle qui voit plus clair que des personnes qui avaient des yeux. Et là, il a crié, Jésus s'est arrêté, lui a demandé ce qu'il voulait. Il voulait recouvrir la vue. Mm-hmm. Et c'est ce qui s'est passé.
0: Justement,
1: sa foi lui a rendu la vue.
0: Justement, quelquefois, on dit que Jésus s'est arrêté parce que l'aveugle a interpellé Jésus sur ce titre messianique. C'est ce qui a fait que Jésus s'est arrêté.
1: Oui, celui qui reconnaît expérimente ce qu'il a reconnu.
0: Mm-hmm.
1: Quand vous reconnaissez quelque chose, la grâce de ce que vous avez reconnu se manifeste dans vos vies. C'est la raison pour laquelle les Écritures insistent sur l'acte de reconnaissance ou de gratitude.
0: Oui.
1: Tout ce que vous reconnaissez vous affecte. Quand la tsunamite a reconnu Élisée comme étant un saint homme de Dieu, elle a été marquée par la sainteté d'Élisée au point où elle a eu un enfant. Et même quand l'enfant est décédé, l'enfant est revenu à la vie par le ministère de ce dernier. Tout ce que vous reconnaissez vous affecte.
0: Mmh.
1: Et en reconnaissant Jésus comme étant le Messie, l'onction du Messie devait couler sur sa vie. C'est ce que vous reconnaissez qui vous bénit.
0: D'accord.
1: Ce que vous ne reconnaissez pas ne vous bénit pas.
0: D'accord. Dernière partie des versets 40 à 43. La rencontre qui change tout.
1: Oui. Jésus va lui dire, recouvre la vue. Recouvre la vue. Parce que là, Jésus s'est arrêté. Il a reconnu Jésus. Jésus s'est arrêté. Et bien, Jésus va lui demander, mais quels sont tes besoins? Qu'est-ce que je peux faire pour toi? Parce que c'est ça. Ce que vous reconnaissez vous affecte, comme je viens de le dire. Et donc, ce dernier-là devait forcément, littéralement, être affecté. Donc, Jésus lui dit, mais attends, qu'est-ce que tu veux? Qu'est-ce que tu veux? Et la guérison est immédiate. La guérison est immédiate après sa confession de foi, après sa reconnaissance. La guérison est immédiate. Complètement, sa vie a changé, sa vie a basculé. Ce dernier-là ne sera plus aveugle et mendiant, mais il sera un homme libre avec les yeux et capable de faire ce qu'il a envie de faire, d'aller partout où il a envie d'aller.
0: D'accord, la Bible précise au dernier verset qu'il a suivi Jésus et glorifié Dieu. Amis auditeurs, merci d'avoir accepté de faire route avec nous tous les jours. Nous sommes le mardi 16 juin. Le lecteur de la Bible nous fait lire Luc chapitre 18, les versets 31 à 43. Avec l'évangéliste Jean Macagnero, nous essayons de bien comprendre la portée spirituelle et sociale même de ce passage. Après l'observation, place à l'interprétation avec deux questions, les exemples à suivre ou à ne pas suivre et les vérités. Commençons déjà par les exemples à suivre et à ne pas suivre.
1: L'exemple à suivre est l'exemple de l'aveugle. Vous savez, quand on se retrouve dans nos cultes d'adoration, dans nos moments de prière et tout le reste, on a envie d'avoir ces attitudes uniformes, où tout le monde fait la même chose.
0: Mmh.
1: Pourtant, nous n'avons pas tous les mêmes problèmes.
0: Où tout le monde dit la même chose.
1: Où tout le monde dit et tout le monde fait la même chose. Mmh. Souvent même là, on donne le sujet que tout le monde prie. Parfois, ce n'est même pas mon besoin. Mais bon, comme c'est ce que tout le monde fait, c'est ce qu'on a demandé. Bref, on est dans cette dynamique-là. Et ici, cet aveugle-là est en train de nous montrer qu'on n'est pas obligé de faire comme tout le monde.
0: Mmh.
1: C'est en fonction de ce qu'on sait, de ce qu'on reconnaît, qu'on vit sa foi, même au milieu de la foule.
0: Mmh.
1: Aucune foule ne doit nous intimider.
0: Oui.
1: Ce n'est pas parce que les gens sentent, tombent, dansent, se couchent que je vais le faire. C'est en fonction de ce que je sais de Dieu, de ce que je reconnais de Dieu, que j'adresse mes prières, que je mène mon adoration, que je mène ma louange. Et le drame, c'est la volonté d'être uniforme dans l'église, dans la maison de Dieu. C'est une grosse erreur que d'être uniforme, de faire tout de la même manière. Parce qu'on n'a pas les mêmes défis, on n'a pas la même révélation, on n'a pas la même conscience des choses. Et quand quelqu'un est à côté de vous en train de faire les choses différemment, ne le jugez pas. Vous ne savez pas ce par quoi il passe. Bartimée était aveugle. Pour lui, crier s'imposait. Toi, tu n'es pas aveugle. Tu n'es pas malade. On n'est pas obligé de faire la même chose. Donc, laissez les gens être libres devant le Seigneur quand ils sont devant le Seigneur. L'exemple à ne pas suivre, bon, c'est bien évidemment l'exemple de ceux qui sont dans la foule, mais bon, c'est la nature de la foule que de s'opposer à tout ce qu'il ne comprend pas, à tout ce qui est différent. Voilà. Mais si vous êtes dans la foule, sortez, parce que ce n'est pas votre place. Quand vous êtes dans la foule, vous n'expérimentez rien d'extraordinaire. La foule, c'est comme les disciples, ils sont constamment aveugles. Soyez comme Bartimée, c'est là où la différence se produit.
0: D'accord. On va passer aux vérités. Est-ce qu'il y a des vérités à communiquer, à partager avec les auditeurs?
1: Oui, il y a des vérités. Et la première vérité, c'est un rapport même avec la mission de Jésus. Jésus n'a pas été surpris par la croix. À la vérité, il est venu pour la croix. Il savait que c'était son chemin, ou je vais dire plutôt sa destination. Il savait que c'est là-bas qu'il devait arriver. Et c'est pourquoi il y est allé. L'erreur que nous faisons, c'est d'ignorer ce pourquoi nous sommes là. Et quand vous ignorez ce pourquoi vous êtes là, c'est difficile d'accomplir ce pourquoi vous êtes là. C'est possible pour nous de passer à côté de toute notre vie parce qu'on n'est pas conscient de ce pourquoi on est là. Que chacun d'entre nous puisse prier pour que le ciel se révèle et t'indique ce pourquoi tu es là. Tout ce que Jésus a fait, il a fait par rapport à ce pourquoi il était là, c'est-à-dire la croix. Et donc c'est très important pour nous de savoir pourquoi nous existons, pourquoi nous sommes là. Et si nous le savons, alors nous allons mener notre vie dans l'optique d'aller là où nous sommes censés aller et de faire ce que nous sommes censés faire. La deuxième chose, c'est que la foi est souvent un combat. L'expression de notre foi est souvent un combat. Et nous ne devons laisser absolument rien nous empêcher de pousser le cri de notre foi. Vous savez, la foi s'exprime. Il a dit, nous parlons parce que nous croyons. Quand on croit, on parle. On exprime sa foi. La foi se vocalise. La foi se fait entendre. Une foi qui ne fait pas de bruit est une foi qui est morte. Toute foi vibre, toute foi se fait entendre. Et parfois, pour te faire entendre, ça serait un combat. Parce qu'il y aura des situations, il y aura des manières de faire, il y aura des manières de penser qui vont vouloir t'empêcher de crier la différence, de faire la différence, d'exprimer la différence. Regardez cette femme-là qui perdait du sang. Elle est venue, elle a foncé dans la foule et elle allait toucher Jésus. Quelque chose qui n'a jamais été fait. Et c'est ça la foi. Elle te fait faire des choses différemment des autres, là où personne n'y a pensé. Et parfois, le plus grand combat, c'est le regard des gens autour de toi. Mais ne laisse aucunement le regard des gens autour de toi t'empêcher d'exprimer ta foi, même si l'expression de cette foi s'avère être différente de toutes les fois ou les manières.

0: Votre adoration est vaine. Vous ne goûtez qu'à ce que vous connaissez de Dieu. C'est pourquoi quand David dit « L'Éternel est mon berger », c'est la conscience de qui est Dieu pour lui qui fait qu'il est constamment protégé. La raison pour laquelle David marche dans l'ombre de la vallée de la mort et qu'il ne craint rien, c'est à cause de la conscience de qui est Dieu, son berger pour lui. C'est ce que vous connaissez de Dieu qui affecte votre vie, qui se matérialise et manifeste pratiquement et complètement dans votre vie. Donc, si vous ne connaissez rien de Dieu et que vous êtes juste quelqu'un qui va à l'église, on dit Jésus a fait ci, Jésus a fait ça, eh bien, vous ne l'expérimenterez pas. Parce que c'est ce que vous reconnaissez que vous vivez. Tout ce que vous reconnaissez de Dieu est ce que vous vivez. N'oubliez jamais cela. Je répète, tout ce que vous connaissez de Dieu est ce que vous vivez. Et je termine en disant ceci. Quand vous rencontrez celui que vous connaissez, votre vie ne reste jamais la même chose. Impossible. Cet aveugle a rencontré celui qu'il a reconnu sans avoir vu. Eh bien, ce jour-là, sa vie a littéralement transfiguré. Il est devenu un disciple et sa vie a été dorénavant les pas du Seigneur. Parce que la Bible nous dit qu'il l'a suivi.
1: Merci de nous rejoindre. Pour ceux qui viennent de le faire, nous allons conclure. Méditons ensemble avec ce texte de Luc, chapitre 18, versets 31 à 43 que nous lisons. C'est la proposition du lecteur de la Bible pour ce mardi 16 juin 2026. Après l'étape de l'observation et de l'interprétation, nous allons atterrir avec l'application. Des enseignements seront communiqués par notre invité, l'évangéliste Jean Macagnero. Évangéliste, on va aller pour les enseignements.
0: On peut être juste à côté du bishop, constamment à l'église, et être complètement aveugle sur les choses de Dieu. On peut être aveugle, on peut avoir des problèmes, des difficultés, mais être celui qui a la révélation véritable du Seigneur. Et quand vous êtes dans cette posture où vous avez des défis, des difficultés, mais vous êtes conscient de qui est Dieu, ne manquez pas l'opportunité de crier à lui. Parce que si vous le faites, vous allez le voir. Celui en qui vous avez cru va devenir votre réalité. Et ce que vous avez cru qu'il est capable de faire va devenir votre portion. Ma prière pour chacun d'entre nous ici, c'est que les domaines dans lesquels, les défis, les domaines dans lesquels il y a des situations compliquées, comme ici l'aveuglement, que le Seigneur ouvre, que la grâce se manifeste, que celui que vous avez reconnu comme Seigneur et Sauveur devienne votre vérité et qu'il transforme, qu'il change, qu'il vous rencontre, qu'il s'arrête et qu'il agisse dans votre vie et que votre vie soit un témoignage éloquent de la manifestation de sa gloire. Dieu est fidèle. Criez à lui sans peur. Soyez précis dans votre demande. Il suffit juste de le reconnaître et vous allez voir ce que Dieu va faire. C'est pour vous qu'il va à la croix, qu'il est parti à la croix et c'est pour vous qu'il est là pour manifester par son esprit sa gloire.
1: Merci à vous, évangéliste Jean-Marc Agnero. Leader de Objectif Bonheur Conjugal, le texte lu, c'est bien Luc 18, les versets 31 à 43. N'oubliez pas de lire la note explicative à ce passage. L'émission a été mise en onde par Emmanuel Yao. Je suis Alex Adombi Pacom. Demain, nous allons nous retrouver encore pour méditer ensemble avec la lecture, la méditation, la réflexion sur le psaume 118. Merci d'avoir suivi. Méditons ensemble. On se retrouve demain. Shalom.

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Ta parole est une lampe à mes pieds et une lumière sur mon sentier. Psaume 119, verset 105.

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0: Après ce merveilleux spot, la bande-annonce, que faut-il maintenant à présent, si ce n'est que donner la parole à la servante de Dieu, révérende Bénie Marthe Le Pilier. Elle n'est pas seule, elle est accompagnée d'un père. Et comme dimanche prochain, c'est la fête des pères, le révérend pasteur Moses est également avec nous. On va commencer. Bon, c'est vrai que c'est la fête des hommes, mais on va commencer par saluer les mamans. Maman Minos, bonjour.
1: Bonjour, frère Itios.
0: Comment ça va?
1: Ça va, par la grâce de Dieu.
0: L'odeur de la France est toujours sur toi, non?
1: C'est bon.
0: C'est bon, maintenant?
1: Ça va,
0: on peut dire. D'accord, on enlève cette odeur-là. On met l'odeur de Côte d'Ivoire.
1: Je veux saluer nos auditeurs fidèles qui sont à l'écoute tous les matins, tous les jours, 24 heures sur 24. Que le Seigneur nous bénisse ensemble.
0: Merci. Reverend Moses, bonjour.
2: Bonjour, Shalom.
0: Comment ça va?
2: Tout va bien, par la grâce de Dieu.
0: D'accord. Dimanche prochain, c'est la fête des pères. Hein?
2: C'est bien ça.
0: Les pères, même si les gens nous ignorent, on ne s'ignore pas nous-mêmes.
2: On ne s'ignore pas nous-mêmes.
0: D'accord. Alors, révérende Marthe Le Pilier, vous avez la parole. C'est vrai que vous entretenez les veuves, les orphelins, mais les papas qui sont orphelins, là, vous faites quoi d'eux?
1: Bon, les papas orphelins...
0: On est des orphelins.
1: Hein, nous. Oui, non, ouais. Ce qui me plaît, même, c'est que les papas orphelins la m'aident à aider les petits orphelins.
0: Ah. Revirement de situation.
1: Les papas orphelins sont dynamiques, hein. Ils sont forts même.
0: D'accord.
1: Mais bon, n'empêche, on est prêt à les honorer, hein. On est prêt à les honorer. Et surtout les papas de fréquence vie. Hein. Il n'y a pas petit papa, hein. Papa, c'est papa.
0: D'accord.
1: Voilà, y a pas
0: papa en miniature, papa adulte, papa, grand-père, papa c'est papa.
1: Papa c'est papa.
0: Mm.
1: Papa c'est papa.
0: D'accord.
1: Et donc, on s'apprête quand même. Bon, au niveau de l'ONG Minoge, nous, les fêtes des pères, on célèbre d'abord Dieu le Père des pères.
0: Mm-hmm.
1: Et puis maintenant, la semaine qui suit, on honore les serviteurs. Même les enfants, les plus petits garçons qui sont des pères, on les honore. C'est comme ça on fait. Et chaque année. Mais pour la radio Fréquence Vie, moi je peux ce matin motiver quelqu'un.
0: Mmh.
1: Voilà. À honorer tous les hommes de la radio de la vie.
0: Mmh.
1: C'est important. À commencer par le premier responsable. On dit souvent les hommes ont des douleurs muettes, ils ne peuvent pas parler.
0: Mmh.
1: Mais ils attendent. Souvent, on tend la main, donne. Pourtant, eux aussi, ils ont besoin qu'on leur donne.
0: Mm-hmm.
1: L'homme, pendant que la femme dort, les enfants dorment, lui, il ne dort pas parce qu'il est en train de calculer s'il n'a pas sa maison à lui-même, comment il va payer la maison, comment il va s'occuper des enfants, la nourriture du jour, le quotidien, tout et tout. Et ce n'est pas facile pour les hommes. Vraiment, il faut honorer les hommes.
0: Mm-hmm.
1: Il faut honorer les hommes. Je comprends pourquoi le Seigneur nous demande de nous soumettre aux hommes. Demande aux femmes de se soumettre aux hommes. En fait, c'est à cause des responsabilités que ces hommes ont. Ils n'ont même pas le temps d'aimer leurs femmes. C'est pourquoi si Dieu leur a dit d'aimer, Dieu vous a dit d'aimer vos femmes. Les charges sont telles que tu n'as même pas le temps de... Il y a des hommes qui ne sont même pas tendres. On dirait des chiens méchants, mais ce n'est pas leur nature. C'est à cause de poids, des soucis, de leurs devoirs qui sont devenus comme ça. Donc, chapeau à tous les pères. Sans vous, nous ne sommes rien. Et nous prions pour que vous ayez longue vie. Moi, ma prière pour les hommes, vraiment, surtout dans les couples, qu'ils aient longue vie.
0: Amen.
1: Dans les couples, je suis à mon poste, hein, c'est le constat que j'ai fait. Y a plus de décès d'hommes que de femmes dans les couples. Et pourquoi? Parce que les charges sont trop. Et s'il tombe sur une mauvaise femme, il ne peut pas... C'est-à-dire, les soucis sont là. Maintenant, dans son lit aussi, il ne peut pas dormir.
0: Mm-hmm.
1: Souvent, ça écoute la vie. Mais je crois qu'une famille chrétienne est la meilleure. L'homme trouve son repos dans son lit, dans sa chambre conjugale. Qu'il en soit ainsi pour tous les papas en détresse, que le Seigneur vous fortifie ce matin.
0: Amen. Voilà. Amen. Alors, on revient maintenant au sujet du Minouge par rapport à son calendrier. Le révérend Moses est là. Tout à l'heure, c'est vrai qu'en tant que partenaire, il prendra la parole. Mais qu'est-ce qu'on attend comme information concernant la célébration de la Journée internationale de la veuve?
2: First one, je voulais simplement rappelé à un élu de Dieu. Cet homme du nom de Pierre, qui a reçu un grand flambeau d'ailleurs, après le départ de Jésus, il a été invité à Jopé. Quand il s'y est rendu, il se disait qu'il y allait pour aller célébrer une messe de requiem. Mais ce qui a captivé ou attiré son attention, il a vu des enfants qui étaient en larmes, des veuves qui étaient en pleurs. Ça a captivé son attention. Assurément, il a interrogé ceux qui y étaient, disant, mais qui sont ceux qui pleurent? Hein? Je sens qu'ils sont en train de se morfondre. Est-ce la femme? Est-ce tous ceux-ci la famille de qui? De Tabitha. Il lui a été dit que quoi? Non, hein? Ce ne sont pas ceux-ci. Non, ce ne sont pas ses parents. Ils n'ont aucun lien même de paternité, de fraternité, sinon avec elle. Mais ce sont les veuves, les orphelins dont elle s'occupe, qui sont en train de se rouler par terre, qui sont en train de se morfondre de la sorte. Qu'est-ce qui s'est passé? Pierre a ordonné que la salle soit vidée. Genoux à terre, je ne sais quelle position de prière il a prise, mais ce que nous pouvons retenir, c'est que Tabitha est revenue à la vie à cause de ses bonnes œuvres. Parce qu'il pouvait se dire, qui fera ce que Tabitha fait? Qui agira comme Tabitha agit à l'égard et à l'endroit des veuves et des orphelins? À cause de ses bonnes œuvres que Dieu l'a fait quoi? Dieu l'a ramenée à la vie. Je veux dire à un partenaire de cette noble organisation, tu ne ferais mal également de faire quoi? De toujours poser le pas que l'Éternel aurait bien voulu que tu poses. Il y a quelque chose que Dieu a agréé. Je n'ai rien contre le fait que tu sois loyal ou fidèle à Dieu dans tes dîmes, dans tes offrandes, et même quand l'occasion se présenterait à toi de contribuer à la bâtisse d'un édifice, toutes ces choses sont conformes, sont pour l'avancement de l'œuvre de Dieu. Mais il y a quelque chose que l'Éternel attend de toi, que l'Éternel attend également de moi, de faire quoi? Que nous prenons soin de ses veuves, que nous prenons soin de ses orphelins. Quelqu'un me dira, c'est Dieu le mari des veuves. Oui, mais le mari des veuves peut aussi passer par toi. Un canal, comme il est passé par Tabitha pour prendre soin des veuves et des orphelins. Alors cette occasion est encore bonne pour quand en ce jour glorieux, en ce jour merveilleux, tu puisses également joindre l'acte à la parole. J'ai vu un personnage qui a pu dire à Jésus, je veux te suivre, je veux faire ta volonté, je veux appartenir à ton royaume. Mais l'une des choses que l'Éternel lui a dites, il lui a dit, va d'abord vendre tout ce que tu as. Prends soin des démunis. Donne cela à Dominique. Et puis après cela, maintenant, tu fais quoi?
0: Je me suivrai.
2: Aujourd'hui, nous disons, aime ton prochain comme toi, mais c'est devenu un slogan. Ça ne doit pas être un slogan pour nous qui parcourons la Bible. Beaucoup la lisent, mais beaucoup la méditent. Mais nous qui la méditons, ça ne doit pas être un slogan pour nous. Nous devons joindre l'acte à la parole. Alors, une veuve attend également que tu lui tendes la main en ce jour glorieux, en ce jour merveilleux. Alors, je peux te le dire, tout ce que tu apporteras dans le but de réjouir le cœur d'une veuve sera également la bienvenue. Alors, ce jour, je pense que c'est une occasion et une opportunité qui se présente encore à nous, peuple de Dieu, à nous, église, à nous, rachetés de Dieu, que nous devons faire quoi? Que nous devons saisir dans le but de réjouir le cœur d'une veuve en ce jour.
0: Merci beaucoup. Alors, on retourne la parole à la servante de Dieu. Cette journée, quelles seront les grandes articulations?
1: Bien, on l'a déjà annoncé. Nous avons deux jours de séminaire au siège à Yopougon-Sojefia. Avec les mamans, elles seront rassemblées dans un seul lieu. Elles vont dormir dans un seul lieu. Et elles seront en prière 24 sur 24. Voilà, prière intense. Et le thème que le Seigneur nous a donné cette année, c'est le pardon et la réconciliation vraie. Le pardon et la réconciliation vraie. Et les premières personnes concernées sont les veuves, sont aussi des orphelins qui ont été victimes dans leur famille, victimes même de la nation, victimes de beaucoup de choses, victimes même dans l'église. Et pendant les obsèques, souvent la belle famille oppresse tellement la veuve que la rancune s'installe, et après les funérailles, la veuve isole ses enfants totalement de la famille paternelle. Mais la chose, c'est que ce qu'elle ne peut pas faire, c'est qu'elle ne peut pas enlever les noms de famille sur ses enfants. Et il y a des enfants, depuis le décès de leur père, n'ont jamais vu aucun membre de la famille de leur père. Tout ça là, à cause de la rancune. Donc, nous allons parler avec ces veuves. Nous allons les enseigner. Le pardon est une puissance qui libère. On peut pardonner. Il y a des personnes, tu leur fais du mal, tu demandes pardon, ils disent j'ai pardonné. Mais il a un plan B pour t'empoisonner et dans le silence, quoi, tu ne peux pas comprendre. Et quand c'est comme ça, ce n'est pas le pardon. Il y en a qui se disent, bon, on s'est réconcilié. Mais après, c'est les distances. Nous voulons la réconciliation vraie, le pardon vrai. Et quand nous regardons le portrait de notre nation, de l'Église. Tout est divisé. On n'a qu'à voir le courage. Et un peuple divisé contre lui ne peut pas avancer. Donc, au travers des mamans, si les mamans, leurs plaies sont, les blessures sont pansées, si elles sont guéries, elles seront nos ambassadrices dans leur famille, dans leur village, même dans la nation, pour prôner la paix.
0: Mm-hmm.
1: Car une maman, quel que soit celui qui adopte l'enfant, quelqu'un peut prendre un enfant bébé, l'adopter, mais le jour où l'enfant découvre sa vraie mère et que sa vraie mère dit « méfie-toi », l'enfant va écouter.
0: Mm-hmm.
1: Donc ceux qui peuvent captiver l'attention d'un enfant ou bien de ses enfants, ce sont les veuves. Donc nous allons leur donner la clé pour les amener en mission, pour qu'il y ait une paix véritable dans notre nation, mm-hmm. qu'il y ait une paix véritable dans l'Église. Mm-hmm. Nous sommes dans une société aujourd'hui, que ce soit dans l'Église, que ce soit dans le monde, il y a un manque total de respect de l'hiérarchie et des aînés.
0: Mm-hmm.
1: Sur les réseaux sociaux, là, on n'en parle pas.
0: Oui, c'est vrai qu'aujourd'hui, dans notre société, la c'est hiérarchie n'est pas respectée.
1: Le respect
0: hein,
1: est voilà. bafouillé.
0: Ou des subalternes portent main à leurs supérieurs, voilà. ou leur portent des injures, c'est pas bon.
1: C'est le Seigneur lui-même qui a donné le commandement. Il a dit, enfants, obéissez mm-hmm. à vos parents. Respectez vos parents, cela est juste. Mais quand celui qui a même âge que ta mère, que ton père, tu l'insultes, tu lui parles, tu es vulgaire, ah non, c'est pas bon.
0: Mmh.
1: Et tout ça là, il y a la rancœur en bas.
0: Mmh.
1: Donc nous allons parler du pardon. Nous allons les écouter. Nous allons prier pour elles. Mais on va les nourrir et on va les habiller pour mmh. leur fête. Voilà, voici l'objet.
0: Ce qui est, ouais.
1: Ce qui est important et encore très important, c'est remplir de joie le cœur de la veuve. Job, vous pouvez le dire. Hein? Il dit, je remplissais de joie le cœur de la veuve. Et nous sommes à la journée internationale de la veuve, le 23 juin.
0: Mmh.
1: Donc la fête, ça commence par le séminaire et nous terminons ici en Cocody, à l'hôtel Palm Club, par la célébration. Et pendant la célébration, nous allons honorer la meilleure veuve, veuve modèle. Parce qu'il y a des veuves hein, et puis il y a veuves.
0: Mmh.
1: Moi, c'est mon domaine, je sais de quoi je parle. Donc, il y a des jeunes veuves, il y a des vieilles veuves. Les jeunes veuves, souvent, elles veulent se remarier. Les vieilles, elles restent telles qu'elles sont et elles sont utilisables dans la maison du Seigneur. Donc, c'est tout ce travail que nous allons faire. Et pendant la célébration, la veuve modèle sera récompensée. Mais nous allons aussi donner des prix. Nous le faisons chaque année. Nous mm-hmm. allons donner des prix aux personnes qui font du bien, pas forcément aux veuves et aux orphelins de l'ONG, mais il y a un comité que nous avons décerné partout. Donc, nous allons aussi les honorer ce jour-là.
0: Mmh.
1: Donc, je voudrais dire à quelqu'un, tu as un sujet qui te tient à cœur. Le Seigneur dit qu'il est l'époux de la veuve. C'est fête des pères. Fais plaisir à une veuve. Tu seras en train de donner un verre d'eau à ton Créateur qui mmh. est ton père. Tu ne le vois pas, mais tu serais en train de l'honorer au travers d'une veuve. Pour son uniforme, pour les séjours, on a besoin de 20 000 francs. Dans les 20 000 francs, elle a son complet de pain, il y a sa nourriture, on a les déplacements pour pouvoir venir ici à l'hôtel Palm Club pour que sa joie soit parfaite. Si tu n'as pas ça, ce que le Seigneur te mettra à cœur, on aura besoin de sacs de riz, de l'huile, elles ne vont pas gêner, elles vont manger. On a besoin de cartons de poulet, cartons de poisson, ce qu'il faut. Sur place, il y a une équipe qui va préparer.
0: Mm-hmm.
1: Donc, que le Seigneur vous bénisse. Il y a un frère même qui s'est annoncé. Il dit qu'il va donner des glaces, tout et tout. Au moment, il s'apprête. Si tu m'entends, que Dieu te bénisse. Il faut faire comme tu l'as dit. Voilà.
0: Merci beaucoup. Moses, avant qu'on ne donne les contacts avec Maman Minoge, Reverend Moses, qu'est-ce qu'il y a à dire?
2: Ce que je voulais que nous retenions déjà, le consolateur, le véritable, c'est le Saint-Esprit. Quand nous parcourons le livre d'Ésaïe 62, il dit on ne t'appellera plus la délaissée. Nos veuves, la société, sinon le siècle auquel nous appartenons, elles sont délaissées. Elles sont délaissées, plusieurs d'entre elles. Les injustices ont été faites à leur égard et à leur endroit. Et après le départ peut-être même brusque de leur conjoint, elles se retrouvent à tout perdre, elles se retrouvent à s'apitoyer sur leur sort. Et je pense que le consolateur véritable fera la rencontre de ses veuves pendant ces temps de séminaire et même pendant l'apothéose de ce glorieux et de ce merveilleux moment. Alors, je reviens encore à dire à nos partenaires, à ceux qui ne cessent de tendre la main, à ceux qui ne cessent comme ils le peuvent de réjouir le cœur d'une veuve, hein, nous ratons encore cette occasion dans le but de réjouir le cœur de nos mamans qui, elles, n'ont plus d'homme vers lequel elles peuvent avoir les regards tournés. Parce que la Bible nous le dit clairement, hein, les désirs de la femme se tourneront vers leur homme. Hein. L'homme n'est plus là. L'homme vers lequel aujourd'hui elles peuvent avoir les regards tournés, c'est Dieu. Et Dieu ne passera, ne descendra pas. Il passera toujours par des hommes comme vous et moi. Pourquoi faire ? Pour réjouir le cœur de ses veuves. Papa Ikio, je pense que tu as, depuis plusieurs temps en arrière, nous sommes sur les antennes de la radio, de cette radio des hommes bénis. Et Dieu a besoin aussi de toi. Je sais que tu y seras toutes les années. Nous sommes, tu es avec nous. Mais cette année, nous voulons voir également ta marque et tes empreintes. Nous voulons te voir à l'œuvre, comme tu as l'habitude de le faire.
0: Amen.
2: Que, au passage, que Dieu récompense tes efforts, que Dieu bénisse tout ce que tu fais pour l'avancement de son œuvre. Mais les veuves t'attendent.
0: Merci, merci.
2: Ce sont les épouses de Dieu, mais aussi tes épouses à toi.
0: Le message est bien saisi. Mmh. On termine avec les contacts.
1: Qui a perdu sa maman, tu n'as pas pu célébrer ta mère. Imagine-toi, une veuve en face de toi représente ta maman. Permet qu'elle puisse avoir, même si tu n'as pas les moyens, au moins deux morceaux de pain. Elle puisse avoir son complet de pain. Le reste, on va s'en charger. C'est ce que le Seigneur me met à cœur. Appelle au 07 09 18 24 95, 07 09 18 24 95, ou le 05 05 99 93 64. 05 05 99 93 64. Le siège de l'ONG Minoge est à Yokougon Sojefia. Nous ne sommes pas loin de la pharmacie du marché. Le 23, rendez-vous ici à partir de 11h. À l'hôtel Palm Club pour la célébration internationale des droits de la veuve.
0: Très bien. Nous sommes au terme de cette édition spéciale, amis auditeurs, mesdames et messieurs, consacrée aux Minoges. Les numéros de téléphone ont été laissés. Merci à Maman Minoge, merci au révérend Moses, et merci surtout à notre sœur, Madame Dion, notre jeune sœur. Hein? Merci d'être là. Hein? Et voilà, on se dit au revoir.

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0: Bonjour chers sœurs, bonjour chers frères, bonjour bien-aimés dans le Seigneur. Ici votre serviteur, Révérend Basile Hameler. Nous sommes envers vous ce matin encore pour poursuivre notre thématique que vous connaissez déjà parce que depuis quelques semaines nous sommes sur ce sujet. Mais je vais le rappeler pour ceux qui nous prennent en marche pour la première fois. Notre thématique qui nous préoccupe depuis quelques jours est intitulée comme suit « L'appel de Paul à la libéralité des Corinthiens ». Une étude basée sur la deuxième lettre de Paul aux Corinthiens, le chapitre 8 et le chapitre 9. Dans ces deux passages, là, Paul parle de la libéralité. Paul parle de la libéralité dans ces deux chapitres. Et nous sommes sur le point 6, intitulé « Appel de Paul à la libéralité des Corinthiens ». En sous-point 6, petit 1, nous avons vu ce que c'est que la libéralité. En petit 2, en 6, 2, une nouvelle occasion donnée aux Corinthiens d'exercer la libéralité. Et nous sommes sur le petit 3, 6, 3, l'exemple macédonien de la libéralité. Paul dit aux Corinthiens que vous avez une nouvelle occasion d'exercer la libéralité. Alors, je vous montre un modèle à imiter, le modèle macédonien de la libéralité. Comment est-ce que les Macédoniens ont exercé la libéralité? Alors, dans ce passage de 2 Corinthiens chapitre 8, versets 1 à 5, que nous avons lu la dernière fois, Paul dit ceci, « Nous vous faisons connaître, frères, la grâce de Dieu qui s'est manifestée dans les églises de la Macédoine. Au milieu de beaucoup de tribulations qui les ont éprouvées, leur joie débordante et leur pauvreté profonde ont produit avec abondance de riches libéralités de leur part. Ils ont, je la thèse, donné volontairement selon leurs moyens et même au-delà de leurs moyens. Nous demandons avec de grandes instances la grâce de prendre part à l'assistance destinée aux saints. Et non seulement ils ont contribué comme nous l'espérions, mais ils se sont d'abord donnés eux-mêmes au Seigneur, puis à nous par la volonté de Dieu. » Alors, nous avons dit que ici, Paul relève cinq actions posées par les Macédoniens dans l'exercice de leur libéralité. La première chose que nous avons essayé d'expliquer hier, c'est que les Macédoniens ont manifesté la libéralité dans leur grande tribulation. Ils étaient éprouvés, mais ils ont manifesté la libéralité dans leur grande tribulation. Parce que pour eux, la libéralité est une question de priorité et non une question de problème. La libéralité est une question de priorité et non une question de problème. Nous avons lu le passage de 2 Timothée chapitre 4, le verset 2. Où Paul dit ceci à Timothée, « Prêche la parole de Dieu avec insistance, que l'occasion soit favorable ou non. » En élargissant le champ d'application de cette recommandation de Paul à Timothée, nous pouvons dire « Soutiens l'œuvre de Dieu, exerce la libéralité, pose des actions de grâce, que l'occasion soit favorable ou non, etc. etc. » C'est pourquoi nous devons tous savoir que dans nos épreuves, dans nos difficultés, dans nos afflictions, nous avons nous aussi quelque chose à donner à Dieu. Alléluia. Comme les Thessaloniciens l'ont fait. Dans leurs afflictions, dans leurs difficultés, ils ont dit que oui, la libéralité est une question de priorité et non une question de problème. Nos situations sociales ne sont peut-être pas pires que celles des Macédoniens. Alors ne trouvons pas de prétexte pour occulter la libéralité parce que nous sommes toujours riches de quelque chose. Alléluia. Oui. Ne trouvons pas de prétexte pour occulter la libéralité. Ne trouvons pas de prétexte pour ne pas exercer la libéralité parce que nous sommes toujours riches de quelque chose. Deuxième chose, deuxième action posée par les Macédoniens que Paul relève ici dans ce passage, c'est le verset 2 où il dit « Les Macédoniens ont exercé dans leur pauvreté profonde la libéralité avec une joie débordante. » C'est fort, hein? C'est fort. Les Macédoniens ont exercé dans leur pauvreté profonde. Il dit pas pauvreté, il dit pauvreté profonde, la libéralité avec une joie débordante. 2 Corinthiens 8, 2 dit, au milieu de beaucoup de tribulations qui les ont éprouvées, leur joie débordante et leur pauvreté profonde ont produit avec abondance de riches libéralités de leur part. Ouf, quelle église, quelle église. Non, les églises de la Macédoine, c'est ça qu'on appelle église. Comment des chrétiens qui sont pauvres peuvent-ils exercer la libéralité envers d'autres personnes? Mais comme le dit Paul lui-même dans le verset 1, la liberté est une question, est une grâce particulière que Dieu a accordée aux églises de la Macédoine. C'est vrai, la libéralité est une grâce particulière que Dieu a accordée aux églises de la Macédoine. Prions que nous ayons tous cette grâce particulière d'exercer la libéralité. Et les Macédoniens, Dieu leur a accordé cette grâce-là. 2 Corinthiens 8, 1, il dit, nous vous faisons connaître, frères, la grâce de Dieu qui s'est manifestée dans les églises de la Macédoine. La grâce de Dieu qui s'est manifestée dans les églises de la Macédoine. Prions que la grâce de Dieu se manifeste dans nos différentes communautés. Alléluia. Et dit, car ce n'est pas la première fois que les chrétiens de la Macédoine agissaient ainsi. Ce n'est pas la première fois qu'ils exerçaient la libéralité. Frères et sœurs, chers collègues pasteurs. Et Paul fait savoir aux chrétiens de Corinthe que les Macédoniens ont même déjà participé à son soutien financier pour l'exercice de son ministère. En 2 Corinthiens chapitre 11, verset 9, Paul écrit ceci. Lorsque j'ai été dans le besoin pendant mon séjour chez vous, je n'ai exploité personne, car les frères venus de Macédoine ont pourvu à mes besoins et en tout, et je me suis bien gardé de vous être à charge et je m'en garderai bien. Chers étudiants, c'est fort. Je ne sais pas si vous suivez. Alors, ce passage nous rappelle un peu les critiques soulevées par les super apôtres lorsqu'ils déniaient un peu l'apostolat de Paul pour dire qu'il dit l'apôtre, il ne se fait pas soutenir par l'église. Alors que les autres apôtres, quand ils viennent, c'est l'église qui les prend en charge. Hein? Alors, il est suspect. Comment quelqu'un qui est serviteur de Dieu, il ne veut pas que l'église s'occupe de lui? Et Paul dit que non. C'est au père de prendre soin des enfants. C'est pas aux enfants de prendre soin du père. Et que il sait pourquoi il agit comme ça. Parce que quand il regarde l'état de l'église de Corinthe, il sait que spirituellement, ce n'est pas, pas encore assis dans la foi. Il s'est dit qu'il n'est pas encore prêt à se faire soutenir par cette église-là. Et il relève ici que lui aussi, il a été assisté par d'autres églises. Quand il était même chez eux à Corinthe, que les frères venus de la Macédoine, des frères désargentés qui n'ont pas les moyens, qui, à leur propre initiative, sont allés le soutenir à Corinthe. Alléluia! Quelle église extraordinaire! Quel chrétien extraordinaire! Est-ce qu'aujourd'hui on peut avoir de telles églises, de tels serviteurs de Dieu qui pensent à leurs collègues, qui pensent à d'autres frères et sœurs qui sont en train de souffrir ailleurs? Paul dit, lorsque j'ai été dans le besoin pendant mon séjour chez vous, je n'ai exploité personne car les frères venus de la Macédoine ont pourvu à mes besoins. Et en tout, je me suis bien gardé de vous être à charge et je m'en garderai bien. Ces églises-là désargentées, ces églises-là qui n'ont pas les moyens, mais ces églises à leur propre initiative ont dit, voici notre guide spirituel, celui qui est venu implanter l'église ici, il est quelque part là-bas, sans doute il est dans le besoin, il est de notre devoir d'aller le soutenir. Et ils sont allés le soutenir, alléluia. Malgré leur pauvreté, ils purent en rendre d'autres riches. Alléluia. Non, c'est vraiment extraordinaire. Malgré leur pauvreté, ces chrétiens de la Macédoine purent en rendre d'autres riches. Ils ne se laissaient pas décourager par leur propre pauvreté et donnaient sans aucune réserve. Ils vont donner sans aucune réserve, avec la confiance que Dieu pourvoirait à leurs besoins. Alléluia! Par la foi, ils se disent que si nous donnons, Dieu va remplacer ce que nous avons donné. Oh! Ils donnaient de leur argent avec une joie débordante, selon la décision de leur cœur, sans chagrin ni contrainte. L'empressement de ces églises à donner confirme que souvent, ceux qui sont fidèles dans la libéralité ou à soutenir l'œuvre de Dieu ne sont pas nécessairement les riches aux yeux du monde. C'est fort. Hein? Je reprends. L'empressement de ces églises de la Macédoine à donner confirme que souvent, ceux qui sont fidèles dans la libéralité, ceux qui sont fidèles à soutenir l'œuvre de Dieu ne sont pas nécessairement les riches aux yeux du monde. Nous apprenons ainsi des Macédoniens que la libéralité est une question de volonté et non une question de riche. Alléluia. Non, c'est fort. Oui, nous apprenons ainsi des Macédoniens que la libéralité est une question de volonté et non une question de riche. En tête des motifs qui doivent nous inciter à la libéralité se trouve l'exemple de Jésus-Christ lui-même, qui étant riche s'est fait pauvre pour nous, afin que par sa pauvreté nous soyons enrichis. Le second motif pour donner libéralement, c'est que Dieu ne manque jamais de récompenser en proportion de notre libéralité. On est agréé selon ce qu'on a et non selon ce qu'on n'a pas. Un pauvre ne pourra jamais donner autant qu'un riche, mais sa générosité peut surpasser celle du riche. Aussi, il faut donner par amour et avec une joie débordante. Quand on a résolu de donner, il faut se sentir lié en sa conscience, ne pas revenir en arrière, se mettre en mesure d'accomplir la résolution qu'on a prise et le faire avec joie. Quand par exemple, on prend des engagements pour dire que je vais soutenir la radio Fréquence Vie, je suis un semeur de vie ou bien un semeur de joie. Je suis prêt à donner 100 000 francs, ou bien 200 000 francs, ou bien 500 000 francs pour soutenir la radio Fréquence Vie. C'est une promesse. Il faut honorer cette promesse. Il faut donner par amour et avec une joie débordante. Quand on a résolu de donner, il faut se sentir lié en sa conscience. Ne pas revenir en arrière. Se mettre en accord à mesure d'accomplir la résolution qu'on a prise et le faire avec joie. Tu es pauvre. Et Dieu connaît ta situation sociale. Beaucoup de chrétiens vivent difficilement, c'est vrai. Mais cette pauvreté ne doit pas être un prétexte pour ne pas exercer la libéralité, puisqu'il y a une bénédiction en retour. Bien-aimés, pour aujourd'hui, nous allons arrêter là et puis nous vous donnons rendez-vous la prochaine fois. Nous allons voir encore la troisième action posée par les Macédoniens dans l'exercice de leur libéralité. C'est un enseignement enrichissant. 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Shalom, shalom, shalom.
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0: À l'école du Seigneur numéro 13, nous sommes bien mardi 16 juin 2026. L'appel de Paul aux Corinthiens, le chapitre 13 aujourd'hui. Et parmi les phrases suivantes, laquelle est juste selon le coup magistral de monsieur le professeur? Parmi les phrases suivantes, laquelle est juste? A. La libéralité est une grâce que Dieu a accordée aux églises de Macédoine. B. La libéralité est un don que Dieu a accordé aux églises de Macédoine. C. La libéralité est une question de priorité pour l'église de Macédoine. Selon vous, quelle est la phrase qui est juste selon le coup magistral? Dieu, monsieur le professeur, vous avez la parole au 0758 3 x 21. 0758 3 x 21. Auditeur, sinon étudiant en ligne, bonjour.
1: Bonjour, monsieur Itio.
0: Étudiant
1: Ngoran de Yopougon.
0: Étudiant Ngoran de Yopougon, quelle est la bonne réponse après avoir bien réfléchi, bien sûr?
1: La réponse A.
0: La réponse A. Merci.
2: Seulement, vous les autres là, on faisait attention. Et puis, ce n'est pas moi qui dis que j'aime les femmes.
0: Après avoir bien réfléchi, selon vous, quelle est la phrase qui est juste parmi les trois que je viens de citer?
2: Même ma chère veut rien comprendre. Alors, je veux comment?
3: Je dis que chrétien, c'est un mauvais chrétien. C'est un homme d'affaires.
0: Étudiant, bonjour.
4: Bonjour, Ikio.
0: Ouais, étudiant Norbert Kwadio.
4: Sois béni.
0: Amen.
4: Aucune bonne réponse.
0: Aucune bonne réponse, merci. Réfléchissez pour ne pas taper poteau comme on dit en Côte d'Ivoire. Hein.
2: Attendez.
0: Allô, étudiant.
5: Bonjour, chef étudiant.
0: Bonjour, étudiante Daniel Kadio.
5: Comment c'est la réponse A et la réponse C?
0: La réponse A
5: et C.
0: Et C.
5: Oui.
0: Merci.

0: Étudiant, allô?
1: Oui, allô, bonjour.
0: Bonjour, étudiant.
1: Madame Goulias, Gonzagueville.
0: Étudiant, Madame Goulias.
1: Goulias, Gonzagueville, oui.
0: Goulias
1: C'est
0: à Gonzagueville. La réponse?
1: C.
0: Réponse C.
1: Oui.
0: Merci beaucoup.
1: Okay.
0: J'espère que vous réfléchissez bien avant de donner vos réponses. 07 58 3 x 21. Allô?
2: Allô? Bonjour, papa Ikio.
0: Bonjour, étudiante.
2: Maman Dri.
0: Étudiant, maman Dri, les deux plateaux.
2: Oui, c'est ça. La réponse B.
0: Réponse B.
2: Oui.
0: Merci beaucoup.

0: 0753 21, étudiant en ligne. Allô.
1: Allô, bonjour tonton Ikyo.
0: Bonjour étudiant.
1: C'est maman Zézé des deux plateaux.
0: Maman Zézé des deux plateaux. Non, bébé. Bébé des deux plateaux, oui. Maman, oui, bébé, quelle est la bonne réponse?
1: Pour moi, les trois réponses, toutes les réponses sont bonnes.
0: A, B et C.
1: Oui.
2: Les fidèles peureux n'hériteront pas le royaume des cieux.
0: 0758, 3 x 21, quelle est la bonne réponse selon vous parmi les trois phrases citées? C'est en rapport avec le coup magistral de monsieur le professeur.
2: Merci, je te mouais.
0: Étudiant et étudiante, allô?
3: Oui, bonjour monsieur Ikyo.
0: Bonjour étudiant Zou Gervais Conan.
3: Ouais.
0: Quelle est la bonne réponse?

0: Étudiant en
1: allô.
0: Ligne, allô.
1: Madame Ouya Bernadette.
0: Étudiante Ouya Bernadette de Trècheville, quelle est la bonne réponse?
1: La réponse C.
0: Réponse C, merci beaucoup.
2: Arrêtez-moi ça!
0: 0,53 fois 21, c'était voilà le karaoké du chrétien international.
3: Encouragement. Est-ce qu'on peut célébrer notre Dieu?
0: 0,58 3 fois 21, vous appelez, donnez votre réponse en rapport avec le coup magistrat de monsieur le professeur Reverend Blé Basile Hamler qui porte sur l'appel de Paul aux Corinthiens. Et nous sommes au chapitre 13 de cet enseignement. Allô?
4: Shalom.
0: Shalom, étudiant.
4: Étudiant Kwaku de Williamsville.
0: Étudiant Kwaku de Williamsville. Quelle est la bonne réponse?
4: Je vais prendre un peu la question parce que j'ai pris ça en chemin là.
0: D'accord. La libéralité est une grâce que Dieu a accordée aux églises de Macédoine. Réponse A. Réponse B. La libéralité est un don que Dieu a accordé aux églises de Macédoine. Réponse C, la libéralité est une question de priorité pour l'Église de Macédoine. Pour vous, quelle est la bonne réponse en fonction du coup magistral de monsieur le professeur?
4: Sont justes.
0: Les trois?
4: Les trois réponses sont justes.
0: Trois réponses, on va dire A, B, C. Merci beaucoup.
4: Amen.
0: Yes, 0758, 3 fois 21. Pousse des cris de joie. Étudiant.
5: Oui, bonjour, Tata Ikio.
0: Bonjour, Nicole. Étudiant Nicole Loco.
5: Oui.
0: C'est ça. Quelle est la bonne réponse?
5: La réponse C.
0: Réponse C. Merci beaucoup.

0: Étudiant, allô?
1: Alors, bonjour papa.
0: Bonjour, étudiant Gabriel Acré.
1: C'est ça.
0: Quelle est la bonne réponse?
1: C'est une grade particulière. Je dirais A.
0: Réponse A, d'accord, merci beaucoup.

0: Merci.
1: Étudiant, allô?
2: Étudiant Goma.
1: Étudiant Goma au Berlin.
2: La réponse est la réponse B.
1: Réponse B. Merci au Berlin.

0: À 8h55, nous allons fermer le téléphone et puis à permettre au jury de délibérer et puis permettre à l'équipe qui va venir pour l'Agapé de s'installer. On prend le tout dernier appel de ce matin. Allô, étudiante?
1: Allô.
0: Étudiant, allô?
1: Oui, c'est étudiant Zigo.
0: Étudiant Zigo Zahui Ahmed.
1: Oui.
0: Alors, étudiant Zigo Zahui Ahmed, quelle est la bonne réponse?
1: Moi, c'est la réponse A et B.
0: Réponse A et B. Merci. C'est avec lui que nous refermons le téléphone, amis auditeurs. Oui, l'équipe de l'Agapé va s'installer à 9h. Nyomoti Samuel Chrysostome a attendu avec le réalisateur Edouard Yao, que je salue.

0: Voilà, nous sommes au terme du quart d'heure du jeu à l'école du Seigneur. Voilà, selon la question du jour, parmi les phrases suivantes, laquelle est juste, la liberté est une grâce que Dieu a accordée aux églises de Macédoine. On n'a pas ajouté une grâce particulière, comme dans le cours. Donc, cette réponse n'est pas la bonne. La libéralité est un don que Dieu a accordé aux églises de Macédoine. On n'en a pas fait mention dans le cours. La libéralité est une question de priorité pour l'église de Macédoine, oui, est la bonne réponse. Alors, on va se l'écouter encore. Hein.
1: Libéralité est une question de priorité et non une question de problème.
0: Voilà donc, il fallait opter pour la réponse C. C'est, et c'est la bonne réponse. Tous ceux qui ont répondu C, on va commencer par Madame Maman Goulias de Gonzague qui a donné la bonne réponse C. Et puis après, il y a eu Ouya Bernadette qui a donné la réponse C, Nicole Loco qui a donné la réponse C. Les autres, je suis au regret de vous dire que vous n'avez pas marqué le 10 points de ce jour. Que Dieu bénisse chacun et chacune. Allez, il est 8h passé de 58 minutes et à 9h ce sera l'Agapé avec Niomoti Samuel Chrysostome, le pasteur, le professeur Ezekiel est déjà installé hein, pour l'agapé du jour. Au microphone, Joseph Iki Onyawa et toute une équipe de réalisateurs. Depuis 6h, nous étions là. Que Dieu bénisse chacune et chacun.

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2: L'Agapé, c'est maintenant, mesdames et messieurs, à mise en onde d'Edouard Yao du côté de la baie vitrée à ce microphone, on Onimoti Samuel et Chrysostome pour vous servir. Nous sommes avec le docteur Yapi, l'ami des ados, hein, c'est important. Alors, bonjour à vous.
3: Bonjour, bien-aimé.
2: Alors, pourquoi vous êtes là ce matin,
3: hein? Ce matin, je suis là pour annoncer une très bonne nouvelle à tous les parents, à tous nos auditeurs. Nous avons le camp des ados et de la jeunesse. La première vague, le 3 juillet 2026, du 3 au 5 juillet, un programme que nous intitulons 48 heures pour sauver mon enfant.
2: D'accord, pourquoi c'est intitulé?
3: On a besoin vraiment de recueillir certaines informations avec les enfants, parler avec les enfants. Et c'est vrai que c'est une expertise en psychologie et l'éducation, mais on s'est rendu compte que quoi qu'il en soit, quelle que soit l'expertise des psychologues, Jésus-Christ est le seul qui peut sauver la jeunesse. Le seul.
2: D'accord. Et c'est quand exactement le programme?
3: Du 3 au 5 juillet 2026. Du 3 au 5 juillet 2026 à Bingerville, à Era Sud, Bingerville. Nous aurons trois intervenants. Il aura M. Fosséni Koné, un conférencier international et aussi PDG d'Alliance, d'Atlantic Business International School, c'est-à-dire IBS. Il y a aussi notre serviteur Delomas, François Delomas, qui viendra enseigner sur l'adoration, comment les enfants et pourquoi les enfants devraient adorer le Seigneur, puisqu'il est spécialiste de la musique. Et votre serviteur, moi je parlerai surtout de tout ce qui est fluo, c'est cela mon expertise, prévenir les enfants, protéger les enfants, préserver des fluos juvéniles pratiquement. La consommation des stupéfiants, les dangers des mauvaises fréquentations, les dangers de la masturbation, les dangers de la pornographie, les dangers des réseaux sociaux et toutes ces choses-là qui pourraient contribuer à la prévention, à la préservation de nos enfants.
2: D'accord, à vous entendre, c'est un combat pour vous.
3: Oui, je pense que c'est une mission parce que moi-même, je suis, le Seigneur m'a choisi depuis le sein de ma mère. Voilà, je suis issu d'une grossesse précoce. Et j'ai traversé une enfance assez atypique. Et voilà, toutes les personnes qui viendront ou toutes les personnes qui me suivent connaissent déjà mon histoire. Et après deux tentatives d'avortement, je suis là. Et donc, j'ai vécu des choses qui me donnent, et je pense que c'est Dieu qui m'a fait grâce, il me permet de discuter, échanger avec les ados. Et tous les jeunes à qui nous parlons, le Seigneur fait grâce, ils sont transformés.
2: D'accord. Alors, est-ce qu'il y a une participation?
3: Oui, il y a trois jours, il y a l'hébergement, il y a la nourriture complète et puis toutes les activités, tous les ateliers, tout ce qui se fera avec les thématiques et tout au coût de 25 000 francs CFA.
2: La nourriture complète,
3: oui, c'est-à-dire? Oui, la nourriture, c'est-à-dire le matin, quand ils vont entre le 5, ils doivent déjeuner. Il y a le dîner, le petit déjeuner du lendemain, il y a le déjeuner et le dîner, et sans compter l'hébergement. D'accord. Voilà, et cela n'a rien à voir avec les ateliers. Quel que soit, je veux dire, il y a plusieurs thématiques qui seront abordées. Et il y a aussi des ateliers, il y a aussi des jeux que nous allons permettre aux enfants de jouer. Et pour toutes ces choses-là, nous avons...
2: Où s'inscrire?
3: Il faut juste me contacter via WhatsApp. Lorsque les parents contactent via WhatsApp, on peut leur donner les informations. Si vous voulez le contenu du programme, 07 07 78 31 77 31, 07 78 31 77 31, voilà, pour de plus amples informations.
2: Tout à fait, merci à vous,
3: c'est moi,
2: docteur Yapi,
3: c'est moi qui vous remercie,
2: l'ami des adolescents, que Dieu vous bénisse.
3: Amen.
4: Camp des ados et de la jeunesse 2026. 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Pour des vacances saines, vacances pour Christ. 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Chers parents, l'avenir de vos enfants mérite toute votre attention. 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Des sessions de formation sur l'avenir des enfants et le rôle des ambassadeurs de l'excellence. 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Avec le pasteur des ados, votre expert, Yapi Ghislain Ezekiel, spécialiste en psychologie de l'éducation, auteur de la théorie des ados, avec les perspectives bibliques et toute son équipe. 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
2: 45 ans de ministère pastoral, ça se fête et ça se fête très bien, mesdames et messieurs. Nous sommes ce matin avec l'ancien blé Apollinaire de l'église des Assemblées de Dieu de Yopougon-Toit-Rouge. Bonjour.
6: Bonjour.
2: C'est bien cela?
6: Oui, c'est bien cela.
2: D'accord, on vous écoute. Quelques précisions.
6: Ok. Nous sommes ici sur ce plateau pour annoncer à toute la population d'Abidjan, sur le plan national, à nos frères et sœurs du mouvement des Assemblées de Dieu Côte d'Ivoire, que le révérend pasteur Esmel Mélès Etienne va fêter ses 45 ans de ministère ce samedi 27 juin 2026 à l'église des Assemblées de Dieu Yopougon-Toit-Rouge. Et la cérémonie va commencer à partir de 8 heures, où nous ferons la mise en place des installations. Il aura le mot de bienvenue. Il faut dire qu'initialement, c'était un événement local, mais la région Abidjan-Ouest s'en est emparée. Et c'est eux qui vont diriger la plupart des grandes articulations. Donc, il y aura aussi l'allocution du président Abidjan-Ouest 2. Ensuite, nous aurons des moments de réjouissance, de danse, de célébration. Nous aurons aussi une prédication qui sera donnée par le doyen Emmanuel Kouassi. Après cela, nous allons procéder à une projection vidéo qui retrace un peu la vie de l'homme de Dieu. Nous avons eu le temps de parcourir un peu là où il est passé, à Dabou, à Grand Bassam, Kumasi, à Bobo-Silo, jusqu'à Zagué. En plus de ça, il y a d'autres villes telles que Divo, Korogo, et bien d'autres endroits. Après cette étape-là, nous aurons la remise des dons. Voilà, plusieurs assemblées vont se joindre à nous. Nous avons l'église d'Antioche, qui était initialement une annexe, qui est devenue autonome. Nous avons également l'église d'Emmaüs. Il y a les pasteurs qui ont servi avec lui, qui vont revenir pour cette cérémonie. Nous avons aussi ses filleuls qui sont devenus pasteurs, ceux qui l'ont amené à l'école, les anciens du GEAD. Nous aurons des particuliers, la grande famille Esmel, et puis l'église elle-même, l'église de Shalom elle-même. Voilà. Après cela, nous aurons le mot du pasteur lui-même. Voilà. On lui donnera l'occasion de s'exprimer, voilà, de dire au moins quelque chose à l'Assemblée. Et puis nous allons prier pour son ministère. Quand nous disons que nous allons prier, nous allons remercier le Seigneur pour ces 45 années qui se sont écoulées, des années de combat, de fidélité, des années vraiment quelquefois difficile.
2: Tout à fait.
6: Parce qu'il est devenu pasteur à un moment où il ne faisait pas bon d'être pasteur. Voilà. Les gens considéraient les pasteurs comme ceux qui n'ont pas réussi dans la société, et c'était pour certaines personnes une fuite en avant. Et quand on aura fini cette première partie, on va encore confier l'homme de Dieu au Seigneur pour la suite de son ministère. Et la cérémonie va prendre fin autour de 12h30-13h.
2: Tout à fait, 45 ans de ministère pastoral, beaucoup d'encoulés sous le pont, et c'est important, n'est-ce pas, de retracer l'histoire de l'homme. Je suis parfaitement d'accord avec vous, l'ancien blé Apollinaire. Un appel à lancer en quelques mots.
6: Ok, nous invitons tous nos frères qui ont déjà reçu des courriers, ceux qui nous entendent maintenant, ceux qui nous écoutent, à être présents, à faire marquer un retour là où ils ont commencé. L'homme de Dieu certainement a sorti une parole d'encouragement, au moment où ils étaient vraiment battus, une parole d'orientation pour des décisions qu'ils devaient prendre. Mm-hmm. Il a dû prier pour eux, des messages qui leur ont fait du bien. Ils ont passé vraiment des moments agréables avec le pasteur Esmel. Nous voulons leur dire que la porte est ouverte, c'est gratuit, tout le monde est invité, ils peuvent revenir. Nous allons laisser deux contacts. Le premier, c'est le 07 09 70 23 29. Je reprends, 07 09 70 23 29 et le 07 78 23 54 27.
2: Merci à vous, ancien blé Apollinaire. Que Dieu bénisse.
6: Amen.
2: Quand tu veux, Edouard Yao.

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0: Ésaïe 61, verset 1. Je lis la parole de Dieu avec respect. L'Esprit du Seigneur, l'Éternel est sur moi.
1: L'Esprit du Seigneur, l'Éternel est sur moi.
0: Car l'Éternel m'a oint pour porter de bonnes nouvelles aux malheureux. Il m'a envoyé pour guérir ceux qui ont le cœur brisé, pour proclamer aux captifs la liberté et aux prisonniers la délivrance, pour publier une année de grâce de l'Éternel et un jour de vengeance de notre Dieu, pour consoler tous les affligés, pour accorder aux affligés de Sion, pour leur donner un diadème au lieu de la cendre, une huile de joie au lieu du deuil, un vêtement de louange au lieu d'un esprit abattu, afin qu'on les appelle des térébintes de la justice, une plantation de l'Éternel pour servir à sa gloire.
1: Amen. Garde cela, je vais te donner un autre passage tout à l'heure. Peuple de l'Éternel, l'approbation du ciel sur toi fait de toi une source de bénédiction sur la terre. Jésus dit, l'Esprit du Seigneur est sur moi. Vous savez que ce texte, il parlait de qui? Il parlait de Jésus. L'Esprit du Seigneur est sur moi car il m'a oint. Bien-aimé, Dieu cherche à oindre un homme ou une femme pour la terre. Dieu cherche à oindre un homme ou une femme afin qu'il devienne le canal de transmission. Le Saint-Esprit a attiré mon attention sur une chose. Je vais introduire cela. Il a dit, l'Esprit du Seigneur, l'Éternel, est sur moi. Et ce sur quoi le Saint-Esprit a attiré mon attention, c'est où est-ce que l'Esprit de Dieu peut reposer? Où est-ce que l'Esprit de Dieu peut reposer? L'Esprit de Dieu ne peut reposer que là où le Saint-Esprit se sent bien. Je vais aller terre à terre pour que vous compreniez. Si le Saint-Esprit ne se sent pas bien dans la vie de quelqu'un, il ne va pas rester. Mais là où le Saint-Esprit se sent bien, il va rester. Dans votre vie, une chose que vous devez beaucoup rechercher, que l'Esprit de l'Éternel vienne sur vous. Est-ce que l'Esprit de Dieu est déjà venu sur toi? Est-ce qu'il arrive parfois que tu sentes que ta tête est sec et que tu es vide? Est-ce qu'il arrive que tu sentes que la présence de Dieu n'est plus avec toi? Quand tu réalises que la présence de Dieu n'est plus avec toi comme avant, ne reste pas indifférent, tu dois la rechercher. Notre plus grande richesse, ce n'est pas ce qu'on a dans nos poches ou dans notre compte, mais notre plus grande richesse, c'est l'Esprit de Dieu sur nous. Lorsque Jésus partait, il a dit quoi aux apôtres? Je ne vous laisserai pas orphelins, mais il vous est avantageux que je parte afin que vienne le Consolateur. Bien-aimés, si les apôtres avec tous les millions de Jérusalem, ils ne pouvaient pas accomplir l'œuvre que Dieu leur avait confiée. Écoutez-moi. Les apôtres pouvaient avoir tout l'argent qu'il fallait. Ça n'allait pas leur donner d'accomplir l'œuvre et de répandre l'œuvre jusqu'ici aujourd'hui. Pour que l'œuvre de Christ commence, il fallait que l'Esprit de Dieu vienne sur eux. Tu veux le mystère, hein? C'est lorsque l'Esprit de Dieu est venu sur eux que l'Église est née. Et le Saint-Esprit m'a dit, écoute-moi mon fils. Il dit, dans ces derniers temps, je cherche ma tête. Je cherche mon Église. Je cherche une tête sur laquelle mon esprit peut à nouveau venir. Parce que lorsque mon esprit vient, suivez bien, il dit, l'Esprit de l'Éternel est sur moi. Regardez bien la suite. Hein. Car l'Éternel m'a oint pour. Vous suivez bien. L'Esprit de l'Éternel ne vient pas sur moi seulement pour que je parle en langue et je m'asseye. L'Esprit de Dieu ne vient pas sur moi pour que je mange bien chaque jour et je dorme. Mais Dieu vient sur ta vie pour te oindre. Oh, peuple de Dieu. Dieu vient te oindre pour quelque chose. Je vais vous expliquer. Vous allez comprendre que Dieu vient vous oindre, en fait, pour vous utiliser. Dieu vient vous oindre parce que désormais, Dieu veut des ambassades sur la terre. L'Esprit de Dieu est sur moi car il m'a oint pour faire quoi?
0: Pour porter de bonnes nouvelles aux malheureux.
1: Bien aimé, quand Dieu vient sur toi, Dieu va te donner la capacité de porter les autres. Écoutez mon message, ça va être bref, mais s'il vous plaît, saisissez. C'est l'une des raisons pour lesquelles tu n'arrives pas à supporter les autres. C'est parce que Dieu ne t'a pas encore oint. En réalité, quand l'onction authentique descend sur toi, quand tu passes et que tu vois les malheureux, il y a quelque chose qui bouge en toi. Je vous ai dit la dernière fois que l'Afrique souffre parce qu'on n'a pas des leaders politiques qui ont été oints. Parce que lorsqu'on aura des hommes qui ont été oints, ces hommes sont des hommes qui portent les malheureux. Ce sont des hommes qui portent les fardeaux des autres. Vous savez, je vous ai dit le 31 que si vous ne cherchez pas Dieu, vous allez être sauvés. Mais au ciel, vous ne serez, vous allez, je suis sauvé, mais où est ma récompense? Parce qu'en réalité, on ne récompense que des gens qui ont travaillé. Mais qui est-ce qui peut travailler pour Dieu sans l'Esprit de Dieu? Il y a quelque chose qu'il faut rechercher aujourd'hui. Tu dois rechercher l'Esprit de Dieu sur toi. Serviteur de Dieu, il dit, l'Esprit du Seigneur l'Éternel est sûr. Voici ce qu'on a perdu. Bien-aimé, si l'Esprit de Dieu est sur toi, il y a des choses que tu ne peux plus faire. Si l'Esprit de l'Éternel est sur toi, il y a des péchés que tu ne peux plus commettre. Ce n'est pas quelqu'un qui va te dire arrête cela. Mais si le Saint-Esprit est sur toi, il y a des choses qui ne vont pas avec ton âme et ton esprit toi-même. La raison pour laquelle ta vie chrétienne n'a plus de force, quelque part l'Esprit de Dieu t'a quitté. En fait, l'Esprit de Dieu n'arrive pas à se marier avec ta vie. Nous avons perdu le mariage de l'Esprit. C'est ce pourquoi notre esprit est devenu désordonné. Regarde bien ta vie. Tu fiances une sœur, tu la laisses, tu fiances une autre. Et tu cherches toujours une autre. Pourquoi? Dieu ne t'a pas encore oint. Parce que quand Dieu te oint, Dieu te donne la stabilité dans l'esprit. L'Esprit de Dieu ne peut pas oindre le désordre. Regardez bien, pourquoi Église, on n'a plus de pouvoir. Dieu cherche une Église qu'il veut oindre. Et nous prions que Dieu nous rende grand, fort et puissant. Et Dieu me donne la clé. Il dit, voici le secret. Toute cette grande œuvre qui est devenue l'Église a commencé comment? Pasteur Raphaël, l'Esprit de l'Éternel est sur moi. Êtes-vous soucieux de la présence de Dieu sur vos têtes? Êtes-vous soucieux de la présence de Dieu sur vous? Mes amis, la présence de Dieu sur vous, c'est ce qui brise le joug. La présence de Dieu sur vous, c'est ce qui vous donne la destinée. C'est la présence de Dieu sur Joseph qui a obligé Pharaon à l'appeler devant lui. C'est la présence de Dieu sur Mardoché qui a fait que le roi ne pouvait pas dormir jusqu'à ce qu'il le récompense. C'est la présence de Dieu sur Daniel qui a fait que le roi Nebuchadnezzar a été obligé de le prendre et de l'établir. Parce que lorsque tu entretiens la grâce qui est sur toi, cette grâce va commencer à travailler pour toi. Il y a une grâce qui va te dévancer dans ta destinée. C'est la grâce qui descend d'abord sur toi. Mais quand elle descend, j'aime ta parole. Oh. Quand elle descend d'abord sur toi, elle regarde le respect et la considération que tu lui apportes. Écoutez-moi bien. Une petite jeune fille, rien parmi nous, la gloire de Dieu peut descendre sur elle. Et à partir de ce moment, cette jeune fille change. Elle commence à respecter la présence de Dieu. Et parce qu'elle commence à respecter la présence de Dieu, le ciel commence à s'attacher à elle pour dire, celle-ci nous honore encore. Celle-ci nous respecte encore. Souvenez-vous de David et Saül. Quand David est devenu grand, quand Dieu parlait, ce qu'il écoutait, il a même déchiré le pan de la tunique de Samuel. Pourquoi? Parce que Saül n'était pas soucieux de la présence de l'Esprit. Vous me suivez? Puisqu'il n'était pas soucieux de la présence de l'Esprit, il était soucieux du trône, du pouvoir. Quand vous ne cherchez plus l'Esprit, vous serez en train de chercher le pouvoir. Mais quand vous cherchez l'Esprit de Dieu, le pouvoir s'attachera à vous. Parce que, écoutez-moi bien, quand l'Esprit de Dieu descend sur toi pour te oindre, c'est alors qu'il met les oracles dans ta bouche. Oh, Éternel, que tu nous oignes à nouveau. Dieu cherche des hommes et des femmes, des jeunes filles qu'il peut oindre, des hommes sur qui la puissance de Dieu peut tomber à nouveau. Vous savez, une seule jeune femme qui est ouinte dans sa chambre peut libérer une nation. Pour la délivrance du Messie, pour sa venue, Dieu avait besoin d'une femme du nom de Anne. Anne étant remplie de l'Esprit est restée dans la présence de Dieu. Siméon étant rempli de l'Esprit de Dieu est resté dans la présence de Dieu. Église, où es-tu? Pourquoi est-ce qu'actuellement tu es troublé? Pose-toi bien la question. Qui est sur toi? Quelle est la présence qui est dominante sur toi? Quelle est la force dominante sur ta vie? Mon fils, tu comprends? Quelle est la force qui domine ta vie? Je ne vous accuse pas. Mais sachez qu'une autre force veut dominer votre vie. La force du péché, la force de la mondanité, la force des soucis de la vie qui veulent s'emparer de ton esprit. Ah, tu n'as pas l'argent, tu n'as pas ceci, tu souffres, tu souffres. Parce que le diable, s'il peut troubler le monde de ton esprit, il peut troubler ta destinée. Au milieu de tout ce que les gens sont en train de faire autour de toi, parfois, il y a des gens même, tu as l'impression qu'ils sont en train de réussir pour te laisser. Mais parfois, Dieu dit, ne cherche pas ce qu'ils cherchent, va en brousse. Cherche l'Esprit de l'Éternel sur moi. Regarde, quand l'Esprit viendra sur toi, même les choses que les gens pensent posséder seront obligés de venir te les donner. Dieu a un cri de cœur en cette année de vie. Il cherche des hommes et des femmes qui vont aller chercher la plénitude divine. Si l'onction tombe sur toi, tu vas vivre des phénomènes étranges. Écoute-moi bien. Plus la présence de Dieu est sur toi, plus ceux qui sont autour de toi doivent faire attention. Parce que tes ennemis deviennent les ennemis de l'Éternel. L'Esprit de l'Éternel sur toi est ta distinction. Femme, ne pleure pas. Vous dites, hey, je souffre, l'argent, il n'y a pas, c'est vrai, certes, il n'y a pas l'argent. Mais que les affaires ne t'amènent pas à négliger ta relation avec Dieu. Battez-vous, cherchez, travaillez. L'Esprit de l'Éternel sur toi amènera dans ta vie l'excellence divine. Et l'Esprit de l'Éternel sur toi te donnera de marcher dans les pas de l'Esprit. Ce qui change le cycle de la vie, c'est la relation secrète avec l'Esprit. L'Esprit de Dieu est sur moi. Est-ce que tu cherches, est-ce que tu te bats pour que l'Esprit de Dieu soit sur toi? C'est une bataille, Jacques. Est-ce que l'Esprit est sur moi?

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1: Mesdames et messieurs, nous sommes avec Emmy Tiapo. Alors, Edouard Yao, on va écouter un peu ce son un peu. Hein. On monte le mercure. Aïka
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1: Voilà. Merci bien, Edouard Yao. Comme elle est là elle-même, on va couper le son. Je vais l'entendre en live. Ouais. Elle est là elle-même.
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1: Merci, c'est bon. C'est bon. Parce que le festival nous attend. Hein.
3: Tu as vu ça, non?
1: Grand festival de louanges, n'est-ce pas, Emmy Tiapo?
3: Oui. J'ai dit bonjour à tous ceux qui nous écoutent. Que Dieu vous bénisse abondamment. Mm-hmm. Bonjour à toi aussi. Bonjour à tous les auditeurs de Radio Fréquence Vie. Mm-hmm. Ce matin, je suis là pour parler des festivals. Maman Niamien, 4e édition. Tout ce qui respire doit louer l'Éternel. Alléluia. Donc, ce matin, je suis là pour parler de ça. Ce matin, je suis là pour inviter tout le corps de Christ pour venir. On va louer Dieu, glorifier Dieu le 28 de ce mois. Ça veut dire dimanche prochain. Ils n'ont qu'à venir, on va louer Dieu ensemble. Mm-hmm. Festival 100% en langue. Ce jour-là, on ne chante pas français là-bas.
1: Tout à fait.
3: Tous les ethnies qui vont venir, mm-hmm. c'est en langue seulement.
1: D'accord. Il y aura combien d'ethnies là-bas?
3: C'est un peu beaucoup, hein. Uh-huh. Il y a Senifo, Agyukru, Ebrié, Bété, Guéré, Balué, mm-hmm. Béninois, comment on appelle, Burkinabé. On est beaucoup. On est beaucoup.
1: D'accord.
3: Est
1: alors, Emmy Tiapo, pourquoi un festival? Pourquoi?
3: Un festival, tu vois un peu, nous qui n'avons pas fait école là. Mm-hmm. Les gens pensent que Dieu n'a pas mis quelque chose en nous. Or que nous, Dieu a placé les
1: dépôts même.
3: Dons en nous. Donc ça, nous, on doit mettre ça en valeur. Et puis, ce qui me plaît dans ça, là, mm-hmm. on n'a pas fréquenté, mais mm-hmm. Dieu nous a donné la voie de glorifier son nom. Mm-hmm. Toujours, j'ai dit, même le jardinier qui est sur le président, mm-hmm. tous ses parents sont fiers de lui parce que c'est lui qui est le jardinier d'un président. Et moi, même si on ne m'a pas mis à l'école, mais je chante. Un Dieu, le Dieu qui a créé le ciel et la terre. Tu vois pas que ça, c'est super? Parce qu'on dit, c'est lui qui a créé le ciel et la terre et cette louange-là, il mange. Mm-hmm. Donc, nous tous qui louons Dieu en langue, on doit se mettre ensemble pour glorifier Dieu. On doit se mettre ensemble pour louer Dieu. Parce que tout ce qu'on voit sur la terre, ça reste. La louange ne reste pas. Vous qui jouez la louange sur la terre, là, au ciel, on va se croiser là-bas. Mm-hmm. Louange, là, ça ne va pas rester ici. C'est à cause de ça, j'ai créé festival. Pour qu'on puisse louer
1: Dieu.
3: Très bien. Pour que les gens puissent savoir qu'on mm-hmm. n'a pas là l'école. Mais
1: fait.
3: Dieu nous a aimés.
1: Tout
3: il nous a donné don, talent de chanter son nom, de glorifier
1: tout
3: son
1: nom. Tout à fait. Il y a instruction et puis il y a intelligence.
3: Amen.
1: C'est important. Il y a une nuance quand même.
3: Amen.
1: Très
3: merci,
1: important.
3: Jésus.
1: Je suis d'accord avec vous, Emmy Tiapo.
3: Merci.
1: Alors, sur l'affiche, je vois la carte d'invitation. Je mm-hmm. vois Révérend Dr Noël Nguessan.
3: Oui.
1: Dr Jean-Marie Tiako. Dr Mani. Alors, en tout cas, vous avez invité toutes ces autorités là.
3: Oui. Oui. D'abord, c'est quelque chose de sérieux. Mm-hmm. Donc, par la grâce de Dieu, tu sais, pour aller vers les gens que Dieu a élevés comme ça, c'est mm-hmm. pas facile.
1: C'est pas
3: mais
1: facile.
3: Par la grâce de Dieu.
1: Vous avez fait comment même?
3: C'est la grâce de Dieu. C'est là que j'attendais vous. Quand Jésus est avec toi, là, tu tapes jamais poteau. C'est ça, il n'y a plus pour chanter. Quand tu marches avec Dieu, tu marches avec assurance. Il ouvre les grandes portes et les portails pour toi au nom de Jésus-Christ. Amen. Même autoroute, même il y en a dedans.
1: Tout à fait.
3: Ça coûte ça, ils ont accepté de me soutenir parce que c'est quelque chose de bon. Louer dit en langue, ça, un, tous ceux qui n'ont pas encore accepté Jésus, qui ne comprennent pas français, ils sont comme moi, ils vont entendre la parole de Dieu. Les deux, l'intini qu'on parle là, ça ne va pas se perdre. Et puis quand on chante en langue là, tu as tout le temps de louer ton Dieu. Par exemple, quand tu dis Benengle nyam nyam sasi nyam nyam nyam nyam nyam boy slow nyam nyam boy ingloy yasie, tout ça là, quand tu dis en balwe, quand l'autre intini aussi dit à son intini, ça donne, ça fait quelque chose de grand. Ça cause de ça vraiment.
1: Tout à fait. Chanter en langue. C'est cela. Et vous êtes à votre quatrième édition. C'est bien cela.
3: Quatrième édition. On a fini troisième édition.
1: Il y a eu première, deuxième, troisième quatrième.
3: Et par la grâce de Dieu, tant qu'on a envie, on est dedans.
1: Tout à fait. Et la quatrième édition aura lieu où?
3: Yepougon, Niangon, à gauche, c'est passé. Tiako, église, assemblée de Dieu, temple de la victoire.
1: D'accord. Et vous attendez combien de personnes?
3: 2000 personnes. Mon frère Chrysosophe, souvent il y a les choses qui font mal au cœur. Je suis obligé de dire sans l'antenne ici. Quand on dépose courrier dans les entreprises qui n'ont pas encore accepté Jésus, on refuse parce que ce qu'on attend de faire, c'est chrétien. Maintenant, on dit bon, on va se concentrer sur nos frères chrétiens. Quand tu vas vers eux aussi, tu vas parler français, en tout cas tout français que tu connais, ça a fini. Ils ne vont pas venir. Ça, moi, je trouve que c'est du péché. Tous mes frères qui m'attendent ce matin, Dieu cherche dans la louange. Sortez. Quand quelque chose est 100% chrétien.
1: Ils sont à l'écoute, allez-y.
3: Quand quelque chose est 100%, appel, quand quelque chose est 100% chrétien, le monde refuse. Maintenant, si vous, les chrétiens, si vous nous refusez, vous ne voyez pas qu'actuellement, les chants-là font publicité n'importe comment. Parce que quand il va vers les chrétiens, les gens ne sortent pas. Maintenant, si vous ne sortez pas, nous qui veut faire vraiment Jésus 100%, on va faire comment? Je compte si vous êtes. Après demain, les églises, il y a mes blessés encore. Les églises, faisaient convoi. Chaque église, toi, passeur, tu te mets là, tu prends convoi. Tu dis, mes fidèles, montez, on va aller faire festival. Maman, y a mien, on va louer Dieu ensemble. C'est si vous, je compte et puis je viens m'asseoir ici et puis je cache comme ça. Hein. J'ai besoin de 2000 personnes.
1: 2000 personnes.
3: J'ai dit, d'accord. Festival, là, le 28, 2000 personnes. Tous les chrétiens. Façon dit à multiplier pain, et Jésus a multiplié pain dans Savannah. Venez après demain, ça va. Les mêmes miracles vont se produire encore.
1: C'est possible. Sous le coup de quelle heure?
3: De 14h à 18h. 14h.
1: Non-stop.
3: Non, j'ai dit, ça.
1: Amy Suchène.
3: Non, hein, Amy vient vers dernière position. Hein.
1: Dernière faut position. Dit, qui va passer d'abord?
3: Tous les chants que tu as vus là, tous les intinis, il y a au moins 20 intinis, ils vont passer avant moi. C'est moi qui viens. Un ballon, on dit, mien ma tonneau.
1: Voilà, bouclé. D'accord.
3: C'est ça, bouclé.
1: Très bien. La participation?
3: 0 francs. Avec tout ce que j'attends de parler là, tous les gros français que j'ai parlé dessus là, on ne paye pas 5 francs et puis tu viens. Je fais ça gratuit pour que tout le monde puisse participer. D'accord. Mon temps que tu dois payer avant de venir là, c'est d'envoyer quelqu'un qui n'a pas encore accepté Jésus.
1: D'accord. La sono est prête et tout ça.
3: Sono est prêt. Un podium est prêt.
1: Du son, hein, c'est important.
3: Par la grâce de Dieu, podium est prêt. L'église, ils sont prêtes. D'accord. Votre chant, Emi Tiapo, les Hébreux sont prêts, les Bétés sont prêts, tous les ethnies qu'on a pris, d'accord, ils sont déjà prêts. Même les Morés qui arrivent, les Béninois, tout le monde est prêt. C'est les gens qui vont participer là. Les gens qui ont toujours demandé pardon et puis ils ne viennent jamais là. C'est eux qui ne sont pas prêts. D'accord. Mais je veux qu'ils n'ont qu'à être prêts.
1: Et c'est pour eux que vous êtes là ce matin.
3: Il y a l'antillet, donc Zouminabé.
1: Alors, Amy, on part avec un chant avant de clore cet entretien.
3: D'accord. 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Sora le ono na fa djouman kangwa o. A onge ono na fa kangwa ye. Yes, nya mien djoumaye na fa kangwa o. 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Non, c'est bon, je vais terminer le 28.
1: Voilà, le 28.
3: Ils n'ont qu'à m'attendre le 28 sur le podium. Il a dit... C'est les saints de ciel qui vont descendre pour chanter avec nous au nom de Jésus.
1: 14h.
3: 14h.
1: D'accord. Un mot rapide en quelques secondes à l'endroit des autorités que je vois sur l'affiche là.
3: Je dis merci à...
1: C'est important. Hein?
3: Oui, je dis merci à mon président.
1: Tu n'es pas n'importe qui quand même là.
3: Non, je suis ministre de Jésus.
1: D'accord, Amy, on y va?
3: Je dis merci à mon revenant... je vais me blesser. Mm-hmm. Bon, c'est bon.
1: C'est pas
3: je dis merci à mon papa. Papa Noël, président d'église. CMA,
1: docteur Noël Nguessan,
3: Côte d'Ivoire, mm-hmm. et puis président de, c'est le président de l'église CMA,
1: la Fédération évangélique Côte d'Ivoire également.
3: Et puis il est président de FESI aussi. Mm-hmm. Et j'ai dit merci à docteur Tiako, mm-hmm. qui a donné son église, qui a donné son podium, mm-hmm. qui a donné ses fidèles, mm-hmm. qui a donné tout dans son église pour que cette 4e édition des festivals puisse vraiment. Et puis il y a bonne nouvelle. Dès qu'on a lancé, dès qu'on a lancé Net, il y a une autre église qui m'a appelé. 5e édition. Et Mitiapo, tu vas faire ça dans mon église. J'ai dit waouh, merci Jésus. Donc mes frères et sœurs, sortez. Je répète, quand on fait les choses sérieuses pour Jésus,
1: Dieu
3: bénit. Mais Dieu on béni. Va vers les gens, on ne nous soutient pas parce que c'est 100% Jésus. Si vous les chrétiens, si vous nous laissez tomber, nous que Dieu a choisi pour chanter là, on va faire comment?
1: Or
3: que Dieu
1: tomber.
3: Nous a dit, écoute, la Bible nous dit, louez Dieu au milieu des peuples. Au milieu de quoi? Mes peuples. Yeah, je vais prêcher maintenant. Maintenant, si toi tu viens pas, c'est au milieu de quel peuple je vais chanter, je vais prêcher.
1: C'est
3: viens, je vais louer Dieu devant toi. Tu vas savoir qui est Dieu, comment mon Dieu est grand.
1: Voilà.
3: Je vous attends le 28.
1: Vous n'avez pas dit, vous allez savoir qui est Emi Tiapo.
3: Non,
1: elle est humble.
3: Ils vont savoir qui est Jésus.
1: Oh là là, merci Emi Tiapo. Alors, contacte Emi Tiapo.
3: 07 47 24 43. Pardon, faut garder le numéro. Le jour, si tu te perds, appelle-moi, je vais te montrer où tu dois passer. 07 47 24 24 43. Maintenant, toi, tu dis non, tu es trop fâché. Oh, la femme là, je dois la soutenir. Mm-hmm. C'est mon web, c'est mon orange monnaie. 07 47 24 24 43. Faut pas te tromper. Mm-hmm. C'est ça qui est là.
1: C'est
3: que Dieu vous bénisse.
1: Merci beaucoup. Emi Tiapo, que Dieu te bénisse.
3: Amen.
1: Merci infiniment. Edouard Yao.

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1: C'est sur la Convention internationale, la première édition RADEC, Rassemblement des élites chrétiennes. Nous sommes ce matin avec le révérend missionnaire Olivier Verdoyant et le thème, l'impact de l'Église dans une nation. En tout cas, le thème, il est vraiment accroché. Hein? C'est un très bon thème. Alors, quelques précisions avec vous, révérend missionnaire Olivier Verdoyant.
2: Bonjour mon frère Criso, que Dieu te bénisse.
1: Amen.
2: Alors, je suis ici pour annoncer un événement tant attendu par l'Église de Côte d'Ivoire, parce que nous sommes en train d'aller vers, je dis toujours, vers l'ère du réveil, à grands pas, parce que le réveil ne vient pas sans un vent. Donc, le vent a été annoncé et le vent est en train de faire un travail de tri. Donc, il est important de marquer cela parce que nous sommes dans une période d'apostasie grandissante où l'Église est en train de perdre un peu ses repères et Dieu nous a permis de garder, je dirais, la vérité biblique pour ramener l'Église à la sainte doctrine et à bâtir des destinées, faire d'eux des leaders pour impacter les nations. Voilà pourquoi le thème, l'impact de l'Église dans une nation, parce que c'est le moment où l'Église doit être présente dans toutes les sphères de la société.
1: D'accord. Et ça va se passer quand exactement, cette première convention internationale?
2: Alors, cette première convention internationale va se tenir à partir du 10, 11 et 12 juillet. Le 10 juillet, c'est le vendredi. Nous allons nous retrouver de 10h jusqu'à 17h30.
1: Jour 1.
2: D'accord. Et le 11 encore, c'est le samedi. Le lendemain, on se retrouve de 10h à 17h. C'est toute une journée dans la présence de Dieu. Il y aura une pause déjeuner entre 13h et 13h45. Et on va reprendre pour terminer à 17h, 17h30. Et le dimanche 12, c'est l'apothéose, ça va se tenir au sein de la mission Nation pour Christ à Angré, derrière la base CIE. D'accord. Mais les deux jours vont se tenir à Angré 8e tranche au CFK. C'est un centre de formation connu de tous. C'est situé près de la CNPS à la 8e tranche à côté d'un grand supermarché. Voilà, donc c'est là aura lieu ce grand événement, la toute première convention de la mission MNC. Et il y aura aussi l'arrivée de mes enfants spirituels qui viendront de la France, de Martinique et des États-Unis. Donc, c'est l'occasion pour l'Église de venir. Parce que Somme, le chapitre 50, au verset 5, nous dit « Rassemblez-moi mes fidèles qui ont fait alliance avec moi par le sacrifice. » Voilà pourquoi l'inspiration, le mot « radek » qui signifie le rassemblement des élites chrétiennes. Parce que chaque chrétien doit comprendre son identité, comprendre sa position, sortir de la médiocrité et comprendre que lorsqu'on est enfant de Dieu, on doit avoir la connaissance, on doit savoir tout ce qui se passe autour de nous, parce que le christianisme, ce n'est pas seulement venir prier à l'église, dormir à l'église et espérer une transformation à travers la bouche d'un prophète. Non, ce n'est pas ça l'évangile. La Bible déclare que l'église primitive était travailleur. Travailleuse était une église qui se mettait ensemble. Ils avaient un seul cœur, une seule âme et ils suivaient la vision des apôtres. Et c'est cette église-là que nous voulons retrouver dans ces temps de la fin. Même si le Seigneur a annoncé un temps d'apostasie, mais avant l'enlèvement, je crois qu'il y aura ce réveil qui va exploser. Il n'est pas seulement ecclésiastique, mais c'est un réveil social, culturel. Ça va même s'abattre à tous les niveaux, sur le plan économique, à tous les niveaux. Voilà pourquoi, peu importe qui tu es, tu entends cette voix, c'est le serviteur verdoyant. Je t'invite à cette rencontre de taille pour que tu comprennes que Dieu t'a pas laissé pour compte tu as une grande destinée, peu importe le milieu d'où tu sors, peu importe ta précarité, de comment tu es, tu as grandi, peu importe ta famille modeste, sache que tu as de la valeur. Et c'est cette valeur que Dieu va te permettre de comprendre à travers ces orateurs de taille, à l'image de Gédéon qui disait: Seigneur, je suis le plus petit de ma famille, je suis pauvre, la plus petite des tribus, et Dieu lui a dit: va avec la force que tu as. Donc ce sera l'occasion pour tout un chacun de comprendre qu'un être humain a une force que le monde appelle énergie. Et cette force-là, quand le Saint-Esprit vient aiguiser, il fait de toi une bombe. Et voilà pourquoi, venez, venez pour expérimenter ce que vous êtes, ce que tu ne sais pas que tu es. Ce jour-là, Dieu t'ouvrira les yeux et tu vas comprendre que rien ne pourra t'arrêter si tu as compris qui tu es et ce que Dieu attend de toi par rapport à la promesse qu'il t'a donnée. Voilà pourquoi ne me ratez pas cette occasion. Ça se passe une seule fois par an, c'est le RADEC 2026.
1: D'accord, révérend missionnaire Olivier Verdoyant. Alors, vous ne serez pas seul, hein?
2: Non, je ne serai pas seul puisqu'il s'agit de la première grande convention. Mm-hmm. Il y a un de mes fils spirituels qui m'a appelé des États-Unis. Ah, le vieux, c'est là. Ça fait longtemps que tu n'as pas retrouvé sur une affiche avec beaucoup de personnes. Oui, ça fait très longtemps, ça remonte à plus de 20 ans. Mm-hmm. Et je disais, ce n'est pas par aisance, mais parce que...
1: Nous sommes en situation radio, il est jeune, mais il a commencé vite, tôt le ministère.
2: Oui, oui, ça, me fait 32 ans de ministère.
1: Ouais, on ne dirait pas.
2: Hein. Et j'ai formé, c'est la grâce du Seigneur.
1: Nous sommes en situation radio, pour les auditeurs. D'accord, allez-y, le fils spirituel vous a appelé des États-Unis.
2: Voilà, oui. Et il me disait, mais ça fait longtemps. Je lui ai dit, non, Dieu a pris le temps de me cacher. Et de me cacher, me préparer. Et je pense que le temps de la préparation est accompli. Et on continue d'apprendre d'ailleurs. Et voici l'occasion pour que l'Église de Côte d'Ivoire, toutes les personnes qui me suivent partout dans le monde, c'est l'occasion de venir vraiment expérimenter la grâce de Dieu. Donc, les orateurs ont été choisis par le Saint-Esprit. Mm-hmm. C'est des orateurs à dessein. Regardez le profil déjà du premier orateur, mm-hmm. le révérend Yangra Anatole. Il est l'un des premiers fils du vieux Kakou Séverin, ce prophète qui a tiré sa révérence et qui a marqué le monde entier par son évangile. Donc, lui, à côté de cela, il est chante formateur. Et c'est lui qui a, je disais, c'est le précurseur de l'adoration qui a amené les pasteurs à adorer Dieu avant de prêcher. Parce qu'à l'époque, dans les années 80-90, c'était le groupe musical qu'un pasteur s'arrête. Il dit: groupe musical, donne-moi un chant. Mais voici un homme de Dieu qui a permis aux hommes de Dieu d'aimer la chose musicale et de se consacrer à l'adoration. Parce que Jésus a dit: l'heure vient, elle est déjà venue. Les vrais adorateurs adoreront le Père en esprit en vérité. Ce que nous chantons à l'église, c'est une expression, mais l'adoration, c'est un état d'esprit. Et lui, il a porté cet état d'esprit pour que les pasteurs s'intéressent à la chose musicale chrétienne. Donc, c'est le révérend Yangra Anatole.
1: Et le second?
2: Et à côté de cela, il est aussi ambassadeur pour la recherche de la paix. C'est important de le souligner parce qu'il a fait une formation où l'Esprit de Dieu lui a permis d'intégrer un organisme international qui est OIPRL, l'Organisation internationale pour la recherche de la paix. Donc, c'est un ambassadeur pour la recherche de la paix et il a une formation en tout ce qui concerne, et comme on appelle la médiation. Voilà. Donc, il viendra aussi, par l'expérience que Dieu lui a donnée, nous impacter avec ce thème, l'impact de l'Église dans une nation. Le second, c'est un entrepreneur, il est aussi pasteur, mais aujourd'hui Dieu l'a orienté dans l'entrepreneuriat pour amener les enfants de Dieu à sortir de la médiocrité et à comprendre que l'Église doit être le garant moral à tous les niveaux. On doit trouver en l'Église des chercheurs, on doit trouver au sein de l'Église des banquiers, trouver au sein de l'Église des travailleurs, des commerçants, des personnes qui ont la richesse, qui n'ont pas peur d'oser penser grand et de comprendre qu'avec tout, Dieu peut faire, seulement si nous croyons à qui nous sommes. Donc lui, il vient pour nous révéler les secrets de comment entreprendre, parce que la Bible déclare que celui qui ne travaille pas ne mange pas. Donc, il est chef d'entreprise, il est aussi consultant en communication, et puis
1: et
2: il enseigne
1: l'oratoire.
2: Et le dernier, il est juriste de formation. D'accord. C'est le révérend Alassane Kone. Mm-hmm. Il viendra nous révéler aussi l'importance des tablettes. D'accord. Moïse a dessiné avec les lois, les commandements, les instructions, les ordonnances. Donc, il va amener les chrétiens à comprendre la loi parce qu'aujourd'hui, il est important de connaître la loi de ton pays.
1: Tout à fait.
2: Pour marcher selon ce que Dieu t'a demandé de faire. Et puis, le dénorateur, c'est votre serviteur.
1: D'accord.
2: On va boucler avec le côté prophétique.
1: Tout à fait.
2: Ça sera dans une atmosphère d'adoration.
1: D'adoration, parce que vous êtes également chantre. On retient
2: donc,
1: la
2: date. Il y aura deux chantres. Je termine pour dire que oui, c'est des pères qui sont réunis. Mm-hmm. Et quatre est le chiffre de la puissance dont vient stabiliser ta foi. Alors, pour la date, c'est du 10, 11 et 12 juillet, de 10h à 17h au CFK, près de la Seine-Pièce. Et les pasteurs qui commencent à se signaler, des responsables ONG, des ouvriers, tout le monde, des étudiants, tout le monde est invité à ce grand rendez-vous.
1: D'accord. Très bien. On va donner les contacts.
2: Les contacts sont les suivants. Alors, il y a le 05 05 12 34 90. Je répète, 05 05 12 34 90, Pour ceux qui sont à l'extérieur, plus 225, parce que les gens qui viennent en vacances, vous écrivez sur WhatsApp, plus 225 05 05 12 34 90.
1: Et on nous suit également à travers le monde.
2: Oui, à travers le monde, oui, sur les différents réseaux sociaux, tout ça. Et le dernier contact, c'est le 07 07 87 87 06. C'est le contact du PCO, le président de l'organisation de cette conférence. 07 07 87 87 66. On me dit que je parle rapidement.
1: Non, on va reprendre le contact.
2: On me dit que je parle rapidement pour le contact. Voilà, j'y vais doucement.
1: C'est ce qui reste lorsqu'on aura tout oublié.
2: Exactement.
1: Révérend
2: Alors, je reprends le contact tout doucement. Ouais. Plus 225 05 05 12 34 90. C'est un WhatsApp. Pour ceux qui sont à l'extérieur, vous pouvez écrire pour vous inscrire. L'entrée est gratuite, gratuite, gratuite. 05 05 12 34 90. Et le second numéro, c'est le 07 07 87 87 66. Je répète, 07 07 87 87 66. Radek 2026, à ne pas rater, viens expérimenter la grandeur de Dieu. Parce Merci. Que tu vis pour impacter ta destinée.
1: C'est cela. Merci beaucoup, révérend missionnaire Olivier Verdoyen.
2: C'est avec
1: Dieu bénisse.
2: Amen.
1: Yao Edouard, quand tu veux.
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0: 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Il est 11h sur La Voix qui dit « Dieu vous aime ».
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3: Jésus est la compilation des faveurs divines.
4: So Jesus is the compilation of favors over you.
3: Quand on dit par exemple on fait un CD, c'est une compilation, ça veut dire que la personne a rassemblé tous ses cantiques amis d'un seul CD.
4: When somebody made a CD and have all the songs on that same CD.
3: Jésus a rassemblé tout et qu'on appelle ça toute la faveur de Dieu est venue en toi avec ça.
4: So God has put all the favor on Jesus and it came in you.
3: Vous voyez, c'est ce que Marie a reçu.
4: It's what Mary received.
3: Mais aujourd'hui là.
4: But today.
3: La Marie d'aujourd'hui.
4: Mary today.
3: C'est elle.
4: She is Mary.
3: C'est moi.
4: I'm the Mary.
3: C'est
4: today.
3: Toi.
4: It's you.
3: C'est chacun d'entre
4: It's
3: nous.
4: Each of us.
3: Vous voyez dans la Bible, quand Dieu a fait quelque chose pour un,
4: when God did something for one,
3: c'est représentatif tous.
4: It's a representative for all of us.
3: C'est quoi? La Bible est un livre d'appropriation.
4: So the Bible is a book that you get appropriate of.
3: C'est-à-dire que tu peux t'approprier ce qui est dedans.
4: You can get hold of what is.
3: Parce que le même Dieu qui a fait ça hier,
4: because the same God who did it yesterday,
3: il est dans aujourd'hui à cause de toi.
4: He is in today because of you.
3: Quand tu seras plus là, il va aller dans demain.
4: So when you will be no more here, who will
3: pour
4: be
3: travailler
4: tomorrow,
3: dans la vie de ceux qui vont venir après toi.
4: Who will work in the life of people who come
3: mais
4: after
3: contentons-nous
4: you.
3: Du Dieu qui est dans aujourd'hui là,
4: so
3: c'est pour nous.
4: Get into attach to the God who is present today.
3: C'est pour qu'on puisse s'approprier ce qui est là.
4: So that we can get hold of everything.
3: Une femme qui a une perte de sang doit s'approprier la guérison parce que ce qui s'est passé pour la dame là c'est pour toi aussi.
4: So the woman who is losing blood has to appropriate everything.
3: C'est pourquoi on dit que en Dieu il y a point de favoritisme.
4: So in God there is no exception of favor.
3: Vous dites que ce qu'il a fait pour l'un,
4: so what he did for other,
3: l'autre peut s'en approprier.
4: So the other can get hold of that.
3: Si Dieu dit je te donne pas ce qu'il y a favoritisme.
4: He said do not give you this is the favor God.
3: Acclamons le Seigneur.
4: Let's praise put our hands.
3: En Dieu il y a pas favoritisme mon frère. Oh. En Dieu

0: Il est le même hier, aujourd'hui.
1: It's the same yesterday, tomorrow.
0: Alléluia.
1: Today and forever.
0: Donc Jésus est la compilation de la grâce.
1: So Jesus is the fullness of grace.
0: De la faveur de Dieu.
1: Of the favor of God.
0: C'est quoi l'ange a dit? Une grâce t'a été donnée. Suis-moi.
1: The angel say a favor has been granted.
0: Et deuxièmement, écoutez, c'est quoi quand Jésus a rencontré la femme samaritaine?
1: When Jesus met the Samaritan woman.
0: Il a dit, mais si tu connaissais le don de Dieu.
1: If you knew the gift of God.
0: Si tu connaissais le don de Dieu.
1: If you knew the gift of God.
0: Jésus est en train de lui-même dire qu'il est le don de Dieu.
1: So Jesus is saying that I am the gift of
0: God. Il est la grâce, faveur de Dieu.
1: I am the grace, like the favor of God.
0: Il est la haute faveur que Dieu a donnée à tout homme.
1: It's the highly favor God gave to each of us.
0: C'est pas quand on évangélise, on dit aux gens, est-ce que tu veux accepter Jésus?
1: So when we speak about Jesus, we call, do you want to receive Jesus?
0: Puisque Dieu t'a donné un don qui est Jésus.
1: Because God gave you a gift that is Jesus.
0: Tu dois l'accepter d'abord.
1: You should receive him first.
0: C'est pas n'allez pas dans campagne d'évangélisation et puis dire aux gens qui veut donner sa vie à Jésus.
1: Don't go to the campaign and say who want to give his life to Jesus.
0: Dans une campagne d'évangélisation, on pose pas cette question.
1: In a campaign, we don't ask that question.
0: Parce que personne ne peut donner sa vie à Jésus.
1: And nobody can give his life to Jesus.
0: Mais il doit d'abord recevoir ce que Dieu lui a donné d'abord.
1: He have to receive what God
0: has given. Il faut dire à la personne, c'est Dieu qui est le premier à te donner.
1: Say that God is the first.
0: Prends le don que Dieu t'a donné d'abord.
1: So take the gift of God.
0: C'est quand tu acceptes le don de Jésus que Dieu t'a donné.
1: When you have received the gift of God.
0: Et que tu deviens enfant de Dieu.
1: That you become a child of God.
0: C'est là que tu vas voir que Dieu dit maintenant, toi aussi donne maintenant.
1: And God said, now you can give yourself.
0: Parce que c'est Jésus en toi, le don de Dieu qui te rend capable d'être aussi un don.
1: So Jesus, the gift in you, make you being a gift to God.
0: Le gars, sa vie est démontée. Tu dis, n'a qu'à donner à Dieu. Il donne pas à Dieu.
1: The guy, his life is.
0: Quand tu vas à l'hôpital et que tu es malade,
1: so when you go to the hospital and you are sick,
0: on ne te dit pas de te donner au médicament.
1: We not say give yourself to the medicine.
0: On te dit d'accepter le médicament pour qu'il rentre
1: they
0: en toi.
1: Say you should receive the medicine for you.
0: Tu ne peux pas te donner au remède.
1: You cannot give yourself to the
0: remedy. Tu acceptes le remède.
1: You accept the
0: le remède rentre en toi.
1: The remedy gets
0: et

0: t'a donné. Comme ton sauveur. Et le confesser comme ton Seigneur. Quand tu dis oui, Jésus rentre. Parce que Dieu a tant aimé qu'il a. Alors si Dieu a donné, est-ce qu'on doit se donner? On doit faire quoi d'abord?
1: Dieu
0: t'a donné, toi tu n'acceptes pas, tu dis je me donne à toi. Ce sont les enfants de Dieu qui se donnent à leur Dieu.
1: So the child of God,
0: le païen ne se donne pas à Dieu.
1: The unbeliever,
0: il reçoit le sauveur.

0: enfant de Dieu. Maintenant, c'est celui-là qu'on dit maintenant, donnez-vous vous-même à Dieu. Livrez-vous à Dieu. Abandonne-toi à Dieu. Tu peux le faire parce que le don Jésus en toi te rend capable d'être un don et d'être capable de te donner.
1: Un païen, tu penses il peut se donner?
2: Unbeliever cannot give himself.
1: Il n'y a rien en lui qui peut se donner.
2: There is nothing in him.
1: Mais il peut recevoir.
2: But he can only receive first.
1: Il reçoit d'abord.
2: He receives first.
1: Parce que Dieu est le premier à offrir.
2: Because God is the first to offer.
1: S'il est le premier à offrir, tu dois prendre pour lui là d'abord.
2: You have to take what he offers you
1: avant
2: first.
1: Avant de donner pour toi.
2: Before you can give yours.
1: Ça coûte ça dans l'évangélisation.
2: In the evangelization.
1: Ne dites pas aux gens de donner leur argent.
2: Don't say people to give
1: Jésus
2: their money.
1: Jésus, vous avez reçu gratuitement.
2: People say you receive
1: donnez
2: freely.
1: Donnez ça gratuitement.
2: You have to give free.
1: On envoie Jésus gratuitement.
2: We send Jesus
1: si
2: free.
1: On donne.
2: When we give.
1: Celui à qui on donne, il doit recevoir. L'évangélisation, c'est offrir Jésus aux gens.
2: To offer Jesus
1: et ils doivent l'accepter.
2: And they will receive him.
1: S'il ne reçoit pas Jésus,
2: if don't receive Jesus,
1: tu peux rien faire.
2: Nothing can be done.
1: C'est pourquoi quelqu'un qui n'a pas encore accepté Jésus,
2: somebody who has not yet received Jesus,
1: il ne peut pas être chanté dans une église
2: he cannot sing in a
1: de
2: choir,
1: Jésus-Christ.
2: The church of Jesus Christ.
1: Il ne peut pas donner quelque chose à Dieu parce qu'il n'a pas encore reçu Jésus.
2: He cannot give somebody to God because he has not received
1: Jesus. C'est
2: pourquoi
1: ceux qui servent le Seigneur, c'est ceux qui ont reçu ce que Dieu a donné d'abord.
2: So those who serve, those
1: maintenant, ils sont qualifiés pour eux maintenant donner.
2: They are qualified now to give.
1: Amen. C'est quoi dans l'église, une église normalement normale.
2: In the local normal church,
1: on ne confie pas un service dans l'église à quelqu'un qui n'est pas né de nouveau.
2: We don't give a service to somebody which is
1: il n'a pas encore accepté Jésus, il n'est pas qualifié.
2: He's not yet qualified.
1: Nous ne faisons pas un peu du, comment on appelle, on n'est pas des sympathisants ici.
2: We are not sympathetics.
1: Nous ne sommes pas là pour enregistrer des membres.
2: We are not there to record members.
1: Nous sommes là pour enregistrer des naissances.
2: We are here to record some birth. Amen.
1: C'est quoi tous ceux qui quittent un pays et qui viennent dans un pays, ils sont par exemple comme des états, ils viennent dans un pays. Vous voyez qu'à l'état civil, on les enregistre pas à qu'on appelle à l'état civil où on donne les extraits de naissance. On les enregistre pas parce qu'ils sont pas nés.
2: When people left the country, they come to another country.
1: C'est celui qui est né là, on te donne l'extrait de naissance.
2: But the one who is born here, we give
1: them
2: a birth certificate.
1: C'est quoi dans l'église, on n'enregistre pas des membres.
2: So the church, we don't record.
1: On enregistre des naissances.
2: We record births.
1: Il a dit à Nicodème, mais tu es venu me voir la nuit, pourquoi?
2: Said,
1: si c'est concernant le royaume de Dieu, tu es déjà membre du Sanhédrin. Mais si c'est concernant le royaume, ce n'est pas le membership. C'est simplement les naissances qu'on enregistre.
2: So Nicodème came to him, he said, you should be born again.
1: Et si tu veux être citoyen du royaume, il faut que tu aies cette naissance-là.
2: If you want to be a citizen of a kingdom, you need to be born again.
1: Une autre chose, vous comprenez, non? Ne faites pas de gonflement de chiffres croyant que ça va faire plaisir à Dieu. Vous ne comprenez pas. Au commencement, avant que Dieu crée les anges, je vais te vouer un peu un pan. Avant que Dieu crée
2: angels,
1: les anges, il était tout seul.
2: Angels, he was alone.
1: Il était tout seul. Mais ça n'a pas fait qu'il était moins Dieu. Il était entièrement Dieu, même étant tout seul. Dieu est là. Écoutez, Dieu, c'est quelqu'un qui se vient de parler.
2: God is alone. Nobody talks.
1: C'est bon. N'enlève rien à Dieu.
2: Not
1: on n'ajoute rien à Dieu.
2: Should not add anything to God.
1: Il est le Dieu qui existe de par lui-même.
2: He is the God who exists by himself.
1: C'est pourquoi il est un président.
2: That's why God is not a president.
1: Le président a besoin des gens pour voter pour l'élire.
2: The president needs people to vote.
1: Dieu n'en a pas besoin.
2: But God does not need any person.
1: Tous les présidents là, il faut. C'est pourquoi ils sont derrière les populations.
2: That's why they are behind populations.
1: Dieu n'est pas derrière vous.
2: So God is not behind you.
1: Dieu est derrière sa volonté.
2: God is behind his will for you.
1: Dieu est derrière ce qu'il fait.
2: God, God is
1: derrière toi.
2: Behind what you want to
1: c'est
2: do.
1: Tu veux, si tu renies la volonté de Dieu,
2: if you deny the
1: Dieu
2: will of God, I cannot be behind you.
1: Ah ben, tu renies sa volonté, il va faire quoi?
2: If you deny his will.
1: Le jour tu reviens à sa volonté, il dit voilà. Tu
2: the time you come into his will now, he can work with you.
1: Donc Jésus dit à la femme samaritaine.
2: Jesus said to the
1: si tu connaissais le don de Dieu,
2: if you knew the gift
1: et qui est celui lui là,
2: who the one
1: qui te dit donne-moi à boire.
2: Who says give me drink?
1: Tu lui aurais toi-même, ça c'est dans qu'on appelle Jean 4 verset 7 à 10. Il dit tu lui aurais toi-même
2: you should have yourself
1: demandé à boire.
2: Ask for drink.
1: Et il t'aurait donné une eau vive.
2: And should I give you a living water?
1: Il dit à la femme si tu connaissais le don de Dieu.
2: If you knew the gift of God.
1: Ça dit quoi? La faveur que Dieu te fait.
2: So the favor God is
1: tu me vois
2: you.
1: Je suis au puits là. Je suis une faveur de Dieu dans ta vie.
2: You see me at the well. I am the favor of God in your
1: et
2: life.
1: Et j'ai une eau que tu n'as pas encore bu.
2: I have the water that you have never
1: si
2: drunk yet.
1: Si tu bois l'eau du puits là, tu auras toujours soif.
2: If you drink the water of the well, you shall be thirsty.
1: Mais l'eau que je vais te donner
2: by the water I will be given to
1: va
2: you,
1: guérir la soif qui est à l'intérieur de toi.
2: That will heal the thirst in
1: quelle
2: you.
1: Était la soif de la femme?
2: What was the thirst of the
1: c'était
2: woman?
1: Une soif de changement de vie.
2: The thirst to change life.
1: Cette soif de changement de vie là.
2: And that thirst to change life.
1: Écoutez, dans tout homme, il y a une soif qui est spirituelle et qui est invisible.
2: In every man, there is a thirst, a spiritual thirst.
1: C'est Jésus seul qui peut étancher cette soif.
2: Only Jesus can quench that thirst.
1: Non, il dit à la femme là.
2: He said to the woman.
1: Mets-moi le verset pendant que je parle, mon frère.
0: Jean 4, verset 7.
3: John 4, verse 7.
0: Une femme de Samarie vient puiser l'eau et lui dit, donne-moi à boire. Car ses disciples étaient allés à la ville pour acheter des vivres, oui. La femme samaritaine lui dit, comment toi qui es juif me demandes-tu à boire? Moi qui suis une femme samaritaine, les juifs en effet n'ont pas de relation avec les samaritains, oui. Jésus lui répondit, si tu connaissais le don que Dieu te fait, et qui est celui qui te dit, donne-moi à boire, tu aurais toi-même demandé à boire et il t'aurait donné de l'eau vive. Reste là, regarde. Il dit, si tu connaissais le don de Dieu,
3: if you knew the gift of God,
0: et qui est celui qui te dit, donne-moi à boire,
3: who's the one saying, give me to drink?
0: Cela veut dire que le don de Dieu est lié à celui qui te dit, donne-moi à
3: so
0: boire.
3: The gift of God is related to the one.
0: Vous ne pouvez pas avoir le mot don. Ici, c'est quoi? Faveur de Dieu.
3: So the word gift is a favor of God.
0: Vous ne pouvez pas avoir une faveur de Dieu sans Jésus.
3: You cannot have a favor without
0: Jesus.
3: Le
0: don de Dieu est lié à la personne de Jésus.
3: The gift of God is related to the gift of
0: Jesus. Il dit le don de Dieu est lié à Jésus-Christ.
3: Is related to Jesus Christ.
0: Donc si tu connais celui qui est le don de Dieu,
3: if you know the one who is the gift of God,
0: et si tu connais le don qu'il est là pour t'offrir,
3: you know
0: Jésus parle de qui?
3: That...
0: Il parle de lui. Mets-moi le verset, mon. Il parle de lui.
3: He's talking about himself.
0: Quand il dit qui tu connais le don de Dieu.
3: Say, if you knew the gift of God,
0: il parle de qui? De lui-même.
3: Who's talking about himself?
0: Si tu connais qui t'a dit donne-moi à boire,
3: if
0: il parle de qui? Il parle de lui. Il est le don de Dieu.
3: He is the gift of
0: Et
3: God.
0: Comme il est le don de Dieu,
3: since the gift of God,
0: cela veut dire qu'il a quelque chose à donner.
3: It means that he has something
0: tu
3: to
0: ne
3: give.
0: Peux pas être le don de Dieu puis tu n'as rien à donner.
3: It cannot be the gift and you have
0: C'est pas il dit à la femme, si tu connais qui est le don de Dieu,
3: if you know who is the gift of
0: Et
3: God,
0: si tu sais qu'il est le don de Dieu, c'est qu'il a quelque chose à donner.
3: If you know that he is the gift, he has something to
0: tu
3: give.
0: Tu vas toi-même lui demander de
3: And you will yourself ask for a drink.
0: Bon, je crois que je vais arrêter. Je sens que je vais arrêter. Il dit, je suis le don de Dieu.
3: He said, I am the gift of God.
0: Tu imagines que quelqu'un qui a le don de Dieu, il n'a rien à donner.
3: Imagine somebody who's a gift and has nothing to give.
0: Si tu es un don,
3: c'est que tu as quelque chose à donner. If you are a gift, meaning you have something
0: Mais
3: to
0: le
3: give.
0: Le français il parle là, tu comprends pas. Il y a tout ça de divin. Il dit, si tu es un don, c'est que tu as quelque chose à donner.
3: Meaning you have something to give.
0: Ha! Tu es un don et tu n'as rien à donner.
3: You are a gift and you have nothing to give.
0: Tu es un don et tu n'as rien à donner.
3: And you have nothing to give.
0: Donner la même est dans ton nom.
3: And giving is in your name.
0: Il dit si tu connais le don de Dieu.
3: If you know the gift of God.
0: Et qui est celui qui te dit donne-moi à boire?
3: Now who is the one who is asking for a drink?
0: Tu allais lui demander toi-même. Quelque chose.
3: You should even ask him something.
0: Tu allais lui demander de te donner quelque chose, de te donner de l'eau à boire.
3: You ask him to give you a drink.
0: Et il t'aurait donné de l'eau vive.
3: And should have given you a living water.
0: Et tu lui aurais demandé.
3: You should have asked him.
0: Jésus n'a pas dit demander et l'on vous donnera.
3: He said ask and will be.
0: Pourquoi il dit tu lui aurais donné? Parce que en tant que don de Dieu, j'ai quelque chose à donner.
3: And being a gift, I have something to give.
0: Je t'ai dit premièrement que Jésus est la haute faveur de Dieu qui nous a été donnée. Et c'est de lui que viennent toutes les autres faveurs.
3: I said Jesus is the highly favored has been given and from him comes all the favors.
0: Il dit, what you understand? Et il t'aurait donné de l'eau vive à boire.
3: And should have asked him
0: Donc
3: the
0: Jésus
3: waters.
0: Le don de Dieu dans ta vie.
3: So Jesus the gift of
0: a
3: God in your life.
0: A te donner.
3: Has a lot of things
0: Un
3: to
0: verset,
3: give you.
0: Par exemple on dit c'est la bénédiction de l'Éternel qui enrichit.
3: It's a blessing from the Lord that
0: il ne l'a fait suivre d'aucun chagrin.
3: And no sorrow follow
0: On est d'accord?
3: It.
0: Tu connais ce verset là?
3: Do you know that verse?
0: Maintenant, il y a un autre verset qui dit dans Éphésiens 3:1
3: Béni
0: soit Dieu le Père de notre Seigneur Jésus, qui nous a bénis de toutes sortes de bénédictions
3: from all of the blessings
0: dans les lieux célestes.
3: In the heavenly places.
0: Il a dit, on est bénis de toutes sortes de bénédictions. Où ça?
3: En
0: suis-moi.
3: En
0: Prends Christ là. Maintenant, Christ, là, ça dit que toutes les sortes de bénédictions se trouvent dans quelqu'un.
3: All sort of blessings
0: qui est Christ.
3: Someone, which is Christ.
0: Maintenant, dans Proverbe 10, 22, il dit c'est la bénédiction de l'Éternel qui enrichit.
3: It's the blessing of the Lord that enriches you.
0: La bénédiction de l'Éternel qui enrichit.
3: The blessing of the Lord that enriches you.
0: Il n'a pas dit les bénédictions de l'Éternel.
3: He did not say the blessings of the Lord.
0: Il n'a pas dit les bénédictions de Dieu enrichissent.
3: He did not say the blessing of the God
0: Il a dit la bénédiction de l'Éternel enrichit.
3: He said the blessing of God enrich
0: La
3: you.
0: Bénédiction qui, de Dieu qui enrichit là, c'est quoi et
3: so
0: c'est
3: the
0: qui?
3: Blessing of God that enrich
0: La
3: you.
0: Bénédiction de l'Éternel qui enrichit là, c'est Christ.
3: So the blessing of the Lord is Christ.
0: C'est quoi quand tu as reçu Christ dans ton cœur
3: When you have Christ in your heart,
0: et que maintenant tu es en Christ.
3: Now you have
4: become in Christ,
0: toutes les autres sortes de bénédictions,
4: every sort of blessing,
0: qui sont les richesses de bénédictions liées à la bénédiction Christ,
4: which are the riches of the blessing,
0: sont manifestées dans ta vie.
4: Are manifested in your
0: life. C'est pourquoi vous ne pouvez pas distribuer les bénédictions de Dieu aux gens n'importe comment.
4: You cannot distribute the blessing of God.
0: C'est lorsqu'ils reçoivent Christ la bénédiction.
4: When they have a Christ like the blessing.
0: Lorsqu'ils reçoivent Christ la bénédiction.
4: When they have Christ

0: reçoive des bénédictions. Let me finish and you go. Toute personne qui reçoit Jésus Christ, il a reçu la bénédiction qui enrichit. Le jour tu as accepté Jésus comme ton sauveur, tu as reçu la bénédiction qui enrichit. Et c'est lui la bénédiction qui t'a enrichi. Si on dit quelqu'un t'enrichit, ça veut dire qu'il possède des richesses. Les richesses que tu possèdes là, Ephésiens 1 verset 3 dit que c'est toutes sortes de bénédictions.
1: Ephesians 3, 1 and 3 say all sort of blessing.
0: Tout part à partir de Jésus le Christ.
1: Everything derived from Christ Jesus.
0: Jésus est le don de Dieu.
1: Jesus is the gift of God.
0: C'est pourquoi? Parce que je vous dis, Jésus, on est parti du fait que Jésus est la grâce qui nous a été accordée.
1: So Jesus is the
0: la
1: grace.
0: Grâce, c'est Jésus dans
1: that has been granted to you is
0: mais
1: in
0: dans
1: your
0: cette
1: life.
0: Grâce-là, il est d'abord une faveur que Dieu
1: and that grace is a favor.
0: Il est d'abord la faveur de Dieu donnée à
1: it's
0: tout
1: first
0: monde.
1: The favor
0: toutes
1: to
0: les
1: all
0: faveurs
1: men.
0: Se trouvent en lui.
1: All the favors are in
0: la
1: him.
0: Première notion de la grâce est la faveur.
1: The first notion of grace is favor.
0: Jésus est la haute faveur dans la vie des gens.
1: So Jesus the highly favor in men's
0: de lui
1: life.
0: Toutes les autres faveurs viennent.
1: From him all the favors come.
0: Il est la bénédiction qui enrichit.
1: He is the blessing that enriches.
0: De lui toutes sortes de bénédictions viennent dans ta
1: from
0: vie.
1: Him every sort of blessing
0: il n'y a rien en dehors de Christ.
1: Nothing outside Christ.
0: Christ est la personne centrale.
1: Now Christ is the central,
0: il est la dimension centrale.
1: Is the first dimension
0: où Dieu te donne tout.
1: Where God give you
0: dans
1: everything.
0: Romains 5, verset 15.
1: In Romans 5, verse 15.
0: Regarde ce qu'il dit. Il dit, mais, voilà, tu as noté, regarde. Il dit, mais il n'en est pas du don gratuit comme de l'offense. Si par l'offense d'un seul homme, on parle d'Adam, il en est beaucoup qui sont morts. L'offense d'Adam nous a mis tous dans la mort. Il dit, à plus forte raison, la grâce de Dieu est le don de la grâce venant d'un seul homme. Donc Jésus est la grâce de Dieu et en même temps, il est le don de la grâce.
1: And Jesus is the grace of God and he's the God of the gift of the grace.
0: Il y a deux mots différents. Il est la grâce de Dieu.
1: He is the grace of God.
0: Ça veut dire que Jésus est la somme de ce qu'on appelle la grâce de Dieu.
1: So Jesus is the total sum of what we call the grace of
0: mais
1: God.
0: Mais dans la grâce de Dieu là,
1: but in that grace,
0: il y a diverses dimensions.
1: There's a diverse dimension.
0: Il y a le don de la grâce.
1: There's the gift of the
0: ça,
1: grace.
0: Ça c'est la faveur de la grâce. Ce que la grâce te donne sans que tu le mérites.
1: That is the favor that the grace gives to you.
0: Jésus est la grâce de Dieu.
1: And Jesus is the grace of God.
0: Et il est le don de la grâce.
1: And he is the gift of
0: ça veut dire qu'il est toute faveur que la grâce nous a donnée.
1: It's all favor that the grace
0: ne cherche pas
1: us.
0: Une faveur en dehors de Jésus.
1: Don't try to find
0: il est la faveur de Dieu dans son ensemble.
1: He's the whole sum of the favor
0: donc,
1: of
0: il
1: God.
0: Est la grâce de Dieu.
1: He is the grace of God.
0: Il est le don de la grâce.
1: He is the gift of the grace.
0: C'est lui qui envoie le régime de la grâce.
1: He is the one who brought the system
0: mais
1: of
0: il
1: the
0: y a
1: grace.
0: Même temps le don que la grâce nous offre.
1: And he is the gift that the grace offers us.
0: C'est ça l'ange dit que Marie, une grâce t'a été donnée.
1: And said that Mary, a grace has been given to
0: Jésus
1: you.
0: Est le don que la grâce t'offre.
1: So Jesus is the gift that the grace
0: il est le don
1: you.
0: Que la grâce me donne.
1: Is the gift that the grace gave
0: il est
1: me.
0: La faveur que la grâce nous a donnée.
1: Is the favor the grace gave
0: et nous
1: us.
0: L'avons reçu, alléluia. Et il est en nous maintenant. Le don de la grâce est en moi.
1: So the gift of
0: le
1: the
0: don de la grâce est en toi.
1: Is in
0: tu
1: you.
0: Es hautement favorisé.
1: You are highly favored.
0: Toutes sortes de faveurs sont à l'intérieur
1: every
0: de toi.
1: Kind of favor
0: tu es une femme favorable et non favorable.
1: You are a favorable man and a
0: tu es hautement favorisé. Partout
1: favored.
0: Tu arrives,
1: you
0: va avec la faveur de Dieu.
1: Go with the favor.
0: Rentre avec la faveur de Dieu. Marche à la faveur de Dieu.
1: Walk with the favor.
0: Marche à la faveur de Dieu.
1: Walk with
0: si
1: the
0: tu rentres quelque part,
1: if you go
0: il faut déclarer
1: place,
0: que je rentre avec la faveur de Dieu.
1: Declare,
0: et Jésus le Christ est cette faveur qui est en moi. Seigneur Jésus, tu es la faveur qui va me favoriser dans ce lieu. Tu es la faveur qui va me favoriser dans ce lieu. Seigneur, tu es le don de la grâce. Cela veut dire que tu as beaucoup de choses à me donner. Et tu m'as tout donné en Christ. Ça, c'est l'épisode 1. Il faut que tu arrives à bien comprendre ça.
1: Episode 1, you should be able to digest all this thing.
0: Ok. Le mardi,
1: on Tuesday,
0: je vais continuer.
1: I will continue.
0: Je vais continuer. Je ne t'ai même pas encore donné une clé.
1: I will not even give yet one key.
0: Mardi, je vais te donner les clés.
1: On Tuesday, I will give you the keys.
0: Les quatre, il y a quatre essentielles clés.
1: There are four main keys.
0: Qui permet de déclencher.
1: That would help to release
0: la puissance de la grâce de Dieu dans ta vie.
1: The power of the grace of God in you.
0: Ce matin, tu fais que Jésus est ce don de Dieu.
1: And Jesus is that gift
0: il est la
1: of God.
0: Faveur de Dieu en tout temps.
1: He's a father.
0: Maintenant,
1: favor
0: comment
1: God.
0: Toi tu vas vivre toutes les sortes de bénédictions que Jésus t'a données?
1: How are you going to live all the blessing of God?
0: C'est là que tu vas comprendre que tu pourras rien vivre s'il n'y a pas la capacité de Dieu qui t'aide.
1: So you will not be able except by the capacity of God helping
0: c'est
1: you.
0: C'est là-bas que tu vas voir que la grâce devient maintenant une capacité en toi.
1: So you will understand that grace become a
0: au
1: capacity.
0: Au commencement, la grâce est une faveur.
1: At the first, grace is a favor.
0: Quelque chose que Dieu te donne.
1: And something God is giving you.
0: Que tu ne mérites pas.
1: That you don't merit.
0: Ou bien quelque chose que Dieu veut faire avec toi que tu ne mérites
1: God
0: pas.
1: Want to do with you, but you
0: je
1: don't
0: répète,
1: merit.
0: Au commencement, la grâce est une faveur.
1: At the beginning, grace is a favor.
0: La grâce de Dieu au commencement, c'est une faveur d'abord.
1: It's first a favor.
0: Ça dit quelque chose que Dieu te donne sans que tu le mérites.
1: So it's something that God give you except you merit.
0: Quelque chose que Dieu décide de faire avec toi sans que tu aies passé un concours.
1: So God decide to do with you not by a test.
0: Et puis c'est quelque chose que Dieu a fait déjà pour toi dans l'œuvre achevée et accomplie achevée de
1: and
0: Christ.
1: And the things that God had did in the complete work of Christ.
0: C'est tous ces trois dimensions qu'on appelle la faveur.
1: Every dimension we call favor.
0: Ce qu'il a fait pour nous en Christ.
1: What he did for us.
0: Ce qu'il nous a donné en Christ.
1: What he gave us in
0: et ce qu'il veut faire avec nous en Christ.
1: What he want to do with us
0: c'est
1: in
0: tout
1: Christ.
0: Ça là qu'on met dans le mot la faveur de Dieu sur toi.
1: All these things concern the favor
0: donc quand
1: of God
0: tu parles de la faveur de Dieu sur ta vie,
1: when we talk about the favor
0: refaire-toi
1: of
0: à

0: like a capacity.
1: Parce que la grâce de Dieu,
0: because the grace of God,
1: contient une, c'est aussi une capacité que Dieu t'apporte.
0: And it is also a capacity
1: et
0: of God.
1: Et elle va te rendre capable,
0: and will make you capable,
1: de pouvoir vivre tout ce que Dieu t'a donné.
0: To be able to live everything
1: de pouvoir
0: God
1: accomplir
0: you,
1: la volonté de Dieu.
0: To be able to accomplish the will
1: c'est pas
0: of God.
1: Je veux que la grâce, la capacité là.
0: I say grace as a capacity.
1: C'est le secours qui vient de l'Éternel.
0: Is the help that comes from the Lord of hosts.
1: Cette grâce qu'on appelle la capacité là.
0: That grace we call capacity.
1: Elle vient parce que tu es faible.
0: It comes because you are weak.
1: Elle vient parce que tu as des faiblesses.
0: It comes because of weakness.
1: Tu n'es pas faible mais tu as des faiblesses.
0: You are not weak but you have some weaknesses.
1: Tu n'es pas faible mais tu as des faiblesses.
0: You are not weak but you
1: en
0: have some
1: Jésus
0: weaknesses.
1: Nous ne sommes pas faibles.
0: In Christ we are not weak.
1: Mais nous avons des faiblesses.
0: But we have some weaknesses.
1: À cause de notre humanité.
0: Because of our humanity.
1: Et qu'est-ce qui fait que on a des faiblesses?
0: And why we have weaknesses?
1: C'est à cause de la chair.
0: Because of the flesh.
1: Jésus dit que l'esprit est bien disposé.
0: He said the spirit is available.
1: Mais la chair est faible.
0: But the flesh is weak.
1: Alors Dieu t'a tout donné en Christ.
0: So God gave you all in Christ.
1: Dieu a tout accompli pour toi en Christ.
0: He accomplished everything in
1: Dieu
0: Christ.
1: Veut faire des choses avec toi en Christ.
0: So God want to do things for you in
1: mais
0: Christ.
1: Mais il se trouve que la personne à qui Dieu a fait cette grâce-là,
0: it happened that the person to whom God made
1: elle
0: grace,
1: est faible dans sa chair.
0: She is weak.

0: because of the grace which is a capacity in your life.
1: Vous tous et nous tous là, nous pouvons aller loin dans notre vie.
0: We can go far more in our life.
1: Nous pouvons faire de grandes choses.
0: We can do great and
1: nous pouvons expérimenter Dieu.
0: We can experience God.

0: loyer fait 100 000,
1: but your house is 100,000,
0: la grâce de 10 000,
1: the grace of 10,000,
0: elle n'est pas suffisante.
1: Is it not sufficient?
0: Est-ce qu'elle est suffisante?
1: Is it sufficient?
0: Non.
1: No.
0: Quand Jésus nous a donné la grâce faveur,
1: when Jesus gave us grace like a favor,
0: il nous a donné la grâce capacité,
1: he gave us grace as a capacity,
0: qui est suffisant,
1: which is sufficient,
0: qui est suffisante,
1: which is more than enough,
0: pour nous aider,
1: to help us,
0: à rentrer dans ce qu'il veut pour nous,
1: to enter what he wants.
0: La grâce de Dieu n'est pas limitée.
1: The grace of God is not limited.
0: Elle est suffisante.
1: She is sufficient.
0: Elle est capable.
1: She is capable.
0: Elle est toute suffisante.
1: She is more than sufficient.
0: Elle est toute puissante.
1: She is more than a powerful.
0: C'est pourquoi quand Marie a dit à l'ange,
1: Mary said, angels,
0: je ne connais point d'homme,
1: I know no man,
0: comment ça va se faire?
1: How is going to be possible?
0: L'ange lui a dit,
1: the angel said,
0: le Saint-Esprit viendra sur toi, sur moi.
1: The Holy Ghost will come upon you,
0: et la puissance du Très-Haut vient te couvrir.
1: And the power will shadow you.
0: Mais dans le verset 37, cette puissance qui est la grâce qui va couvrir Marie,
1: and that the power that is the grace,
0: l'ange, ça va révéler la dimension de cette puissance.
1: So the angel go and reveal

0: He said it in this
1: carrière
0: that nothing
1: n'est impossible.
0: Is impossible.
1: Rien
0: nothing
1: n'est impossible.
0: Is impossible.
1: Cela veut dire que la puissance qui va venir sur toi là,
0: that the power will come upon you.
1: Elle est capable.
0: She is capable.
1: Elle est suffisante.
0: She is sufficient.
1: Elle n'a pas d'impossibilité en elle.
0: She has no impossibility in her.
1: Elle est possiblement possible.
0: She is a possibility possible.
1: Elle est suffisamment possible.
0: She is sufficiently possible.
1: Écoutez-moi, frère et sœur.
0: Listen to me, brother.
1: Si

0: combattre.
1: And Satan is betraying us.
0: À lutter.
1: To struggle.
0: À nous battre.
1: To fight.
0: Et nous débattre.
1: And to defy us.
0: Nous-mêmes.
1: For nothing else.
0: Pour nous priver de la grâce de Dieu.
1: To deprive us from the grace of God.
0: La grâce de Dieu, c'est le secours que Dieu envoie.
1: The grace of God is the help of God.
0: Alors si Dieu t'envoie le secours, pourquoi
1: tu luttes? If God sends you help, why are you fighting?
0: Si Dieu t'envoie le secours, pourquoi tu te débats toi?
1: So why God is sending you help, why are you struggling?
0: Si tu comprends la grâce de Dieu, tu vas voir, ouh, tu vas comprendre pourquoi il y a beaucoup de choses où tu es en retard dedans. En fait, ce n'est pas Dieu.
1: You understand that you are missing a lot of things. That's not God.
0: La grâce capacité.
1: The grace has a capacity.
0: L'ange dit à Marie, c'est que la grâce dont il te parle, la puissance qui va venir sur toi là, c'est une puissance à laquelle rien n'est impossible.
1: That the power will come upon you, nothing can stop that power.
0: Tu dis que tu as compris la grâce.
1: You say you understood grace.
0: Pourquoi tu vis des zones d'impossibilité dans ta vie?
1: Why are you living some impossible zones in your life?
0: Pourquoi tu vis des zones d'impossibilité dans ta vie?
1: Why are you struggling in some areas in your life?
0: Si tu comprends ça là, hier te dit tu vas jamais faire par là avec le péché.
1: You will never fight against sins.
0: Le péché là,
1: sin,
0: c'est quelque chose que si tu prends ta force pour lutter contre ça, tu tombes dedans.
1: If you use your own strength, you'll fall in it.
0: La seule chose qui peut vaincre le péché, dominer le péché, c'est la grâce de Dieu.
1: And the only thing that can overcome sins is the
0: Et
1: grace.
0: Et la grâce de Dieu en nous porte un nom aujourd'hui, c'est ce qu'on appelle Christ en nous.
1: It's a grace bearing name
0: Christ
1: that we call
0: nous, là,
1: Christ
0: C'est la grâce de Dieu qui vient maintenant agir à l'intérieur de toi.
1: Which the grace comes working in you.
0: Il faut faire de sorte que quand le péché, écoute-moi. Quand le péché t'affronte,
1: when sins meet you,
0: fais de sorte qu'il n'affronte pas l'homme que tu es.
1: And make sure it does not confront the man you are.
0: Il n'affronte pas ta propre force.
1: It does not meet your own strength.
0: Il affronte qui? Il affronte la grâce de Dieu.
1: The grace of God.
0: Quand le péché t'affronte,
1: when sins come
0: fais de sorte que
1: make
0: le péché soit en train d'affronter la grâce de Dieu.
1: So the sin is confronting the grace of God.
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1: Édition spéciale ce matin, donc, s'intéresse à Sile Côte d'Ivoire. Sile Côte d'Ivoire est représentée dans ce studio B de la radio Fréquence Vie par des servantes de l'Éternel. La première à qui nous allons souhaiter la cordiale bienvenue se nomme Docteur Geneviève Kouigéi, épouse Gueye, c'est bien cela?
2: Exactement.
1: Bonjour.
2: Bonjour,
1: Docteur Gueye.
2: Bonjour.
1: Alors, à côté d'elle se trouve Madame Ngou Larissa. Je prononce bien, approchez oui. Le micro.
2: Tout à fait.
1: Bonjour.
2: Bonjour, monsieur.
1: Larissa et Geneviève sont ici pour le compte de Sile Côte d'Ivoire pour nous parler de cette deuxième édition de la Bible dans ma langue. C'est une sensibilisation de l'Église à valoriser les langues locales et à parler nos langues dans les églises un peu partout. On va planter le décor de ce rendez-vous avec Dr. Puy Geneviève.
2: Il est un peu étonné avec ce nouveau nom. Non, je portais jusque-là le nom de mon époux. Donc, Madame Gueye, Sème Geneviève Gueye, c'est voilà. Que les autres auditeurs connaissent
1: voilà,
2: ici.
1: Voilà, nous on connaissait Sème Geneviève.
2: Voilà.
1: Elle s'est passée à Madame Gueye. Aujourd'hui, c'est Docteur Puy.
2: Ah ben, là, exactement. Voilà. Uh-huh. Nous allons bien à Sile. Et vous voyez, quand vous demandez à un jeune Ivoirien, tu viens d'où, tu es de quelle ethnie, il dit, je suis Bété d'Abidjan. Je suis Agni d'Abidjan. Je suis Senoufo d'Abidjan. Il n'y a jamais de Senoufo d'Abidjan.
1: Ouais, et les Hébriers d'Abidjan, même.

0: voulez que vous exprimez, quelqu'un vous dit, il n'est pas encore 18 heures. Dieu s'est trompé en nous donnant nos langues. Est-ce que Dieu s'est trompé en faisant de toi ce que tu es pour porter le nom Ikio, ce que je suis pour être en Abgeye aujourd'hui? Non. Dieu a choisi chacun dans un espace bien précis, mais avec, disons, il nous a doté de chacun de nous d'un don linguistique. Et naturellement, nous héritons de nos langues.
1: D'origine.
0: Voilà.
1: Voilà. Donc, d'origine, chacun, Baoulé, Bété, Gourou, Agni, ainsi de suite. Les colons d'avant ont réussi à nous faire croire que parler sa langue, c'est la honte. Et aujourd'hui, on
0: en souffre. Écoute, c'est en Côte d'Ivoire seulement que nous en souffrons.
1: D'accord.
0: Nous étions avec les Ghanéens. Vous allez au Ghana, les gens s'expriment parfaitement.
1: En tui et en achanti.
0: En tui, en fanti, en achanti, dans toutes les langues qu'ils ont. Et ils s'expriment ensuite en anglais. Vous allez partir à des cultes, le culte est totalement dans la langue locale. J'en ai fait pendant 4 heures. C'est-à-dire, il y avait un culte normal et un mariage. J'ai participé. Il ne se gêne pas. Si tu reconnais le cantique chanté en fanti, côté français, par exemple, quel ami fidèle, vous le chantez ensemble.
1: Tu l'exécutes dans ta langue.
0: Voilà, oui. Tu l'exécutes. Mais nous, aujourd'hui, en Côte d'Ivoire, quel est notre héritage linguistique? Au Togo, ils en ont. Au Sénégal, ils en ont. Et quand vous arrivez parmi eux, qu'ils veulent dire des choses qui ne vous concernent pas, même à des rencontres publiques, ils se sentent pas gênés. C'est nous, les Ivoiriens, qui avons encore ce complexe. Et s'ils travaillent justement à garder ces réservoirs,
1: à relever
0: ces défis.
1: Défi-là, oui.
0: Parce que si la langue est traduite, elle devient vivante. Mm-hmm. Si la langue est parlée, elle est vivante. Mm-hmm. Et les nouveaux mots s'ajoutent, et la grammaire est améliorée, et l'orthographe également. Donc, s'ils travaillent justement à ça.
1: À cela, d'accord. Exact. La deuxième édition de la Bible dans ma langue, Madame Larissa Ngohou, qu'est-ce que vous ajoutez à ce que vient de dire Docteur Okui?
2: Tout à fait. Nous lançons la deuxième édition de la Bible dans ma langue pour permettre pour mobiliser en fait les leaders des dénominations chrétiennes, des églises, des communautés locales, des fidèles chrétiens à s'approprier leur langue et accompagner les efforts de la CIL Côte d'Ivoire. Donc c'est dans ce but-là que nous avons lancé cette deuxième édition.
1: D'accord. Quelles seront les grandes articulations de cette deuxième édition de la Bible dans ma langue, Docteur Okui?
0: Alors, Ikio, il faut savoir que l'Église a participé
1: a contribué
0: à beaucoup de choses dans la société, notamment l'éducation. Vous allez dans le domaine de l'éducation, l'Église a devancé même les États. Vous allez dans la santé, l'Église y est, et dans beaucoup d'autres domaines. Donc, nous voulons maintenant inviter l'Église avec nous à rentrer aussi dans la promotion de nos langues, et donc à prendre le levier de la linguistique pour pouvoir, précéder en quelque sorte l'État à ce niveau. Donc, les grandes articulations de cette rencontre-là, c'est que nous allons nous rencontrer au Capitole Hôtel, juste en face de la CIL, parce que là, CIL a moins de 5 minutes de ce lieu.
1: C'est pas du tout loin, oui.
0: Voilà, c'est pas vraiment loin. Et nous aurons, une contribution majeure du pasteur Chamako, président des Églises Assemblées de Dieu.
1: De Côte d'Ivoire, oui.
0: Oui, nous aurons aussi
1: Charles-Marie Condé. Oui.
0: Exactement, Charles-Marie Condé. Nous aurons d'autres interventions des leaders d'Église, et y compris des leaders de CIL, pour sensibiliser à l'appropriation de nos langues.
1: D'accord.
0: Et d'utiliser les Bibles que nous traduisons.
1: Madame Ngohou, ça va durer de quelle heure à quelle heure?
2: Le programme, il faut dire que ça commence le jeudi, 18 juin, de 9h30 à 11h30.
1: D'accord. 9h30, 11h30, la durée pour le jeudi, ça s'étend sur combien de jours?
0: C'est une seule journée. Oui, effectivement, pour cette première activité, c'est une seule journée. Mais au courant de l'année, il y aura d'autres activités à l'endroit de la jeunesse, des femmes, toutes ces activités, c'est pour sensibiliser, c'est pour amener toi, Ikio, à peut-être si aujourd'hui tu es à zéro au niveau de ta manière de t'exprimer dans ta langue.
1: Oui.
0: Notre souhait, c'est qu'en fin d'année, tu parviennes à lire ne serait-ce qu'un seul verset.
1: Un verset. Oui.
0: Et non, même on dépasse le syllabaire cette fois-ci.
1: D'accord.
0: Mais un verset. Et tu vas apprendre ces versets à tes enfants. Et
1: super.
0: C'est à ça que nous sommes.
1: D'accord. Nous allons pratiquement vers la fin de cette édition spéciale, amis auditeurs, mesdames et messieurs. Si c'est maintenant que vous nous prenez en marche, sachez que vous êtes à édition spéciale avec CIL Côte d'Ivoire. Et elles sont deux dans ce studio, Dr Okui Geneviève, puis Madame Ngohou Larissa. Alors, on va aller très rapidement, il nous reste 2 minutes, le flash d'information.

0: C'est en direct à midi 00.
1: Merci beaucoup, Ikio. Merci pour l'accueil. Nous invitons le corps de Christ à nous accompagner. Nous invitons le corps de Christ à dépasser le gap de la honte de leur langue, de la honte de parler notre langue en public. C'est ce que Dieu nous a donné. C'est ce qui va nous permettre d'être dans les délégations citées dans Apocalypse 7 pour que tout soit là. Donc, nous invitons le corps de Christ. Certains ont reçu des invitations, d'autres c'est au niveau de la radio, mais nous invitons tous à être là pour réussir cette période importante.
0: D'accord. Alors, on va reprendre la date, Madame Ngou.
2: C'est le jeudi 18 juin 2026,
0: de 9h30 à 11h30 à Hôtel Capitole, juste en face pratiquement des Cils Côte d'Ivoire.
1: Il y aura juste une visite guidée.
0: D'accord, qui est située, Cils Côte d'Ivoire, qui est elle-même située à la Riviera.
2: Golfe,
0: d'accord. On va dire Carrefour la Tendresse, c'est ça?
1: Non, Carrefour de la Grande Mosquée.
0: Ah, d'accord.
1: Voilà, du Golfe.
0: Ok. Alors, le numéro de téléphone?
2: Le 07 47 60 60 84. Je reprends, le 07 47 60 60 84.
0: D'accord. L'unique numéro de téléphone pour joindre le comité d'organisation de cette journée qui porte sur la deuxième édition de la Bible dans ma langue, jeudi 18 juin donc 2026, du côté de Hôtel Capitole. Docteur Kui Geneviève, épouse Guéhi, était là. Madame Ngou Larissa également était là de Cils Côte d'Ivoire. Édouard Yao l'a réalisé. Au micro, Joseph Iki Onyawa. Excellent après-midi à toutes et à tous. Sinon, bonne dégustation.
1: Merci beaucoup.
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4: Madame et monsieur, bonjour. La direction des examens et concours a dévoilé ce mardi 16 juin 2026 les résultats de la session 2026 du brevet d'études du premier cycle BEPC. Selon les chiffres dévoilés par Diara Kadidiato, directrice des examens et concours d'ECO, le taux d'admission de cette année est de 52,17% sur les 586 587 candidats ayant effectivement pris part aux épreuves écrites. 306 001 candidats sont déclarés admis avec un taux de réussite de 52,17% contre 51,41% en 2025, soit une hausse de 0,76 points par rapport à l'année dernière. Les candidats pourront consulter leurs résultats en ligne dès 14h GMT. Le président de la Haute Autorité pour la Bonne Gouvernance, Epifane Zoro Bibalo, a ouvert hier lundi 15 juin 2026 à Grand Bassam un atelier national consacré à la validation de l'avant-projet de loi relatif à la protection des lanceurs d'alerte en Côte d'Ivoire en vue de renforcer le dispositif national de prévention et de lutte contre la corruption. Selon une note d'information transmise à l'agence ivoirienne de presse, les travaux de Grand Bassam visent à examiner, enrichir et valider l'avant-projet avant sa transmission aux autorités compétentes pour la poursuite du processus législatif. L'avant-projet de loi prévoit notamment la définition des conditions et procédures de signalement, la garantie de la confidentialité de l'identité des lanceurs d'alerte, leur protection contre toute forme de représailles, ainsi que la clarification des responsabilités des institutions chargées de la réception, du traitement et du suivi des alertes. Un grave accident de la circulation s'est produit hier lundi 15 juin 2026 aux environs de 7h au niveau du village de Capité Nécro, situé à une dizaine de kilomètres de Noué, sur l'axe Aboisseau-Noué, faisant 3 morts et 51 blessés selon des sources sécuritaires. Le drame implique un cas de transport de voyageurs d'une compagnie nigérienne en provenance d'Abidjan et en partance pour Cotonou, au Bénin. Le véhicule est arrivé à hauteur de l'usine d'huile de Palme Barou lorsque son conducteur en a perdu le contrôle. Le bilan provisoire fait état de 3 décès, dont celui du conducteur et de 2 passagers. 58 non-personnes ont été également blessées, parmi lesquelles 16 cas jugés graves. Sur le plan matériel, le car a subi d'importants dégâts. Les circonstances exactes de cet accident restent à déterminer. Une enquête a été ouverte afin d'établir les causes du sinistre. À l'international au Kenya, le président William Ruto a annoncé hier lundi que le Kenya allait indemniser près de 2000 personnes victimes de violations de droits humains lors de manifestations d'une rare initiative de ce type menée en dehors du système judiciaire. Les premières indemnisations seront versées dès la semaine prochaine après vérification par la Commission nationale des droits humains. Le montant total est estimé à 15 millions de dollars. En sport, le Sénégal lance sa campagne de la Coupe du Monde en 2026 ce mardi face à la France, vice-championne du monde en titre, au stade de New York à partir de 19h GMT. 24 ans après leur retentissant succès contre les Bleus lors du Mondial 2002, les Lions de la Teranga espèrent rééditer l'exploit et réussir une entrée remarquable dans la compétition, rapportent plusieurs médias internationaux. Toujours en sport, le technicien français Hervé Renard a été nommé nouveau sélectionneur de la Tunisie pour le reste de la Coupe du Monde après le limogeage de Sabri Lamouchi, a annoncé hier lundi 15 juin le président de la Fédération tunisienne, Mouez Nassari, à la télévision publique. Le sélectionneur de la Tunisie, Sabri Lamouchi, a été démis de ses fonctions après la défaite de son équipe 5-1 face à la Suède à Monterrey au Mexique lors de l'entrée en lice dans la compétition dimanche 14 juin 2026. Et voilà, c'est tout pour ce flash d'information. L'actualité revient à 17h GMT.
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3: The devil does not fear fasting if you live in sin.
2: Le diable n'a pas peur du jeûne si tu vis dans le péché.
3: Jesus fasted for 40 days and after he came to visit him. That one shows you that he's not even afraid of fasting.
2: Jésus a jeûné pendant 40 jours et après cela il est venu le visiter. Cela doit vous montrer qu'il n'a même pas peur du jeûne.
3: I'm not saying fasting doesn't drive away demons. It does. But in terms of hierarchy, holiness ranks number one.
2: Je ne dis pas que le jeûne n'éloigne pas les démons. Cela le fait. Mais je dis en termes de rang élevé, la sainteté, la piété est dessus.
3: Unfortunately, in the charismatic church, people do all kinds of things.
2: Malheureusement, dans l'église charismatique, les gens font toutes sortes de choses.
3: And on Friday nights, they pack prayer meetings all nights.
2: Et le vendredi soir, ils seront remplis à des réunions de prière pour faire des veillées.
3: Crying. Wow. Let me tell you something. The greatest defense is holiness.
2: En train de crier wow. Laissez-moi vous dire quelque chose. La plus grande des défenses, c'est la piété.
3: If you are not holy, let's say you pray, the devil will still get you. There's no way out of it.
2: Si tu n'es pas saint et que disons par exemple que tu pries, le diable va toujours t'atteindre.
3: Luke 13, when the Bible says, they were present at that season, then some that told him the Galileans.
2: Dans le livre de Luc chapitre 13 verset 1, il dit, en ce même temps, quelques personnes qui se trouvaient là racontaient à Jésus ce qui était arrivé à des Galiléens.
3: Whose blood Pilate had mingled with their sacrifices.
2: Dont Pilate avait mêlé le sang avec celui de leur sacrifice.
3: There were people living in Galilee, serious Christians. They went into the temple to give sacrifices, paying tithes.
2: Il y a des gens qui vivaient en Galilée, des sérieux chrétiens qui allaient dans les temples pour faire des sacrifices, comme par exemple payer les dîmes.
3: Praise and worship, working for the Lord, giving offering.
2: Louange, adoration, œuvrant pour le Seigneur, donner des offrandes.
3: They were doing all these things. And in the midst of serving God in the temple, still, Pilate came and killed them.
2: Ils faisaient toutes ces choses. Et dans ce service à Dieu-là, malgré tout ce qu'ils faisaient, Pilate est venu le tuer.
3: And the people were asking Jesus, why is it that people who serve God so much, they were even serving in the church, they were full-timers, they went on missions.
2: Et les disciples demandaient à Jésus que pourquoi ceux qui servaient dans l'église, qui faisaient énormément, qui étaient à plein temps, qui étaient missionnaires.
3: Why did such a thing happen? Jesus said in verse 3, except you repent, you shall all likewise perish.
2: Ils ont demandé pourquoi ce genre de choses se produisent. Jésus a répondu au verset 3, il dit, mais si vous ne vous repentez, vous périrez tous également.
3: He was talking to his disciples. He said, even a disciple does not make you safe. Being an apostle does not make you safe.
2: Donc, il parlait aux disciples. Il disait que même être un disciple ne fait pas que vous soyez en sécurité. Être un apôtre ne vous met pas en sécurité.
3: Sacrifices does not make you safe because obedience is better than sacrifice.
2: Les sacrifices ne vous mettent pas en sécurité parce que l'obéissance est mieux que le sacrifice.
3: My heart weeps when I see people. Everything they will do, apart from being obedient to God, the devil will get it.
2: Mon cœur saigne lorsque je vois des gens, malgré tout ce qu'ils vont, ils vont faire tout sauf obéir à Dieu. Je t'assure, le diable va t'avoir.
3: In verse 4, Jesus said, "Or those 18 upon whom the tower in Siloam fell."
2: Verset 4, Jésus dit, c'est 18 personnes ceux qui est tombé la tour de Siloé.
3: Think you that they were sinners above all men that dwell in Jerusalem?
2: Et qu'elle a tué. Croyez-vous qu'elles fussent des coupables que tous les autres habitants de Jérusalem?
3: He said, except you repent, you shall all likewise perish.
2: Il dit, mais si vous ne vous repentez, vous périrez tous également.
3: These people were building a tower in Jerusalem. Holy men building, maybe they were building a church.
2: Ces personnes-là bâtissaient une tour à Jérusalem. Des personnes pieuses, peut-être qu'ils bâtissaient une église.
3: But they still died. And Jesus said, they died because sin will always open a door for the devil.
2: Mais ils sont morts malgré cela. Et Jésus dit, ils sont morts parce que le péché ouvrira toujours une porte.
3: Regardless of what you are doing, regardless of your title,
2: peu importe ce que vous faites, peu importe votre titre,
3: regardless of your activities, a door will be open. So if we really want these protections, my brother, my sister, you can give an offering, but still the devil will get you.
2: Peu importe vos activités, toujours une porte sera ouverte, le diable vous ouvrira. Mais vous pouvez faire les offrandes, vous pouvez faire toute activité. Sachez que malgré ça, une porte sera toujours ouverte.
3: You see, it's not based on what you think, it's based on God's word.
2: Vous savez, c'est basé sur ce que vous pensez, c'est basé sur la parole de Dieu.
3: Hallelujah! A witch doctor was sent to curse Israel.
2: Hallelujah! Un féticheur a été envoyé pour aller maudire Israël.
3: It was called Balaam, Numbers 23, verse 8.
2: Il s'appelait Balaam, Numbers chapitre 23, verse.
3: He said, how shall I curse whom God has not cursed?
2: Il a dit, comment maudirais-je celui que Dieu n'a point maudit?
3: How shall I defy whom the Lord has not defied?
2: Comment serais-je irrité quand l'Éternel est point irrité?
3: From the rocks I see him, from the hills I behold him. The people shall dwell alone.
2: Je le vois du sommet des rochers, je le contemple du haut des collines. C'est un peuple qui a sa demeure à part.
3: And they shall not be reckoned amongst the nations.
2: Et qui ne fait point partie des nations.
3: The counterpart of this verse is 1 Peter 2:9. You are a chosen generation.
2: La partie contre de ce verset, c'est le passage de 1 Pierre qui dit que nous sommes une génération choisie.
3: A royal priesthood, a holy nation, peculiar people.
2: Un sacerdoce royal, une nation sainte.
3: The man said, I can't do anything to them. He said, if they are holy, there is nothing I can do.
2: Le monsieur a dit, je ne peux rien leur faire. Il dit que s'ils sont saints, s'ils sont pieux, je ne peux rien faire.
3: And do you know what happened? One man made a suggestion. He said, go and bring the Midianite girls.
2: Et est-ce que vous savez ce qui s'est passé? Un homme a fait la suggestion pour dire, va envoyer les Madianites, les filles.
3: And let them come and sleep with them. And when they sleep with them, this curse will work.
2: Et qu'ils viennent coucher ensemble. Et une fois que ça sera le cas, cette malédiction marchera.
3: And they did it. And it worked. Protection. Praying 10 hours. Lord, don't let activities fool you.
2: Et ils l'ont fait et la malédiction a marché. Regarde, priez 10 heures de temps. Regarde, écoutez, ne laissez pas les activités vous égarer.
3: The fact that you are a church planter does not mean that you are protected.
2: Le fait que tu es une personne qui implante une église ne signifie pas que tu es protégé.
3: Jesus, he was talking to disciples. So he said, except you also repent. The way they died, he said, you too, you will die in the same way in the church.
2: Regarde, Jésus parlait à ses disciples. Il dit, à moins que vous ne vous repentez de la manière qu'ils sont morts, vous aussi, vous allez mourir. Il parlait à des disciples qui œuvraient dans l'église.
3: Jesus, when he was very blunt, people have died. Jesus was saying, oh, I'm sorry. How did they die? We'll come and visit them.
2: Jésus était très cru. Il était très direct. Les gens sont morts. Le Dieu dit, oh, je suis désolé. Oh, comment ils sont morts? Oh, mes condoléances.
3: Rather, he is saying that they deserve to die.
2: Au contraire, même, il dit qu'ils méritent leur mort.
3: Romans 13:12. The night is far spent. The day is at hand.
2: On est de chapitre 13, verset 12. Il dit, la nuit est avancée. Le jour approche.
3: Let us put off the works of darkness.
2: Déployons-nous donc des œuvres des ténèbres.
3: And let us put on the armor of light.
2: Et revêtons les armes de la lumière.
3: The devil is looking for that weak spot. Hallelujah. Let us keep the feast.
2: Dit le diable recherche pour ces choses-là. Donc nous devons garder cette fête.
3: Number two, what thing you have to do is the truth. It is only God's word.
2: Numéro deux, des choses que vous devez faire, c'est la dites à quelqu'un ici la parole de Dieu.
3: He who stands on God's word is the strongest person in the world.
2: Celui qui se tient sur la parole de Dieu est la personne la plus forte dans le monde.
3: You see, I can be fighting with you, but if you stand on God's word and I'm using my mind, you win, regardless.
2: Vous savez, je peux me battre avec vous. Si moi j'utilise mon intelligence et vous vous tenez sur la parole de Dieu, vous aurez la victoire, peu importe ce qu'il y a.
3: Of circumstances, situation, person, regardless.
2: Peu importe les circonstances, les situations, les personnes.
3: You win. Why? Luke 21:33, Jesus said.
2: Vous allez gagner. Pourquoi? Luke chapitre 21, verset 33.
3: Heaven and earth shall pass away, but my words shall never pass away.
2: Il dit, le ciel et la terre passeront, mais mes paroles ne passeront point.
3: Regardless, a marriage that is standing on God's word will stand. A business on God's word will stand.
2: Peu importe les circonstances, un mariage qui est bâti sur la parole de Dieu va tenir ferme. Une affaire, une activité qui est bâtie sur la parole de Dieu va tenir ferme.
3: A student on God's word will stand.
2: Un étudiant sur la parole de Dieu tiendra ferme.
3: Finances on God's word will stand. Whosoever doeth the will of God, 1 John 2:17, abideth forever.
2: Les finances sur la parole de Dieu vont se tenir. Il dit, mais celui qui fait la volonté de Dieu demeure éternellement. 1 Jean chapitre 2, verset 17.
3: When you apply God's word, you don't even need to pray. Your defense is automatic.
2: Lorsque vous appliquez la parole de Dieu, vous n'avez pas besoin de prier. Votre défense est automatique.
3: The minute you apply it in your life, practically, you don't even need prayer. Immediately, you are defeated.
2: La minute à laquelle vous appliquez cela dans votre vie, vous n'avez pas besoin de prier. Votre défense est automatique.
3: But when you pray and you go against God's word, the devil will get you. That's how we keep the feast.
2: Mais lorsque vous priez et vous allez à l'encontre de la parole de Dieu, le diable vous atteindra. C'est comme ça que nous gardons cette fête.
3: It's holiness and obedience to God's word.
2: C'est la sainteté et l'obéissance à la parole de Dieu.
3: These are the two things that charismatics don't like. They like shouting, screaming, and saying.
2: Ce sont les deux choses que les charismatiques n'aiment pas. Ils aiment crier, sauter.
3: You can have 1,000 prophecies that come to pass, but if you flout God's word, the devil will get you.
2: Tu peux avoir 1,000 prophéties qui vont s'accomplir, mais si tu méprises la parole de Dieu, le diable vous aura.
3: So as I close tonight, I want to urge you, Christ, our pastor.
2: Donc alors que je clôture ce soir, j'aimerais attirer votre attention sur Christ, notre Pâque. Nous vous remercions de nous avoir rejoints aujourd'hui. Nous avons appris que la sainteté et l'obéissance à la parole de Dieu sont les meilleures défenses contre le diable. Ne manquez pas le prochain épisode pour la conclusion de cet enseignement puissant.
4: Si après avoir entendu ce message, tu veux donner ta vie à Jésus, s'il te plaît, dis cette prière après moi. Seigneur Jésus, je me repens de mes péchés. Je crois que tu es mort pour moi. Viens vivre dans mon cœur et sois le Seigneur de ma vie. Merci Jésus de m'avoir sauvé. Amen. Avant de nous quitter, voici un témoignage qui va fortifier votre foi.
5: This one says, I'm healed.
4: Celui-ci dit, je suis guéri.
5: Says, 2 months ago, I asked you to pray for me concerning some discomfort at my back.
4: Il y a 2 mois, je t'ai demandé de prier pour moi parce que j'avais des malaises dans le dos.
5: Which had been there for many years.
4: Il y avait des sensations pénibles qui étaient là
5: I
4: depuis longtemps.
5: For your prayer.
4: Je bénis le
5: that
4: Seigneur pour ta prière.
5: That thing that was there is no longer there after your prayer.
4: Après ta prière, cette douleur et cette croissance qu'il y avait a disparu complètement.
5: I am totally healed in the mighty name of Jesus Christ, our Lord.
4: Je suis complètement guéri dans le nom puissant de Jésus-Christ, notre Seigneur.
5: I give God the glory.
4: Je rends toute la gloire à Dieu.
5: Put it on together for Jesus. That's a
4: Veuillez
5: wonderful
4: acclamer
5: testimony.
4: Le Seigneur.
6: 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Kakrabeden s'écrit K-A-K-R-A-B-A-I-D-E-N. 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Enfin, vous pouvez nous écrire pour nous partager votre témoignage et nous dire comment ce message a été une bénédiction pour vous. Que Dieu vous bénisse.
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8: Vous êtes travailleur, chômeur, jeune, adulte, vous voulez améliorer vos revenus? Le cabinet de formation Alpha Service Plus, ASP, agréé par le Fonds de développement de la formation professionnelle, FDFP, vous propose d'atteindre vos objectifs grâce à l'élevage de hannetons, ces vers blancs des palmiers aussi appelés konogoli, qui demandent peu d'efforts, peu d'espace et peu de moyens financiers. Après 30 jours, vendez vos laves à 12 000 francs le kilogramme. Cette formation est une opportunité pour les gestionnaires des associations et luttant pour faire face aux charges quotidiennes. Lieu et date de la formation, 20 juin 2026 à Yopougon. Durée de 8 heures à 15 heures. Tarif, 20 000 francs CFA. Contact 05 05 90 20 60. 01 41 41 82 22. 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Date, le samedi 20 juin 2026, heure de 10h à 13h. Lieu, au siège de la Ligue de la lecture de la Bible, Cocody, Mermoz. Thème, face à la séduction et à la fausseté en Côte d'Ivoire, fin des temps. Matthieu 24, verset 4. Prenez garde que personne ne vous séduise. Orateur, pasteur Padé Tokoun, ex-directeur international de l'AMI Capro. Un temps d'enseignement profond, d'édification et d'éveil spirituel t'attend. Entrée libre et gratuite. Info 05 95 90 32 07 09 00 46 21. Ne manquez pas ce rendez-vous divin, que son règne vienne dans ta vie. Camp d'enfants et des jeunes à Bingourou 2026. Dans sa collaboration avec les églises pour faire connaître la bonne nouvelle de Jésus-Christ aux enfants, aux jeunes et aux familles, et encourager les personnes de tous âges à rencontrer Dieu chaque jour au moyen de la Bible et de la prière, la Ligue pour la lecture de la Bible Côte d'Ivoire, LLBCI, organise ses traditionnels camps bibliques annuels pour les enfants et les jeunes. Thème, la Bible toujours actuelle. Date, du 6 au 19 juillet 2026 pour les enfants de 7 à 14 ans, du 24 juillet au 3 août 2026 pour les jeunes de 15 ans et plus. Lieu, Institut théologique et pastoral des Assemblées de Dieu d'Abengourou, participation 60 000 francs pour le camp des enfants et 55 000 francs pour le camp des jeunes. Les inscriptions ont commencé en ligne et en présentiel au siège de la LLBCI de 9h à 17h30 tous les jours ouvrables. Infoline 07 08 38 63 01 01 03 82 83 43. Matthieu 19, verset 14. Et Jésus dit, laissez les petits enfants et ne les empêchez pas de venir à moi, car le royaume des cieux est pour ceux qui leur ressemblent. Dans un monde où les journées passent à toute vitesse, où les responsabilités s'accumulent et où les écrans prennent parfois plus de place que les regards, une question essentielle mérite d'être posée. Quand avons-nous pris le temps pour la dernière fois de simplement être présents pour ceux que nous aimons le plus? Afin de resserrer les liens entre les pères et les enfants, le mouvement Le Monde a besoin d'un père original organise la Marche des Pères, première édition, date et heure, samedi 20 juin 2026 à partir de 8h, à l'espace public Cité Marina au jardin botanique de Bingerville. Soyons présents dans la vie de nos enfants pour des souvenirs inoubliables. Infoline 05 04 24 10 24, WhatsApp 05 04 24 10 24.
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1: 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Il opère des miracles encore aujourd'hui. Comme pour cette femme qui perdait du sang, qui a été guérie, rien qu'en touchant le bord du vêtement du Seigneur.

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0: 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Il est 13h sur la voie qui dit Dieu vous aime.
1: Lecture biblique. Romains 10, 17 déclare: la foi vient de ce qu'on entend, et ce qu'on entend vient de la parole de Christ.
2: 1 Samuel, chapitre 1. Il y avait un homme de Ramathaïm Tsophim, de la montagne d'Éphraïm, nommé Elkana, fils de Jéroam, fils d'Élihu, fils de Tohu, fils de Tsuf, Éphratien. Il avait deux femmes, dont l'une s'appelait Anne et l'autre Pénina. Pénina avait des enfants, mais Anne n'en avait point. Chaque année, cet homme montait de sa ville à Silo pour se prosterner devant l'Éternel des armées et pour lui offrir des sacrifices. Là se trouvaient les deux fils d'Élie, Ophni et Phiné, sacrificateurs de l'Éternel. Le jour où Elkana offrait son sacrifice, il donnait des portions à Pénina, sa femme, et à tous les fils et à toutes les filles qu'il avait d'elle. Mais il donnait à Anne une portion double, car il aimait Anne, que l'Éternel avait rendue stérile. Sa rivale lui prodiguait les mortifications pour la porter à s'irriter de ce que l'Éternel l'avait rendue stérile. Et toutes les années, il en était ainsi. Chaque fois qu'Anne montait à la maison de l'Éternel, Pénina la mortifiait de la même manière. Alors elle pleurait et ne mangeait point. Elkana, son mari, lui disait: « Anne, pourquoi pleures-tu et ne manges-tu pas? Pourquoi ton cœur est-il attristé? Est-ce que je ne vaux pas pour toi mieux que 10 fils ?» Anne se leva après que l'on eut mangé et bu à Silo. Le sacrificateur Élie était assis sur un siège près de l'un des poteaux du temple de l'Éternel. Et, l'amertume dans l'âme, elle pria l'Éternel et versa des pleurs. Elle fit un vœu en disant: « Éternel des armées, si tu daignes regarder l'affliction de ta servante, si tu te souviens de moi et n'oublies point ta servante, et si tu donnes à ta servante un enfant mâle, je le consacrerai à l'Éternel pour tous les jours de sa vie, et le rasoir ne passera point sur sa tête. » Comme elle restait longtemps en prière devant l'Éternel, Élie observa sa bouche. Anne parlait dans son cœur et ne faisait que remuer les lèvres, mais on n'entendait point sa voix. Élie pensa qu'elle était ivre, et il lui dit: « Jusque à quand seras-tu dans l'ivresse? Fais passer ton vin. » Anne répondit: « Non, mon Seigneur, je suis une femme qui souffre en son cœur, et je n'ai bu ni vin ni boisson enivrante. Mais je répandais mon âme devant l'Éternel. Ne prends pas ta servante pour une femme pervertie, car c'est l'excès de ma douleur et de mon chagrin qui m'a fait parler jusqu'à présent. » Élie reprit la parole et dit: « Va en paix, et que le Dieu d'Israël exauce la prière que tu lui as adressée. » Elle dit: « Que ta servante trouve grâce à tes yeux. » Et cette femme s'en alla. Elle mangea, et son visage ne fut plus le même. Ils se levèrent de bon matin, et après s'être prosternés devant l'Éternel, ils s'en retournèrent et revinrent dans leur maison à Rama. Elkana connut Anne, sa femme, et l'Éternel se souvint d'elle. Dans le cours de l'année, Anne devint enceinte, et elle enfanta un fils, qu'elle nomma Samuel, car, dit-elle, je l'ai demandé à l'Éternel. Son mari Elkana monta ensuite avec toute sa maison pour offrir à l'Éternel le sacrifice annuel et pour accomplir son vœu. Mais Anne ne monta point, et elle dit à son mari: « Lorsque l'enfant sera sevré, je le mènerai, afin qu'il soit présenté devant l'Éternel et qu'il reste là pour toujours. » Elkana, son mari, lui dit: « Fais ce qui te semblera bon, attends de l'avoir sevré. Veuille seulement l'Éternel accomplir sa parole. » Et la femme resta et allaita son fils jusqu'à ce qu'elle le sevra. Quand elle l'eut sevré, elle le fit monter avec elle et prit 3 taureaux, un épha de farine et une outre de vin. Elle le mena dans la maison de l'Éternel à Silo. L'enfant était encore tout jeune. Ils égorgèrent les taureaux et ils conduisirent l'enfant à Élie. Anne dit: « Mon Seigneur, pardon. Aussi vrai que ton âme vit, mon Seigneur, je suis cette femme qui me tenait ici près de toi pour prier l'Éternel. C'était pour cet enfant que je priais, et l'Éternel a exaucé la prière que je lui adressais. Aussi je veux le prêter à l'Éternel. Il sera toute sa vie prêté à l'Éternel. » Et ils se prosternèrent là devant l'Éternel.
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0: Bonsoir, bonsoir à tous et bienvenue dans votre rendez-vous de l'après-midi sur Fréquence Vie. Quel bonheur de vous retrouver en ce jour béni. Nous sommes mardi 16 juin 2026 à 14h. Il y aura le résultat du BEPC. Là. On va entendre avant la fin de la journée des cris de joie, des pleurs aussi. Quant à nous, on démarre l'après-midi avec vous de 13h à 14h. Nous vous invitons à un moment de profonde, élévation spirituelle avec la Bible en langue. On va s'écouter des musiques du terroir. Ensemble, on va découvrir la richesse de la parole de Dieu dans différentes langues, accompagnées de magnifiques chants qui célèbrent la grandeur de notre Seigneur à travers les différentes ethnies de la Côte d'Ivoire. On pourra pas vous proposer des cantiques de toutes ces ethnies là, plus de 60, mais on a sélectionné quelques-unes et on va vous les proposer tout à l'heure. Et donc ce sera de 13h à 14h. Entre temps, si on a des amis, on va les recevoir pour échanger avec eux. Et de 14h à 15h, sera la vitrine des chantres. Oui, nous allons changer l'ambiance pour faire place à la joie et à la célébration avec la promotion de nos chantres. Nous allons mettre en lumière ces chantres-là qui ont sorti des albums, je crois peut-être dans ce mois ou le mois dernier. On va vous les présenter. Et vous pourrez faire votre choix. Sinon, déjà, les albums sont vendus ici même à la boutique de la radio Fréquence Vie et dans les points de vente habituels, il y en a. Par contre, ils sont disponibles sur les plateformes de téléchargement légal. À la présentation du Salon des Amis de ce mardi 16 juin 2026, Tao Daniel. Les mardis, c'est l'Ouest qui contrôle les ondes de la radio. Il y a Esther C. qui est avec moi. Bonsoir Esther.
1: Bonsoir Daniel.
0: Esther, tu parles bien ta langue ou bien c'est la version abidjanaise que toi tu as là? Hein? Bien ou la version abidjanaise? On dit les Wobets d'Abidjan, les Bété d'Abidjan, pour toi c'est...
1: Bon, un peu d'Abidjan.
0: Un peu d'Abidjan? Attends, comment on dit bonsoir chez vous?
1: Bonsoir, ça
0: dépend. Ça dépend de
1: la personne qui salue.
0: C'est-à-dire?
1: Par exemple, si je dois saluer un homme, si je dois saluer...
0: Ah, d'accord. Donc, moi, si tu dois me saluer, par exemple, moi seul, un homme...
1: Voilà, je dis Daniel Intaï. Intaï.
0: Intaï, Intaï, voilà. D'accord.
1: C'est une dame, on dit Ataï.
0: Ok, quand c'est les auditeurs, donc de nombreuses personnes, ce sont plusieurs personnes là, on dit comment?
1: Intaï. Intaï.
0: Ouais. Ah, il y a la conjugaison aussi là-bas, hein? D'accord. Ah bon, voilà, donc ça fait plaisir, hein? Et combien de jeunes gens à l'écoute de la radio Fréquence Vie peuvent parler leur langue comme l'a fait à l'instant la Esther CI? On a sélectionné des titres, hein, Esther, on va voir si on pourra peut-être les interpréter ou les traduire pour les auditeurs. Mais avant, on va au centre de la Côte d'Ivoire. Alors, il a présenté officiellement son album au peuple de Dieu le dimanche dernier au centre de prière de délivrance et de guérison Bethesda. L'album est désormais disponible à 3000 francs à la boutique de la radio Fréquence Vie. Tu devines c'est qui, Esther? Tu les devines?
1: Le prophète
0: Mébruno. Voilà, on démarre avec le prophète Mébruno. L'album est désormais disponible à la boutique de la radio Fréquence Vie. La clé USB à 3000 francs CFA.

0: Jésus est le seul, l'album, le septième album du prophète Aimé Bruno, disponible à la boutique de la radio Fréquence Vie. À 3000 francs seulement, vous arrivez à vous demander le prophète Aimé Bruno, le titre de l'album, Jésus est le seul. Bonsoir et bienvenue, on est au Salon des Amis avec vous. Et nous sommes très heureux de vous accueillir là tous les jours, d'ailleurs même. Depuis 6h, c'est Ikenyawa Joseph qui s'est occupé de vous. Ensuite, pour l'agapé de ce jour, Chrysostome. Il est 13h à 15h, c'est Tao Daniel et STRCI. À 17h, Ikenyawa Joseph sera de retour dans Philadelphia. Quant à moi, je reviendrai à 21h avec le pasteur Etienne Yang pour une nuit sans ennui. Je m'occupe de vous de 21h à 22h et à partir de 22h30, vous avez Matthieu 633 avec le pasteur Etienne Yang. On est de retour à STRCI. Voilà, on va proposer une autre musique. On part dans quelle région de la Côte d'Ivoire avec toi, Esther?
1: À l'ouest de la Côte d'Ivoire, et vu qu'il y a deux personnes qui viennent de l'ouest de la Côte d'Ivoire, et la charité bien ordonnée commence toujours par soi-même. Il a oublié cette origine, je pense que personne ne peut oublier cette origine. Donc sur ce, je vous propose la voix de Bongolo avec le titre du paralytique.
0: D'accord. Comment ils prononcent? Je crois qu'ils ont une façon de prononcer eux-mêmes. Hein. Je sais pas si c'est Bangolo ou bien Bangolo. En tout cas, pour nous, on dit Bangolo, mais eux.
1: Pour nous, on dit Bangolo, mais eux disent Bangolo.
0: Ah, Bangalore. D'accord, on salue tous les amis de Bangalore et puis les amis de l'ouest de la Côte d'Ivoire.

0: Non.
1: Alors, pour toutes ces personnes qui ne comprennent pas cette langue, cette chanson parle du paralytique, le moment qui n'avait personne pour l'aider vraiment à se jeter dans
0: Piscine
1: la
0: là.
1: piscine pour
0: OK.
1: recevoir sa guérison. Donc comme ça, il dit comme ça au Seigneur, je n'ai personne. Je pense que c'est toi qui peux m'apporter vraiment
0: Tu peux m'aider?
1: de l'aide afin
0: OK.
1: que je retrouve ma santé.
0: Pour marcher. Je crois, il y avait une chorale qui chantait ça. Je n'ai personne pour me jeter dedans. Viens me guérir, car je n'ai personne pour me jeter dedans. Donc c'est cette histoire-là, en fait.
1: Il raconte la chanson.
0: OK, que le groupe chantait. D'accord. Ah, quand tu fermes les yeux et puis tu entends ce genre de rythme-là, exercice, ça te fait penser à quoi tout de suite?
1: Oh, juste au village.
0: Ouais, tu es au village. Est-ce que c'est au village? Parce qu'on me dit, il y a le village et puis il y a le campement même. C'est-à-dire que le village, même
1: Oui.
0: souvent, le
1: Le
0: campement, c'est autre chose.
1: campement, c'est un peu reculé, c'est loin.
0: Voilà.
1: Ça,
0: Ouais.
1: c'était dans. Si je peux m'exprimer ici dans le bois sacré municipal.
0: OK. En tout cas, c'est bientôt les vacances, hein, je crois. On en parlait le mardi dernier. On invitait les parents. C'est vrai que certains enverront leurs enfants à l'extérieur de la Côte d'Ivoire. On vous invite aussi à envoyer vos enfants au village. Ils vont. Ma fille ne savait même pas quand je lui ai montré les cabosses de cacao. Elle ne savait pas que c'est ce qu'on utilisait pour faire le chocolat. Elle a transporté au moins 5. C'est doux, tu vois. C'est ce qu'on prend pour faire le chocolat. Ah bon? Tu
1: Bien
0: vois,
1: sûr, mais maintenant on ne va plus au village. Lorsqu'on
0: non?
1: parle de vacances, bon, on cherche à aller en colonie, dans d'autres
0: Oui.
1: pays pour aller visiter. Et puis, malgré que nous, on ne connaît même pas notre pays, vraiment, je pense qu'il faudrait que chaque parent fasse l'effort vraiment de faire visiter le village
0: Merci.
1: à leurs
0: Merci.
1: enfants.
0: Et puis la Société internationale de linguistique aussi, la Côte
1: Exactement,
0: d'Ivoire,
1: oui.
0: qui nous invite là, Esther.
1: Oui. Il y a ceux qui nous invitent à la deuxième édition de la Bible dans ma langue.
0: La Bible dans ma
1: La
0: langue.
1: Bible dans ma langue. Je pense que ça, c'est très important aussi, vraiment,
0: Ouais.
1: pour ceux qui ne sont pas vraiment allés loin à l'école, vraiment penser à eux aussi. Je pense qu'on adore tous le même Dieu. Donc, il ne faudrait pas que l'autre soit vraiment à l'écart de tout ce qui concerne vraiment les affaires de Dieu.
0: Oui, et puis, pour ne pas avoir ce blocage-là, tu vois, souvent quand tu parles évangéliser, même quand tu parles en français, que voilà, tu ne parles pas dans leur langue, ils ne t'écoutent pas, ils se disent
1: Non,
0: que ce que tu dis là, c'est pour les blancs.
1: oui, c'est pourquoi par moment il y a des traducteurs qui sont là pour pouvoir traduire tout ce qui l'autre langue
0: Voilà,
1: concerne.
0: oui.
1: Parce que si tu vas prêcher dans un village que tu ne comprends pas la langue, que tu parles en français, c'est comme si tu n'as rien fait, le message n'est pas passé, les gens ne t'ont pas compris, le message vraiment n'a pas été perçu comme il se devait.
0: Et donc, c'est pour ce
1: Ce jeudi 18 juin
0: jeudi,
1: normalement. Oui,
0: après-demain.
1: après-demain.
0: D'accord.
1: Exactement.
0: Donc, jeudi 18 juin, après-demain, à quelle heure?
1: De 9h30 à 11h30.
0: Donc, 2 heures.
1: De 9h30
0: Oui.
1: à 11h30.
0: Donc, 2 heures. 2 heures, ce sera du côté du Capitole Hotel Riviera Golf, en face de la grande mosquée du Golfe. Et puis, je crois que. On devrait tous prendre part à cette rencontre-là. C'est gratuit, non? Je crois que c'est gratuit. Il n'y a rien à payer. Ok, c'est gratuit. On pourra repartir avec des livres dans nos langues. Tu vois, des Bibles dans nos langues. Il y a aussi des Bibles audio. Voilà. Donc, le parent au village, tu peux juste mettre la clé. Et puis,
1: Puis écouter.
0: de la Genèse jusqu'à
1: Oui,
0: l'Apocalypse,
1: oui.
0: voilà, c'est dans sa langue. Et voilà, ça lui permet de connaître. Parce que mon peuple périt par manque de connaissances.
1: Yes.
0: Pour avoir de la connaissance, mais faut lire, faut écouter, faut. Voilà. Sinon, tu seras facilement. On va, on pourra
1: Désorienté.
0: facilement te tromper avec les fausses doctrines qui arrivent
1: Exactement.
0: maintenant,
1: Et te
0: si tu.
1: détourner même de
0: Voilà,
1: la voie
0: oui,
1: sûre.
0: du droit chemin. Donc rendez-vous avec Cyril Côte d'Ivoire, la deuxième édition de la Bible dans ma langue. Rendez-vous après-demain du côté de Cocody Riviera Golf, en face de la grande mosquée du Golfe. Ce sera au Capitole Hôtel de 9h30 à 11h30. Donc les amis, venez ensemble, œuvrons pour que chaque communauté entendre Dieu dans sa langue. On reste toujours à l'ouest de la Côte d'Ivoire, n'est-ce pas, Esther?
1: Exactement, c'est l'ouest qui est là, donc je pense
0: Ouais.
1: que l'ouest a l'honneur. Nous allons aller avec le deuxième titre qui est l'attente.

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1: Alors, ce chant revient à dire, Seigneur, vraiment, fais-nous grâce afin que l'eau ne nous emporte pas.
2: Mais l'eau, afin que
1: l'eau ne nous emporte pas.
2: Ah, d'accord. Donc, la tempête, là. Voilà, ok. Tempête, voilà. C'est dans la barque.
1: Ensuite, voilà, par l'eau. Ce qui veut dire qu'en tout circonstance, il faut toujours appeler le Seigneur.
2: Amen.
1: Il va te secourir. Et dans cette même veine, on reste toujours à l'ouest. Aujourd'hui, c'est l'ouest qui a l'honneur. On ira avec les Touras.
2: Ah, et Toura, attends. Etienne Saïd, bonsoir Etienne Saïd et puis à tous les Toura à l'écoute de Fréquence Zi.

0: pour que chaque communauté entende Dieu dans sa langue. Ainsi, la CIL nous invite le jeudi 18 juin 2026 à un rendez-vous
1: Oui, la
0: vraiment
1: Bible dans ma langue.
0: capital, vraiment, où chaque langue vraiment sera traduite au travers vraiment de ces personnes-là qui viendront apprendre comment parler vraiment sa langue. C'est très important.
1: Très, très
0: Certes, on a
1: important.
0: l'habitude de lire la Bible en français, en anglais, et je pense qu'il faudrait qu'on revienne aussi à nos sources aussi, afin que ces personnes qui sont vraiment dans les villages, dans les campements, entendent aussi la parole vraiment de Dieu qui fait du bien à chacun d'eux. Et ça se
1: Amen.
0: tiendra au Capitole Hôtel Riviera Golf, en face de la grande mosquée du Golfe.
1: Voilà. Donc, vous êtes tous invités, hein. On va vous présenter des clés USB, des Bibles en audio dans vos langues. Et même, il y a des personnes qui sont à Abidjan, qui ont des parents qui sont à l'intérieur du pays. Allons-y. Voilà, vous pourrez prendre des clés USB, vous pourrez prendre des Bibles dans votre langue. Et puis, voilà, l'offrir à un papa, une maman, ça va vraiment lui faire beaucoup de bien. On a écouté tout à l'heure, on a un titre, on était avec les Touras. On reste toujours dans l'ouest de la Côte d'Ivoire, dans la région des montagnes. Et on veut remercier M. Kéy François, hein, c'est grâce à lui qu'on a toutes ces sonorités-là. C'est lui qui nous a, voilà, proposé tous ces titres. Voilà, merci Chief. Merci M. Kéy. Puis on salue Maman Walker qui nous écoute du côté de Bingerville, ainsi que notre amie, la Sénégalaise, amie de Bingerville.
0: Si ce, on ira avec les Touras toujours.
1: Non, les Yacouba ou les Toura?
0: Oui, excusez.
1: Ok, bon, oui, d'accord.
0: Les Yacouba avec le groupe USO de
1: Là, c'est bon. Bon, on ne sait plus hein, si on doit les appeler les Yacouba ou les Danites. Ils disent non, ils sont dans. Ils ne sont plus Yacouba, ils sont dans. Donc, nous sommes avec l'église USO de Blolé. Hein. Ok.

0: Alors, sur ce, nous restons toujours à l'ouest de la Côte d'Ivoire avec les USO de Fenu.
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0: Vous êtes toujours au Salon des Amis sur les antennes de la radio Fréquence Vie. Nous avons rendez-vous avec vous du lundi au vendredi de 13h à 15h. Et pour ce mardi 16 juin, avec vous en direct, Tao, Daniel et Esther C. On était à l'église Uyesso de Fin-Neu. Avant cela, nous étions à l'église Uyesso de Blolé pour mes amis Danit. Et nous n'oublions pas Esther C. On revient sur le rendez-vous de la Bible dans nos langues. C'est pour après-demain, jeudi 18 juin, à partir de 9h30. Capitole Hôtel Riviera Golf, en face de la grande mosquée du Golf, de 9h30 à 11h30, et c'est gratuit, hein, y a rien à payer. Tu as une langue, ben, déplace-toi, et puis c'est la deuxième édition, hein, y a rien à payer, il faut juste venir. Tu pourras prendre des clés USB avec de la Bible en audio dans ta langue, ou encore des livres traduits dans ta langue. Et c'est pour après-demain. Jeudi 18 juin 2026, de 9h30 à 11h30. J'ai envie, Esther C, de partir maintenant, tu vois, dans le nord de la Côte d'Ivoire, où penser à nos parents bêtés, là. Qu'est-ce que toi, tu pioches? Parce que toi, tu prends quoi? Tu préfères quoi? On va au nord et puis après on revient au centre-ouest?
1: Au nord.
0: Au nord, d'accord. Voici les chantres d'Israël.

0: 13h53 minutes sur ta radio. On est là avec tous les amis hein, du lundi au vendredi à partir de 13h. Et ce soir, que dis-je, cet après-midi, en ce début d'après-midi, on vous offre une émission aux couleurs de la Côte d'Ivoire. On était au nord, on va certainement effectuer notre voyage, mais on reste toujours en Côte d'Ivoire. On part où maintenant? On va penser au BT, hein, voilà, puisque vous avez rendez-vous avec Ikionyora Joseph tout à l'heure à 17h dans Philadelphia. On part chez les BT. On a les sœurs Niaoré, on a Wayoro Chantal. Bon. Avant, parlons justement de ce festival Moment Niamien qui aura lieu. Attends, je retrouve rapidement.
1: Qui aura lieu le 28 juin.
0: Le 28 juin,
1: de
0: ok. 14
1: à 18h.
0: Attends, le 28 juin, c'est un dimanche alors? D'un dimanche. D'accord, de 14h à 18h, ce sera où là?
1: À l'église des Assemblées de Dieu de Yokougon-Niangon, temple de la victoire.
0: Ok. Ah oui, et voilà, Moment Niamien, c'est un grand festival international pour vibrer au son et au rythme du terroir. Ah, ces jours-là, chacun dans sa tenue. Voilà, la tenue de ta région,
1: imagine,
0: tu viens.
1: Imagine un peu. Imagine un peu la sœur Esther. Ouais. Dans sa tenue de l'Ouest.
0: Est-ce que tu en as combien les tenues de l'Ouest, justement?
1: Deux,
0: d'accord. Moi, j'en ai une seule, non? J'en ai une seule. Je dois renforcer. Hein. Je crois que je dois renforcer. Ouais. J'ai vraiment deux ou trois comme ça. En tout cas, vous êtes invités. Hein. Voilà. C'est pour. SRC avait déjà donné la date,
1: c'est
0: là.
1: C'est pour le 28 juin. Voilà. De 14h à 18h. Ah, je. Ça sera chaud de 14h à 18h. On va célébrer.
0: C'est-à-dire que tu finis à l'église le matin, voilà, tu te reposes et puis à partir de 14h. Hé, porte ta tenue, hein, ta tenue traditionnelle, hein, frère. Mets-toi dans ta tenue traditionnelle. Et puis, on aura plusieurs chantres, hein, Esther.
1: On aura plusieurs chantres.
0: Oui.
1: Et il faut noter que ces chants seront en langue.
0: Mm-hmm.
1: Voilà, tout à l'heure, on disait que les Bibles seront traduites dans nos langues.
0: Mm-hmm.
1: Et il faut dire tout ce que le Seigneur fait, c'est pour que son nom soit glorifié.
0: Amen.
1: Après avoir fini de méditer sa parole, les chants aussi, il faut faire monter des cantiques d'adoration dans nos langues aussi, qui sont très importantes.
0: Oui.
1: Et ce jour-là, plusieurs chants vraiment sont conviés à ce grand événement-là. Il aura la chante Moment David qui va chanter en guéri.
0: Yeah, assez haut, assez.
1: Il aura aussi Joseph qui va chanter en BT.
0: En BT.
1: Il aura aussi Julie Kodjo.
0: Ouais.
1: Je pense que ici nous sommes à Abidjan.
0: Ouais.
1: Et qui parle d'Abidjan, on parle de.
0: Et oui, ouais.
1: Voilà. Donc je pense que plusieurs chants vraiment seront invités.
0: Mmh.
1: Il aura aussi le groupe Guéablégnon. Ça, c'est les Wobé.
0: Comment tu sais ça?
1: Je prononce en ouest, c'est pas en
0: français. Ah, ok, d'accord,
1: voilà.
0: D'accord.
1: Guéablégnon, ce qui veut dire souffrez, hein, parce que c'est une nouvelle quarantaine. Voilà, Guéablégnon, ce qui veut dire c'est Dieu qui tient la vie de l'homme.
0: Ok, voilà. C'est Dieu qui tient la vie de l'homme.
1: C'est Dieu que l'homme appartient.
0: D'accord. On aura Amandine Béquet, Jacques Muriel pour les Atiens, là, et Brié. On aura Laissez-nous-faire avec Tabitha Michel. Le seul Niambois sera de la fête, et Tiflo le moissonneur. Et puis, on va penser aussi à M. Benjamin Dibi, à tous les gourous, avec Bi Israël. Le nom du groupe, là, le groupe Cléhui, voilà. Donc, pour les parents gourous. Et puis on aura les lobbies aussi, Esther.
1: Exactement. Tout le monde sera représenté ce jour-là.
0: Ouais.
1: Personne ne dira qu'ils n'ont pas chanté dans ma langue. Hein.
0: Et puis les baolés aussi, je vois. Ouais. Essaye de prononcer les chantres baolés, là, Esther. On va se marrer un peu.
1: Les chantres baolés.
0: Oui, avant le groupe, ouais.
1: Ah, il aura. C'est la chantre Yemi Mien.
0: Non. Yéphimien.
1: Yéphimien.
0: Ok, le groupe.
1: Yéphimien.
0: Le groupe.

0: Le groupe Mien. Ça, c'est un baoulé, hein? La prononciation est difficile.
1: J'ai dit.
0: Donc, fais appel à un baoulé.
1: Edouard, Edouard Yao, Edouard, il est où là? Edouard Yao, viens, viens aider Esther CI. Du coup, c'est. Non, ça, tu vois, c'est. Mian souman fouet mou. Toi, tu veux, toi, tu voulais. Tu vas décomposer. Pourtant, faut coller en fait. Mian souman fouet mou. Et puis. La chorale. La chorale. Je t'attends, Esther, la chorale. Oui. Après le groupe, là, il y a la chorale. On est toujours chez les Baoulés, hein.
0: Toujours sur les baoulés.
1: La chorale Sonia Mien. C'est bon, j'ai retrouvé la chorale Sonia Mien. Maman Nya Mien, c'est pour le 28 juin de 14h à 18h à l'église des Assemblées de Dieu de Yopougon-Yongon, temple de la Victoire. On va célébrer Jésus dans nos langues. Il y aura aussi des groupes invités hein, de la sous-région,
0: Il y aura
1: Esther.
0: aussi un groupe invité de la sous-région aussi. Je pense qu'on a pensé à tout le monde. Et voilà, il aura le groupe Gigo du Bénin et le groupe Ben Gwende du
1: Du
0: Burkina
1: Burkina
0: Faso.
1: Faso.
0: Voilà.
1: Et on aura un grand concert avec Amy Thiabo qui est la promotrice de cet événement. Voilà, le
0: Le
1: festival
0: festival.
1: Maman Nyan Mien. On part chez les parents bêtés, on enchaîne deux titres, Les Seigneurs et Wayo Rochantal. Et on revient juste après.
2: Né à Grégoire.

0: Il est 14h11 minutes sur ta radio. On l'avait déjà annoncé à 14h. On va vous présenter des albums disponibles à la boutique de la radio. Et c'est pour certains sur toutes les plateformes de téléchargement légal. Et avec vous ce soir, Tao Daniel, Esther C.I. en reçoit Elisa Yomon dans ce studio. Bonsoir et bienvenue. Vous êtes. Bonsoir.
1: Bonsoir.
0: Ça va bien ?
1: Très bien.
0: Gloire à Jésus. Alors, on a reçu le dernier album d'Elisa Yomon, je crois qu'il y a de cela quelques semaines. Oui. Est-ce le premier, le deuxième ou le troisième ?
1: Là, c'est le troisième.
0: Le troisième ? D'accord. Alors, les deux premiers, le second est sorti en quelle année ?
1: Le premier ou bien le
0: second ? Le second, là.
1: 2018.
0: D'accord. Et là, on est en 2026 pour le troisième album. Pourquoi ce temps d'attente?
1: Bon, comme le second était beaucoup demandé, je travaillais beaucoup avec. J'avais voulu vraiment servir le peuple de Dieu.
0: Ok.
1: Normalement.
0: Ouais. Qu'il soit bien rassasié d'abord, avant de.
1: Voilà.
0: D'accord. Alors, si on retourne dans le second album, là, quel est le titre que le peuple de Dieu connaît tout de suite? Si on vous demande de donner un titre qui va permettre aux auditeurs de savoir qui est Elisa Yomon, quel titre vous pouvez nous proposer? Elisa Yomon avec nous sur ta radio. Quand je vois parmi les titres que vous nous proposez, il y a encore Jésus dedans. Le titre que vous étiez en train de chanter tout à l'heure là, quel est le message que vous dites dedans?
1: Le message dit « Lève-toi
0: ».
1: Souvent, nous voulons servir le Seigneur, il y a des empêchements par-ci, par-là.
0: Oui.
1: Et de suite, on se décourage. Comme c'est l'homme de Dieu, là, c'est bon, il n'a qu'à prendre son église. Non. Quand c'est pour l'œuvre de Dieu, quelle que soit la tempête, lève-toi et sers le Seigneur.
0: Amen.
1: Et même dans les pas de danse pour célébrer ton Dieu.
0: Yes. Les amis, bon, avant, on voulait danser tout de suite, mais attendez d'abord. On va danser tout à l'heure avec Elisa Yomon parce que sur cet album, il y a un titre qui nous fait danser. Lingue. On a déjà dansé dessus depuis quelques semaines déjà. On le passe sur Fréquence Vie. Mais on vous offre tout de suite Jésus, mon ami. Écoutez ça, c'est Elisa Yomon sur Fréquence Vie.

0: Ah, attends, Elisa, bon, on va refaire le refrain, juste le refrain, et puis ceux qui sont à la maison pourront chanter, voilà, avec nous, d'accord. On fait juste le refrain, là. SR, tu notes, hein, allons-y.
1: Jésus, oh Jésus, tu es mon ami, eh. Jésus, Jésus, mon ami.
0: Ok, donc toi tu dis...
1: Ami fidèle.
0: Ok, donc toi tu dis, Jésus, oh Jésus, tu es mon ami, et nous on répond...
1: Voilà, Jésus, Jésus... Mon ami.
0: Ok, d'accord. Ami, d'accord. Ami fidèle. Donc, sans la musique, allons-y et puis on va faire les chœurs, la CRCI et moi.
1: Jésus, oh Jésus, tu es mon ami. Eh.
0: Jésus, Jésus, mon ami.
1: Ami, ami fidèle.
0: Ah, d'accord. Mon ami, ami, ami fidèle.
1: Voilà.
0: D'accord, d'accord. Pour la dernière, allons-y.
1: Jésus, oh Jésus. Tu es mon ami, eh.
0: Jésus,
1: Jésus,
0: Jésus, mon ami, ami fidèle. Ah, on laisse couler la musique maintenant.

0: On a bien envie d'entendre un témoignage d'Elisa Yoman, parce que c'est bon de chanter, mais c'est bon de dire ce que tu as vécu. Hein. Tu parles de, tu sais d'où je viens, Jésus ton ami. Qu'est-ce que ce Jésus-là, cet ami, a fait de particulier dans ta vie hein?
1: Effectivement, dans nos va-et-vient, dans les animations où on va, il y a tellement de propositions.
0: Oui.
1: Il y a d'autres qui sont venus jusqu'en chez moi, étant mariée. Mais ils sont venus avec des mallettes d'argent. On me dit que de prendre seulement la mallette, ils vont faire de moi quelqu'un. Je serai une grande star.
0: Ah.
1: Voilà. Ils ont besoin de moi-même, mais aussi de l'œuvre que je fais.
0: Ok.
1: Et vraiment, j'ai vu que là, il fallait choisir. J'ai vu que Jésus est meilleur que le sac d'argent. Parce que Jésus, même là, ça à lui appartient l'argent et l'or.
0: Amen.
1: J'ai refusé leur sac d'argent.
0: Oui, mais est-ce que le sac d'argent, c'était mauvais, Elisa Yoman?
1: Moi, je ne sais pas d'où vient leur argent.
0: Mais on dit qu'on t'a donné, c'est là que tu fais savoir d'où ça vient. Mais ça vient
1: jusqu'à chez moi, à la maison, une mallette d'argent.
0: C'est une offrande, Elisa.
1: De laisser moi mon mari.
0: Ah, ok.
1: Ils vont faire de moi quelqu'un.
0: Aïe.
1: Je ne serai plus celle qui vivait. Je suis d'un. Un quartier, pas comme ce qu'ils pensent. Donc, là, on me fait sortir de là.
0: Oui.
1: Je serai une grande star.
0: Ok.
1: Voilà, donc, il faut choisir.
0: D'accord.
1: Choisir Jésus.
0: Choisir Jésus. Amen, amen. Voilà. Est-ce que quand tu as vécu cette situation-là, tu l'as expliqué à ton mari, Elisa?
1: J'ai dit, toi, mon mari, j'étais même avec mes enfants, j'ai pris deux de mes enfants pour aller à leur rendez-vous.
0: Hey.
1: Oui, ils étaient là, mes enfants étaient là, ils ont dit aux enfants, mais vous êtes venus faire quoi ici?
0: C'est
1: d'elle on a besoin.
0: Ah. Alors, quand tu décides, voilà, je m'adresse en même temps aux auditeurs de la radio, lorsque tu décides de rester attaché à Christ, voilà, ben, naturellement, tous ceux qui sont à l'écoute de la radio, qui sont eux aussi attachés à Christ, devraient te soutenir en principe, en prenant l'album, parce que, voilà, tu as refusé. C'est le sac plein d'argent, non? Moi, je connais plusieurs qui, il y a longtemps, hein, ils ont pris, et puis ni vu ni connu, hein, voilà, ni vu ni connu, parce qu'ils disent, bon, les chrétiens même, ils n'aiment pas donner. Ouais, donc, si quelqu'un m'a donné un sac rempli d'argent, là, mon cher, mais, hein, voilà, la grâce de Dieu t'a localisé.
1: Bon, après, il y a une chose. La personne même qui vient avec son sac d'argent, la mallette, il fait comme ça, l'argent là est trop. L'argent est trop.
0: Ça déborde.
1: Non, c'est trop. Ah, mon frère, tu peux pas avoir peur.
0: Ouais.
1: Lui-même, son argent, il a peur de ça. Et puis, toi, tu vas prendre ce sac.
0: Ouais.
1: L'argent est trop.
0: D'accord.
1: Si l'argent est trop, juste un. Et puis, moi, je vais prendre ça. C'est bon.
0: D'accord. Maintenant, quand tu as refusé, est-ce que tu as cette joie-là? Tu es heureuse. Voilà, tu es heureuse de cette décision-là que tu as prise. Est-ce que tu ne regrettes pas après? Parce que, voici la femme de Lot, hein, quand ils sont sortis, là, elle dit, attends, elle me retourner pour regarder un peu ce que j'ai laissé.
1: Bon, mon frère, depuis le off, je vis.
0: Amen.
1: Et j'ai fait mon troisième album.
0: Ok.
1: Et sans ça, le Seigneur fait son travail.
0: Yes. Et on vous invite à prendre l'album d'Elisa Yoman. C'est vendu à combien?
1: C'est 5000 seulement.
0: 5000 francs seulement, donc c'est la clé USB alors.
1: Oui.
0: Ok. Si comme Elisa Yoman, si comme moi, Tao Daniel, si comme SRCI, Jésus est ton ami, prends ton album. D'Elisa Yoman, le titre de l'album c'est
1: Je suis mon ami.
0: Jésus mon ami, ah ouais.

0: Jésus, mon ami, est le titre que nous vous proposions à l'instant sur les antennes de la radio Fréquence Vie. Et puis, c'est le titre, justement, de l'album d'Elisa Yoman. Elle nous a raconté un court témoignage, hein, ce qu'elle a vécu, pourquoi elle dit « Jésus est son ami ». Et c'est le message qu'elle veut te délivrer sur Fréquence Vie, là. Fais de Jésus ton ami. Et concernant les amitiés, Elisa Yoman, c'est vrai qu'on parle de Jésus est mon ami. Est-ce que tu en as connu des amitiés qui t'ont trahi, en fait, qui t'ont brisé, hein? Oui, donc trahi, tu vois. Tu fais, bon, dans le jargon des jeunes, là, tu fais guéré avec SRCI, ça se retrouve dans un autre quartier là-bas.
1: Tu te confies à une personne.
0: Oui, donc les amis, voilà.
2: Bon, en fait, Elisa Yoman a accepté le Seigneur, ça fait un bon moment depuis 1985.
0: Ouais, SRCI n'était pas encore né.
2: Voilà. Donc j'ai tellement vécu.
0: Des expériences, ok. Non,
2: j'ai fait remettre mes pieds. Mmh. Tout le monde est mon ami.
0: Mmh.
2: Je n'ai pas d'ennemi.
0: Ok.
2: De suite, il y a quelque chose, on finit de régler et puis on avance.
0: Mmh.
2: Donc, il n'y a jamais eu de béret pour fuir Elisa Yoman qu'on va raconter là et là. Non.
0: Mmh.
2: Voilà.
0: D'accord.
2: On ne va pas parler en même temps, mais ça ne va pas. Dis-moi.
0: Mmh.
2: C'est comme ça, je m'entends avec tous ceux, mais mes voisins, tout le monde.
0: Mmh.
2: À l'église même, c'est comme ça.
0: Ok.
2: Voilà.
0: D'accord. Maintenant, est-ce que tu as des témoignages? Parce qu'aujourd'hui, c'est quelque chose quand même qui mine l'église. Hein. Aujourd'hui, il y a plusieurs, je crois que c'est Morija qui a chanté un titre de ce genre-là. Il y a plusieurs qui parlent de « je raconte, j'explique mon problème, ma situation ». Et puis, ça devient prédication dimanche. Voilà, donc ça fait qu'aujourd'hui, il y a des personnes qui préfèrent « Non, mon cher, j'ouvre ma Bible. Si j'ai un problème, je parle à Jésus seul. » Parce que... les hommes, là, quand tu expliques, après, ça dévie. On ne sait pas comment ça se retrouve à la chair. Voilà. Est-ce que tu as déjà entendu ce genre d'histoire,
2: oui,
0: peut-être?
2: Oui. Sur Elisa Yoman même.
0: Ah bon?
2: Voilà.
0: Ok.
2: Sur Elisa Yoman même.
0: Mmh.
2: Il y a eu des choses qui sont passées.
0: Mmh.
2: Et à la chair, on prêchait sur Elisa Yoman.
0: Waouh. Wow. Ouais. Et ça, c'est, ce sont des choses quand même qui brisent. Hein, et on veut vraiment, certes, Elisa Yoman nous invite à faire de Jésus notre ami, mais quand même, les amitiés dans l'église aussi, là, que ce soit vrai. Voilà, soyons vrais, le vrai amour, pas d'hypocrisie, hein, amour du bout des lèvres, là, on n'en veut pas parce que Jésus a dit, je vous donne un commandement nouveau, aimez-vous les uns les autres comme je vous ai aimé, voilà, donc aimons-nous d'un cœur sincère. Et puis l'amour, ce n'est pas seulement en parole, mais c'est en acte, voilà, donc si vous aimez Elisa Yoman, vous aimez le titre, vous aimez Jésus, venez ici à la boutique de la radio Fréquence Vie et puis demandez l'album d'Elisa Yoman, le titre c'est Jésus, mon ami. On vous envoie un deuxième cantique, c'est la vie. Ah, attendez, tout à l'heure on va danser, hein, en même temps pour ceux qui vont avoir le BEPC, qui ont déjà le BEPC, parce que les résultats étaient déjà connus dans le spirituel avant d'arriver dans le physique. Mmh. Voilà, donc c'est nous dans le physique maintenant. Sinon, dans le spirituel, là, voilà. Donc, on va danser tout à l'heure, lingué, mais avant, écoutez une seconde proposition musicale, c'est la vie. Quel est le message que tu veux véhiculer à travers cette chanson, Elisa?
2: Voilà, tout à l'heure, vous avez parlé du spirituel.
0: Mmh.
2: Effectivement, ce chant, je l'ai eu dans mon sommeil.
0: Ouais.
2: Voilà,
0: là, sinon, ça, c'est dans le spirituel, voilà, déjà.
2: Dans le spirituel.
0: Mmh. Oui.
2: Donc, on avait parlé du spirituel, c'est
0: ouais.
2: C'est même le titre du chant, le spirituel.
0: Je suis un prophète d'Esther, je suis un prophète, j'ai une église, c'est tout, sinon. On vous envoie la vie, écoutez le message, c'est Elisa Yoman sur Fréquence Vie.

0: marquer une pause. On va revenir dessus pour ceux qui veulent danser. Là. Pourquoi le choix de ce genre musical, Elisa Yoman?
1: Bon, en fait, comme je le disais, c'est dans mon sommeil, mon songe que j'ai eu ce chant.
0: Ok.
1: C'est pas moi-même qui imposait une musique.
0: Attends, quand tu as reçu le chant en songe, là, est-ce que c'était avec. Ce sont les paroles ou en même temps avec la rythmique?
1: Bon, ils sont venus me chercher, ces deux frères. Après, ils ont su, ils ont dit, mais nous, on était où? Deux frères sont venus me faire du groupe musical, sont venus me prendre à la maison. Maman, Yuma, allons, on va poser en studio. Je dis, bon, mais je suis là, tu as dit, allons-y, nous sommes partis en studio. Et on a chanté, on a fini de chanter. Et puis, ils sont venus à la maison. Quand je me suis réveillé, il dit, ah, les enfants, qui vient de chanter, elle était en studio. Maman, quel est le chant? Et puis, je me suis mise à chanter. Et c'est le chant qui est là.
0: Avec la rythmique, là? Ah, ok.
1: Les paroles, la musique, tout était déjà là.
0: Wow.
1: Je me suis réveillé ça comme ça.
0: Ok. Donc, vous avez fait copier-coller seulement. C'est peut-être que vous avez vu, là, c'est comme ça que vous avez déposé. Voilà. Ok. Les amoureux, les mariés, là, c'est

0: Et nous découvrons ensemble sur Fréquence Vie le dernier album d'Elisa Yuman, le troisième. 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Nous on aime, hein, on a aimé le premier titre, on apprécie le second titre. Maintenant, le message dedans, tu dis la vie n'a pas de sens, c'est comme, elle est comme l'herbe des champs.
1: Ouais, vous voyez les feuilles des papayers. Mmh. Là où vous voyez bien joli. Mmh. Des
0: mètres,
1: ça devient jaune.
0: Oui.
1: Jaune.
0: Si, si, un bon pouvoir. Ouais. Oh. Donc, ouais.
1: La feuille tombe, mm-hmm. et ça sèche, mm-hmm. on ne la voit plus.
0: Ouais.
1: Elle redevient comme le sac.
0: Okay.
1: Donc c'est la vie que nous vivons actuellement là.
0: Mm-hmm.
1: La vie n'est rien sans celui-là même qui l'a créé. Donc fais-moi de malin et bénis celui-là même qui t'a donné cette vie. Parce que demain là, ça peut passer. Oh.
0: Mm-hmm. Ah d'accord, donc c'est le message que tu souhaiterais qu'on retienne.
1: Si tu as eu à manger, dis merci Dieu.
0: Amen.
1: Les gens disent, je sors, je rentre. Ils ne reviennent plus.
0: Mm-hmm.
1: Devant même leur porte, accident, ils meurent.
0: Oui.
1: Tout de suite, ils dorment.
0: Oui.
1: Ils dorment, ils ne se réveillent plus.
0: Mm-hmm.
1: Comme ça.
0: Ouais.
1: C'est
0: ouais.
1: fini. Donc aussi, toi, tu as eu l'occasion de te réveiller. Bénis Dieu.
0: Amen. Voilà. Amen. Amen.
1: Il y a une maman que j'ai mis à la fin. Mm-hmm. Ça veut dire, nous, les enfants de Dieu, là. Bénissons celui-là qui nous donne la vie, qui nous donne vraiment la considération,
0: mm-hmm.
1: qui nous donne aussi un salaire.
0: Oui.
1: Il donne tout ce qui est bon à ses enfants. Mm. C'est ce que ce chant veut dire.
0: Ok. La vie n'a pas de sens. C'est comme la feuille des champs. Et donc, il faut vraiment bénir en Dieu si tu es en vie. Oui.
1: Marche dans la sincérité avec Christ.
0: Amen.
1: Qu'il soit préservé.
0: Je connais plusieurs qui pour toi tu as rendu ton témoignage, hein, le témoignage, on t'a proposé de l'argent. Je connais plusieurs filles qui juste à cause de cet argent là elle est dans l'église, elle sait que le papa qui est dans l'église là, il est marié, elle est dans l'église, sont dans l'église tous les deux, mais le papa là dit deviens ma maîtresse, comme ça elle te donner de l'argent, voilà. Donc pour l'argent deviens maîtresse, c'est à dire que toi ta vie même là, voilà, mais toi ta vie même ça ne te dit rien en fait, quoi.
1: Mm-hmm. Parce qu'elle vient à l'église, mais elle sait qu'elle ne sera pas enlevée.
0: Oui, mais elle vient quand même. Vraiment, les amis, merci. J'aime en tout cas les messages que nous donne Elisa Yuman. Hein. Ce sont des messages d'actualité. Et donc, pour les campagnes d'évangélisation, vous avez des rendez-vous. Enfin, comment pour t'inviter, Elisa Yuman, pour ceux qui ont les programmes justement, pour les invitations, enfin, comment...
1: Bon, Elisa Yuman est libre, elle peut venir partout pour célébrer le Seigneur.
0: Ok.
1: Que ça soit veillée, évangélisation et tout.
0: Ok.
1: Même les mariages. En tout cas, Elisa Yuman est là avec mon numéro.
0: Mm-hmm. Oui, le numéro.
1: Voilà. Parce que c'est pas là, on peut m'avoir.
0: Oui. Donne-nous le numéro, je vais le noter en même temps.
1: 05 45.
0: Attends. Ok. 05
1: 45
0: mm-hmm.
1: 57
0: 57
1: 11
0: 81. Ouais. 05 45 57 11 81. 05 45 57 11 81.
1: Il y a mon move aussi.
0: Oui, voilà, un second numéro.
1: Voilà, le 01
0: mm-hmm.
1: 03
0: mm-hmm.
1: 01 encore
0: mm-hmm.
1: 35 52.
0: 35 52.
1: Oui.
0: 01 03 01 35 52. Je réponds à deux numéros, hein, pour ceux qui veulent inviter Elisa Yuman. On vous invite en tout cas à contacter le staff managérial d'Elisa Yuman pour tous vos rendez-vous, tous vos programmes. Elle est disponible. 05 45 57 11 81. 05 45 57 11 81.

0: J'ai envie de me lever pour danser, tu vois. Tu sais comment on danse, tu vois, tu sais comment on danse, non? Hein? Ah oui, ouais, non. Ouais, ouais. C'est bon du coup musical. Voilà. Bon, la salsa, là, ce sont en espagnol. Maintenant, pour les invitations, c'est vrai que nous avons parlé des contacts là pour les invitations. Comment tu gères? Parce que tu l'as dit, hein, il y a le mari, il y a les enfants. Comment tu coordonnes les invitations là? Comment tu les gères?
1: Non,
0: il n'y a pas de problème.
1: Il y a longtemps, on est dessus.
0: Ah oui, c'est le troisième, donc il y a longtemps.
1: Voilà, ton programme, maman, n'oublie pas.
0: Ok. Salutations à toute l'équipe d'Elisa Yevo. Oh, il est 14h35 minutes. On vous offre un troisième titre. Et n'oubliez pas, le dernier album d'Elisa Yomon est riche en variété musicale. Chacun a pour son goût hein, sur cet album. 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Et voici le titre qui nous fait bouger depuis plusieurs semaines sur Fréquence Vie. Elisa Yomon, 14h36 minutes, danse avec nous, mais surtout prends ton album.

0: on danse comment? On danse ça comment? On est en situation radio là,
1: tu
0: comment
1: sais,
0: on danse?
1: Tu sais, le roi David a dansé, il a dansé comment? Le chant dit lingué, ouais. Lingué, mm-hmm. Ça dit que ton t'es pas. Donc t'es pas.
0: Ah, d'accord, c'est toi qui.
1: Ça dit casse-toi, danse comme tu veux.
0: Comme tu veux. Ok, voilà. Ah, d'accord. D'accord.

Actuellement, là, il y a les petits frères qui ont commencé à appeler leurs parents déjà. Hein. Isaïe, Isaïe, voilà, vous pouvez danser avec nous. Ouais. Tu as prié pour avoir du boulot, tu as du boulot.

0: 14h39 minutes, on marque une pause. Il nous reste encore une minute. On va s'écouter la suite de Lingué, Lingué. Maintenant, est-ce que déjà il y a la réaction des auditeurs? Est-ce que elle est favorable depuis la sortie du dernier album, le troisième album? Comment, voilà, est-ce que le peuple de Dieu a accueilli cet album, Elisa Yoman?
1: Je dis bien oui. Et j'attends encore beaucoup encore.
0: Ok.
1: J'attends beaucoup que le peuple de Dieu vraiment s'intéresse à Jésus, mon ami.
0: Mm-hmm.
1: Parce qu'il n'y a que lui seul qui est notre ami.
0: Amen.
1: Donc que le peuple de Dieu même en soit vraiment en éveil, c'est-à-dire soit vraiment dans la danse réelle.
0: Yes.
1: Et que cet album bouge encore plus.
0: Amen.
1: Que la gloire revienne à Jésus. Voilà.
0: Et est-ce que tu crois, Elisa Yoman, que en écoutant une chanson, on peut recevoir sa délivrance, sa guérison?
1: Oui,
0: tu le
1: oui.
0: crois?
1: Oui. Bon, j'ai souvent chanté après mes prestations, les gens s'approchent. J'avais tel problème quand je suis venu au culte, mais après ton passage, vraiment, j'ai été libérée. D'autres me disent,
0: Amen.
1: Mais vraiment, comment tu chantes? Et puis on a des frissons. Le chant touche. J'ai dit, mais c'est les paroles, c'est
0: Amen.
1: La présence de Dieu.
0: Oui.
1: C'est l'Esprit de Dieu qui fait son travail.
0: Mm-hmm.
1: Tu es venu ce matin abattu, attristé. Dans ce chant, lingue, moi, ma fille était morte. Et puis le Seigneur l'a ressuscité.
0: Amen.
1: Mais il est parti prendre son résultat et compte sur la grâce de Dieu.
0: Amen, amen, amen, amen, amen.
1: Avec 4 ans quand elle était décédée. Mais le Seigneur a permis que, même étant dans deux centres, ils m'ont dit d'aller à la maison comme c'est un enfant, d'aller l'enterrer simplement. Mais Jésus n'a pas permis, le Seigneur a réveillé mon enfant.
0: Amen.
1: Jusqu'à 6 heures du matin, l'enfant est revenu à la vie.
0: Wow.
1: Parce que je ne voulais pas qu'on arrache mon enfant pour l'envoyer à la mort.
0: C'est la foi. Amen.

0: Waouh! Quel bonheur! On a bien débuté l'après-midi avec Elisa Yeoman. On est béni de l'avoir dans ses studios. On a parcouru l'album. On vous a proposé trois titres. Jésus mon ami, La vie à l'instant, Lingué, Lingué. C'est vraiment un album d'excellente qualité là. SRCI, on a écouté Jésus mon ami, on a écouté La vie et Lingué, Lingué. Toi, tu kiffes quoi? Qu'est-ce que tu aimes entre les trois titres
1: moi,
0: là?
1: J'aime bien le Lingué.
0: Lingué.
1: Lingué. Ouais.
0: Ouais. Tranquille. Et puis le Lingué, ça fait pas trop. Tu transpires pas trop.
1: Oui.
0: Voilà, transpires pas. C'est léger. Ça, c'est vrai. Moi, j'aime, tu vois, Jésus, mon ami, là. Jésus, mon ami, tu vois.
2: La vie n'a pas de sens, là.
0: La vie n'a pas de sens. Voilà. Le, camp, voilà. Le message, il est fort.
1: Les nouveaux riches.
0: Ah non, moi j'aime à cause du message.
1: Non, mais les pas de danse aussi.
0: Oui, qui vont avec. Voilà, donc chacun a fait son choix. Hein. SRCI, c'est Lingué, Lingué. Moi, c'est La vie. Et puis, on a écouté les témoignages d'Elisa Yeoman, là, parlant justement du titre Jésus, mon ami. Hein. Et il est important pour les uns et les autres. Qu'est-ce que tu écoutes? Bon, je n'ai pas envie de prêcher sur Fréquence 10 ce soir-là, mais qu'est-ce que tu écoutes? La foi vient de ce qu'on entend. Et ce qu'on entend vient de la parole de Dieu. Si tu habitues ton âme à écouter des musiques avec des langages vulgaires qui polluent ton âme, bon, pourquoi tu t'étonnes que tu ne vois pas les miracles dans ta vie en fait? Voilà, parce, qu'est-ce que tu écoutes? Voilà, comment on appelle ton miracle dépend de ce que tu sèmes dans ton corps, dans tes oreilles. Voilà, qu'est-ce que tu écoutes? Et ne t'habitue pas à écouter des cantiques qui te transportent dans la présence de Dieu, que tu remplis, tu vois. Du lundi au samedi, tu ne parles pas avec Dieu, hein, tu vis ta vie. Et c'est dimanche, tu veux recevoir le miracle. Attends, donc du lundi au samedi, là. Ah, Choco, tu vois comment c'est bizarre, non? Donc, on veut t'inviter sur Fréquence Vie, là. On veut t'inviter à adopter un autre comportement. Écouter les cantiques qui te rapprochent, voilà, du Seigneur. Et voici l'album que Elisa Yeoman présente. Et c'est vendu à 5000 francs seulement à la boutique de la radio. Elisa, quel est ton message à l'endroit des auditeurs, là?
2: Bon, je vous aime. Que le Seigneur vous bénisse, mes frères, mes soeurs. En tout cas, qu'il vous donne tout ce que vous avez besoin. Mais tout ce que je demande à mes auditeurs, c'est qu'ils s'intéressent à l'album Jésus, mon ami. Fréquence Vie, là, c'est une bonne radio. Hein? Écoutez beaucoup Fréquence Vie. 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
0: Amen, amen, voilà. Amen. Et puis, on peut l'avoir à 5000 francs seulement.
2: Seulement.
0: Voilà. 5000 francs seulement. Et puis, les contacts pour inviter Elisa Yeoman, 05 45 57 11 81. Viens, Esther, 05 45 57 11 81 et le 01 03 01 35 52. Est-ce qu'on retrouve Elisa Yeoman sur les réseaux sociaux?
2: Le moment, non.
0: Non, tu n'as pas de clip sur YouTube?
2: Si.
0: Voilà,
2: si.
0: Donc...
2: Mon second album, là.
0: Voilà.
2: Sur YouTube, Elisa Yeoman.
0: Elisa Yeoman, voilà. Sur YouTube, d'accord. Voilà. Mais on ne te retrouve pas sur Facebook, TikTok, pas encore.
2: Pas encore.
0: Pas encore. Mais... Bientôt. Donc, pour ceux qui sont au travail, ceux qui ont la connexion Internet, là, tapez dans la barre de recherche sur YouTube, Elisa Yeoman, pour découvrir notre chantre, notre adoratrice. Sinon, visitez la boutique de la radio Fréquence Vie, on est là. Elle est ouverte jusqu'à 16h, donc passez à la boutique de la radio, demandez Elisa Yeoman dans Jésus mon ami, là, c'est son dernier album, un album d'excellente qualité qu'il faut avoir absolument. Avant l'invitation, on vous donne un petit live. Tu choisis quel titre? 30 secondes de live avant de céder l'antenne pour la suite du programme de la radio.
2: Jésus
0: mon ami, d'accord. Avant de l'inviter dans vos différentes manifestations, recevez Elisa Yeoman en live sur la radio Fréquence Vie.
2: Jésus, oh Jésus, tu es mon ami. Jésus, mon ami. Ami fidèle. Dans ce monde difficile où tout n'est que chaos, où tout est dû, moi je sais qui me tient.
0: Amen.
2: Oh mon frère,
0: merci.
2: Avec tous ces problèmes dans la vie, on fait tellement de tout cochon, mais moi, quel que soit tout, celui qui me tient est plus fort.
0: Yes.
2: Voilà.
0: Amen.
2: Je sais aussi d'où je viens. Voilà.
0: Voilà. Merci Elisa Yomon, on a été bénis hein, de t'avoir dans ces studios sur Fréquence. Merci, merci en tout cas. L'album est une bénédiction. Nous, on consomme, hein, on joue les titres sur Fréquence Vie. Et donc, on invite tout le monde à prendre l'album, vendu à 5 000 francs seulement. Et CRCI va dire au revoir aux auditeurs, là. Hein,

0: Shalom à tous. Vraiment, je voudrais vous inviter à toujours demeurer dans la présence de Dieu, quelles que soient les circonstances. Le plus souvent, lorsque on traverse des moments difficiles, on arrête même d'aller à l'église. Moi, je pense que c'est une mauvaise manière. Parce que plus tu as un poids, il faut, c'est là, mais il faut aller dans la présence de Dieu pour que la parole qui sera prêchée puisse te décharger. Donc, j'aimerais interpeller chacun de nous toutes les fois où tu seras vraiment accablé, toutes les fois vraiment où tu vas sentir une pression. N'écoute jamais la présence de Dieu, quel que soit le jugement qui est porté. Il faut toujours demeurer dans la présence de Dieu. Amen. Car c'est sa présence que tu seras libéré.
1: Merci. On referme les portes du salon des amis, présenté par Tao Daniel. Avec moi, il y avait Esther CI et on recevait Elisa Yoman. Restez branchés sur Fréquence Vie. Ikonyawa Joseph vous donne rendez-vous ce soir à partir de 17h dans Philadelphia. Et nous, on revient à 21h pour une nuit sans ennui. Je serai en compagnie du pasteur Etienne Yann de 21h à 1h du matin. On vous aime très fort, mais n'oubliez pas, Jésus vous aime encore plus. Bonsoir.
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0: Bonjour, bonjour, bonjour, bonjour, fidèles compagnons. Voilà, c'est dans cette ambiance que nous sommes en train de nous adresser à vous. Parce qu'il est question de musique, il est question d'adoration. Et je suis avec nos amis des Chantrudis de Côte d'Ivoire qui sont porteurs d'une très bonne nouvelle. Mais ce sera donc pour tout à l'heure le temps pour nous de nous installer parce que nous commençons et nous terminons par une lettre importantissime. Hein. Le A, c'est l'adoration. Et vous voyez, quelqu'un m'a fait la remarque, hein, a dit que, vous voyez, l'adorer, l'adorer, voilà, l'adorer. On acclame le Seigneur pour ça. L'adorer, voilà. Donc, on va adorer le Seigneur et puis on va vous donner toutes les informations. Je rappelle que nous sommes là dans le cadre de l'organisation du CNLA. Le CNLA, c'est le séminaire, c'est ça, non? National de loin. Voilà. Et donc, on est là, on en parle dans quelques instants. Pour l'heure, je voudrais que vous preniez une posture de révérence, une posture d'adoration, parce que nous allons entrer dans sa présence.
1: Alléluia. Alléluia. Alléluia. Alors que nous nous présentons devant toi ce jour, Père, nous voulons simplement nous soumettre à ta Seigneurie. Nous nous soumettons à ta direction et nous attendons à toi alors que nous sommes dans ta

0: ta position, ta situation.
1: Élève la voix et commence par élever ton Dieu. Je vais t'entendre lever la voix pour bénir ton Dieu, pour glorifier ton Dieu, pour bénir ton Dieu. Élève, car il est digne

L'adorateur, selon le cœur de Dieu, soit un adorateur selon le cœur de Dieu.

0: transforme.
1: Alléluia.
0: Gloire à Jésus. Celui qui donne un avenir aux sans-abri.
1: Je voudrais que quelqu'un apporte une grosse offrande d'acclamation à Jésus, à sa majesté, au lion de la tribu de Juda, au Dieu de gloire, à celui qui règne à jamais. Alléluia. Le Dieu d'Israël. Alléluia. Je te rappelle, auditeur, que si tu viens de nous prendre, tu fais bien. Tu es avec nous dans le cadre de Jésus en musique et nous sommes là pour te dire que du 4 au 13 août a lieu à Boaké, au CAFOP 1, le séminaire national de louange et d'adoration organisé par les chanteries de Côte d'Ivoire, donc le Sénala et les chantres juniors, le séminaire national de louange et d'adoration. On va dire séminaire international, parce que les chantres juniors, c'est aussi international, on en parle tout à l'heure. Et j'ai avec moi des responsables de donc, cette organisation, le pasteur Kossi, qui est le président du comité d'organisation. On a quand même le Seigneur pour ça. Chantre, je vais pas renverser. Chantre distingué Michel Pesso Azio, on acclame le Seigneur. Distingué Michel. Waouh, le big saxophone, le big percussionniste. Vous savez, quand on parle de percussion, il y a la percussion légère, Aoko, Dodon, comment on appelle, arc en bouche, il y a beaucoup d'autres. Il y a les seke, voilà. Et ce qu'on appelle comment on appelle ça là, il y a le comment hocher son aïe, bon, c'est compliqué. Puis, il y a le seke, voilà ce que les portoricains appellent maracas, voilà. Et puis il y a la grosse percussion, hein, par exemple la batterie, et puis il y a le tumba, hein, voilà. Ben Ali, bonjour.
2: Bonjour.
1: Voilà, c'est Ben Ali, le big Ben Ali. Noué. On a quand même le Seigneur pour Ben Ali. Oui. Il faut l'encourager. Voilà. Et puis, il y a mon frère, hein, voilà, lui, il est à l'international et tout ce qui tourne autour donc, de la communication des médias. Pasteur Isaac, big pasteur. Good morning.
3: Bonjour.
1: Oh, je suis content. Je suis content. Alors, Kamito. Voilà, lui il se signale pas, fais-nous un tout. Voilà, voilà, merci. Yes, ah, j'aime cet instrument-là, j'aime cet instrument. Vous savez, les instruments avant, on a reçu une fois des spécialistes des instruments avant. Hein. Les instruments avant, il y en a plusieurs catégories, il y a le hautbois, il y a la clarinette. Mais je parle des instruments avant la section cuivre. Voilà, donc il y a saxophone que Vito joue, il y a le trombone, bon, bon, bon, à piston là, et puis il y a mon instrument, au jour du Seigneur, un signal donné à la voix d'un archange. Au son de la trompette,
3: wow.
1: Au son de la trompette, au son de la trompette. Alors pourquoi le jour du Seigneur là aussi? Pourquoi c'est pas guitare que moi on aime pas? Et puis c'est au son de la trompette. C'est un... Non, c'est un grand instrument.
3: Non, c'est particulier.
1: C'est un grand instrument. Un grand instrument.
3: Très important.
1: C'est un grand instrument. Quelqu'un a dit, pourquoi quand notre équipe nationale doit jouer, bientôt c'est la Coupe du Monde, et puis on chante l'hymne national. Pourquoi? Pourquoi la musique? Pendant qu'on fait ballon là. Pourquoi les gens ils chantent à l'unisson, ils ont la main sur la poitrine, ils chantent l'hymne national? Et je prends tous les ans de mes amis, les lions indomptables. Quand ils sont en train de chanter, quand tu les regardes, tu sens qu'ils sont. Ça fait peur.
3: Effectivement.
1: Ben, l'hymne national, tu connais l'hymne national de Paraguay? Paraguay où la tombe. C'est-à-dire la patrie où la voix. Nous, on va vaincre. Tu ne peux pas nous gagner. Donc, l'hymne national, la musique a une importance capitale. Dans toutes les organisations, on ne peut rien faire sans. Quelqu'un a dit, imaginez une journée sans son. Il y aura beaucoup de catastrophes. Il y aura la mort. Parce que Dieu a soufflé. Et puis l'homme est devenu un être vivant. Acclame le Seigneur. Je suis inspiré. Alors, mon ami, le professeur de musique, bon, c'est le caméraman de Fortune. Comment il s'appelle?
3: C'est Emmanuel Kwame.
1: Emmanuel, Dieu avec nous. Emmanuel, merci.
3: Il est
1: enseignant de musique. Et puis notre jeune frère, comment il s'appelle?
2: Hein?
1: Lionel, je note ici, Lionel, ici, le pianiste. En tout cas, Lionel, merci d'être venu. Alors, voici donc à présenter l'équipe, sans oublier Yahweh Emmanuel, qui réalise cette émission, votre serviteur. Alors, on va, avant d'aller plus loin, parce qu'il y a toujours de nouvelles personnes, on va leur dire un peu, quand on dit les Chantrini de Côte d'Ivoire, c'est quoi? Bon, on le dit, c'est une ONG, c'est une organisation, mais chrétienne, hein, chrétienne. Hein. Donc, voilà, on présente d'abord les Chantrini avant de passer au Sénat. C'est quoi les Chantrini?
2: Excusez, merci. Alors, les Chantrini de Côte d'Ivoire, comme vous l'avez déjà dit, c'est l'organisation non-gouvernementale que nous avons. Et cette organisation est spécialisée dans la restauration de la louange et l'adoration et l'évangélisation. La particularité des Chantrini, c'est la formation. Mais vous savez que être chantre n'exclut pas d'être aussi disciple de Christ. Donc, si nous sommes disciples de Christ, comme Christ nous commande de pouvoir faire des disciples, donc un chantre aussi est appelé aussi à faire des disciples. C'est pourquoi au niveau de l'ONG, nous avons l'aspect formation, c'est-à-dire musical, vocal et tout cela, mais de ne pas oublier aussi ce qui tient au cœur du Seigneur, gagner des âmes et en faire des disciples. Donc, depuis, voici la particularité des Chantrini.
1: Alors, depuis 2000, hein, les Chantrini organisent, je crois, chaque deux ans.
3: Oui, oui, le séminaire international.
1: International de louange
3: et d'adoration.
1: Je me rappelle bien lors de l'ouverture de la deuxième édition, qui s'est tenue donc à Benzerville. On avait reçu comme orateur principal le pasteur Mamadou Karambiri.
2: C'est ça.
1: Et j'ai noté ici, il a dit on va changer donc, ça va être source intarissable de louange et d'adoration. Voilà, parce qu'il avait un passage dans Jean 4:4.
2: Okay.
1: Jean 4, où Jésus s'adresse à la femme samaritaine. Et tu parles beaucoup.
2: C'est ça.
1: Si tu savais à qui tu avais affaire, tu allais me demander à quoi. Parce que moi, je suis la source.
2: C'est ça.
1: Intarissable.
2: Et ça, même, c'est le verset même de base même des Chantrini. Jean 4, 24, c'est le verset de base même des Chantrini. Puisque Dieu cherche des vrais adorateurs.
1: L'heure vient.
2: L'heure vient.
1: Elle est déjà venue.
2: Elle est déjà venue.
1: Ou les vrais.
2: Ou les vrais adorateurs. Effectivement. Et c'est pourquoi nous parlons durant l'événement pour lequel nous sommes là, l'adorateur selon le cœur du Seigneur, c'est savoir quel type d'adorateur. Parce que l'homme a été créé par Dieu. Et l'homme étant créé par Dieu, l'objet du Seigneur, c'est que l'homme soit un adorateur de Dieu dans tout ce qu'il fait. Que ce soit par son travail, par son vécu, par son existence, par le mariage. Tout ce que Dieu a fait est pour son adoration. Et malheureusement, le péché vient et le péché nous détourne de l'adoration vraie et nous pousse vers une autre adoration. Et cette adoration, au lieu d'aller vers le créateur, on va vers la créature. Donc, tourner son cœur vers la créature est déterminé comme la fausse adoration. Donc, la question que nous voulons régler par toutes ces choses, c'est emmener quelqu'un à comprendre, es-tu dans la vraie adoration? Parce que par essence, nous sommes des adorateurs. Mais est-ce qu'on est toujours dans la droite ligne de cette essence-là? Et donc, pour ramener ces personnes à ce point-là, Dieu nous amène cette année à amener chacun de nous à nous poser la vraie question. Est-ce que je suis un adorateur au travail? Est-ce que je suis adorateur dans mon foyer? Est-ce que je suis adorateur dans mon ministère? Est-ce que je suis adorateur dans la gestion de mes biens, dans ma gestion des ressources? Tout et tout, parce que tout ce qu'on doit faire a pour finalité l'adoration.
1: Alors, ça m'amène à poser la question. Hein? Ça veut dire que les séminaires qu'on organise, dont celui du mois d'août,
3: oui.
1: Quand j'ai bien écouté le pasteur Kossi, ça veut dire qu'en réalité, cette affaire de Sénala, c'est pas seulement les chantres.
3: Non, c'est pas seulement.
1: Ça va au-delà.
3: C'est vrai que effectivement, l'élément fondamental, c'est que le Seigneur recherche les vrais adorateurs, et ça, ça fait partie de notre ADN. Et un autre des éléments, c'est aussi la prière sacerdotale de notre Seigneur Jésus-Christ dans le chapitre 17, verset 21, qui est notre devise, qui dit, dans la prière, il dit que tout soit un comme toi et moi, nous le sommes. Et en fait, c'est cet état d'esprit qui a motivé justement la création du premier groupe musical interdénominationnel Maranatha dans les années 80. Et ils ont joué un rôle un peu comme précurseur des Chantrini de Côte d'Ivoire. Et il y a eu aussi le Coq Muxi, jusqu'à ce qu'on en arrive en 97 à la création officielle de Chantreni de Côte d'Ivoire. Et finalement, le nom Chantreni même a été tiré en 2000, spécialement dans la période du séminaire de louange et d'adoration. Voilà. Donc l'unité, en fait, pourquoi ? C'est l'unité des adorateurs. Fondamentalement, on parlait de l'unité des chantres, parce que, en fait, l'unité des frères est justement une des expressions fondamentales d'une vie d'adorateur. C'est-à-dire qu'on a un témoignage, et la Bible dit recherche la paix, la justice, toutes ces choses-là, avec ceux qui invoquent le Seigneur d'un cœur pur. Et donc, dans cet état d'esprit, Dieu donc, a fédéré des hommes et des femmes qui, au départ, c'était des personnes qui aimaient justement la musique chrétienne et qui aussi étaient impliquées dans la musique chrétienne. Mais la musique chrétienne, telle qu'elle est exprimée dans son terme, n'est pas le mot qu'il faut. Et nous savons que le père qui a révélé le mot adoration, c'est Abraham. Et quand on parle d'adoration là-bas, on parle de la crainte,
1: de la soumission, de l'obéissance,
3: et puis de l'obéissance, du service aussi. Et donc c'est pour cela que nous, on veut amener le peuple de Dieu à se rassembler autour de l'adoration selon le cœur de Dieu. L'adoration qui contient le service agréable à Dieu, la crainte de l'Éternel, parce que quand Jésus-Christ avait été tenté en Luc chapitre 4, il a dit, il est écrit, tu adoreras l'Éternel ton Dieu, ça c'est proskuneo, et tu le serviras lui seul. Tu vois un peu, ça c'est la traîneau. Et nous avons ces boumaï, ce sont ces trois mots qui sont utilisés en grec pour décrire la crainte, le service et la soumission, l'inclinaison de notre vie à la volonté de Dieu. Et nous voulons des adorateurs véritables. Quand nous organisons les séminaires internationaux et nationaux de louange d'adoration, on veut amener l'ensemble du corps de Christ, que ce soit des pasteurs,
1: tout le monde,
3: que ce soit des acteurs de chorale, que ce soit des intercesseurs, que ce soit des hommes de des hommes et des femmes de toute origine. Nous voulons les amener à s'intéresser à la chose de Dieu selon le principe même fondamental qui est l'adoration d'un cœur qui apprend à connaître son Créateur. Parce que Jésus dit, vous adorez ce que vous ne connaissez pas.
1: Non. Voilà. Il faut adorer ce que vous voyez que voilà. Ils sont très à l'aise. Je vais tout à l'heure donner la parole à Ben Ali et à Michel. Vous voyez le pasteur Kossi l'a dit tout à l'heure, les temps de rencontre dans les différents séminaires organisés par les chantres-lits, c'est vrai, c'est des chantres, c'est des musiciens. Il y a la formation musicale, c'est pourquoi on nous encourage à avoir un instrument, mais il y a aussi surtout les prières, les enseignements. Ouais. Autant qu'ils sont ici, c'est tous des prédicateurs. Parce qu'il faut être capable d'expliquer ce que tu chantes. Voilà, il faut être capable de parler. C'est ce qu'on entend de voir avec les chantres-lits. On va parler avec les enfants, de la gestuelle, de l'art oratoire.
4: C'est ça.
1: Être capable de parler en public.
4: C'est ça.
1: Et de dire le chant que je suis en train de chanter là. Voilà, vous remarquez les chants. C'est pourquoi on parle de quoi ? De conducteur de louange.
4: Effectivement. C'est un des ateliers même.
1: Voilà, on dit conducteur de louange. Tu ne viens pas seulement. Non. On va chanter. Non. Les gens ont des problèmes. Il faut les amener à entrer dans sa présence.
4: C'est ça.
1: N'est-ce pas, chante Michel ? Distingué Michel. On acclame Michel. Michel, c'est ça ?
4: Oui, exactement. Conducteur, c'est-à-dire que c'est quelqu'un qui prend quelqu'un d'un point A pour amener la personne à un point B.
1: Je te dis.
4: Alors, on prend la personne et on l'emmène vers qui? La destination, c'est Dieu. La destination, c'est la présence de Dieu. Donc, il faut avoir cette capacité-là. Donc, je vais dire cette dextérité-là. Voilà, de prendre quelqu'un dans son environnement. Il est venu avec un souci, comme tu le dis.
1: Je te dis.
4: Il est venu avec une préoccupation, avec un besoin. Il a besoin d'entendre quelque chose, il a besoin d'être rassuré, il a besoin d'être encouragé, d'être motivé à se lever de nouveau et à continuer la marche. Alors quand le conducteur vient, c'est sa responsabilité qu'il a. C'est-à-dire qu'il doit avoir la capacité de le déconnecter de tout ce qui est physique autour de lui.
1: Le pasteur n'est pas encore arrivé. Vas-y.
4: Voilà, et le connecter. C'est le conducteur qui fait le travail. Voilà, en fait, quand il réussit ce travail-là, il facilite le ministère du pasteur.
1: Je te dis, quelqu'un a dit un pasteur qui est connecté, qui est alerte. Il peut arriver même que dans l'humilité, il soit capable de dire les gars, vous avez déjà dit mon message.
3: Mais c'est ça.
1: En fait, vous avez déjà dit mon message.
3: Oui, c'est déjà.
4: En fait, il y a quelque chose que les gens il y a quelque chose sur lequel il faut quand même insister. Mm-hmm. C'est-à-dire qu'on dit dimanche culte de louange et adoration.
1: Ça, là, c'est pour moi, je suis fatigué.
4: Voilà.
1: C'est eux-mêmes qui ont dit, on avait nous trouvé. Hein.
4: On dit, voilà, on dit louange et adoration. Ça veut dire que le centre de ce qui nous rassemble, c'est la louange.
3: Ce qui est éternel, d'ailleurs.
1: On dit louange et adoration. Ben, quand on a fait le kit là, le groupe musical, vous avez tenu, on vous a souvent 10 minutes et plus,
3: c'est ça.
1: À toi. Les dirigeants ont été menacés. Et puis le reste, annonce, communiquez. Ah, les femmes, la jeunesse, Maranatha. Il n'a pas encore parlé. Hein. Il va pas sortir malgré. Il prend 10 minutes. Finalement, le culte est lourd et ça traîne pour rien. Alors que je n'ai jamais vu un culte où on adore Dieu et puis les gens se sentent.
4: C'est ça.
1: Les gens sont. Quelqu'un a dit la seule chose que Dieu est capable de faire parce qu'il est souverain, il peut tout faire. Mais Dieu n'est jamais venu dire je m'adore, je me bénis. Est-ce que Dieu fait ça?
3: Jamais.
1: Il nous laisse. Ça veut dire si on déconne là, il va suiter des pierres. Parce qu'il veut toujours que l'objet de sa création l'adore.
3: Dieu se, alléluia. Dieu se nourrit de l'adoration.
1: Ben Ali. Bon, avant de poser, tu as une manière de faire. Quand tu tenais la parole dans les églises, l'opéra bouffe, il faut que tu fasses ça. C'est une manière.
4: Quelle manière.
1: C'est une manière d'entraîner les chants. Il sait de quoi il parle. Allons-y. Alors, un jour, Ben Ali a fait ça. Les gens m'ont demandé, tu es sûr que c'est lui qui a essayé de nous là? Que lui, là, c'est un blanc. Je dis, mais il fait tout. Hein. Allons-y.

0: Quelqu'un a dit, yo, un chant comme ça, tu écoutes avant de dormir. Il n'y a pas Capri qui peut te coucher. Non, non, non, non, non, non, non, non. J'ai dormi, j'ai fait ça là. C'est pas possible. C'est pas possible. L'atmosphère bizarre. Non, le Capri.
1: Alléluia. Je précise que.
2: Si nous sommes en train de célébrer le Seigneur, réellement, comme Jésus l'a dit, en esprit, en vérité, vraiment, vous avez dit quelque chose qui est important. Je pense que c'est quelque chose à travailler. Je ne crois pas qu'un chant qui adore véritablement le Seigneur, le diable puisse même l'emmener. C'est-à-dire, le diable regarde, il envie tellement, et il lui dit, mais Joe, tu fais comment? Parce que tu as pris ce qui est pour moi. Et c'est ce qui fait que vous voyez pourquoi on doit prier beaucoup pour les chants. Et c'est pourquoi on organise ces gens de moment. Pour aider les chants, parce que parfois on les lapide, on les insulte. Mais on est en train de faire quelque chose qui est plus puissant même que... On n'a plus une place importante. Tout ça.
0: Si tu te prends pas,
2: c'est ça. Effectivement.
1: David a fait entrer l'arche à Jérusalem à travers ça. C'est comme ça qu'il a institué la fonction des chantres dans la tente. Vous voyez un peu? Et sans oublier que dans le chapitre 59 de Psaume, David avait fait face à des situations difficiles. On voulait faire mal à la vie de David. Et David a sorti ce psaume-là, le psaume 59, où il parlait de l'Éternel qui se rit, des nations qui organisent des plans, des coups, parce qu'on était en train de parler de cette histoire de sorcellerie. Mais les gens voulaient lui faire du mal la nuit. Mika a dû intervenir et il a sorti là. Il a sorti quelque chose pour adorer le Seigneur. Et le psaume 59, où il parle, il dit non, toi l'Éternel, tu te moques de... Il dit, il erre ça et là comme des chiens cherchant qui dévorer. Mais toi, l'Éternel, tu te moques d'eux. Il les décrit un peu comme la sorcellerie. Mais en fait, c'est pour dire que celui qui est véritablement dans l'adoration, il y a des choses qu'il déplace. Il y a des circonstances qui se créent. Le maître des temps et des circonstances manifeste sa puissance. Voilà.
3: En fait, c'était par rapport à tu te prosternes et m'adores. Si tu te prosternes et m'adores. Ça veut dire que dans l'adoration, quand on adore véritablement, on possède tout.
4: C'est pour cela que j'ai dit toujours que être chanté pour le ministère, c'est un ministère à part entière. Moi, je ne rentre pas dans les détails, dans les considérations. Non, puisque c'est ce que nous allons faire au ciel.
1: C'est le ministère éternel.
4: Et c'est pour cela que nous nous préparons.
0: Il n'y a plus un comité d'organisation de mariage. Il n'y a plus.
4: Enfin, nous prêchons
0: la délivrance.
4: Je suis ici.
0: Veuillez de prix. Ça finit ça.
4: Bon, au ciel, nous allons le faire. Nous n'allons pas la
0: prendre.
4: Nous n'allons pas adorer ici.
1: Oui.
0: M, c'est quoi?
1: U.
0: C'est pas de la définition. M, c'est quoi?
1: S.
2: On a I, on a le Q si on est en français,
0: la
2: on a le U,
0: oui.
2: L'unité,
0: oui.
2: Et puis on a le E,
0: éternel.
2: Vers la constitution. Non mais je pense bien que Dolomas doit faire partie des formateurs.
1: Non, il est déjà. Mais Dolomas c'est un des premiers formateurs.
2: Parce que voilà des choses. Vous voyez, quand on parle d'acrostiche, moi je suis quelqu'un qui écrit beaucoup en acrostiche. Et vous voyez, vous prenez une personne. Vous prenez une personne et vous prenez son nom. Vous prenez chaque lettre. Vous prenez le temps d'identifier la personne. Et vous prenez chaque lettre et vous faites ressortir, pas ce que tout le monde voit, mais quelque chose qui est caché. Est-ce que vous voyez? Quelque chose qui est caché. Et puis, vous mettez la photo de la personne. Et la personne affiche l'acrostiche avec sa photo. Et puis quelqu'un passe. Il lit la chose. Au début, la personne va dire non, c'est faux. Mais quand la personne prend le temps de lire, mais c'est ce que David a fait avec les sceaux.
1: Mais c'est ça.
2: Voilà.
0: David, c'est un grand adultère.
2: Parce qu'il savait faire l'acrostiche de Dieu.
1: C'est ça.
0: Le jour inscrit un autre jour.
2: Effectivement.
5: À une autre nuit.
0: Il a dressé une tente pour le soleil. Et le soleil semble avoir un époux.
5: Alléluia.
2: Oui.
5: C'est ça, c'est ça.
2: Une vraie adoration.
5: David est quelqu'un d'exceptionnel.
2: Fait appel à une réelle intimité.
5: Oui.
2: Et quand il y a une réelle intimité, il y a fécondation. Et quand il y a fécondation, c'est-à-dire qu'il y a ovulation et il y a accouchement.
5: Effectivement.
2: Il y a une grossesse.
5: Ça ne peut pas aller sans résultat.
2: Qui parle de. Voilà, comme il dit, qui parle de nudité. Parle de nudité.
5: C'est ça, c'est ça.
0: Qui parle
4: d'intimité, parle de nudité. Ça veut dire qu'il parle d'une relation
2: intime. Donc, quand on vient devant le Seigneur, je veux dire une griffe pour éviter que les théologiens nous attaquent. Mais dis que Dieu vient nu. Toi aussi, tu viens nu devant lui.
4: Exactement.
2: C'est pourquoi Adam et Ève étaient pleinement dans l'adoration. C'est pourquoi la Bible dit qu'ils se voyaient nus. Mais n'en avait point honte. Donc Dieu veut venir devant nous dans toute sa gloire. Dont la nudité est l'expression de toute la gloire de Dieu. Donc quand tu es dans l'intimité parfaite de Dieu, dans l'adoration, tu vois le cœur de Dieu.
0: Il y a un monsieur qui est en train d'appeler, qui veut recueillir l'anonymat. Il dit, mais les gens là, c'est qui? Ce sont les responsables du séminaire là, le séminaire national de l'ange de l'adoration. C'est pour ça qu'on est venu.
2: C'est ça.
0: Il dit, vous parlez trop, numéro là.
2: Alors, donc avant de donner le numéro, je voudrais rappeler que par la grâce de Dieu, nous organisons du 4 au 13 le séminaire national de louange et d'adoration jumelé au Chant Junior. Chant Junior, c'est 6 à 18 ans. Donc, si tu as ton enfant, tu es en train de préparer vacances, il va aller se promener, gaspiller l'argent pour rien. Voilà une belle opportunité pour pouvoir vraiment voir ton enfant commencer une belle rentrée avec la grâce, avec l'onction de Dieu. Tu es un adulte, tu es dans une chorale, tu es dans un groupe musical, tu es dans l'église, tu es un adorateur et tu veux vraiment vivre ce qu'on appelle l'adoration selon le cœur de Dieu, tu es le bienvenu. Alors, avant de donner aussi les contacts, je voudrais rappeler, c'est ouvert, mais vous savez que nous serons ensemble pendant un temps. Et donc, il y a une maudite participation. L'inscription est à 15 000 francs. C'est pour tout le monde, que ce soit les juniors, les adultes, 15 000 francs. Maintenant, pour l'hébergement, la nourriture, la formation, avec tout ce que vous
5: technique
2: avez entendu.
5: Technique et aussi
2: technique,
5: spirituel.
2: Technique, vocale, spirituel, tout cela. C'est 50 000 francs pour les adultes. Donc, ça fait un paquet de 65 000 francs. Maintenant, pour les juniors, c'est 60 000 francs. Avec les 15 000 francs, ça fait un paquet de 75 000 francs. Donc, pour les juniors, j'explique. C'est délicat. Pourquoi? Parce que, vous savez, il faut avoir des moniteurs pour pouvoir s'occuper d'eux. Les enfants ont droit au goûter. Et ils ont droit à des visites, ils ont droit à des choses, des jeux, des trucs particuliers parce que tout ce que nous sommes en train d'expliquer sera expliqué sous d'autres formes. Il y a les tenues, oui, il y a les tenues qui sont dedans. Voilà, pour les enfants, il y a les tenues qui sont comprises dedans. Et je tiens à dire une particularité. Il n'aura pas, ce qui est là, il n'y a pas le transport dedans. J'explique pourquoi. Parce qu'il y a des personnes qui nous appellent déjà, mais qui veulent venir de l'extérieur. Il y a des personnes qui veulent venir d'Abidjan, de San Pedro, de Korogo, tout cela. Et vous voyez que pour nous qui sommes par exemple en Côte d'Ivoire, on n'a pas les mêmes tarifs d'Abidjan à Boaké, c'est 7 000 francs. Par exemple, de Yamoussoukro à Boaké, c'est un autre tarif. Donc vous voyez que si on veut mettre les tarifs dedans, ça risque de biaiser certaines personnes. Donc on est en train de s'organiser. Donc c'est pourquoi nous invitons à vous inscrire rapidement pour qu'on puisse planifier. C'est pourquoi je donne les contacts. Pour tous ceux qui veulent nous appeler depuis Abidjan, c'est le 05 04 80 60 26. Non. La particularité qu'on a fait, c'est que je vais donner le numéro et je vais expliquer comment les gens pourront payer. Voilà. Donc, 05 04 80 60 26, pour ceux qui veulent appeler depuis Abidjan. Maintenant, pour ceux qui sont sur Boaké, qui ne veulent pas appeler d'ici, puisque ça va se passer sur Boaké, on a une équipe sur Boaké. Et donc, l'équipe de Boaké aussi peut vous recevoir et vous instruire, tel nous sommes en train de vous instruire. Donc, vous pouvez appeler le 07, le 59, 40, 18, 84. On a un WhatsApp. Comme je l'explique toujours, nous sommes à l'aide du numérique. Et il faut fonctionner aussi avec les moyens de bord. Et donc, pour le WhatsApp, vous pouvez nous joindre au 07 78 233 603.
5: C'est ça.
2: 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Et donc, nous avons aussi notre page Facebook. C'est là-bas qu'on peut s'inscrire directement. C'est-à-dire que quand vous allez sur notre page Facebook, à chaque publication qui est faite, vous allez voir dans les premières lignes, il y aura toujours un élément en bleu où on met « rejoindre pour nous rejoindre, inscris-toi ». Et puis, vous allez voir, quand vous cliquez, vous allez voir, il y a une plateforme à remplir. Quand vous remplissez la plateforme, juste en bas, il y a le numéro par lequel vous pouvez payer votre inscription et la suite. Et nous expliquons que vous pouvez faire votre inscription dès maintenant. Et si vous ne pouvez pas le payer maintenant, vous pouvez le payer de façon échelonnée jusqu'au jour J.
0: Alors, ce qui m'intéresse, hein,
5: comme vous pouvez payer aussi, si vous êtes prêt, vous pouvez payer et puis on voilà. peut gérer ça.
0: Alors, donc, ce qui m'intéresse, la question, c'est un peu chaque jour. Alors, le parent inscrit son enfant et quand l'enfant va à Boaké pour participer au séminaire, à quoi il attend? Parce que c'est aussi ça, le contenu du programme. Il y a quoi? Qu'est-ce qui va se passer?
2: Alors, je vais répondre d'abord et puis peut-être si d'autres vont comprendre. Alors, pour le junior comme l'adulte, on a d'abord les différents thèmes. Le thème général au niveau des seniors, on a l'adorateur selon le cœur de Dieu qui sera développé en sous-thème avec différents orateurs. Et dans nos prochaines rencontres, nous allons vous présenter les différents orateurs. Et donc, on a les enseignements plénières. Au niveau des chants juniors, c'est créer pour adorer. Ça, c'est le thème général. Et donc, là-bas aussi, il y aura des formateurs, des prédicateurs qui vont le faire. Donc, ce ne sera pas ensemble, ce sera séparé. Donc, les enfants seront enseignés selon leur âge, ainsi de suite. Et puis, après les enseignants plénières, on a les ateliers. Au niveau des ateliers, nous prenons en compte tout ce qui est musical et vocal. Quand je dis musical, c'est-à-dire piano, saxo, trompette, tout ça, la voix, on a parlé de conducteur de louanges, technique vocale, ceux qui sont dans la chorale peuvent s'inscrire, venir participer, se faire former. On a d'autres sujets sur lesquels on veut. Ah, plus... Oui, il y aura les instruments africains, il va en parler tout à l'heure. Et en plus de cela, il y aura le sport. Parce qu'on travaille oui, la voix, important. Il faut travailler le souffle, tout ça. Il y a le sport. Et il y a une particularité au Chant du Nid, la chaîne de louange.
0: Ah oui, j'ai souffri.
2: Voilà. La chaîne de louange.
0: On a fini à 21h et puis
2: voilà.
0: On a commencé à épeler le premier de la voix, c'est Charles. À
2: 22h. Voilà, donc on a la chaîne de louanges. Effectivement, c'est ça. Voilà, donc la chaîne de louanges, c'est quoi? La chaîne de louanges, c'est une forme d'action pour nous de maintenir tous les adorateurs qui sont sur place en retraite avec le Seigneur. C'est-à-dire maintenir l'intimité. C'est-à-dire dès que tu es inscrit et que tu as été hébergé, dis-toi que jusqu'au dernier jour, tu es dans la présence de Dieu. Tu es venu chercher le Seigneur. Donc, on vous demande de vous inscrire dès maintenant. Pourquoi? Parce qu'on constitue en même temps les équipes. C'est-à-dire que ce n'est pas la même personne qui va faire... parce que dès qu'on finit la dernière session, jusqu'à 6h du matin, il y a une chaîne. Donc, il y a des groupes qui sont formés. Et je pense que Michel pourra témoigner un peu de ce qu'il a vécu par rapport à ça. Et donc, quand on finit par exemple à 22h, de 22h à 23h, il y a un groupe qui passe de 23h à minuit, ainsi jusqu'au matin. Et c'est dans l'adoration. On ne vient pas prier, on ne vient pas intercéder. Non, non. On adore le Seigneur. S'il y a des instrumentistes, ils jouent. S'il y a des voix, jusqu'au matin. Et vous voyez, il y a des révélations qui sortent de là. Les gens découvrent leurs dons. Les gens découvrent vraiment tout ça. Voilà. Donc, viens vivre cela. Et ce qui est bon, c'est que tout cela est fait pour que chacun retourne dans son église avec. C'est pourquoi nous voulons inviter les pasteurs à ne pas pouvoir vraiment se mettre en retrait.
0: Au moins un seul pasteur, au moins ton responsable du groupe musical.
2: Voilà.
0: Ton responsable de chorale.
2: Voilà.
0: Et puis j'insiste même, souvent.
2: Les pasteurs eux-mêmes peuvent venir.
0: Les pasteurs eux-mêmes, et puis on met à la tête un diacre.
5: Oui.
0: Il n'a qu'à venir apprendre. Parce qu'il dirige les gens. Et puis non, quand on dit non, il ne sait pas venir.
5: Et n'oubliez pas les instrumentistes.
0: Hein. Le conseil va s'y donner. Quand des guitares, c'est mieux savoir. Donc s'il vient au séminaire, il comprendra l'importance de quand des guitares. Il n'a qu'à venir apprendre.
2: Ah voilà.
0: Non, c'est important, il n'a qu'à venir apprendre.
5: Les instrumentistes là, au moins deux comme ça. Les chefs d'orchestre.
0: Il sera par exemple quand on est en train de conduire un chant. Il y a une manière de conduire le chant. C'est bon, c'est pas moyen-tôt. On coupe.
2: C'est ça. C'est ça.
0: Viens.
2: C'est ça. Donc, avec ta permission, il va ajouter quelque chose par rapport aux instruments traditionnels.
5: On va parler d'un jour des fonctions des chantres, les différentes fonctions des chantres dans l'église, dans le culte.
3: Alors, pour les instruments, on va dire traditionnels, c'est-à-dire qu'il y a la guitare à trois cordes, il y a le djembé, oui. Il y a la oko. Alors tout ça, cette fois-ci, cette année, c'est l'une des innovations. On veut intégrer ça durant ces 10 jours-là. Alors voilà, s'il y a des frères, des bien-aimés qui s'y connaissent, ils sont les bienvenus. Parce que tout ça, on va inscrire ça dans le concert du dernier jour, concert des régions qui aura lieu. Voilà, quand c'est séminaire international, c'est concert des nations. Mais là, ce sera concert des régions.
1: Concert des régions.
3: Les BT auront une plateforme pour intervenir. Les Sénoufo, les Gagou,
1: les Baoulé, les Agni.
3: Les Baoulé. Voilà, tout le monde.
0: Le djembé là, tu fais ça, non? Tu apprends ça?
1: Oui, il est enseignant de ça depuis.
0: On pense que c'est facile. Hein, il y a une technique, non?
6: Oui, nous apprenons les notes de ce djembé.
0: Les notes?
6: Bien sûr que oui. Nous avons 7 notes au niveau du djembé. Je ne vais pas le dire ici. Celui qui veut venir faire, qu'il vienne voir.
0: C'est ça. Alors, quand on est allé à M. Kro, quand on a démontré que la batterie peut prophétiser,
3: les gens
0: étaient étonnés.
3: Oui.
0: Et puis, avant qu'il y ait on a appris que tout ce qui produit un son entre dans le cadre de la musique.
1: Oui, effectivement.
0: Ça. Puis, on a pris
1: des
0: bouteilles.
1: On a encore les images. Hein.
0: Oui. On produit des sons.
1: Oui.
0: Venez. Alors, je veux qu'on insiste sur. Et puis pour les enfants, vous allez voir, apprendre, créer pour l'adorer. Créer pour l'adorer.
1: Alors, c'est oui, l'adorateur selon le cœur de Dieu. Parce que Dieu recherche véritablement les adorateurs selon les vrais. Vous savez, ce qui a touché, la vie de David a été marquée par un certain nombre d'événements assez difficiles. Mais ce qui a été sa force, c'est sa proximité avec Dieu. Un adorateur selon le cœur de Dieu, fondamentalement, c'est quelqu'un qui est proche de Dieu. C'est quelqu'un qui apprend à vivre l'intimité de Dieu. Être adorateur selon le cœur de Dieu, et la Bible nous parle en fait de David comme étant l'homme selon son cœur. Parce que David n'est pas dans la théorie. Il a ces choses. Je me rappelle un de mes amis, un apôtre, qui disait que avant de traverser les épreuves, quand il lisait les psaumes de David, il se disait, mais David, c'est un grand poète. Mais quand il a commencé à traverser certaines expériences, c'est là qu'il a commencé à comprendre qu'en fait, David, ce n'est pas un poète, mais c'est simplement un adorateur. Parce qu'il a appris à se rapprocher davantage de Dieu. Il a appris l'intimité avec Dieu, derrière les brebis, en face des personnes comme Goliath, en face des personnes comme Saül, qui voulaient le tuer. Et il a appris à garder un cœur humble, parce qu'un adorateur, selon le cœur de Dieu, c'est un adorateur humble.
0: Garde la route, mon cher. La route, mon cher, on dit.

0: conoce la polícia continua a querer proteger o funcionário da instituição. Doutor Lauro, você já deve ter sido o leitinho de tentar procurar a pessoa que não acredita. Nunca assistiu na matéria. Nunca assistiu na matéria. Pourquoi ce chant-là m'a été inspiré? Tout à l'heure, dans les différentes interventions, vous avez remarqué, auditeur, on a parlé d'intimité avec Dieu, connaître Dieu. Et il a dit, c'est parce que David est passé par certaines situations que ce qu'il écrit, là, les psaumes, c'est son vécu en réalité. Et il a dit, le pasteur en question a commencé par comprendre les psaumes de David quand il a commencé par traverser les épreuves. Regardez ça. Ouais, doucement, pianissimo. Doucement, ouais, allons-y. Joue doucement. Elle s'appelle Fanny Crosby, celle qui a composé. On l'appelle la reine des cantiques. Elle est née aveugle. Elle est née aveugle. Et la quasi-totalité des cantiques que nous exécutons aujourd'hui dans nos églises ont été écrits par Fanny Crosby. Ce chant date des années 1800. On n'était même pas encore né, 1800. Et quand elle explique les conditions dans lesquelles elle écrit ce chant, vous avez froid au dos. L'histoire raconte qu'un pasteur est allé lui rendre visite un jour, lui a dit, mais tu es trop inspiré, mais plus pour que Dieu te donne la vue. Elle a dit, si j'avais une prière formulée à Dieu, c'était de lui demander de me permettre de rester aveugle. L'homme de Dieu lui a dit, mais pourquoi? Parce que c'est dans cette condition que Dieu me permet de composer tous mes cantiques. Aïe! Je vais probablement faire l'historique de tous les cantiques qu'on exécute dans nos églises. Joseph Scriven. Il devait se marier. À une semaine du mariage, sa femme, sa fiancée est décédée. Ils sont nombreux comme ça. Le compositeur de quel ami fidèle et tendre? C'est lui, Joseph, qui est sûr. Et donc, quand il chante, il sait de quoi il parle. Quand il dit Jésus est un ami fidèle, il sait de quoi. La quasi-totalité des cantiques que nous exécutons dans nos cultes, les chants issus des œuvres de la foi, c'est des gens qui ont souffert, qui ont une expérience. Donc, quand le temps on dit l'adorateur selon le cœur de Dieu, ce n'est pas amusement. Ils viennent de loin. Quand ils parlent de Dieu, quand ils parlent d'adoration, ils savent de quoi ils parlent. Tous ceux qui sont ici, dans ce studio, en train de parler avec moi. C'est des gens qui ont vécu une expérience avec Dieu. Papa, pardon. Fais venir ton enfant. Fais venir ton enfant seulement. Quand l'enfant va retourner, même si c'est un enfant entre griffes difficile, pardon, fais un effort. Toi qui m'écoutes, tu es cadre, tu es entrepreneur, tu as les moyens et tu ne sais que faire. Même si Dieu ne t'a pas encore permis d'avoir un enfant, tu as la possibilité de faire partie d'un orphelin.
1: Exactement.
0: Un enfant à ce camp-là, tu auras fait un utile. Qui sait? Si ce n'est pas cette œuvre de foi là, que Dieu va s'en servir pour ouvrir les entrailles de ta femme.
1: Alléluia.
0: Donc je suis inspiré.
1: Amen.
0: Je suis inspiré.
2: La mobilisation, je pense que tu es tombé pile.
0: Voilà.
2: Dans ce que nous faisons, oui. Dans le cas de la mobilisation, voilà. Nous mobilisons aussi l'ensemble du corps de Christ,
0: voilà.
2: Et tous ceux qui ont à cœur, oui. De sponsoriser un participant,
0: voilà.
2: Deux participants, cinq participants, même voire 100. Ouais. Alors faites-le, ouais. Et vous allez voir la gloire de Dieu se manifester personnellement dans votre vie.
0: C'est comment on fait? Si quelqu'un veut réagir en même temps, il fait comment?
3: Si quelqu'un veut réagir en même temps, qui nous appelle?
0: Ouais.
3: Qui nous appelle?
0: Le numéro?
3: 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Appelle-nous ouais, seulement.
0: Quelqu'un dit ça a été rapide.
3: 05 04 80 60 26. Appelle-nous seulement et nous vous donnons toutes les indications et comment faire. Et vraiment, si vous voulez être aussi dans l'anonymat, pas de problème. Nous sommes aussi ouverts pour les soutiens, pour tous ceux qui voudraient nous soutenir. Parce que nous sommes une ONG et nous fonctionnons par la grâce de Dieu.
2: Comme une agence missionnaire,
3: voilà,
2: voilà.
3: Donc, toute personne de bonne volonté qui voudrait vraiment nous apporter de leur soutien. Parce que vous voyez, pendant 10 jours, on a des enfants, on a des adultes. Il faut les nourrir, il faut prendre en charge beaucoup de personnes. Et vous voyez, il y a des personnes qui nous ont appelés, qui ont dit, on veut participer.
2: C'est plus de 40 millions de budget.
3: On n'a pas assez.
0: Millions, le budget,
3: fait 40. Le budget actuellement qu'on a établi, puisque nous n'avons pas les locaux propres, tourne autour de 40 millions.
0: Oh, une seule personne peut donner ça.
3: Voilà. Oui. En nous croyant par la grâce de Dieu
0: qu'une
3: seule personne peut agir en ce sens. Donc nous profitons du micro qui nous a été offert pour vraiment appeler les bonnes volontés, de pouvoir vraiment nous faire appel et vraiment nous aider. Ça peut être 100 000, 200 000, même 1 million, 10 millions, 40 millions, même peut-être payer tout l'espace, sponsoriser plusieurs personnes. 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Nous refusons les hackers et les anarchers. Nous appelons les bonnes volontés.
0: C'est une affaire de Dieu.
3: Voilà, c'est une affaire de Dieu. Ne t'amuse pas à faire autre chose. Celui qui est bien, appelle-nous et je crois que Dieu se souviendra de toi.
0: Nous parlons du Sénat, auditeur, toi qui peut-être viens de nous prendre en marche. Et depuis, nous parlions du Sénat qui est le séminaire national de louanges et d'adoration organisé par l'ONG chrétienne qui fait la formation technique, musicale et spirituelle des chantres. Et chaque année, voilà, chaque deux ans,
3: c'est
0: le séminaire international de louanges et d'adoration, le SILA.
3: C'est ça.
0: Et puis en année impaire,
3: voilà,
0: c'est le Sénala. Le Sénala qui est
1: aussi organisé au plan national. Nous rappelons aussi que nous sommes une famille, la grande famille des adorateurs.
0: Voilà.
1: Et la particularité que nous avons, c'est que nous sommes un soutien pour les églises en général.
0: Absolument, absolument.
1: Nous ne sommes pas une église.
0: Absolument.
1: Nous sommes un membre du corps et qui joue son rôle afin que justement toutes les communautés, au niveau de toutes les fédérations, au niveau de du consistoire, des fédérations,
0: toutes les
1: fêtières, que justement les communautés soient outillées, soient équipées au niveau de leurs adorateurs, au niveau de leurs des acteurs de la louange, de l'adoration, afin que ces derniers là puissent jouer le rôle clé qu'ils doivent jouer pour que le culte sacré de l'Éternel soit abordé selon la parole de Dieu, selon la volonté de Dieu au sein de nos communautés.
0: Alors je rappelle que le Sénat dont nous sommes en train de parler, c'est du 4 au 13 août.
3: C'est ça.
0: Du 4 au 13 août. Et cette année, c'est
3: à Boaké.
0: Au CAFOP 1 de Boaké. La participation pour les adultes, c'est de 50 000 francs, mais l'inscription, c'est
3: 15 000.
0: 15 000 francs d'inscription pour les juniors et la participation 60 000 francs parce que les enfants, il y a le petit déjeuner, c'est délicat, il y a beaucoup d'autres éléments qui interviennent. Alors, on nous fait signe qu'on a moins de 3 minutes de la fin.
1: Okay. Pour motiver, je voudrais juste ajouter une chose. On a beaucoup, notre famille, quand je parle des chantres en général, est une grande famille. Et au niveau des, par exemple, des chantres juniors, il y a eu, vous savez que Gabi Abraham, le président du CACI, a faire venir ses enfants au niveau des chantres juniors. Et vous savez que Derek a fait l'école de louange des chantres unis, Derek Jones, Hugo Fouet.
0: Il y a beaucoup d'exemples.
1: Et bon nombre de ceux que vous pouvez imaginer.
0: Voilà, donc ça veut dire que
1: c'est
0: un cadre extraordinaire. On va faire une minute, hein, voilà, pas ça aussi. Non, on va commencer par Jean-Michel.
3: Distingué
0: Michel. Michel, oui.
4: Oui, alors, l'invitation est réitérée. Voilà, venez.
0: Ben Ali.
5: Bien fait, venez. Venons adorer le Seigneur et à tout. C'est tout.
0: Quel ami fidèle est homme, Joseph Scriven. Pensez que aussi.
6: Quel ami fidèle est homme.
0: Nous avons un Jésus-Christ.

0: sévère en ses exigences.
1: Sévère en ses exigences.
0: Il est riche en son amour.
1: Il est riche en son amour.
0: Depuis les années 1800, et déjà il y a les rythmes, des rimes embrassées, des rimes plats et des rimes croisées. 1800 déjà, c'était intellectuel, littéralement bien conçu. 1800. Pour aller plus loin encore, c'est pourquoi il dit à Yahou, tu dis do, do, do. Tu connais do? Quand vous prenez les ailes de la foi, les chants de victoire, il y a la gamme. Parce que les chants ont été écrits dans une certaine circonstance. Et les gammes tiennent compte des tempéraments.
2: C'est ça.
0: Voilà, quand on dit mi mineur, ça veut dire quoi? Efféminé. Ça veut dire quoi? Mélancolique. On se prend comme ça, hein? Non. Les notes là, ça tient compte. Oh, les amis, venons aussi là.
3: Venons au Sénat là.
2: Devant le roi.
0: Livre de Saint-Trinien.
2: En psaume 95, verset 2, la Bible dit allons devant, au devant de lui avec des louanges. Alléluia. Faisons retentir des cantiques en son honneur. En Hébreux 4, verset 16, la Bible dit approchons-nous avec assurance du trône de la grâce. Alléluia. Afin d'obtenir miséricorde et de trouver grâce pour être secouru dans nos besoins. Alors nous voulons chanter ce hymne. L'hymne de Sénala et de Sila, l'hymne de Chantruni.
0: Alléluia.
2: Et c'est venant devant le roi.
1: Alléluia.
0: Yes.
1: Nos cœurs crient de joie.
2: Alléluia.
1: Alléluia. Nous entrons dans son sein. Nous entrons dans son sein.
2: Nous célébrons.
1: Nous célébrons
2: l'agneau sur le trône.
1: L'agneau sur le trône.
2: Il règne.
1: Il règne
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4: Lamentations chapitre 3 versets 25 à 26. L'Éternel a de la bonté pour qui espère en lui, pour l'âme qui le cherche. Il est bon d'attendre en silence le secours de l'Éternel.
5: Précède l'émission Les bontés de l'Éternel. Je vous salue dans le beau et précieux nom de notre Seigneur et Sauveur Jésus. Je salue également tous les auditeurs de la radio Fréquence Vie, la radio qui communique le salut. Je suis l'ancien billet Étienne Ouéi. Je vous transmets également les salutations de mon berger, le révérend Franck-José Antoine, de l'église de l'Assemblée de Dieu de Guiglo, temple symbole. Que Dieu vous bénisse. Chers frères et sœurs, chers auditeurs, nous allons méditer dans le livre de Genèse 18, à partir de verset 1. Jusqu'au verset 15. Et après, nous ferons la deuxième lecture à Genèse 21. Du verset 1 également, jusqu'au verset 6. Amen. Nous faisons la lecture. L'Éternel lui apparut, on veut parler d'Abraham ici. Donc l'Éternel apparut à Abraham parmi les chênes de Mamré. Comme il était assis à l'entrée de sa tente pendant la chaleur du jour, il leva les yeux et regarda, et voici, trois hommes étaient debout près de lui. Quand il les vit, il courut au devant d'eux depuis l'entrée de sa tente, et se prosterna à terre. Et il dit, Seigneur, si j'ai trouvé grâce à tes yeux, ne passe point, je te prie, loin de ton serviteur. Permettez qu'on apporte un peu d'eau pour vous laver les pieds, et reposez-vous sous cette table. J'irai prendre un morceau de pain, vous fortifiez votre cœur, après quoi vous continuez votre route, car c'est pour cela que vous êtes passé près de votre serviteur. Il répondit, fais comme tu l'as dit. Abraham alla promptement dans sa tente vers Sarah et dit, vite trois mesures de farine, de fleurs de farine, pétris et fais des gâteaux. Et Abraham courut à son troupeau, prit un veau tendre, bon, et le donna à un serviteur qui se hâta de l'apprêter. Il prit encore de la crème et du lait avec le veau qu'on avait apprêté. Il les mit devant eux, il se tint lui-même à leur côté sous l'arbre et ils mangèrent. Alors il lui dit, où est Sarah ta femme? Il répondit, elle est là dans la tente. L'un d'entre eux dit, je reviendrai vers toi à cette même époque, et voici Sarah, ta femme, aura un fils. Sarah paix à l'entrée de la tente qui était derrière lui. Abraham et Sarah étaient vieux, avancés en âge. Et Sarah ne pouvait plus espérer avoir des enfants. Elle rit en elle, même en disant, « Maintenant que je suis vieille, aurai-je encore des enfants? Mon Seigneur aussi est vieux. » L'Éternel dit à Abraham, « Pourquoi donc Sarah a-t-elle ri en disant, « Est-ce que vraiment j'aurai un enfant, moi qui suis vieille? Y a-t-il rien qui soit étonnant de la part de l'Éternel? Autant, fils, je reviendrai vers toi à cette même époque et Sarah aura un fils. » Sarah mentit en disant, « Je n'ai pas ri, car elle eut peur. » Mais il dit, « Au contraire, tu as ri. » On va au chapitre 21. Chapitre 21. L'Éternel se souvint de ce qu'il avait dit à Sarah. Et l'Éternel accomplit pour Sarah ce qu'il avait promis. Sarah devint enceinte et elle enfanta un fils à Abraham dans sa vieillesse. Autant fils dont Dieu le lui avait parlé. Abraham donna le nom d'Isaac au fils qui lui était né, que Sarah lui avait enfanté. Abraham circoncit son fils Isaac, âgé de 8 jours, comme Dieu le lui avait ordonné. Abraham était âgé de 100 ans à la naissance d'Isaac, son fils. Et Sarah dit, Dieu m'a fait essuyer de rire. Quiconque l'entendra rira de moi. Et elle ajouta, qui aurait dit à Abraham, Sarah enfanterait des enfants? Cependant, je lui ai enfanté un fils dans sa vieillesse. Amen. Cette histoire, nous la connaissons. Dieu, un jour, va donc s'adresser à Abraham. Il va dire à Abraham, pendant ce temps, Abraham était dans sa partie à Galdée. Il va lui dire, quitte ton pays, tes parents, quitte ton père et la maison paternelle et va dans un endroit, dans un pays que j'ai promis de te donner à toi et à ta descendance. Abraham donc va se lever et sous l'ordre de l'Éternel, il va prendre sa femme, son neveu Lot et ses biens et il va faire les adieux à son père, il va partir. Il arrive donc au pays de Canaan et Dieu va lui faire la promesse que Abraham, je te donnerai un fils, un enfant qui naîtra de toi. Et c'est lui qui va perpétrer, qui va donc continuer la promesse qui était faite là. La promesse va continuer avec lui. Et de toi, Abraham, naîtra une grande nation puissante qui sera plus nombreux, plus nombreux que les étoiles dans le ciel. Et donc la promesse a été faite, Abraham va attendre. Abraham attend. Abraham attend. Abraham attend. Abraham attend. Quand Abraham sortait de Chaldée de sa nation, il avait 75 ans. Mais Abraham va attendre pendant des années et des années. 24 ans plus tard, Dieu va de nouveau lui apparaître. Pour dire à Abraham, je vais, ta femme Sarah va enfanter un fils. Alors, quand il a dit ça, Sarah était dans la maison, dans la tente, ce qu'on pourrait appeler aujourd'hui maison. Et elle a tout écouté. La conversion que Abraham a eue avec ses hommes, qui au fait étaient des anges déguisés, et qui de passage ont fait escale sous l'invitation d'Abraham, sous sa tente. Abraham donc leur a offert un déjeuner, et donc c'est après ce déjeuner-là que les hommes l'avaient dit, à cette époque, l'année prochaine, ta femme Sarah va enfanter un fils. Et Sarah, derrière la porte, va se mettre à rire. Sarah va dire, mais qu'est-ce qu'il prend ces hommes-là? Nous avons attendu l'enfant-là pendant 24 ans. Nous avons fait toutes sortes de médicaments. Quel breuvage amer je n'ai pas bu. Quel lavement je n'ai pas fait. J'ai fait toutes sortes de remèdes, rien. Et pendant ce temps, on était encore jeunes. Maintenant qu'on a vieilli, je suis hyper ménopausé. Mon mari aussi est devenu vieux, il est devenu puissant, il n'y a plus rien. Comment nous pouvons faire des enfants? Sarah s'est mis à rire dans son cœur. Et l'ange, l'un des trois hommes, comme j'ai dit, c'était des anges, la Bible dit c'était des anges, va dire à Abraham, mais j'ai dit ça à ta femme Sarah. Est-ce qu'il y a quelque chose qui soit impossible à dire? Il y a quelque chose qui soit irréalisable devant Dieu? Sarah va mentir pour dire je n'ai pas ri. Et là, il va dire au contraire, tu as ri. Les trois hommes sont partis. Au chapitre 21, il dit que à la même période, l'année suivante, c'est-à-dire lorsque Abraham avait maintenant 100 ans, Dieu va accomplir un miracle et Sarah va tomber enceinte. Et de cette grossesse va naître Isaac. Chers frères et sœurs, mon message ce matin, c'est que rien n'est impossible à l'Éternel. Si Dieu t'a fait une promesse, sache que la promesse s'accomplit. Garde espoir, reste calme. L'histoire que nous venons de lire, Sarah et son mari ont attendu 24 ans. Ils ont attendu, ils ont attendu. Un jeune couple qui est sorti de leur patrie pour aller s'installer quelque part, et Dieu leur a dit que je vous donnerai un enfant, c'est à travers cet enfant-là que le pays sera peuplé. Vous aurez une grande descendance. Une descendance aussi nombreuse que les grains de sable au bord de la mer. Une descendance aussi nombreuse que les étoiles dans le ciel. Au début, ces deux-là étaient vraiment motivés. Ils étaient très contents, ils croyaient à la promesse. Mais après plusieurs années, 5 ans, 6 ans, 10 ans, 15 ans, le découragement a commencé à s'installer. Ils vont certainement, à leur époque, voir les traduits praticiens, les médecins, les guérisseurs. Je sais que Sarah, une femme comme ça que fait chez nous, est passée partout pour chercher toutes sortes de médicaments. Abraham, de son côté, s'est soigné. Rien. De telle sorte que, poussé par le doute, le désespoir, Sarah un jour va prendre sa servante pour donner à Abraham, pour dire Dieu nous a promis. Comme la promesse ne vient pas, je te prie donc de prendre ma servante et d'aller avec elle, afin de nous faire un enfant. Parce que Dieu a dit que tes enfants vont peupler la terre. Tes enfants seront très riches, ou plutôt très prospères, très nombreux. Les gens ont entendu. Rien ne vient. Ils sont gagnés par le désespoir. Et cette fois-ci, ils mettent la promesse de côté. Eux-mêmes, ils cherchent une solution pour résoudre eux-mêmes leurs problèmes. Ils veulent forcément atteindre la promesse. Et comme la manière ça devait se faire, ça ne vient pas, ils empruntent d'autres voies détournées pour aider Dieu à accomplir la promesse pour eux. Voici que, malgré tout cela, rien n'a marché. Agar a eu finalement à faire un enfant à Abraham. Mais en réalité, les deux savaient que ce n'était pas l'enfant de la promesse. Mais finalement, ils ont laissé tomber. Ils n'avaient plus d'espoir. Abraham a eu un enfant. C'est vrai, cet enfant n'est pas de Sarah. Il est d'une femme étrangère. Mais comme cette femme a été esclave de Sarah, bon, on peut dire que cet enfant, comme l'esclave, n'a pas de droit sur l'enfant. Quand il est dans une maison qui fait l'enfant, l'enfant appartient au maître. À son maître. Donc ils font ce calcul-là, ils se disent, bon, la promesse est accomplie. L'enfant que Dieu a promis est là. Et donc, par ça, ils ont apaisé leur conscience. Mais qu'est-ce qui va se passer un jour? Il va avoir un miracle. Dieu va apparaître. Dieu va venir. Et il va faire cette promesse de manière vivante à Abraham. Pour dire qu'il est temps, l'enfant qui était promis, l'année prochaine, l'enfant va naître. Mais Sarah ne croira pas. Sarah va rire. Et puis la promesse vient à quel moment? Après que les gens aient bien mangé, qu'ils soient rassasiés. Sarah certainement dit, mais le gars, il a bien mangé. Il n'a rien à dire. Nous étions vigoureux, nous étions jeunes, nous avons tout fait. L'enfant n'est pas venu. C'est au moment où je suis maintenant ménopausé. Ça fait combien d'années que je suis à la ménopause? Je n'ai plus mes menstrues. Et c'est là que l'enfant va venir. Comment est-ce que cela peut se faire alors que mon mari Abraham, lui-même, il est devenu impuissant. Il ne peut plus rien faire. C'est là l'enfant a venu. Mais le monsieur n'a rien à dire. Parce qu'on a déposé de la nourriture devant lui, il a bien mangé, il est bien rassasié, il ne sait pas ce qu'il va dire. Mes frères, ces pensées souvent nous arrivent. Tu attends une promesse, tu attends une promesse et rien ne s'accomplit. Pourtant, tu as eu la conviction que Dieu t'a promis ceci ou cela. Mais je voudrais te dire ce matin, si tu es dans le cas d'Abraham et Sarah, si tu te reconnais dans le cas d'Abraham et Sarah, la promesse va s'accomplir. Dieu n'oublie jamais. Dieu n'oublie jamais les promesses qu'il a faites. Quand le Seigneur te promet quelque chose, ça peut prendre le temps que ça peut prendre. Mais un jour, la chose va finir par arriver. Parce que toutes les promesses que l'Éternel avait faites sur le peuple d'Israël, tout est accompli. Il en est de même pour toi. Ce que Dieu t'a promis, cela va se réaliser. Si Dieu t'a promis une promotion, Dieu t'a promis de l'enfant, Dieu t'a promis une élévation, reste tranquille. La chose va arriver. Tout ce que Dieu t'a promis, ne désespère pas. N'abandonne pas. Car Dieu n'est pas un homme pour mentir, ni le fils de l'homme pour se dédire. Ce qu'il dit, il accomplit. Alors mon frère, assois-toi tranquillement et attends la promesse de mon Dieu. Ce qui t'a promis, ça va arriver. Garde espoir. Quand la promesse tarde, l'ennemi envoie toutes sortes de pensées pour nous décourager. L'ennemi envoie toutes sortes de pensées pour te détourner, pour semer le trouble, le doute dans ton cœur, pour que tu cesses de faire confiance en Dieu. Mais ce matin, je voulais te dire, reste calme. Ce que Dieu t'a promis, cela arrivera certainement avant que toi tu ne sois venu. La promesse qu'il t'a faite va certainement arriver. Reste dans la victoire. N'abandonne pas. Ne relâche pas la main de Dieu. Ne va pas chercher la solution ailleurs comme a fait Abraham. Mais attends cette promesse, car elle va s'accomplir. Habacuc dit, si la promesse tarde, attends-la. Car elle s'accomplira. Elle s'accomplira certainement. Parce que quand Dieu prononce une parole sur toi, il l'accomplit certainement. Alors frère, sois béni et ne désespère pas. Car bientôt, toi aussi ton Isaac naîtra. Que Dieu te bénisse. Si ce message t'a fait du bien et que tu veux une assistance spirituelle par rapport au thème qui a été abordé, je te prie d'appeler le numéro 0708-7301-89. 0608-7301-89. Shalom.
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4: Des examens et concours dévoilés ce mardi 16 juin 2026. Les résultats de la session 2025 du brevet de tutor du premier cycle BEPC, selon les chiffres dévoilés par Diara Kadidiato, directrice des examens et concours de la DECO, le taux d'admission cette année est de 52,17% sur les 586 587 candidats ayant effectivement pris part aux épreuves écrites. 306 001 candidats ont été déclarés admis avec un taux de réussite de 52,17% contre 51,41% en 2025, soit une hausse de 0,67 points par rapport à l'année dernière. Les candidats ont consulté leurs résultats depuis 14 heures. Le président de la Haute Autorité pour la Bonne Gouvernance, Epiphane Zorobibalo, a ouvert hier lundi 15 juin à Grand Bassam un atelier national consacré à la validation de l'avant-projet de loi relatif à la protection des lanceurs d'alerte en Côte d'Ivoire en vue de renforcer le dispositif national de prévention et de lutte contre la corruption. Selon une note d'information transmise à l'agence ivoirienne de presse, les travaux de Grand Bassam visent à examiner, enrichir et valider l'avant-projet avant sa transmission aux autorités compétentes pour la poursuite du processus législatif. L'avant-projet de loi prévoit notamment la définition des conditions et procédures de signalement, la garantie de la confidentialité de l'identité des lanceurs d'alerte, leur protection contre toute forme de représailles ainsi que la clarification des responsabilités des institutions chargées de la réception, du traitement et du suivi des alertes. Un grave accident de la circulation s'est produit hier lundi 15 juin 2026 aux environs de 7 heures au niveau du village de Capiténécro, situé à une dizaine de kilomètres de Noé, sur l'axe Aboisso-Noé, faisant 3 morts et 51 blessés selon des sources sécuritaires. Le drame implique un cas de transport de voyageurs d'une compagnie nigérienne en provenance d'Abidjan et en partance pour Cotonou au Bénin. Le véhicule est arrivé à la hauteur de l'usine d'huile de palme Barou lorsque le conducteur en a perdu le contrôle. Le bilan provisoire fait de 3 décès, dont celui du conducteur et de 2 passagers. 51 personnes ont également été blessées, parmi lesquelles 16 cas jugés graves. Sur le plan matériel, le car a subi d'importants dégâts. Les circonstances exactes de cet accident restent à déterminer. Une enquête a été ouverte afin d'établir les causes du sinistre. À l'international, au Kenya, le président William Ruto a annoncé hier lundi que le Kenya allait indemniser près de 2000 personnes victimes de violations des droits humains lors des manifestations d'une rare initiative de ce type menée en dehors du système judiciaire. Les premières indemnisations seront versées dès la semaine prochaine après vérification par la Commission nationale des droits humains. Le montant total est estimé à 15 millions de dollars. En sport, le Sénégal lance sa campagne de la Coupe du Monde en 2026. Ce mardi 16 juin face à la France, vice-championne du monde en titre, au stade de New York à partir de 19h GMT. 24 ans après le retentissant succès contre les Bleus lors du Mondial de 2002, les Lions de la Teranga espèrent rééditer l'exploit et réussir une entrée remarquée dans la compétition. Toujours en sport, le technicien français Hervé Renard a été nommé nouveau sélectionneur de la Tunisie pour le reste de la Coupe du Monde. Après les limogeages de Sabri Lamouchi, a annoncé hier lundi 15 juin le président de la Fédération tunisienne de football, Moez Nassari, à la télévision publique. Le sélectionneur de la Tunisie, Sabri Lamouchi, a été démis de ses fonctions après la défaite de son équipe 5-1 face à la Suède à Monterrey au Mexique lors de leur entrée en lice dans la compétition dimanche 14 juin 2026. Et voilà, c'est tout pour ce flash d'information. Retrouvez Paul Valéry à 19h30 pour l'édition du soir.

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6: Voilà, bonsoir à toutes et à tous, amis auditeurs. Merci de nous rejoindre ce soir pour cette émission. Ce rendez-vous de ce soir dénommé Philadelphia. Dans Philadelphia, chaque mardi soir, eh bien, nous parlons sécurité routière. Mais avant donc de vous proposer la thématique de ce soir, mes auditeurs, pendant que nous sommes le mardi donc 16 juin 2026, il est exactement 17h passé de 6 minutes en temps universel. Nous allons déguster ce merveilleux cantique en langue gourou de notre bien-aimé sœur chantre Rola Blessing, qui nous dit en langue gourou, ouais, d'autres disons gourou. Vlan les manciers, c'est un merveilleux cantique que je vous propose maintenant, juste le temps de déballer notre thématique de ce soir.

Oui, pendant que nous écoutons ce merveilleux cantique de chantre Rola Blessing Vlalemancier, alors nous allons profiter pour planter le décor de ce rendez-vous que nous avons maintenant. Vous êtes à Sécurité Routière, si c'est maintenant que vous nous prenez en marche, bien sûr. Et nous voulons parler de cette thématique concernant le classement de tous ceux qui interviennent. Tous ceux qui interviennent, oui. Sur notre voiture, prenons le cas d'Abidjan, quelqu'un a une nouvelle voiture ou bien une voiture d'occasion ou une voiture qui doit entretenir, il y a le mécanicien, il y a l'électricien, il y a le taulier, il y a celui qui fait la climatisation, il y a le tapissier et puis on va dire il y a le peintre. Alors, selon vous, quel est le rôle de chacun d'entre eux et puis qu'est-ce qui est primordial? Qu'est-ce qui est prioritaire? Qui est prioritaire sur qui concernant les différentes personnes que nous avons citées qui interviennent sur votre voiture? 1. Le mécanicien. 2. L'électricien auto. 3. Le taulier. 4. Celui qui fait la climatisation. 5. Le tapissier. Et puis 6. Le peintre auto. Le passager.

Voilà, donc cette soirée est faite vraiment pour ceux qui sont dans la voiture au quotidien, qui seront donc d'abord nous faire la différence entre un mécanicien et un électricien, entre un électricien et un taulier, entre un, on va dire, tapissier et peintre auto. Quelle est la différence? Voilà, vous avez la parole au 07 58 21 21 21. 07 58 3 x 21. Appelez-nous, dites-nous ce que vous en savez de ces différentes personnes qui interviennent sur nos voitures. Quel est le rôle de chacune de ces personnes-là?

Ah oui, c'est qui un mécanicien? Quel est son rôle? Et puis, entre le mécanicien et le taulier, par exemple, qui est prioritaire, qui prime sur l'autre, hein?

Oui, d'intenses travaux ralentissent le trafic au carrefour de la vie à Cocody. Pour ceux qui quittent l'école de gendarmerie, l'assaut d'effort pour aller donc à Adjamé au plateau, en passant par Carrefour la vie, il faut retenir que la voie est vraiment rétrécie. Un seul passage pour les véhicules qui vont de l'école de gendarmerie donc à l'Indénier, une seule voie. Ceux qui viennent du pont des lycées techniques ne peuvent plus ressortir au Carrefour la vie parce que la voie est barrée. Ralenti sur le boulevard, on va dire Kofi Gado, voilà, de l'école de gendarmerie, l'école de police jusqu'à la 2, les travaux, oui. Ralentissement, s'il vous plaît. Après Rola, Blessing, Eli Rafa nous a conduit dans un cantique que nous écoutons actuellement. Notre sœur Séraphine Bansé.

Oui, pendant que nous écoutons ce merveilleux cantique de Séraphine Bancet, il faut rappeler que notre thématique de ce soir, c'est de faire la différence entre un mécanicien, un électricien auto, un peintre auto, et puis celui qui fait la climatisation ou le tapissier de la voiture, qui vient avant qui et quel est le rôle de chacun d'entre eux. Vous qui vous connaissez en véhicule, en voiture, dites-nous.

0,753 fois 21 sécurité routière, quel est le rôle d'un mécanicien? Le mécanicien, il s'occupe des freins, de la direction, du moteur et des suspensions.

0: L'électricien auto, lui, s'occupe des feux pour la visibilité, de la batterie en cas de démarrage et de systèmes, tous les systèmes électroniques. Voilà. Quelle est la différence entre un mécanicien, taulier, peintre et autres? On reçoit un auditeur qui va nous donner ce qu'il
1: une
0: sait.
1: Auditrice.
0: Allô? Allô?
1: Oui, bonsoir chef, okay. C'est une auditrice.
0: Ah, c'est une auditrice qui nous appelle et je suppose que c'est la voix de Daniel Cagio qui va nous situer. Est-ce qu'il connaît en voiture? D'accord. C'est qui un mécanicien? C'est qui un taulier? C'est qui un électricien? C'est qui un peintre? C'est qui un tapissier?
1: Je sais un peu que pour une voiture, on a besoin d'un mécanicien, d'un carrossier, d'un technicien, électricien plutôt.
0: On reprend. Oui.
1: Voilà. Je dirais que le mécanicien, c'est celui qui répare le véhicule lorsqu'il y a une panne. Et je sais que celui qui est le carrossier, voilà, lui, il répare le véhicule lorsqu'il y a les tôles qui sont froissées, il s'occupe de la peinture. Voilà. Et l'électricien, lui, il est spécialisé dans le système électronique. Maintenant, s'il y a autre chose, bon, puisque je n'ai pas de voiture. Voilà, moi, ce sont les trois que je connais.
0: D'accord.
1: Maintenant, quand on demandera qui est prioritaire, moi, je vais dire que c'est plutôt le mécanicien.
0: D'accord. Priorité, voilà. Mécanicien.
1: Voilà, et... un bon mécanicien.
0: D'accord. Voilà, c'est l'avis de Daniel Cagio. Hein. Elle a précisé que
1: oui,
0: C'est plus théorique que pratique, hein, donc c'est normal. Daniel Cagio, merci pour cet apport à l'émission Sécurité routière de ce soir. Nous continuons d'attendre d'autres auditeurs ou d'autres auditrices qui sont dans le cas, en tout cas, qui savent ce que c'est une voiture et qui en possèdent une au moins pour nous dire ce qu'ils en savent d'un mécanicien. Ici, nous parlons de taulier, alors que Daniel Cagio a parlé des carrossiers. Voilà, bon, c'est pas pratiquement identique, mais enfin, le carrossier, c'est encore plus un peu plus différent que le taulier. Voilà. 0753x21, on prend un auditeur. Bonsoir.
2: Oui, bonsoir.
0: Comment ça va?
2: Bon, frère Ikio, je vais bien.
0: Merci. C'est quel nom?
2: C'est Maman Lago de Bergerville.
0: Maman Lago de Bergerville, comment va-t-elle?
2: Je vais super bien par la grâce.
0: Oh, ça fait plaisir. Alors, ouais. Dis-nous en termes de voiture, entretien voiture, il y a le mécanicien, il y a le taulier, il y a l'électricien, il y a le tapissier, il y a celui qui fait la climatisation, de tout cela. Quel est le rôle de chacun d'entre eux?
2: Bon, je dirais d'abord que en ce qui concerne la voiture, le mécanicien, quand il y a une panne, voilà, panne d'électricité ou bien de fonctionnement du moteur, tout ça, c'est là qu'on fait appel à un mécanicien. Maintenant, le taulier, c'est lui qui fait la taulerie de la voiture. Quand la voiture a un accident, qu'il y a un côté qui a été endommagé, voilà, on fait appel à un taulier pour qu'il vienne faire la taulerie.
0: Très bien.
2: Maintenant, le tapissier, c'est celui-là qui s'occupe des sièges dans le véhicule.
0: Le tapissier,
2: voilà. Le tapissier, il s'occupe des sièges, c'est lui qui fait la tapisserie de tous les sièges, les tissus qu'on voit sur les sièges-là.
0: Oui.
2: Voilà. C'est lui qui fait ça, c'est-à-dire l'intérieur de la voiture.
0: D'accord. Voilà. Ah oui, ça commence à venir. Et puis
2: maintenant, vous avez dit quoi déjà? Après les tapissiers,
0: celui qui fait la climatisation.
2: Voilà, celui qui fait la climatisation.
0: Le peintre.
2: Voilà,
0: tout ça.
2: Celui qui fait la climatisation. C'est-à-dire que quand il y a un souci, si c'est un véhicule climatisé, quand il y a un souci, voilà. C'est celui qui fait la climatisation, c'est à lui qu'on fait appel pour venir régler le souci du climatiseur. Pour dire qu'en fait, dans la voiture, chaque élément fait appel à un spécialiste dans le domaine. Chaque élément fait appel à un spécialiste, normalement, hein, dans le domaine. Donc, la climatisation, il y a quelqu'un qui vient qui fait ça. Maintenant, il y a celui aussi qui vient. C'est vrai que le mécanicien, il fait l'électricité, tout et tout. Hein. Mais quand le problème est grave ou quand c'est difficile, on peut faire appel à un technicien qui va venir voir pourquoi les fils, quand ça passe de l'autre côté, pourquoi la climatisation, pourquoi les fils ne donnent pas comme cela doit donner. Mais c'est un rôle que le mécanicien peut jouer. C'est un rôle que le mécanicien peut jouer aussi.
0: D'accord.
2: Donc voilà.
0: Merci.
2: Je ne sais pas
0: beaucoup.
2: Ce qui reste. Est-ce qu'il y a un élément qui reste?
0: On a pratiquement tout touché.
2: Voilà, tout touché.
0: Voilà. Donc, on verra bien, on verra bien. Je suis d'accord, pourtant, il y a des endroits où je ne suis pas trop d'accord. On ne parle pas de technicien en termes de voiture. On parle d'électricien.
2: Électricien, voilà, c'est l'électricien, je vous l'ai dit. C'est l'électricien, puisque tu ne m'as même pas mentionné dans tout ce que tu as dit. C'est l'électricien, je cherchais, et puis j'ai dit technicien.
0: D'accord.
2: Sinon, c'est de l'électricien que je vous parle. Désolé.
0: Merci, maman Lago de Tuganjerville. Shalom. Et puis, voilà, nous, on continue d'écouter de la bonne musique. Hein, voilà. Dieu peut.
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0: 0758 3 x 21, quel est le rôle de chacun de ces travailleurs qui interviennent sur une voiture, un mécanicien, un taulier, un électricien, un tapissier, un peintre, celui qui fait la climatisation, si on devrait les classer, qui est le premier? Allô? Oui, là, c'est missionnaire Koyoli dit, je devine sa voix déjà. Bonsoir.
4: Bonsoir, Ikyo.
0: Comment ça va?
4: Oh, fine. I'm feeling very all right.
0: D'accord.
4: I'm feeling fine.
0: Thank you. We are talking about the car. Alors, dis-nous, qui intervient avant qui sur une voiture et puis quel est le rôle de chacun de ces... De ces différentes personnes qu'on a citées, mécanicien, taulier, électricien, tapissier, bon,
4: moi,
0: peintre,
4: hein.
0: Climatisation.
4: C'est pas mon cas. Quand j'achète ma voiture, la première des choses, quand ça sort du port, la première des choses, c'est voir le mécanicien pour vérifier, pour contrôler si le moteur est bon. Les freins sont bons. Mais comme l'appelle une classique, tout ce qui est à l'intérieur, tout est bon. Le mécanicien d'abord, il contrôle. Parce que dans un garage, le mécanicien a son rôle. L'électricien a son rôle. L'hôtelier ou bien le carrelier ou bien voilà, à son rôle. Chacun a son rôle. Et le tapissier a son rôle. Donc, le mécanicien d'abord, vous faites le contrôle de tout. Et après, maintenant, je vois l'électricien. Vous voyez si les câbles qui sont dans le véhicule, les fils, et tout, si c'est, ça répond bien. Et puis, il regarde. Lui, ce côté électronique, s'occupe de ça. Et quand lui aussi voit, maintenant, il peut voir le soulier pour voir la carrosserie. En cas de ça, eux viennent quand il y a, soit tu as eu un accrochage, ou bien machin, ou bien pour regarder en bas du véhicule. Parce que souvent, en bas du véhicule, elle prend un coup, ça pourrit. Donc, c'est le tenier qui doit voir et puis il se couche en bas, il se regarde et puis bon, il y a un bobo, lui, il s'occupe de la carrosserie, ça lui va aider le bas, travailler, ça vient là. Bon, et lui répare tout ce qui est mécanique, il soude, il fait tout à la fois. Maintenant, si tu as le fauteuil, soit ça commence à s'affaisser, parce que moi j'avais eu ma première voiture, c'était à le fauteuil était en chauffage, en cuir. Donc il va avoir le siège aussi, la mousse s'est affaissée, ou bien si il y a des déchirures, en tout cas, ou bien si tu dois reprendre, et lui là, c'est son rôle ça. Mais en même temps, l'électricien, si tu veux mettre souvent le poste radio de la voiture prend un coup, donc l'électricien qui s'occupe de ça. Il lui donne de l'argent, il l'achète, et puis il met le poste radio, souvent tu voles. Moi j'ai eu une fois, on m'a volé comme ça. Ah, les voleurs. Donc j'ai vu comme on appelle l'électricien, acheter un autre poste, et puis on a mis. Donc voilà, chacun a son rôle.
0: D'accord, chacun a son rôle, dit-elle.
4: Tu peux avoir un mécanicien, tu peux à peu près deux choses, tu peux mécanicien en même temps électricien. Et oui, tu peux faire les deux choses. Mais sinon, chacun a son rôle. Mais tu peux tomber sur un mécanicien qui fait les deux. Le mécanicien, moteur, puis en même temps, il s'occupe de l'électricité. Bon, voilà ce que moi, je tenais à dire, parce que bon, j'ai été plusieurs fois dans les garages, et comme j'ai dit la dernière fois, j'avais deux mécaniciens. Donc, c'est ce que je pouvais dire.
0: D'accord. Merci à Missionnaire Kodio Lidi pour son intervention, apportant donc sur la connaissance automobile, et nous parlons de ceux qui interviennent sur les véhicules, nos voitures. Quels sont ceux qui interviennent? On a cité le cas du mécanicien, de l'électricien, du taulier, du peintre, du tapissier, et puis même de celui qui fait la climatisation. Si on devrait faire un classement, qui devrait venir avant qui? Alors voilà, chacun donne ce qu'il sait. Pendant ce temps, nous, on continue toujours dans la musique.
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0: 0758 21 21 21. Ceux qui s'y connaissent en termes d'automobile, le mécanicien, le taulier, le peintre, l'électricien auto, celui qui fait la climatisation, le tapissier, qui vient avant qui? Un auditeur nous rejoint. Bonsoir.
5: Oui, bonsoir.
0: Comment ça va?
5: Oui, ça va très bien. Kwadio Stéphane à l'appareil.
0: Kwadio Stéphane, il nous appelle d'où?
5: Kwadio Stéphane de Cocody.
0: Kwadio Stéphane de Cocody. Stéphane, nous l'écoutons par rapport à la connaissance automobile. On parle du mécanicien, du taulier, de l'électricien, du tapissier, de celui qui fait la climatisation. Voilà. Qui vient avant qui et quel est le rôle de chacun d'entre eux?
5: Alors, je voulais faire un parallèle avec la médecine.
0: Oui.
5: Voilà. Donc, quand j'ai un garage en premier ressort, c'est le mécanicien. Et celui-là est pris comme le médecin généraliste.
0: Le généraliste, oui.
5: Et lui, il va prendre nos constantes, il va nous diagnostiquer.
0: Oui, il va poser le diagnostic, oui.
5: Voilà. Ouais, et puis maintenant, il va détecter dans la panne, s'il y a une panne dans la voiture, il va détecter. Si cette panne est à son niveau, en tant que mécanicien, il va essayer de vous aider.
0: D'accord.
5: De vous dépanner. Maintenant, si ce n'est pas à son niveau, c'est-à-dire si c'est une panne qui vient par exemple d'une panne électrique.
0: Ouais, de l'électricité.
5: De l'électricité. Alors il va faire appel à un spécialiste.
0: Un électricien.
5: Dans le garage.
0: Oui.
5: Dans la matière, avec toutes ces personnes-là, tout autour en tout cas, qui sont dans le garage là. Voilà. Normalement, un garage, en tout cas, un garage, il y a toutes ces personnes-là, tous ces spécialistes-là qui sont là.
0: Oui. Il y a toutes ces spécialités, oui, on continue.
5: Voilà. Donc, lorsqu'il va, il va agir de faire la tôlerie, par exemple, lorsqu'il le véhicule vient endommagé, on va faire appel à un taulier.
0: Ok.
5: Lorsqu'il s'agira de la climatisation, on va faire appel à celui qui est outillé à la matière.
0: Mmh.
5: Alors, aujourd'hui, c'est comme constat, c'est que les mécaniciens, aujourd'hui, se forment.
0: Mmh.
5: Et ils ajoutent à leur arc plusieurs cordes, à savoir l'électricité, la tôlerie,
0: ouais,
5: la peinture.
0: L'électricité auto, oui. Mmh.
5: Voilà, pour qu'au moins, lorsque leur véhicule arrive dans leur garage, que ce client n'aille pas ailleurs.
0: Ok. Vous comprenez? Oui, voilà, oui. Dans le cas où ils n'ont pas d'électricien, eux-mêmes, ils s'érigent en électricien.
5: Voilà. Ils s'érigent en électricien.
0: Oui.
5: Puis ils te dépannent. Et la plupart du temps, c'est ce qu'on constate aujourd'hui. Et c'est encouragé d'ailleurs.
0: D'accord.
5: Voilà. C'est-à-dire, si on n'a pas cette capacité d'apprendre ces autres services qui gravitent autour de la mécanique,
0: oui.
5: Alors, on s'équipe en main.
0: C'est une sorte de comment on appelle le mot là? Bon, ça viendra, allons-y.
5: Voilà, donc tu t'équipes en la matière, tu t'entoures avec toutes ces spécialités-là, mm-hmm. dans ton garage. Tu sors à maintenir ta clientèle.
0: Mm-hmm.
5: Et c'est ce qu'on constate aujourd'hui. Donc, le mécanicien, il est comme quelqu'un de généraliste. C'est lui qui va diagnostiquer, il va regarder, il va louer le moteur, il va essayer de sonder le bruit, de voir si tous les phares allument bien. Et il va t'orienter vers les phares en question.
0: Mm-hmm.
5: Donc, c'est un peu ça.
0: D'accord.
5: Lorsque, par exemple, au niveau de la peinture, par exemple, lorsque on a souvent des accrochages et que la peinture est, par exemple, est arrivée, voilà, on va et puis on voit un peintre au niveau du garage et on appelle le spécialiste parce qu'aujourd'hui, la peinture au niveau des véhicules est différente de la peinture de la maison.
0: Oui, oui. Voilà. Le peintre auto est différent du peintre bâtiment.
5: Voilà, donc c'est un peu ça. Parce que si tu en prends un peintre, en tout cas, qui n'est pas outillé à la matière, tu auras une peinture, une assa en griffe. Voilà. Non, c'est un peintre comme ça.
0: Oui, pas adapté, pas adapté dit, en tout cas.
5: Ouais. Voilà, donc je veux dire, chaque
0: spécialité dans l'entretien d'une voiture.
5: Voilà, c'est encore c'est l'idéal en fait. Dans un garage, on doit avoir tous ces services-là pour que tu puisses être bien pris en charge.
0: Merci. Merci Stéphane. Je pense que ça commence à venir, ça s'éclaircit davantage concernant les contributions des uns des autres. Et je suis en tout cas d'accord avec ce qu'il vient de dire. Le garagiste, le mécanicien, c'est on va dire le généraliste qui pose le diagnostic, qui sait que la voiture a un problème de phare, donc c'est l'électricien. Et donc c'est comme on parlait d'ophtalmologie, le généraliste dira bon, comme tu as des problèmes d'yeux, va voir un ophtalmo ou va voir un dentiste ou va voir ceci et cela. C'est la même chose, mais dans les garages, on a généralement tous ces différents services-là voilà, qui gravitent autour du mécanicien. Et c'est le mécanicien qui pose le diagnostic et il sait que la panne qui est dans ce véhicule, il faudra telle personne pour intervenir quand lui-même, il n'a pas cette spécialité chez lui. Voilà. Donc, en tout cas, c'est bien dit. Nous continuons 0758 3x21. Appelez-nous et dites-nous ce que vous en savez.

0: décidé.
1: Oui, qu'est-ce que vous en savez au niveau d'intervention, de l'intervention de mécanique dans un véhicule? Il y a le mécanicien, il y a aussi l'électricien auto, il y a donc le taulier, il y a le tapissier, il y a celui qui fait la climatisation, il y a. Qu'est-ce que vous en savez? Et puis qui est donc prioritaire sur qui et quel est le rôle de chacun d'entre eux? Vous avez la parole au 07 58 3x21.

0: un héritage à prendre. Allô?
1: Allô, allô?
0: Bonsoir.
1: Bonsoir.
0: C'est quel nom?
1: Montier Mondé Anissé.
0: On reprend?
1: Montier Mondé Anissé.
0: Bon, je retiens Anissé. Anissé nous appelle d'où?
1: J'appelle actuellement de Mancori. Petit Mancori.
0: Bon, on va retenir Mancori, c'est bon déjà. D'accord, on retient Mancori. Anissé nous appelle de Mancori. Et Anissé, s'y connaît en termes automobiles, quel est le rôle d'un mécanicien et quel est le rôle d'un électricien? Et puis chacun, qui vient avant qui?
1: Ok, premièrement, c'est le mécanicien qui prend la position.
0: Tout le monde est d'accord que c'est le mécanicien, d'accord?
1: D'accord, ok. Après le mécanicien, on peut voir automatiquement un électricien.
0: Ou un électricien, d'accord.
1: Le mécanicien prend soin du moteur. Dans la vidange à l'heure, à temps. Et puis, s'occupe des pièces à, souvent à rechanger. Et puis, des pièces qui sont déjà usées ou bien, le rechangement des pièces. Comme par exemple les rotules, les bras, les bas stabilisateurs, etc., etc.
0: D'accord.
1: Après, le mécanicien, il y a l'électricien qui s'en charge de la stabilité de la voiture au niveau de la consommation ou bien au cas où le tableau de bord affiche des lumières qui ne sont pas normales. C'est l'électricien qui détecte, qui peut analyser puis savoir de quoi il s'agit.
0: D'accord.
1: Voilà, après ça, il y a le taulier. Au cas où la peinture de la voiture vient, il y a eu un accident où la carrosserie est touchée. C'est le taulier qui redresse et qui refait la tôlerie et puis souder même bouton et puis faire son travail. Le taulier aussi, il place les carreaux de la voiture.
0: D'accord.
1: C'est-à-dire les vitres.
0: Les pare-brises.
1: Les carreaux, les pare-brises pour faire monter les vitres au niveau de la plupart des vitres des quatre côtés de la voiture. Voilà, le taulier aussi gère ça. Parce que quand ça ne monte pas, les manivelles ne travaillent pas, c'est le taulier qui gère ça. Il y a aussi les portières, lorsque ça ne ferme pas, les serrures, quand ça ne fonctionne pas bien, c'est le taulier qui gère ça. Maintenant, après le taulier, il y a le vulcanisateur.
0: Ouais, le vulcanisateur, oui.
1: Qui s'en charge des pneus de la voiture.
0: D'accord, pneumatique. En quoi faisant?
1: Voilà, c'est ça. Au cas où le pneu est crevé, il faut faire appel à un vulcanisateur pour changer. Voilà, ce pneu ou bien il a des pneus avec lui là-bas. Il peut changer rapidement pour te donner où la jante est penchée ou tordue. C'est le vulcanisateur qui redresse et qui pompe et met de l'air dans les pneus.
0: D'accord.
1: Après le vulcanisateur, je vois ici le peintre qui doit mettre la peinture sur la voiture. Voilà. Et puis après le peintre, il y a le tapissier qui doit changer des chaises de la voiture. Les chaises dans la voiture, il faut qu'elle fait que les chaises soient bien positionnées quand les pièces sont souvent sales ou bien il faut rechanger, réhabiller les chaises. C'est le tapissier qui gère ça.
0: D'accord.
1: Maintenant, il y a la climatisation au niveau. Parce que quand tu n'as pas la climatisation, quand il pleut comme ça, tu ne peux pas rouler la voiture. Donc, il faut voir la climatisation au niveau de la. Dans les temps pluvieux, surtout les temps pluvieux, il faut avoir la climatisation. Parce que quand tu roules sur la climatisation, tu risques de faire des accidents parce que la parabrise est un peu floue.
0: Il y a la buée qui est dessus, oui. Qui réduit la visibilité.
1: La visibilité. Donc, il faut activer la climatisation lorsque il commence à pleuvoir. Ça peut aller?
0: Oui, oui. J'ai une question pour Anissé.
1: Oui.
0: Anissé se lève le matin.
1: Oui.
0: Il voit que sa voiture est condamnée et n'arrive pas à ouvrir. Alors, Anissé fait appel à un mécanicien, à un électricien ou à un taulier.
1: Il y a une autre personne encore qui est dans le domaine qui peut gérer ça.
0: Il s'appelle comment?
1: Lui, c'est les gens qui font les clés minutes là.
0: Oui.
1: Et gère ça. Il y a le taulier aussi qui peut gérer ça.
0: D'accord.
1: Mais les plus grands spécialistes dans le domaine, c'est les ceux qui font les clés minutes.
0: On les appelle les électroniciens.
1: Voilà, les électroniciens.
0: Électroniciens.
1: Voilà.
0: Hein? Mais quand la voiture est bloquée, soit la clé est restée à l'intérieur, ou bien c'est verrouillé, on ne sait pas où la clé se trouve, ou bien la batterie est déchargée, que vous n'arrivez pas à déverrouiller votre voiture, vous faites appel à qui? Un mécanicien, un taulier, ou un électricien ou électronicien?
1: Il y a deux personnes qui peuvent gérer. Il y a le taulier qui peut gérer, il y a l'électronicien qui peut gérer.
0: D'accord. Le taulier peut gérer, l'électronicien également peut décondamner la voiture qui est fermée, condamnée. On ne sait pas où se trouve la clé ou que la batterie ne répond plus. Merci.
1: Maintenant, ce n'est pas encore fini. Il y a un autre domaine encore.
0: Allons-y.
1: Il y a le domaine des freins de la voiture.
0: Oui.
1: Les freins sont finis, les plaquettes sont finies, ou bien tu cherches la plaquette, mais les nouvelles voitures qui sont venues, il n'y a pas de plaquette. Moi, pour avoir, il faut commander une Europe pour venir, donc c'est difficile. Il faut un réganisseur.
0: Oui. Oui, mais ça, ce sont des métiers annexes. Je veux parler de qui intervient directement sur la voiture. Qui doit détecter ça? Qui voilà, doit détecter que
1: le mécanicien qui détecte tout ça.
0: C'est le
1: mécanicien.
0: Voilà, c'est le mécanicien. Ça, c'est rattaché au service du mécanicien qui, lui, maintenant, va recourir à quelqu'un d'autre pour dire que bon, les garnitures sont finies ou bien les plaquettes ne répondent plus.
1: Les disques d'embrayage.
0: Voilà. Dix d'embrayage, tout ça, c'est le mécanicien.
1: Il y a quelqu'un qui est dans le domaine qui s'appelle un réganisseur.
0: Oui, mais ça, ce sont des services extérieurs que je veux dire que c'est le mécanicien qui détecte et puis il va déposer chez chacun. Si c'est le dix d'embrayage qu'il faut regarder ou changer, il va chez un réparateur ou que ce soit la. Où l'eau passe là, comment on appelle ça? Le radiateur, c'est au mécanicien de détecter et puis aller dire, bon, le radiateur est percé, on l'envoie chez quelqu'un pour réparer.
1: C'est ça.
0: Hein, ok?
1: Oui, c'est ça.
0: Quand le ventilateur ne tourne pas, c'est qui?
1: Quand le ventilateur ne tourne pas, c'est le mécanicien.
0: Le mécanicien, pourquoi? Quand le ventilateur ne tourne pas?
1: Non, quand le ventilateur ne tourne pas, il faut l'électricien, parce que c'est le courant qui...
0: Voilà. Quand le ventilateur ne tourne pas, c'est l'électricien qu'il faut appeler. Il saura est-ce que c'est débranché ou bien le ventilateur est en panne ou bien le charbon est fini. Voilà.
1: C'est ça, exactement.
0: Merci, Anissé. On sent que c'est un connaisseur.
1: Je fais Yango International.
0: Ah, ok.
1: Merci, Yango vous remercie. Vraiment, Yango fait beaucoup pour les chauffeurs à Abidjan. C'est vrai que c'est compliqué, c'est difficile.
0: Anissé, là, c'est une publicité. On dit les VTC, hein, c'est mieux.
1: C'est ça, les VTC.
0: Allez, merci. Bonne écoute radiophonique. Et puis, on vous veut en sécurité. Beaucoup de prudence. Hein?
1: Merci beaucoup.
0: Okay. Allez, au revoir.
1: Au revoir.
0: Merci. Anissé.
2: Ça me l'accomplit. Ce que sa bouche a dit.
0: Ah, ça commence à chauffer maintenant. Et les vrais gars arrivent avec des réponses. Pas parce que ceux qui ont appelé en premier ne sont pas les vrais gars. Hein. Chacun apporte sa contribution et c'est le corps de Christ qui gagne. C'est le corps du Seigneur qui est réjoui parce qu'on empêchera à un frère, à une sœur d'être victime d'un accident.
2: Il peut guérir, il peut ressusciter, il peut tout donner. Il peut bénir.
0: 07 58 3 x 21, vous êtes un conducteur, un chauffeur, un transporteur, un mécanicien. Cette émission vous concerne. Dites-nous quel est le rôle d'un mécanicien, quel est le rôle d'un électricien, quel est le rôle d'un tapissier, quel est le rôle de celui qui fait la climatisation. Quelle importance accorde-t-on donc à ces différentes personnes qui interviennent sur nos véhicules et puis et quel est l'ordre si on devait les classer?

0: Dieu est fidèle, Dieu peut t'aider, mon frère.
1: Oh, il est fidèle. Fidèle.
0: Ah oui, c'est important. À 19h30, nous aurons le journal avec Paul Valérie, amis auditeurs, mesdames et messieurs. Restez toujours avec nous à Philadelphia et nous sommes encore et toujours à sécurité routière.

07 58 3 fois 21, 07 58 21 21 21. Qu'est-ce que vous savez donc de la réparation d'une voiture? Le mécanicien, le taulier, l'électricien, le tapissier, l'électronicien et tout cela. Quel est le rôle de chacun d'entre eux? Et puis, voilà, qui est plus important que qui?

0: Alors on disait que le mécanicien, c'est la sécurité directe, les freins, la direction, le moteur. L'électricien auto, c'est la visibilité, les signalisations. Le taulier, c'est la structure du véhicule, voilà, la carrosserie. La climatisation, c'est une concentration du chauffeur. Quand ça manque, il peut être distrait à cause de la chaleur. Le tapissier, il intervient pour le confort et la posture du conducteur dans la voiture. Et puis le peintre, lui, c'est l'esthétique. Une voiture sans peinture peut rouler quand les freins sont bons, quand le moteur est bon, quand le système électricité est bon, la voiture peut rouler même quand il n'y a pas de peinture. La sécurité ne commence pas seulement par le capot, sous le capot, elle commence aussi dans l'habitacle, voilà. Ici à Abidjan, négliger la climatisation de sa voiture ou les sièges, ça peut te fatiguer, et surtout quand le conducteur doit parcourir des longues distances. Voilà, amis auditeurs, mesdames et messieurs, il est important, très important, donc, de savoir entretenir sa voiture. Et la dernière fois, nous avions parlé de combien de mécaniciens faut-il avoir. Il y en a qui ont dit qu'il faut en avoir deux ou trois. Et puis d'autres soutiennent qu'il faut avoir un seul en cas d'une difficulté. Il saura nous dire où il s'est arrêté par rapport à la réparation, au changement de telle ou telle pièce. Alors, avoir un mécanicien, le mécanicien, il est là pour le moteur et tous les autres. Il fait le diagnostic, comme quelqu'un l'a dit tout à l'heure, notre frère Stéphane l'a dit, hein, il fait le diagnostic et puis il nous dit que, bon, il y a ci, il y a ça. Et quand ça relève de l'intervention d'un électricien, il va appeler un électricien qui est soit dans son garage ou vous recommandez un électricien qu'il connaît bien, avec qui il travaille. Hein.
1: Exceptionnel. Avant de démarrer le culte, puisque le pasteur n'est pas encore arrivé.
0: Alors, on va s'écouter cette belle blague, hein, ce sketch. Et puis après quoi, on viendra terminer l'émission à 18h pour laisser la place à Martinique.
1: Il la connaît tellement bien, quand la lisant, il a toujours des migraines.
2: C'est quel genre de chrétien, ça?
3: Quel Bible? D'où toi tu tires ces informations?
1: Je ne veux être rien, les bien-aimés. C'est bien écrit là sur le fourreau du CD. Hein? Donc vous convenez avec moi de vous connaître sa doctrine, son enseignement. Bref, nous allons écouter le CD ensemble.
2: Oh, d'accord. Quoi?
4: Nyouli, il faut mettre.
5: Mets le CD.
1: Ne parlez pas avec désintérêt. Mettez le CD.
4: Bon, il n'a qu'à mettre.

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0: N'est-ce pas Pécu qui vient là-bas? Hé! Hey, ça, c'est quelle démarche, ça, encore? L'enfant là va me tuer, oh! Où est la démarche? Démarche? Démarche? Ah, mon Pécu, gna gna! Hé hé! Mais l'enfant là, il a fini avec quoi? Tché! On dirait que c'est sérieux, hein? Hé! Hey, il pleure! Pécu! Pécu!
1: Maman!
0: Mais qu'est-ce que tu as, petit marche comme ça?
1: Elle s'est blessée!
0: Approche, viens ici! Viens, dis. Bon, rentrons, on va parler, hein? Dis-moi, qu'est-ce que tu as?
1: C'est mon pissé là. Hein? Ça me fait mal.
0: Hey! Attends, je vais voir.
1: Hey, c'est pas mon pissé le devant là. Hein?
0: Aïe.
1: C'est ça que c'est moi d'être.

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1: Marlène et Jean-Claude sont très heureux de présenter une émission très spéciale afin de comprendre les faits d'actualité. Merci pour ta fidélité. Nous sommes très heureux encore qu'elle partage les paroles qui viennent de notre Créateur. Nous sommes dans une étude sur la dîme. Et aujourd'hui, notre thème, il est tout simple. Les pauvres. Quelle est la place des pauvres en ce qui concerne la dîme? Je voudrais te rappeler que je ne représente aucune communauté religieuse. Je suis exactement comme Jean-Baptiste, qui avait pour mission de préparer le peuple, l'éviter à se retirer et à marcher selon ce dit les études. La référence, ou les références, nous en donnent Deutéronome 14, les versets 22. Avec Deutéronome 14, les versets 22 avec Actes des Apôtres 4, Actes 4, versets 30 à 30, Actes 4, versets 30 à 30. Comme d'habitude, je suggère, je pense que tu as cahier 300 pages de Juan la suivre en même temps, parce que c'est ici que nous en sommes. Avant d'aborder notre sujet, prie au Seigneur et tu merci, que merci d'avoir placé en le désir de te connaître, de marcher, cet esprit consolateur, celui qui nous conduit dans toute la vérité. Nous te supplions, continue ton œuvre et de nous aider à ne pas être tes hommes et la parole. Merci de nous diriger dans toute la vie. Au nom de Jésus, ta gloire est éternelle. Amen. Je ne parie pas, mais je puis te certifier. Tu découvriras des choses que tu ignorais. Je ne les ai pas inventées. Elles viennent directement de la parole. Nous avons vu précédemment que Dieu donna cet ordre, que l'on apporte la dîme aux Lévites. Nous avons vu que Abraham, lui, avait rendu la dîme à Melchisédek. Il n'a pas cherché à savoir ce que ferait Melchisédek à la dîme. Plus tard, son petit-fils Jacob, lorsqu'il se rend vers son oncle Laban et eut le songe. Dieu montra l'échelle qui reliait la terre au ciel. Il fit un vœu et il acheva ce dernier en disant, si tu me donnes, d'abord si tu veilles sur moi, si tu me donnes la nourriture, troisièmement si tu permets que je revienne chez moi, à ce moment-là, tu seras Dieu. Parce que jusqu'à présent, tu ne l'es pas encore. Je voudrais te voir à l'œuvre pour que tu sois Dieu. Et je te rendrai la dîme de tout ce que tu me donneras. Nous avons donc compris que la dîme, c'est un retour à celui qui a donné ressources. Que doit-on faire de la dîme? Du moins, que dit la Bible à ce sujet? Lisons au livre de Deutéronome, chapitre 14. Deutéronome, chapitre 14. J'attends que... Parce que j'aime quand tu lis en même temps. Viens fixer la parole dans ton cerveau. Tu vois? Tu prélèveras la dîme de tout ce que produira ta sœur, de ce que ton champ rapporte chaque année. Et tu mangeras devant l'Éternel, ton Dieu, à l'endroit qu'il choisira. Faire résider son la dîme de ton et de ton huile, ainsi que les premiers-nés de ton goût, ton petit. Ainsi tu apprends à toujours craindre l'Éternel Dieu. Lorsque l'Éternel Dieu t'aura béni, peut-être le chemin sera-t-il trop long pour que tu puisses transporter ta dîme lorsque tu habiteras loin de l'endroit. L'Éternel, ton Dieu, aura choisi faire résider son nom. Alors tu échangeras ta dîme contre l'argent, tu serreras cet argent dans ta main et tu te rendras à l'endroit que l'Éternel, ton Dieu, aura choisi. Là, tu achèteras avec cet argent tout ce que tu désirera, peu, brebis, vin et liqueur fort. Tout ce qui te fera plaisir, tu mangeras devant l'Éternel Dieu et tu te réjouiras, toi et ta femme. Tu ne délaisseras pas Lévite qui habitera dans ta ville, car il n'a ni part ni héritage. Tous les trois ans, tu sortiras toute la dîme des produits que tu auras obtenus durant cette troisième année et tu la déposeras dans ta ville. Alors le Lévite qui n'a ni part ni héritage avec toi, l'étranger, l'orphelin et la veuve qui habiteront dans ta ville viendront et ils mangeront à satiété. Ainsi, l'Éternel, ton Dieu, te bénira dans tous les travaux que tu entreprends tous les trois ans. Cette personne qui a la crainte de Dieu, il y avait un lieu où il emmenait de quoi se nourrir. Qui était concerné? L'étranger, l'orphelin, la veuve. Ces personnes venaient et elles mangeaient gratuitement. Donc la dîme, certes, c'est vite, mais elle était aussi utilisée pour venir en aide à qui? Nous l'avons vu. À l'étranger, l'orphelin, ainsi que la veuve. Des siècles plus tard, Jésus vint, passa 300 et demi sur terre. Et en s'en allant laissa des consignes à ses disciples. Et là, nous allons lire dans le livre de Actes des Apôtres, chapitre verset 32 à 34. Et tous ceux qui étaient devenus des croyants vivaient dans une parfaite unité de cœur et d'esprit. Personne ne se prétendait propriétaire de ses biens, mais ils partageaient tout ce qu'ils avaient avec une grande puissance. Les apôtres rendaient témoignage de la résurrection de Jésus et la grâce de Dieu agissait à force en eux tous. Aucun d'eux n'était dans le besoin, car ceux qui possédaient des champs ou des maisons les vendaient, apportaient le produit de la vente et le remettaient aux apôtres. Ceux-ci le répartissaient alors entre tous et chacun recevait ce dont il avait besoin. La première église, qu'on appelle souvent l'église primitive, voici comment les gens, tous les membres de l'église recevaient gratuitement en fonction de leur souhait. Si une église est dirigée par l'Esprit de Dieu, il ne devrait pas avoir des mendiants de cette église. Parce que ce soit dans l'Ancien Testament, et nous venons de lire dans le Nouveau Testament, ils étaient tous sujets à la même scène. Non, je veux quand même mettre, il existe dans certains pays des gens qui abusent, personnes qui s'autoproclament pasteurs et qui exigent de l'argent et qui n'ont jamais assez d'argent. Oui, la dîme, c'est leur champ de bataille. Si tu lis là et tu comprends le message de là, tu ne te laisseras pas avoir. Mon souhait, toi, c'est que tu lises. Notre Seigneur, nous découvrons que dans l'Ancien Testament, tu avais pourvu un moyen simple afin que la veuve, l'orphelin, l'étranger ait de quoi se nourrir. Merci d'aider les communautés qui parlent de toi à appliquer toute la vérité, nous t'en prions. Au nom de Jésus, ta gloire. Amen. Il me tarde. Nous sommes parvenus au terme de notre réflexion. Si d'aventure tu as une question, il te suffit d'envoyer un message par le biais de WhatsApp au numéro suivant. +596 696 88 93 13. Alors, Jean-Claude, moi, je me ferai un réel plaisir de répondre à ta question.

0: N'est-ce pas Pichu qui vient là-bas? Hé! Hey, ça, c'est quelle démarche, ça, encore? L'enfant, là, va me tuer, oh! Regarde la démarche! Démarche? Démarche? Ah, oh, mon Pichu, gna, gna! Hé, hé! Mais l'enfant, là, il a fini avec quoi? Tché! On dirait que c'est sérieux, hein? Hé! Hey, il pleure! Pichu! Pichu!
1: Maman!
0: Mais qu'est-ce que tu as, petit marche comme ça?
1: Elle s'est blessée.
0: Approche, viens ici. Il a dit, bon, rentrons, on va parler, hein? Dis-moi, qu'est-ce que tu as?
1: C'est mon pissé là. Hein? Ça me fait mal.
0: Hey! Attends, je vais voir.
1: C'est pas mon pissé le devant là. Hein? Aïe. C'est ça que c'est moi derrière là qui me fait mal.
0: Bon, d'accord, tourne, je vais voir. Aïe! Mais quand ça,
1: mais c'est pas possible. Qui t'a fait ça, Pichu?
2: C'est un tonton.
1: Un tonton, mais quel tonton? Eh, il est où?
0: Il est comment?
1: Dis-moi comment il est, Pichu. Tu as vu, non? Quand je te parle toujours et puis tu n'écoutes pas là, tu as vu, non? Eh? Regarde dans quel état tu es. Dis-moi, c'est quel tonton qui t'a fait ça?
2: Est-ce qu'il a joué avec mon camarade Angela? Mm-hmm. Et puis tonton l'a passé. Il dit que nous n'a qu'à venir chez lui, il va donner nous bobo.
0: Eh, Pichu. Je t'ai toujours dit que quand tu ne connais pas quelqu'un, de te méfier, de ne pas le suivre, non?
2: C'est Angela. Angela.
0: Angela a fait quoi?
2: Il dit que moi, c'est Naka Pati, puis il va envoyer bonbon pour nous deux là.
0: Oh Seigneur. C'est quel enfant bête j'ai mis au monde comme ça? Dis-moi, Angela, c'est pas ton petit frère?
2: C'est mon petit frère. Mille fois même.
0: Et puis c'est lui qui t'envoie. Il est plus intelligent que toi. Tu as fini de manger tous les bonbons que tu as ici à la maison?
2: Et puis quand j'ai parti là, il dit que lui la paix nous voit habillé, que Naka essaye ça sur le lit. Maman, ça me fait mal.
0: Ah, ça te fait mal? Comment quelqu'un que tu ne connais pas, il te dit viens, je vais te donner des bonbons et tu le suis bêtement à cause des bonbons?
2: Et puis quand j'enlève mon habit là, lui il a fait moi saut de mouton en même temps.
1: Pichu, Pichu, tu peux pas crier, tu peux pas appeler, c'est tout.
2: Il a crié.
1: Regarde dans quel état il t'a mis.
0: On va laisser affaire de Dieu là de côté. C'est la justice qui va nous séparer. Mon fils, faut te calmer, calme-toi. Calme-toi, hein? Faut te calmer. On va partir à l'hôpital. Tu as compris, non?
1: Jeff.
0: La Bible a raison. Elle a dit dans Luc 18, verset 8 que quand le fils de l'homme reviendra, trouvera-t-il la foi sur la terre? Voilà! Voilà les choses qui se passent.
1: Ah,
0: ferme-la! Je te dis de la fermer! Ça te fait mal, ça te fait mal. Ces piments-là, je vais écraser pour mettre dedans. Tu n'as pas dit que tu n'écoutes pas? Je te parle toujours! Ça rentre ici et ça sort de l'autre côté. Tu n'écoutes jamais les gens.
1: Eh, Seigneur, si je connais l'homme qui a fait ça, mon enfant.
2: Elle le connaît.
0: Tu le connais? C'est qui?
2: Elle peut pas dire son nom.
0: Mais pourquoi tu ne peux pas dire son nom?
2: Il dit que si moi il dit son nom là, que lui va plus donner mon bonbon encore.
0: Je vais te gifler, tu vas oublier ta douleur. Est-ce que tu es normal? Tu es normal? Tu ne vois pas l'état dans lequel tu es. Dis-moi son nom.
2: Maman, si elle dit son nom là, lui va venir faire moi saute mouton encore.
0: Oh, Pichu, Pichu, faut te calmer, calme-toi. Tu sais, faut te calmer. Tu sais, non, si tu me dis son nom, on va l'attraper et puis on va le mettre en prison. Tu as compris, non? Et puis, ton pisse pisse là, on va prier pour toi aussi, pour que ça ne te fasse plus mal. T'as compris? Allez, dis-moi, qui c'est qui?
2: C'est un tonton.
0: Un tonton?
2: Lui vient au quartier ici.
0: Ah, tu vas dire qu'il vient de temps en temps au quartier ici?
2: Lui habite au quartier ici même.
0: Ah, Pichu, regarde, écoute-moi. Je ne suis pas en train de m'amuser. Je ne suis pas en train de m'amuser. Je te parle sérieusement. Hein? Quelle personne de ce quartier peut faire des choses aussi abominables? Tu me connais, non? Tu me connais dès... Tu sais que je n'aime pas le mensonge. Je t'ai dit de me dire qui t'a fait ça et toi, ça t'amuse de mentir sur les gens du quartier.
2: Maman, c'est vrai, lui, il est au quartier ici et puis il va à l'église.
0: Pichu, est-ce que tu sais que ce que tu dis là est grave même? Je n'aime pas ça. Non, je n'aime pas ça. Mais tu ne peux pas dire son nom. Et les jeunes de l'église aussi. Vraiment, ce n'est pas la peine. C'est grave. Ils sont là. Les jeunes filles sont là. Elle chôme en pagaille. Au lieu de se marier, c'est pour tuer les enfants des gens.
2: Maman, hein? Lui, là, il n'est pas jeune. Hein?
0: C'est pas un jeune.
2: C'est un vieux.
0: Alors là, c'est le comble. Je n'en crois pas mes oreilles. Je suis d'accord avec le diacre Antoine. C'est quoi? C'est quoi? Tu crées des problèmes, on cherche des solutions et tu piailles, on dirait un perroquet. Oh! Je suis d'accord avec lui quand il dit que le chef du quartier ne prend pas ses responsabilités. Oh! C'est pourquoi, lorsque le diacre Antoine veut sanctionner quelqu'un, le chef du quartier l'empêche. Mais ce vieux bouc qui a fait ça à mon enfant, il faut qu'il paye et il va le payer. Maman, non, non, cette affaire ne restera pas impunie. Il va me payer. Ah! Mais où va le monde aujourd'hui? Vraiment, c'est grave.
2: Ça me fait mal.
0: Je sais. Oui, je sais, Pichu. Je sais que tu souffres. Hein? On va partir à l'hôpital. Mais il faut aussi que j'appelle le diacre Antoine pour qu'il nous aide à porter plainte contre ce criminel. Tu as compris? Voilà, j'ai trouvé son numéro.
2: Maman, pardon, faut pas appeler lui.
0: Tu es sûr que tu as mal? Hein? Tu as des problèmes? On veut t'aider? Et tu es là? Maman, faut pas appeler lui. Faut pas appeler lui. Pourquoi tu veux pas que je l'appelle?
2: C'est lui que lui, il a une grosse voiture noire là. Et puis il va venir faire moi ça encore.
0: Hé! Hey, tiens qu'Antoine, tu m'as tué! Tu m'as tué! Hey. Tiens qu'Antoine, tu m'as tué! Tiens qu'Antoine, tu es un homme que tout le quartier respecte. Tu es un homme aussi que toute l'église respecte. Oh! Qu'est-ce qui se passe, Seigneur, dans ce monde? La morale a foutu le camp. Comment comprendre qu'un homme aussi vieux et respecté dans le quartier puisse agir de la sorte? N'y a-t-il donc plus de repères dans ce monde? Oh Seigneur Jésus, Seigneur, aie pitié de nous et ne nous prive pas de ta grâce. Donne-nous de comprendre que c'est la fin des temps, oh Jésus.
2: Maman, c'est pas lui que lui s'assoit derrière là.
0: Son chauffeur!
2: Hein?

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2: Shalom, shalom, chers amis de la radio Fréquence Vie. La pièce que nous allons vous proposer ce jour est intitulée « Pourquoi moi ?» Écoutez et soyez bénis au nom de Jésus. Frédéric arrive à la maison tout triste et découragé.
3: Chérie, comment s'est-il passé ?
4: Mal. Mal ! Après tout le travail abattu, tous nos efforts la journée comme la nuit, toutes les ressources mobilisées. Je ne sais pas pourquoi. Fallait-il perdre ce contrat? Nous avons prié et jeûné. Pourquoi? Pourquoi?
3: Le Seigneur est fidèle. Il n'abandonne pas ses
4: enfants. Pas de prédication, s'il te plaît. Je ne veux rien entendre en ce moment.
3: Y compris la parole de Dieu. S'il te plaît, je sais que ce n'est pas facile pour toi de faire face à toutes ces choses en ce moment. Mais nous avons fait tout ce que nous pouvions.
4: Et pourquoi? Pourquoi? Encore ce résultat. Pourquoi? Réponds-moi.
3: Je ne sais pas. Mais je sais que tu es au contrôle de tout.
4: Dieu est au contrôle de tout. Ok.
3: Tu es rentré. Nous n'avons même pas rendu grâce au Seigneur.
4: Et pourquoi? Pour l'argent que j'ai gagné?
3: Et chérie,
4: ou pour mon contrat qui a marché?
3: Ne dis pas ça, chérie.
4: Je ne suis pas un hypocrite. Le Seigneur le sait lui-même.
2: Il se lève. La fille de Frédéric revient de l'école plus tôt que prévu. Elle reste à la porte et continue de regarder son père qui lisait sa Bible.
4: Qu'est-ce qu'il y a? Viens, ma fille chérie.
5: J'ai été renvoyée à cause de la scolarité.
4: Ah! Mais pourquoi? Oh Dieu!
2: Il attrape sa fille dans ses bras et la fait entrer dans la chambre. Puis...
4: Seigneur, pourquoi? Mon dossier est constamment rejeté. Pendant que ceux qui ne te connaissent pas obtiennent toutes sortes de contrats. Ma fille est maintenant renvoyée de l'école. Pourtant, je ne suis pas paresseux. Je ne suis pas paresseux, Seigneur. Sauf que tu ne m'as pas encore béni. Le propriétaire de la maison sera bientôt là. Et je ne sais même pas ce que je vais lui dire.
2: Quelqu'un sonne à la porte. Et Frédéric, très effrayé, répond doucement.
4: Oui, oui, la porte n'est pas fermée. Entrez.
6: Nguessan As-tu, huissier de l'État. J'ai cette lettre pour vous de la part de M. Allah, le propriétaire de la maison que vous habitez. Je vous conseille de prendre au sérieux tout le contenu de cette lettre, sans négliger un seul mot, car chaque mot de cette lettre pèse le poids exact de son sens propre. Je vous remercie.
2: Il sort après lui avoir remis la lettre. Puis sa femme entre.
3: Qu'est-ce qu'il voulait?
4: C'est un huissier de l'État.
3: De la part de M. Allah?
2: Il répond oui par la tête.
4: Mais d'où viens-tu?
3: Je t'ai expliqué que j'ai un programme de prière aujourd'hui avec la femme du pasteur.
4: Je ne pense pas que ce soit le temps de prier pour tout. Nous avons des soucis réels et c'est le temps de s'asseoir pour chercher la solution. Ta fille vient d'être renvoyée de l'école. Nous sommes menacés d'être expulsés de la maison. Mes contrats sont rejetés. Pourtant, j'ai prié.
3: Mais il faut prier encore.
4: Jusqu'à quand?
3: Encore et encore, chérie. Jusqu'à ce que nous soyons exaucés. Jusqu'à l'exaucement. Jusqu'au témoignage. Daniel est resté dans la prière jusqu'à son exaucement. Nous servons un Dieu qui exauce les prières. Il n'exauce pas les murmures et les plaintes. Et moi, j'ai choisi la prière.
4: Depuis quand est-ce que vous avez commencé cette prière?
3: Aujourd'hui, nous sommes à la septième semaine.
4: Cette semaine? Et pourquoi c'est aujourd'hui même que ta fille est renvoyée de l'école?
3: Je ne sais pas, mais je sais que mon Dieu exauce la prière.
2: Quelqu'un sonne à la porte et Frédéric et sa femme se regardent, puis Il va ouvrir la porte.
4: Monsieur, vous êtes venu chez moi?
0: Est-ce que nous pouvons entrer?
4: Excusez-moi, monsieur. Entrez, s'il vous plaît.
0: Bonjour, madame.
7: Bonjour, monsieur. Soyez les bienvenus chez nous.
0: Tu as une très belle femme.
4: Merci, monsieur. Chérie, monsieur Franklin, le DG de Arc-en-Ciel Satellite Côte d'Ivoire.
7: Ouh, ravi de faire votre connaissance, monsieur. Veuillez vous asseoir.
4: Quelle surprise, monsieur, je...
0: Ça va, laissez-moi vous parler. Asseyez-vous, s'il vous plaît. Il s'est passé quelque chose de très inhabituel et bizarre. Je ne suis ni chrétien ni musulman. Je ne peux pas non plus vous exposer ce que je suis. Nous avons tout conclu pour donner ce contrat à une autre entreprise. Mais depuis 3 jours, je n'arrive pas à dormir. Une voix ne cesse de me dire de donner ce contrat à votre époux.
7: Ah bon?
0: Et comme je ne me laisse pas dominer par une force spirituelle quelconque, je l'ai ignoré. Mais c'est plus fort que moi. Aujourd'hui, depuis 2 à 3 heures, je n'ai pas la paix. La voix me dit sans cesse de te donner ce contrat. Et j'ai décidé de le faire.
7: Alléluia. Alléluia. Oh, Seigneur, tu es
4: gloire à Jésus. Merci, Seigneur.
0: Bon, ben, écoutez, au fur et à mesure que je m'approche de chez toi, je commence à retrouver ma paix.
7: Amen.
0: Et actuellement, j'ai la paix parfaite.
4: Amen.
0: Donc,
2: son protocole lui remet un dossier qu'il tend à Frédéric en se tenant debout.
0: Voici ton dossier.
2: Frédéric se lève aussi.
0: Le contrat est signé.
2: Mais Frédéric n'arrive pas à dire un seul mot. Sa bouche est ouverte de manière incontrôlable, ainsi que sa femme. Mais M. Franklin se dirige vers la porte, puis il se retourne.
0: Encore une chose. Si vous avez un Dieu, je sais pas, attachez-vous à lui. Et une dernière chose. Nous avons décidé de vous avancer jusqu'à 75%.
4: Alléluia.
7: Alléluia.
4: Tu es merveilleux.
7: Seigneur.
4: Alléluia.
7: Merci, monsieur. Que
4: oh,
7: Dieu
4: Seigneur,
7: ne cesse de
4: bon.
7: Vous bénir.
0: Vous avez déjà le chèque.
7: Oh, Seigneur.
0: Mes félicitations.
4: Oh, merci. Merci, monsieur.
2: Il sort sans attendre un seul mot.
4: Alléluia.
7: Merci, Jésus. Merci.
4: Merci,
7: gloire.
4: Seigneur. Merci,
7: gloire
4: Seigneur.
7: Dieu.
4: Tu es le Dieu qui exauce continuellement nos prières.
7: Oh, merci.
4: Reçois toute la gloire.
7: Alléluia.
4: Merci, Seigneur.
7: Mon cœur
4: je suis désolé,
7: joie.
4: Seigneur.
7: Oh, merci.
4: Je suis désolé,
7: merci,
4: Seigneur.
7: Merci, Jésus. Alléluia.
4: Alléluia. Oh. Oui, Seigneur.
7: Alléluia.
4: Tu es fidèle.
7: Seigneur, tu es fidèle.
4: Mais Seigneur,
7: mon âme te loue.
4: En effet,
7: oh,
4: il faut
7: Jésus.
4: Toujours prier.
7: Merci.
4: Car notre Dieu est un
7: Merci.
4: Dieu qui exauce la prière.
7: Merci.
4: Et non pas les murmures
7: Merci.
4: Ou les plaintes.
7: Tu es
4: Alléluia.
7: Merci,
4: Alléluia.
7: Seigneur.
4: Gloire au
7: gloire.
4: Seigneur. Béni soit ton nom.
7: Gloire
4: oh,
7: à ton
4: merci,
7: nom,
4: Seigneur.
7: Seigneur. Merci, Jésus. Alléluia.
2: En effet, il faut toujours prier, car notre Dieu est un Dieu qui exauce la prière, et non pas les murmures ou les plaintes. C'est sur ces mots que nous vous disons merci, et que le Seigneur vous bénisse. Shalom.
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18h passé des 45 minutes en temps universel, amis auditeurs, mesdames et messieurs. Si c'est maintenant que vous nous prenez en marche, sachez que vous êtes la bienvenue sur les 89.4 FM, la radio fréquence vie. Vous êtes à Philadelphia. Nous avons parlé sécurité routière et à présent, nous continuons de déguster de très belles chansons. Ici, c'est le pasteur Francis Legbedi qui en langue Odjoukrou nous chante Jésus aimé Dakou. Voilà. Et après le pasteur Francis Legbedi, nous nous écouterons chante Rola Blessing, Eli Rafa. Et puis, voilà, nous partirons pour la réclame avec les spots publicitaires jusqu'à 19h. Nous reprendrons langue avec vous pour continuer en musique et certainement une petite thématique le temps d'arriver à 19h30 pour recevoir ici toute la rédaction qui est à pied d'œuvre avec Paul Valéry qui nous présentera le journal La Dernière Session de l'Information sur la radio fréquente 8 ce soir à 19h30. À tout à l'heure.

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0: merci d'être avec nous. Il est l'heure de suivre le journal. Je rappelle que c'est la dernière session de l'information sur la radio fréquence 8 pour ce soir. Et ce sera en compagnie de Paul Valéry qui est déjà installé. Bonsoir.
1: Bonsoir Joseph.
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0: Madame, Monsieur, bonsoir et bienvenue à ce rendez-vous de l'information sur Fréquence Vie. Tout de suite, le sommaire. En Côte d'Ivoire, proclamation des résultats du BEPC ce mardi avec un taux de réussite de 52,17%. Du côté audiovisuel, une révolution historique s'annonce avec le lancement de la mesure d'audience de la Haute Autorité de la Communication. Concert dédicace, le prophète Mai Bruno sur le marché du Distre avec son nouvel album « Jésus est le seul », les échos du concert dédicace dans cette édition. École de formation et de préparation au mariage, couple complice. Deuxième session de formation tenue avec FAST à l'endroit des couples fiancés aspirant au mariage. Le compte-rendu dans ce journal. À l'international, le sommet de Lomé pour l'aviation. Les chefs d'État africains s'unissent pour accélérer le projet de ciel unique sur le continent. Et pour la page sportive, coup de tonnerre au Mondial avec l'arrivée d'Hervé Renard sur le banc de la Tunisie et un bref point sur la première journée des phases de poule. La direction des examens et concours DECO a rendu public aujourd'hui les résultats du BEPC, le brevet d'études du premier cycle. Le taux national de réussite cette année est de 52,17%. Avec une légère progression de 0,76 points par rapport à l'année dernière. 306 001 candidats sur 586 587 candidats présents sont déclarés admis. Pour les candidats à journée, la période des réclamations, entièrement gratuite, s'ouvre dès demain mercredi et prendra fin le 19 juin prochain. Depuis hier également, 329 000 candidats se sont lancés à l'assaut des épreuves écrites du baccalauréat. Le coup d'envoi a été donné au lycée moderne Ahmed Bakayoko d'Abobo sous le signe de la tolérance zéro face à la fraude. Un début d'examen qui rime également avec la solidarité à l'intérieur du pays. C'est le cas à Bédiala où plus de 560 candidats issus de campements et villages reculés ont pu bénéficier de repas chauds gratuits offerts à la pause de midi par une cadre de la région. Un élan de générosité salué par les autorités éducatives locales pour le bien-être et la concentration des élèves. Les compositions se poursuivent toute la semaine en attendant les résultats fixés au 6 juillet prochain. Tournant technologique et structurel pour l'univers des médias en Côte d'Ivoire, la Haute Autorité de la Communication Audiovisuelle, ACA, vient de lancer la phase opérationnelle du tout premier dispositif national et scientifique de mesure d'audience. Après une semaine de formation intensive assurée par le cabinet Think Tank Media, les agents de terrain seront déployés dès le lundi 22 juin pour une phase pilote dans 6 villes cibles, Abidjan, Bouaké, Daloa, Korogo, San Pedro et Abangourou. L'objectif, décrypter scientifiquement et objectivement les habitudes de consommation entre la télévision, la radio et le numérique. Pour le président de la ACA, maître René Bourgoin, cet outil permanent va apporter une totale transparence et booster l'attractivité du marché publicitaire ivoirien. Actualité ecclésiastique à présent. Le dimanche 14 juin 2026, s'est tenu à Abobo Avocatier, au centre de prière Bethesda, la présentation officielle et dédicace du nouvel album du prophète Mai Bruno intitulé « Jésus est le seul ». Ce en présence des serviteurs de Dieu et fidèles venus nombreux savourer ce nouveau chef-d'œuvre du serviteur de Dieu, prophète Mai Bruno. Prédication, prière pour les candidats au bac 2026, présentation et dédicace du nouvel album ont meublé ce magnifique programme. La marraine de cette belle cérémonie nous exprime ici sa reconnaissance au micro de Joseph Ikio Nyawa.
1: Loukouaki, c'est Christine, épouse Conan. J'ai été la marraine de l'événement du prophète Mai Bruno, juin 2026. Lorsque j'ai été sollicitée par le prophète, j'avoue que ma joie était vraiment immense. En me voyant être sollicitée par un homme de Dieu pour, je vais dire, parrainer son événement, vraiment, j'ai été honorée. Et j'avoue que l'événement s'est vraiment bien déroulé sous la présence du Saint-Esprit. Tout s'est vraiment bien passé et on rend gloire à Dieu pour la suite.
0: Au terme de ce culte spécial, le prophète Mai remercie tous ceux qui ont effectué le déplacement. Nous l'écoutons.
2: Je dis merci à Dieu pour ce grand moment qu'il a permis que ça soit possible. Et ce qui me touche et ce qui me rend heureux, c'est qu'on doit adorer Dieu. Aujourd'hui, les gens n'adorent plus Dieu dans les églises. Alors que tout le monde doit adorer Dieu. Comme on l'a lu dans Psaume 150, tout ce qui respire doit adorer Dieu. C'est ça qui me donne la joie. Quand je loue Dieu, je suis content. Mon âme est dans la joie. Mon corps, tout le monde, tout ce qui est en moi est dans la joie parce que je loue Dieu. Pas, je ne fais pas exprès. Je le fais avec tout mon âme, tout mon corps, tout mon esprit. Je bénis Dieu. Je suis content. Je ne m'attendais pas à ce peuple-là. Hein. Puis on n'a pas imprimé les procès pour inviter les gens. Je suis surpris de voir le peuple rempli, faire sortir les chefs vraiment. Ma joie est grande. Je bénis Dieu. C'est lui qui a fait venir les gens. Que la gloire revienne à mon Père.
0: Écoutons un extrait du chant de la prestation du prophète chantre Mai Bruno.
3: Oh!

0: Comme j'ai fait la dédicace, maintenant, les clés sont disponibles. Il peut m'appeler pour en avoir, ou bien il passe à Radio Fréquence Vie. La clé est disponible au sein de la Radio Fréquence Vie. Il peut aller s'en procurer.
1: C'est un reportage signé Ikyo Nyawa Joseph. L'école de formation et de préparation au mariage couple complice a tenu avec brio sa deuxième session de formation du vendredi 12 au samedi 13 juin au sein de la cour de l'église USO Kokodi, Cité des Arts, Abidjan. Réunis autour du thème « Peut-on bâtir un mariage heureux sans maturité émotionnelle ?», ce rendez-vous instructif a rassemblé des couples fiancés et aspirants au mariage. Prières, enseignements, échanges, témoignages ont été les points forts de ce rassemblement. Madame Souveraine Odili, responsable de l'école de formation et de préparation au mariage couple complice, satisfaite de cette deuxième session de formation, nous fait ici le bilan de ce programme tout en se projetant dans le futur.
2: Je suis très heureuse, particulièrement très heureuse pour cette deuxième session parce que quand on préparait cette session dans la prière, je savais, j'avais reçu la conviction que la session numéro 2 allait être différente de la session 1 et je prie que la session 3 soit plus intense par la présence de Dieu que la session 2. Nous avons été enrichis depuis le vendredi 12, nous étions là, nous avons entendu la parole de Dieu sur le cœur nouveau. Samedi 13, nous avons continué avec bâtir son mariage autour d'une vision commune. Et j'ai pris la session émotion, la maîtrise des émotions, la gestion des émotions. Et nous avons été enrichis par la grâce de Dieu. Et à la fin, au moment de la prière, le Saint-Esprit a pris le contrôle. Il n'y a pas plus grande joie que de servir le Seigneur comme Dieu veut qu'on le serve. Si je dois faire une conclusion pour cette deuxième session, c'est vraiment merci Seigneur, merci Seigneur, merci d'avoir touché le cœur de ces femmes, de ces hommes pour qu'ils viennent participer à cette deuxième session. C'est la plus grande preuve que le Seigneur était avec nous et c'est notre plus grande motivation également à poursuivre la session numéro 3. Que Dieu vous bénisse et la session numéro 3, nous sommes en train de nous préparer. Déjà à partir d'aujourd'hui, nous aurons quelques jours pour nous reposer et nous commencerons immédiatement la préparation du troisième module qui se tiendra les 4 et 5 septembre avant la rentrée pour permettre au maximum de personnes d'être là. Les 4 et 5 septembre 2026, nous viendrons avec le thème, mais le thème se portera autour du Saint-Esprit, autour du Saint-Esprit. Vraiment, je vous bénis. Je prie que la grâce de Dieu soit dans vos cœurs. Et en entendant ce message, je prie également que vos cœurs soient ouverts et que ceux ou celles qui n'ont pas participé aux deux premières sessions participent à la troisième session parce qu'avec le Saint-Esprit, c'est toujours de grandes choses qu'on expérimente. Merci beaucoup à Fréquence Vie de m'avoir accompagné, d'avoir accompagné la vision et de toujours accompagner la vision. Que le Seigneur bénisse chacun de vous.
1: Le pasteur Festus Odili, l'un des orateurs à cette deuxième session de formation organisée par l'école Couple Complice, nous résume ici son message.
3: The seminar that we just had tonight is a question. 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So the problem of marriages today is the problem of the heart. So the moment our heart is regenerated, our lives are transformed and we'll be able to build a strong marriage, a lasting marriage, a marriage that will glorify God. Thank you.
4: Le séminaire que nous avons eu aujourd'hui est un séminaire très important et qui avait pour thème peut-on construire un mariage solide sans un nouveau cœur? Donc il faut comprendre que pour que le mariage soit solide, on a besoin d'un cœur régénéré, un cœur transformé. Et plusieurs mariages ont des problèmes parce que le cœur n'est pas régénéré, le cœur n'est pas transformé. Et donc il y a des défis, il y a des problèmes dans le mariage. Mais si ces personnes veulent résoudre le problème qu'il y a dans le mariage et construire un mariage solide, il faudrait qu'ils recherchent la parole de Dieu et qu'ils recherchent avoir un cœur régénéré, un cœur transformé pour que Dieu puisse vraiment œuvrer dans son mariage de telle sorte à rendre ce mariage-là solide.
1: Des participantes sont ressorties très enrichies à l'issue de ce programme. Nous les écoutons au microphone de Moïse Ngueta, notre reporter.
5: Yao Eunice, et ça a été un plaisir pour moi de prendre part à cette session de formation. Ce qui m'a marqué, c'est le deuxième sous-thème qui a été abordé sur la maturité émotionnelle. C'est quelque chose qui n'est pas vraiment expliqué, surtout à la jeunesse. Et je pense qu'on gagnerait tous à pouvoir apprendre encore davantage sur ce que c'est que la maturité émotionnelle et comment, en tant que jeune, en tant qu'aspirant au mariage, comment ça peut être un facteur décisif ou pas dans le choix du conjoint.
6: Mademoiselle Beda, Osei Raissa, et mon impression était très bonne. Vu que j'avais des questions que moi-même je me posais intérieurement concernant le mariage. Autour de moi, il y a eu beaucoup de personnes mariées, mais l'aspect du mariage était que le mariage avait perdu de sa valeur. Voilà. Donc je me posais la question de savoir si réellement il y a encore un bon mariage, une bonne valeur dans le mariage. Et aujourd'hui, j'ai été satisfaite d'entendre tout ce qui a été dit. Et que c'est sur Christ que nous devons nous appuyer pour bâtir le mariage.
7: Daniel Kagyo, la raison de ma présence ici, c'est de mieux apprendre pour fonder un très, très, très, très bon foyer. Voilà, parce que si tu veux un bon mari, il faudra aussi que toi, tu sois une bonne femme. Voici la raison pour laquelle je suis là.
1: Madame, Monsieur, vous suivez la seconde session d'information sur les 89.4 FM, Fréquence Ville, la radio nationale des églises et œuvres protestantes évangéliques de Côte d'Ivoire. Dans l'actualité internationale, l'intégration du transport aérien est au cœur des discussions au Togo. Lomé accueille depuis hier la première édition de la Convention et Exposition africaine des transports aériens. Co-présidé par les chefs d'État rwandais Paul Kagame et togolais Faure Yassingbé, ce sommet vise à donner un coup d'accélérateur décisif au marché unique du transport aérien africain. Si Paul Kagame a plaidé pour des investissements massifs dans les infrastructures comme levier de développement, l'ancien président nigérian Olusegun Obasanjo a quant à lui exhorté les dirigeants du continent à passer urgemment des déclarations aux actes concrets pour connecter enfin les capitales et faire baisser les coûts des billets. Les travaux se poursuivent à Lomé jusqu'au 19 juin. Une bouffée d'oxygène pour l'économie mondiale, les marchés de l'énergie ont immédiatement réagi à la détente géopolitique au Moyen-Orient. Le prix du baril de Brent est repassé ce mardi sous la barre des 80 dollars, enregistrant une baisse de plus de 3,7%, une première depuis le mois de mars dernier. Cette chute fait suite à l'annonce d'un protocole d'accord historique entre les États-Unis et l'Iran pour mettre fin à leur conflit. Selon le président américain, cet accord prévoit la réouverture complète et sans condition dès le vendredi 19 juin du détroit stratégique d'Ormuz par lequel transite 20% du brut mondial. Ce test qualifié d'équitable par Washington sera officiellement signé vendredi à Brunstock en Suisse, ouvrant la voie à des négociations pour un accord final. Place au sport dans ce journal. On ouvre cette page avec le Mercato Football et cette excellente nouvelle pour l'international ivoirien Jérémy Boga. Prêté l'hiver dernier à la Juventus Turin, l'attaquant de 29 ans s'installe définitivement dans le Piémont. La vieille dame a annoncé avoir officiellement levé son option d'achat. Une opération contractuelle de 3 ans, soit jusqu'en juin 2029, qui va rapporter environ 3,5 milliards de francs CFA, bonus compris, à son ancien club de l'OGC Nice. On reste dans le football, direction les pelouses du Mondial 2026 qui vibrent actuellement au rythme de la première journée de la phase de poule. Honneur aux éléphants de Côte d'Ivoire qui ont parfaitement négocié leur entrée en lice dans le groupe E en s'imposant sur le score de 1-0 face à l'Équateur. Une victoire précieuse avant de défier le leader de groupe, l'Allemagne, qui a littéralement écrasé Curaçao sur le score fleuve de 7-1. Toujours au mondial, c'est le séisme sur le banc de la Tunisie. Après la lourde correction subie face à la Suède, 5-1, le sélectionneur Sabri Lamouchi a été limogé hier soir par sa fédération. Pour le remplacer en urgence et tenter d'éviter l'élimination, les dirigeants tunisiens ont fait appel au technicien français Hervé Renard. Le double champion d'Afrique avec la Zambie et la Côte d'Ivoire est attendu dès aujourd'hui à Monterrey au Mexique pour sa première séance d'entraînement avant les chocs décisifs face au Japon et aux Pays-Bas. Pour les autres représentants du continent, fortune diverse, l'Afrique du Sud s'est inclinée face au Mexique 2-0. Le Maroc et l'Égypte ont arraché de bons matchs nuls, respectivement face au Brésil 1-0 et la Belgique 1-0. De son côté, le Cap-Vert a signé un exploit mémorable en tenant tête à l'Espagne 0-0. Enfin, dans les derniers résultats enregistrés aujourd'hui, l'Arabie Saoudite et l'Uruguay se sont neutralisés 1-1 dans le groupe H. Pas de vainqueur non plus dans le groupe G où l'Iran et la Nouvelle-Zélande se sont quittés sur un score spectaculaire de 2-2. Tous les regards africains se tournent désormais vers le choc de ce mardi soir, l'entrée en lice des Lions de la Teranga du Sénégal face à la France. Le coup d'envoi de ce duel au sommet a été donné à 19h GMT. Et pour être complet avec le programme des prochaines heures sur vos agendas, l'Irak affrontera la Norvège. Mercredi matin, l'Algérie aura fort à faire face à l'Argentine, juste avant le match Autriche-Jordanie. En fin de journée demain, la RD Congo défiera le Portugal avant l'affiche de gala entre l'Angleterre et la Croatie. C'est tout pour le sport ce soir. Partons à présent pour le rappel des titres. En Côte d'Ivoire, proclamation des résultats du BEPC ce mardi avec un taux de réussite de 52,17%. Côté audiovisuel, une révolution historique s'annonce avec le lancement de la mesure d'audience de la ACA. Concert dédicace, le prophète Mebruno sur le marché du 10 avec son nouvel album « Jésus est le seul ». Des échos vous ont été donnés dans cette édition. École de formation et de préparation au mariage couple complice, deuxième session de formation tenue avec FAST à l'endroit des couples fiancés aspirant au mariage. C'était le week-end dernier dans la cour de l'église USO. À l'international, économie africaine, le sommet de Lomé pour l'aviation. Les chefs d'État africains s'unissent pour accélérer le projet de ciel unique sur le continent. Et enfin, en sport, coup de tonnerre au mondial avec l'arrivée d'Hervé Renard sur le banc de la Tunisie. Nous avons donné également un bref point sur la première journée des phases de poule. C'est ici que s'achève cette édition réalisée par Niani Tienne, Paul Valéry à la présentation. Demain, dès 7h, vous retrouverez Moïse Ngueta pour la première session d'information. 12h et 19h, les flash info. Que Dieu vous bénisse, bonne suite de programme sur Fréquence Vie. Et que sa main demeure sur notre nation.

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1: Vous êtes travailleur, chômeur, jeune, adulte, vous voulez améliorer vos revenus? Le cabinet de formation Alpha Service Plus, ASP, agréé par le Fonds de développement de la formation professionnelle, FDFP, vous propose d'atteindre vos objectifs grâce à l'élevage de hannetons, ces vers blancs des palmiers aussi appelés conogoli, qui demandent peu d'efforts, peu d'espace et peu de moyens financiers. Après 30 jours, vendez vos laves à 12 000 francs le kilogramme. Cette formation est une opportunité pour les gestionnaires des associations et lutte pour faire face aux charges quotidiennes. Lieu et date de la formation, 20 juin 2026 à Yopougon. Durée de 8 heures à 15 heures. Tarif 20 000 francs CFA. Contact 05 05 90 20 60. 01 41 41 82 22. L'Action missionnaire interafricain AMI organise une grande conférence ouverte à tout le public chrétien dénommé Que ton règne vienne, QTRV. Date, le samedi 20 juin 2026, heure de 10h à 13h. Lieu, au siège de la Ligue de la lecture de la Bible, Cocody, Mermoz. Thème, face à la séduction et à la fausseté en Côte d'Ivoire, fin des temps. Matthieu 24, verset 4. Prenez garde que personne ne vous séduise. Orateur, pasteur Padé Tokoum, ex-directeur international de l'AMI Capro. Un temps d'enseignement profond, d'édification et d'éveil spirituel t'attend. Entrée libre et gratuite. Info 05 95 90 32 07 09 00 46 21. Ne manquez pas ce rendez-vous divin, que son règne vienne dans ta vie. Camp d'enfants et des jeunes à Bingourou 2026. Dans sa collaboration avec les églises pour faire connaître la bonne nouvelle de Jésus-Christ aux enfants, aux jeunes et aux familles, et encourager les personnes de tous âges à rencontrer Dieu chaque jour au moyen de la Bible et de la prière, la Ligue pour la lecture de la Bible Côte d'Ivoire, LLBCI, organise ses traditionnels camps bibliques annuels pour les enfants et les jeunes. Thème, la Bible, toujours actuelle. Date, du 6 au 19 juillet 2026 pour les enfants de 7 à 14 ans, du 24 juillet au 3 août 2026 pour les jeunes de 15 ans et plus. Lieu, Institut théologique et pastoral des Assemblées de Dieu d'Abengourou, participation 60 000 francs pour le camp des enfants et 55 000 francs pour le camp des jeunes. Les inscriptions ont commencé en ligne et en présentiel au siège de la LLBCI de 9h à 17h30 tous les jours ouvrables. Infoline 07 08 38 63 01 01 03 82 83 43. Matthieu 19, verset 14. Et Jésus dit, laissez les petits-enfants et ne les empêchez pas de venir à moi, car le royaume des cieux est pour ceux qui leur ressemblent. Dans un monde où les journées passent à toute vitesse, où les responsabilités s'accumulent et où les écrans prennent parfois plus de place que les regards, une question essentielle mérite d'être posée. Quand avons-nous pris le temps pour la dernière fois de simplement être présents pour ceux que nous aimons le plus? Afin de resserrer les liens entre les pères et les enfants, le mouvement Le Monde a besoin d'un père original organise la Marche des Pères, première édition, date et heure, samedi 20 juin 2026 à partir de 8h, à l'espace public Cité Marina au Jardin botanique de Bingerville. Soyons présents dans la vie de nos enfants pour des souvenirs inoubliables. Infoline 05 04 24 10 24, WhatsApp 05 04 24 10 24.
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0: Amen. Troisièmement, quatrièmement maintenant, quatrièmement. Dis Abraham, il faut circoncire tes enfants. Vous voyez, donc la quatrième manifestation de la mission d'Abraham, c'est la manifestation de la consécration. Regarde le verset 10 de Genèse chapitre 17. Tout mâle né dans ta maison sera circoncis. Genèse chapitre 17, verset 10. Tout mâle né, dit, c'est ça. D'ici mon alliance que vous garderez entre moi et vous, postérité après toi. Tout mâle parmi vous sera circoncis. La circoncision était le signe de la consécration, le signe de la conversion. C'est un signe extérieur, l'appartenance. On se circoncis, on est circoncis. Et c'est un signe qu'on appartient à Dieu. Donc c'est un signe qu'on lui appartient, qu'on lui a dédié. C'est la manifestation de la consécration. Tu es consacré. Comme tu es consacré, dis tout mal naît de toi. Et là, sera ici de manière perpétuelle. Donc, tous les enfants qui vont naître d'Abraham, les hommes plutôt, hein, n'est-ce pas? Parce que les femmes ne se circoncisent pas. Qui vont naître d'Abraham seront circoncis, vont lui appartenir. Si tu es en train d'établir un règne spirituel dans la descendance d'Abraham, selon lequel ses descendants vont le servir. Ils vont le servir. Donc, Dieu prévoit que dans l'alliance qu'on a avec lui, nos enfants le servent, la consécration pour le servir de Dieu. Donc il est bien que dans ton esprit, tu ne sois pas inquiet pour tes enfants. Tes enfants serviront Dieu. Quand ils servent, ce n'est pas forcément tout arrêté pour des pasteurs, mais leur vie sera une vie de personnes dédiées à Dieu. Tes enfants ne seront pas des vagabonds. Réponds-moi, amen, plus fort que ça. Et dis, ils seront circoncis. Leur cœur sera circoncis. Leur bouche, tout ce qui leur appartient sera circoncis. Leurs yeux seront circoncis. Leurs oreilles seront circoncis. Leurs projets seront circoncis. Ils seront sur la marque de la circoncision, la marque de l'appartenance à Dieu et avec Dieu. Ils ne seront pas des vagabonds, des drogués, prostitués, des gangs, des voyous, des voleurs, des prisonniers. Ils font partie de la race élue, de la race bénie. Et pendant que je parle à mes enfants biologiques, je parle à mes enfants spirituels que vous êtes. Tu fais partie de la race de ceux qui sont circoncis. Ils vont tous appartenir à Dieu. Ils ne seront pas des chômeurs chroniques. Ils ne seront pas des pauvres, des mendiants, des vauriens, des échoués. Ils font partie de l'histoire. Il faut dire amen. Même si pour l'instant, ils sont perturbés, ne t'inquiète pas. Ils sont circoncis. Si tu pries pour ton enfant, dis bon enfant, ton cœur est circoncis. Tu appartiens à Dieu. Si tu as un problème avec tes enfants, tes fatigues, prends ce message-là. Abraham, tes enfants seront circoncis. Forcément physiquement, mais spirituellement. Tu as ton enfant, mon enfant. Tu es clair que tu es circoncis. Ton cœur tient à Dieu. Même s'il commence à fumer, commence à avoir des comportements bizarres, c'est pas la peine d'entrer dans un stress. Tu peux pas changer ça. Tu peux changer ça. C'est l'alliance. L'alliance. Tes enfants seront circoncis. C'est pourquoi quand Dieu met au monde Isaac, il sera circoncis. Jacob va appartenir à Dieu. Jacob était un faux type. Mais à la fin de sa vie, il s'est redressé. Regardez la génération de personnes. Parce qu'une parole a été libérée. Ce matin, je libère sur toi en tant que père spirituel. Libère sur toi la parole qui déclare que ton cœur est circoncis. Même si pour un temps, tu étais perturbé. Parce que l'ennemi peut te perturber. Hein. Pense spirituel, tu te perds un peu, tu t'égares un peu. Ça arrive des fois. Ou dans une église, un fils-fille n'est pas trop content. N'est pas trop content. Hein, c'est quand un peu. J'ai un peu. Ça arrive. Moi, c'est jamais arrivé. Mais ça peut t'arriver aussi. Mais je te dis ce matin, cœur est circoncis. Tu reviens à la maison. Ce que je dis pour toi est aussi vrai pour tes enfants biologiques. Et ça, dans l'esprit, tes enfants appartiennent au Seigneur. Mais mieux aussi, ceux qui sont circoncis comme enfants ont toujours la domination sur leur ennemi. Regarde Genèse chapitre 22, verset 17, dit ceci. Genèse chapitre 22, verset 17, voilà. Dit, je te bénirai et je multiplierai ta postérité comme les étoiles du ciel et comme le sable qui est sur le bord de la mer. Postérité possédera la porte de ses ennemis. T'es circoncis, possédé, porte de ses ennemis. Dieu dit ça à Abraham. Prends que ta postérité biologique ou spirituel va posséder la paix de ses ennemis. Ça veut dire ta postérité ne sera jamais vaincue. Jamais vaincue. Jamais vaincue. Par la maladie, par la mort prématurée, par la vie, jamais vaincue, par les sorciers. Ne pense même pas que ton enfant va mourir avant toi. C'est pas possible. Tes enfants vont t'enterrer. Mais quand ils vont t'enterrer, tu seras tellement vieux. Dis à Dieu maintenant, prends-moi. J'ai profité comme ça sur quelqu'un. Sont même tes petits-enfants qui vont t'enterrer. Même tes petits-enfants. Tu seras tellement vieux. Tu diras, Seigneur, tellement vieille. Dis, Seigneur, c'est mieux de me prendre maintenant. Ta descendance possédera la porte de ses ennemis. Tout ennemi de ta descendance, elle se trouve sous le pied. Tous les ennemis de ta descendance se trouvent sous le pied. Je dis maintenant, mais en 2026, tous les ennemis de ta descendance, biologique ou spirituelle, se trouvent sous leurs pieds. Ils ne seront jamais déstabilisés. Tant que tu tiens dans ces promesses et que tu les proclames, elles vont s'accomplir. Réponds-moi Amen. Et puis, cinquième manifestation, dernière manifestation, le reste on verra ça plus tard, c'est la manifestation de la protection. Abraham sera protégé, Abraham sera gardé. Dieu va déjà contre son ennemi. Je rappelle, première manifestation, la bénédiction avec Abraham, c'est quoi? La multiplication à l'infini. Deuxièmement, possession. Troisièmement, une nation, la royauté. Troisièmement, consécration. Ils vont servir Dieu, ils seront au-dessus des autres. Et cinquièmement, on va s'arrêter sur ça ce matin. Oui, Dieu, quand il dit à Abraham, Dieu te bénit, promet à Abraham la protection. Dis, regardez dans Genèse chapitre 12. Il dit, je maudirai ceux que te maudiront. Il dit Abraham, verset 2, je ferai de toi une grande nation et je te bénirai. Voilà, c'est ça. Je rendrai ton nom grand. Tu seras une source de bénédiction. Verset 3 maintenant. Verset 3, je bénirai ceux que te béniront et je maudirai ceux que te maudiront. C'est l'action que Dieu accorde à Abraham. Abraham protégé, si tu le bénis, maudit, dit sa vie en d'autres termes que aucune malédiction ne peut l'atteindre. Cette chair, je déclare ce matin, malédiction ne peut m'atteindre. Qu'aucune malédiction ne peut atteindre celui qui est placé sous l'autorité du sang de Jésus-Christ. Avant qu'elle ne soit émise, elle retourne à son envoyeur. Avant qu'elle ne soit libérée, elle retourne à son initiateur. Quand Dieu dit à Abraham, je maudirai ceux qui te maudiront, je bénirai ceux qui te béniront. Comme ça ce matin, ce n'est pas un Saint-Testament ici. Hein? Parce qu'Abraham est l'homme de la foi rattachée à la grâce. C'est quoi l'apôtre Paul dit? Il a dit la bénédiction d'Abraham, il a parlé de la bénédiction de Moïse, il a dit la bénédiction d'Abraham. Et chaque fois qu'on parle d'Abraham, on parle de foi. La foi associée à la grâce. Quand on parle de Moïse, on parle de la loi. Donc il faut avoir une compréhension très claire de ce passage-là. Voilà. Maintenant, on va voir un exemple concret, je m'arrête sur ça complètement. Dans Genèse chapitre 20, j'aime ce passage. Comment Dieu a démontré sa protection à l'égard d'Abraham? Genèse chapitre 20, assez rapidement. T'as allé une fois chez Abimelech que l'ange lui a dit à lui et à sa femme, qu'il serait fécond, l'enfant allait venir, Isaac viendrait, tout ça. Il se rend chez Abimelech. On ne dit pas pourquoi il va chez Abimelech. Puis Abimelech va faire une observation hier. Verset chapitre 20, verset 1, verset 2, 3, on ne lira pas. Je vais juste prendre quelques aspects. Abimelech voit Sarah. Femme, la mémé à 89 ans. On va voir, pas son âge, mais il ne devait pas être très vieux. Il voit Sarah, pervers. 9 ans, tu ne peux pas tomber amoureux d'elle. C'est-à-dire qu'en temps, quand l'ange a parlé, le corps de mamie Sarah a été moussé. Ses rites ont disparu. Ses dents qui étaient peut-être manquées ont poussé. J'ai envie de dire, laissez-moi imaginer un peu. Parce que comment tu peux aimer une mémé qui a 89 ans? Dis-moi, comment tu peux l'aimer pour en faire ta femme? Ça veut dire que là, Dieu est fort. Dieu a fait. Hier, j'étais allé dans un spa. C'est pas un péché. Hein. Maman aussi, elle a dit, on m'a jégué là-bas. On l'a jégué. On l'a mis quoi là même? Quoi, les trucs de même, machin, tout ça, ma peau. Dans le spirituel, il y a eu un lifting spirituel. Mémé Sarah a été métamorphosée. Donne-moi les femmes. Ses seins qui sont été redressés. Les rondeurs sont sorties. Ses dents blanches ont commencé à briller. Ses yeux ont brillé. Dieu l'a placé une perruque spéciale parce qu'à 89, on perd les cheveux. Ils ont imaginé. Et il voit une femme comme jamais auparavant. C'était un roi. Il avait autour de lui des milliers de femmes. Comment peut-il choisir de prendre une mémé de 89 ans? Quand l'ange a parlé à Sarah pour dire l'année prochaine tu auras un enfant, le corps de Sarah a été métamorphosé littéralement. C'est pourquoi Sarah a ri. Parce que le passage dit, Sarah, pardonnez-moi les femmes, plus de désir. Rien qui fonctionnait en elle. Rien. Femmes comprenaient ça aussi. Même les hommes aussi comprennent aussi. Abraham aussi ne fonctionnait plus. 89 ans. C'est terminé. Les deux sont en panne. Monsieur et madame sont en panne. Donc il n'y a rien. Quand l'ange parle, le sang commence à circuler. Les os, la chair, la peau, les dents, les lèvres, les yeux, les oreilles, les orteils, les cheveux, les ongles, tout sort. Le roi dit, viens d'où? Je la veux comme femme. Je dis à quelqu'un, fais une parenthèse. Si ton corps est en train de mourir, j'annonce sur ta vie la création d'un nouveau corps pour toi. J'annonce sur ta vie la création de tes nouveaux organes dans tes os, dans ta chair, dans ta peau, dans tes yeux. La création se manifeste là où la mort a commencé à se présenter. Tes os commencent à se renouveler. La grâce de la restauration physique se met en marche maintenant pendant que je parle. Dans le nom de Jésus, quelqu'un a sa peau. Ta peau est en train d'être... Tu avais un problème de peau, mais ta peau a commencé à être nettoyée. Toutes les pètes de ta peau disparaissent et tes rides disparaissent et ta peau est rajeunie. Ta peau est maintenant en train d'être réaffermie. Ta peau se réaffermit maintenant au nom de Jésus-Christ. Il faut répondre Amen. Et il voit Sarah, il la prend comme femme. Même nuit, avant d'accomplir ce qu'elle avait conçu, Dieu lui apparaît en songe. dit à Abimelech, tu es, parce que tu as pris la femme Abraham au fait. Et Abimelech dit à Dieu, mais rien fait de mal. Dieu, je reconnais que tu n'as rien fait de mal. Mourir. Est-ce que vous comprenez quelque chose? Dis à Dieu, je n'ai rien fait de mal. Dis, c'est pas un problème. Prie sa femme. Mourir. Genèse chapitre 20. Genèse chapitre 20. Abimelech qui ne s'était point approché d'elle, répondit, Seigneur, ferais-tu périr même une nation juste? Non, je veux qu'on remonte même au verset 1. Abraham partit de là pour la contrée du Midi, du sud. Et il s'établit entre Kadès et Chour et fit un séjour à Guéra. Abraham disait de Sarah, sa femme, c'est ma sœur, Abimelech, au roi, Guéra, fit enlever Sarah. C'est ici que vient mon commentaire. Tu ne peux pas enlever une femme de 89 ans si elle n'est pas belle. Verset 3. Alors Dieu parut en songe à Abimelech pendant la nuit, face à ce qu'il a voulu faire, et lui dit, voici, tu vas mourir à cause de la femme que tu as enlevée car elle a un mari. Menace le monsieur directement. Verset. Abimelech dit qu'il ne s'était point approché d'elle, répondit, Seigneur, ferais-tu périr même une nation juste? Verset 5. Ne m'a-t-il pas dit, c'est ma soeur? C'est vrai que Abraham avait, bon, c'était pas, parce que effectivement Sarah, c'est la demi-sœur. C'était pas un gros mensonge, c'est sa demi-sœur. Là, le choisi dit, c'est ma soeur ou c'est ma femme? Il a choisi ma femme parce que, il a choisi ma soeur parce que quand Abraham a vu la modification physiologique pour elle, son discours a changé. Il dit, ma chérie, je veux dire que tu es ma soeur. Il dit, maintenant, passage suivant, c'est mon frère. Et elle-même ne m'a-t-elle dit, c'est mon frère? J'ai agi avec un cœur pur et avec main innocente. C'est ce passage-là. Mais ça divise l'écran en deux. Vous voyez, il dit à Dieu, mais j'ai agi avec un cœur pur. Parce qu'à l'époque, on va enlever une femme qui n'était pas ta femme et en fait ta femme. Il dit, mais j'ai pas mal agi, cœur pur. Tu n'as pas dit un pécheur. Non. Voici ce que Dieu lui répond après. Verset 6 maintenant. Dieu lui dit en son, je sais que tu as agi avec un cœur pur. Donc Dieu reconnaît que le monsieur agit avec un cœur pur. Je vais arriver à un point clé. Message. Dis maintenant, aussi t'ai-je empêché de pécher contre moi? Bien lui, il n'a pas dit de pécher contre Abraham. Dis, aussi t'ai-je empêché de pécher contre moi? Il n'a pas dit de pécher contre Abraham. Sarah était la femme de qui? Abraham. Mais Dieu considère que si quelqu'un prend Sarah, il a péché contre qui? Péché contre Dieu lui-même. Si quelqu'un prend quelque chose qui t'appartient, aïe aïe aïe, nos frères du là disent, Yeromani, tu as dû là, disent, Yeromani, toi n'es pas beau, c'est gâté. Il prend la femme Abraham, dit péché. Ça veut dire, quand tu es un homme d'alliance avec Dieu, tout ce que tu as, tout ce que tu es, tiens à Dieu. Si quelqu'un ose toucher à quelque chose qui t'appartient, c'est comme si la personne pêche contre Dieu. Et c'est Dieu qui fait ton palabre. Dieu dit maintenant à Abimelech, tu vas mourir parce que tu as péché, tu as failli pécher contre moi. Parenthèse, toujours attention aux hommes d'alliance avec Dieu. Quand un homme a une alliance avec Dieu, ça se tombe. Même en amusement, tu as une alliance avec Abraham. Tu vas mourir parce que tu as péché contre moi. Puis voilà la suite maintenant du passage. Non, rends la femme de cet homme. Car il est prophète, il priera pour toi et tu vivras. Mais si tu ne la rends pas, sache que tu mourras, toi et tout ce qui t'appartient. C'est la manifestation de la protection. Quand tu as une alliance avec Dieu, tout ce que tu es, tout ce que tu as est protégé. Si quelqu'un ose toucher à quelque chose qui t'appartient, la personne claque une guerre directe contre le Seigneur et Dieu dit, je vais te tuer. Mais regardez ce que Dieu fait. Pas seulement à Abimelech, je vais te tuer, toi, ta famille. Tiens, ça, le Dieu de la vengeance. Le Dieu de la vengeance. Le Dieu de la protection et le Dieu de la vengeance. Je veux que ce matin, tu rentres dans cette révélation. Que le Dieu de la protection est le Dieu de la vengeance. Si quelqu'un ose toucher à quelque chose qui t'appartient, la vengeance de Dieu est automatiquement déclarée et se met en branle. Je parle au monde spirituel. Si quelqu'un ose prendre une brebis, une âme que Dieu m'a donnée, cette personne est livrée directement à la mort. Directement. Si quelqu'un veut prendre quelque chose qui t'appartient, cette personne rencontre directement la vengeance de Dieu. Elle rencontre la vengeance de Dieu. Ce n'est pas à toi de combattre. La vengeance est déjà déclenchée. Dieu dit à cet homme-là, tu vas mourir toi et tout ce qui t'appartient. Père céleste, tout ce que tu m'as donné de manière matérielle spirituelle, tiens, et tout ce qui est dans le spirituel veut toucher ne serait-ce qu'un seul cheveu d'un fils, d'une fille biologique ou spirituelle que tu m'as donné et de ce que tu m'as donné. Seigneur, ta parole s'applique. Hein. Ta parole s'applique et la vengeance se met en marche. Comme Abimelech a été menacé, cet homme connaît la menace qu'a commis Abimelech. Tout ce qui lui appartient. Fais ça la grâce, la protection. Quand Abimelech s'est réveillé, appelle Abraham, monsieur Abraham, la femme, brûle le chemin. Mais ceux qui te combattent là vont voir que toi tu es différent. Diront ton cas est à part. Est-ce qu'il parle à quelqu'un ce matin même? Bon, ton cas est à part. J'ai voulu plaisanter avec toi,
1: Mais je rends compte que ta catégorie est une catégorie supérieure.
0: Rentre dans cette alliance avec de Dieu en ayant la révélation que ce qui t'appartient ne peut jamais être volé. Si ça t'est volé, c'est que tu as donné l'autorisation ou tu n'as pas exercé ton autorité. La Bible déclare ne donnez pas accès. Tiens, m'arrête là ce matin, s'il te plaît. J'ai vu trois choses. Tu vas clamer, tu vas clamer plus fort que ça. Il part de la bénédiction d'Abraham. La bénédiction, la multiplication à l'infini. La bénédiction, la possession. Bénédiction de la domination. Bénédiction de la consécration avec l'extension de nos enfants. Et cinquièmement, bénédiction de la protection qui inclut la vengeance de Dieu. Dieu dit à moi la vengeance. Si tu es dans cette révélation, il y a des gens qui vont te dire, mais je ne sais pas pourquoi, mais bizarre, quand il dit ça, c'est que... Il sait que tu es différent. Ton cas est différent. Ta mère, grâce à Dieu ce matin. Tu veux prier. Saisis la parole ce matin. Parole. Mission d'Abraham. T'es accompli. Tout ce que j'ai annoncé, ça a déjà été accompli. C'est accompli. C'est pour toi. Ça a déjà été fini. Comme un mendiant, rends grâce à Dieu. Dis Seigneur, merci pour la révélation et merci pour la possession, la multiplication. Déjà été multiplié, tu as dit, tu l'as dit, il a dit, ça a déjà été fait. Je te remercie Seigneur pour la grâce de la possession. Merci pour la grâce de la domination. Je suis un roi. Je suis un prêtre, je suis un sacrificateur. Un roi commande, un roi ordonne, prend des décisions, un roi décrète, un roi ne négocie pas, marche avec assurance. Ce qui est en nous, ce qui est dans le monde, c'est le Saint-Esprit qui est en nous. Et je marche par le Saint-Esprit et je réfléchis ainsi. Et je ne permets pas à mon cœur de pécher contre Dieu, d'ouvrir l'accès au diable, parce que je sais qui habite en moi. Dans la révélation d'Abraham, j'ai la grâce pour mes enfants de la circoncision, de la consécration. Ils sont circoncis, ils sont consacrés. Qu'il soit biologique ou spirituel. Tu me donnes des milliers, voire des millions d'enfants dans le monde. Tout ce que tu m'as donné, comme fils et fille spirituel, personne ne sera perdu. Aucun ne sera perdu. Même ceux qui s'égarent vont revenir tarda. Même ceux qui s'égarent vont revenir dans le chemin parce que ce que tu as donné a été donné. Et cinquièmement, ils ont de la protection. Devant, derrière, à gauche, à droite. Je suis dans cette notion de la protection. Protection, la protection. Ton don et ta houlette me rassurent. Je suis caché en Christ. Je suis en sécurité. Je suis protégé. Même quand je ne sais pas ce qui se passe, je sais Dieu est le Dieu de la vengeance pour moi. Père, je te remercie ce matin pour ta parole. Merci pour cette révélation. Merci pour la bénédiction d'Abraham. Et merci pour l'impact que tu as été créé. Que la gloire revienne au Seigneur. Dis Seigneur, je te remercie ce matin. Dis avec moi, Seigneur. Merci pour la bénédiction d'Abraham. Merci pour la grâce de la multiplication à l'infini. Merci pour la grâce de la possession. Merci pour la grâce de la domination. Merci pour la grâce de la circoncision et de la consécration. Et merci pour la grâce de la protection. Protégé dans mes départs, dans mes arrivées. Protégé dans les airs et sur terre. Mes enfants sont en sécurité, physique ou biologique. Plan dans la vie sera accompli. Plan dans la vie sera accompli. Au nom de Jésus-Christ. Quelqu'un me répond Amen. Amen plus fort que ça. Acclame le Seigneur pour sa parole ce matin. Alléluia. Dis à ton voisin, la bénédiction d'Abraham fonctionne pour toi. Dis à ton voisin, la bénédiction d'Abraham fonctionne pour toi. Quelqu'un, félicitations. C'est ce que dit Papa Yodepo. Félicitations. Accorde la bénédiction d'Abraham qui se trouve avec toi et en toi. Bénédiction de la multiplication. Bénédiction de la protection, de la possession. Bénédiction de l'extérieur. Proclame sur ton voisin. Ces bénédictions-là. Dis-lui félicitations. Félicitations pour la bénédiction d'Abraham. Et ça marche. Amen. Amen.
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Plongez-vous dans cette bonne ambiance sur Fréquence, il est là, bonsoir, bonsoir les amis, quel kiff, quelle joie d'être avec vous ce soir, merci de passer cette belle soirée avec nous, il est 21h, et pour les habitués de la radio, ils le savent, à 21h, qu'est-ce qu'on a qui peut me donner la réponse, on a, oui, une nuit sans ennui, on ne s'ennuie pas à l'écoute de la radio Fréquence Vie, la radio de la vie, oui. C'est la bonne réponse. Une nuit sans ennui, c'est du lundi au vendredi, 21h du matin. Et ce soir, dans la première partie, vous avez Tao Daniel. Bonsoir. Et avec moi ce soir, le pasteur Étienne Niagne. Il sera avec vous juste après, hein, pour Matthieu 6, 33.

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Alors, est-ce que je dois leur donner déjà le sujet de ce soir? Oui, d'accord. Donc, je vous envoie le sujet de ce soir. Voici donc la question. Attention, je l'envoie maintenant, là. Ton ennemi, qui est un proche de toi, est dans le besoin. Alors, imagine cet ennemi que le monde souhaiterait supprimer hein, de la terre ou le monde souhaiterait qu'il soit mort. Donc, imagine cet ennemi-là. Tu l'as accueilli chez toi et il a peut-être... qu'est-ce qu'on peut prendre, Vassanian? Il a empoisonné ton fils unique ou en sorcellerie, il a supprimé ton fils unique. On te l'a révélé. Tu le sais. Tu sais toutes ces choses-là. C'est un membre de ta famille. Donc, tu mets un cousin, cousine, oncle, tante, nièce, tout ça. C'est un membre de ta famille. Alors, c'est le nouvel an. Tu dois te rendre au village. Vas-tu? Oui, donc il est au village. Il est rentré puisque après... ses disputes, etc. Il est rentré au village. Toi, tu dois te rendre au village puisque c'est le nouvel an. Vas-tu lui apporter quelque chose ou pas? Tu vois, quand tu arrives, c'est le nouvel an. Bon, les nouvelles années, on donne des cadeaux, on donne. Tu vois, on apporte souvent des choses quand on part au village, là. Alors, toi, tu dois t'y rendre. Est-ce que tu vas apporter quelque chose à cet ennemi-là qui est membre de ta famille? Est-ce que tu vas lui apporter quelque chose ou pas? Ou. On te dit peut-être qu'il est dans le besoin, il a besoin peut-être de vivre, sac de riz, etc. Est-ce que tu as les moyens? Tu as les moyens, oui. Tu as les moyens, mais est-ce que tu les lui apportes ou tu ne les lui apportes pas? Voici la question de ce soir, les amis. Je crois que c'est bon, hein, maître. Pardon, je peux ramener, hein, parce que je ramène. D'accord. Alors, je le dis tout doucement. Hein. Après, on va s'écouter de la très bonne musique, là. Ton ennemi qui est un proche de toi est dans le besoin. Donc imagine cet ennemi, choisis ton ennemi, choisis l'ennemi, hein, d'accord? Tu l'as accueilli chez toi et ton fils unique là. On dit peut-être ce sont les œuvres de la sorcellerie ou bien il a même empoisonné, tout ça, ça t'a fait mal. Il y a une séparation, il est reparti au village, tout ça. C'est le nouvel an, tu dois te rendre au village. Est-ce que tu vas apporter des choses à ce parent-là qui t'a fait mal ou, mon cher... Tu as pardonné, mais voilà, c'est mieux que chacun reste voilà, de son côté, quoi. 07-58-21-21-21, 07-58-21-21-21, ou le 05-44-56-74-74, attention, on va ouvrir le téléphone juste après cette chanson, on va enchaîner deux titres pour vous ce soir sur la radio. Parce qu'il y a quand tu veux, hein, deux titres, et puis après on va ouvrir le téléphone, là. Gardez ces contacts, le standard de la radio. 07-58-21-21-21, 07-58-21-21-21, le 05-44-56-74-74, on enchaîne. Abdias et Massamba sur la radio.

Attends, vas-y, attends, c'est parti rapidement là, je m'apprêtais à bouger. Attends, on va se mettre en place. C'est vrai que on s'est écouté Abdias, les amis, sur la radio, c'est la première partie du Nuit sans ennui là. Ah, Seigneur, tu voulais nous faire bouger déjà. On va ramener la chanson donc de Massamba dans quelques secondes. Le temps pour moi de revenir sur le sujet de ce soir. Ton ennemi qui est un proche de toi est dans le besoin. D'accord? Il est dans le besoin. On te l'a dit. Et tu sais ce qu'il t'a fait. D'accord? Alors, c'est le nouvel an, tu dois te rendre au village. Et quand on parle, on apporte des choses. Et comme on t'a dit que cet ennemi-là, il a besoin peut-être de sacs de riz, d'huile, tu as les moyens de les lui apporter. Est-ce que tu apportes ou tu n'apportes pas? Voici la question de ce soir. On va en parler juste après, Massamba. On est déjà après la foule de Jésus. Là, venez sur la piste de danse. Lazare, tu es où? Lazare, viens, on va bouger avec Massamba là. Après, on va ouvrir le téléphone 07-58-21-21-21, 07-58-21-21-21 ou le 05-44-56-74-74. Eh, tu as les moyens. Tu as les moyens. Tu mets dans ta voiture. Tu as peut-être un pick-up là, 4x4. Tu mets les sacs de riz, de l'huile. Tu le fais tout le temps d'ailleurs. Mais cette fois-ci, il y a l'ennemi là qui a besoin aussi des sacs de riz que tu apportes pendant le nouvel an au village. Est-ce que tu lui apporte aussi ou bien, mon cher? Ah, on ne se connaît pas, on ne se connaît plus, il m'a fait assez mal, donc j'apporte, mais lui, il est supprimé de la liste, quoi. Voilà, comment tu vas réagir? On va en parler juste après. Parce que c'est bon, on peut ramener Massamba, là, nous sommes prêts.

0: Attends, je suis là. Bonsoir les amis, on va ouvrir le téléphone avant de vous offrir cette chanson de Anselm Semi. 07 58 21 21 21, 07 58 21 21 21, 05 44 56 74 74, 05 44 56 74 74.
1: Et bon, salut, c'est Anselm Semi, le roi du Zoko, avec Tao Daniel, zokotiquement parlant.

0: Dis-lui avec nous ce soir. Dis-lui avec Anselme Semi, je serai toujours devant, jamais à la queue. 0758 21 21 21. Le téléphone il est ouvert, c'est bon, parce qu'on y aime, c'est bon. Ok, on vous attend. On attend donc vos réactions. Comment est-ce que vous allez apporter des vivres, vous allez les remettre à cet ennemi qui est votre, qui est un parrain, ou bien vous arrivez vous apporter aux autres, ben lui, bon, on oublie. 07 58 21 21 21, 07 58 21 21 21, 05 44 56 74 74. On a déjà les premiers auditeurs là. Bonsoir, bienvenue.
1: Ouais, bonsoir frère. Alors, moi je vais,
0: oui, votre nom,
1: comme c'est le nouvel an, il faut...
0: Quel est votre nom? Quel est votre nom?
1: Il faut donner.
0: Vous vous appelez comment?
1: Ah, c'est Aka Pierre.
0: Aka Pierre.
1: Oui.
0: D'accord. Donc Pierre, lui, va donner.
1: Ben, je donne parce que c'est l'essence même de la vie chrétienne. Voilà. L'amour, il faut partager. Il faut oublier. Voilà. Il faut pardonner 7 fois, 7 fois. Bon, et puis, le Seigneur l'a dit. Donc, c'est pas la peine de... Comment ça est réticent.
0: Il y a Pierrot. Pierrot.
1: Voilà, c'est ça.
0: Pierre,
1: oui.
0: C'est facile de réciter, hein, les récitations des versets bibliques.
1: Non, mais plein. Moi, ça m'est arrivé.
0: Ça m'est arrivé.
1: C'est dû à faire.
0: Hein.
1: Mais quand on le fait, on est rempli d'amour, on est rempli de joie. En
0: oui.
1: Fait.
0: Qu'est-ce qui t'est arrivé? Est-ce qu'on a supprimé ton parent? Est-ce qu'on a supprimé une personne qui t'était chère?
1: Non, c'est pas ça. Mais seulement que j'étais le sujet d'accusation.
0: Ok.
1: Des cas d'accusation, pas possible. Bon. Mm-hmm. Mais moi, j'ai pardonné. J'ai ri avec mes soeurs et tout. Et puis, bon, la vie continue. C'est
0: oui.
1: Comme ça.
0: Donc, mais là, on a tué quelqu'un. Là, il y a eu une mort. C'est soit ton enfant, soit, oui, j'ai dit un enfant. Donc, l'enfant du monsieur, en fait. Donc, ça, c'est différent. Là, c'est pire même que ce que tu as vécu là, hein, Pierre.
1: Ouais, c'est un peu dur.
0: Oui.
1: Il faut affronter ça, il faut le faire.
0: D'accord.
1: C'est pas facile.
0: Donc Pierre, toi, malgré cet antécédent-là, tu vas apporter du riz au village, tu t'en vas donner au monsieur, ou bien tu vas donner à la sœur.
1: Oui,
0: c'est
1: maîtrier, là. Je vais lui donner pour lui faire comprendre ce qu'il a fait. Vraiment, c'est pas ça. Mais je vais pas lui dire ça directement, d'une manière ou d'une, mais dans son fond intérieur, il comprendra.
0: D'accord.
1: Non seulement dans la confusion, mais comprendra.
0: Ok. Maintenant, oui. Pierre, dernière question pour toi. Est-ce que tu ne crains pas le fait que, regarde, et si je lui remets, il peut utiliser ça pour travailler contre moi encore, hein, Ouya Bazanyan. Tu vois?
1: Avant de lui donner, j'invoque le sang de Jésus dessus.
0: Pierre, tu as invoqué le sang de Jésus, et puis ton enfant est parti. Hein. Tu sais ça, non? Tu sais ça?
1: Mais attends. Mon frère, est-ce que le fait de ne pas lui donner pourra faire revenir mon enfant?
0: Non, mais je veux dire que quand il a une chose qui t'appartient, quand tu vas lui donner une chose qui t'appartient, là, il peut travailler dessus. Il peut travailler, faire des trucs, et puis tu arrives à la maison, c'est ta vie devient compliquée, tu ne comprends pas. Alors que tu as donné de l'argent à ce frère-là, puis il a commencé à travailler sur ta vie à partir de ce que tu lui as remis. Tu sais que ça se passe comme ça, non?
1: Oui, il y a des fois ça se passe.
0: Donc toi, tu t'en vas faire, tu dis tu vas faire le bien, et puis lui, il récupère maintenant, puisqu'il t'a déjà fait mal. Maintenant, toi, tu t'en vas lui faire du bien. Il récupère ce que tu lui as donné pour travailler sur toi encore, pour que peut-être ta femme parte. Tu vois, tu ne crains pas ça?
1: Mais là, qu'est-ce qu'il faut faire? Parce que le Seigneur nous dit de tourner, de pardonner. Voilà.
0: Ok.
1: C'est pour voir si marcher dans les empreintes du Seigneur que je veux le faire. Mais là, maintenant, s'il veut prendre pour me faire du mal, voilà, bon, ça. Pas vraiment ça. C'est compliqué. C'est compliqué.
0: D'accord, Piero, on a compris. Ça là, bon, c'est qu'est-ce que je vais donner? Je vais donner. Merci, Piero. On est ensemble, reste avec nous, hein. Attends, on avance, on était déjà devant. Merci Pierre. 07 58 21 21 21, 07 58 21 21 21. Bonsoir Maman Zidago, merci de nous rejoindre ce soir. Alors voici la situation. Est-ce que amen. Voici la situation. Vous gérez comment? Est-ce que vous apportez, vous lui donnez aussi, ou bien il est grillé dans le film?
2: Non, moi je vais l'apporter. C'est pas facile, Taou. En tout cas, humainement parlant, c'est pas facile. Mais on doit obéir à la parole de Dieu. Parce que, Tao, c'est pas facile. Mais lorsque nous sommes devenus maintenant chrétiens, on ne doit plus faire notre propre volonté. C'est la volonté de Dieu qu'on doit accomplir.
0: Oui.
2: Parce qu'il a dit, si nous n'avions pas à pardonner à nos prochains, lui aussi ne peut pas nous pardonner.
0: Ouais, non, on a pardonné, hein. On a pardonné, mais seulement que, voilà, même quand tu pardonnes, là, tu marches avec sagesse, prudence. La Bible dit, soyez prudents comme les serpents, hein. Donc j'ai pardonné, mais faut pas moi se croiser. Bon, on va poursuivre. Parce que j'ai dit, bon, c'est bon, on a pardonné, mais on doit être prudent aussi.
2: C'est ça, on doit être prudent. Mais lorsqu'on arrive aussi à obéir à la parole de Dieu, Dieu peut nous délivrer toujours. Il peut nous délivrer. Il faut qu'on... Oui. Parce que si je vais au village et je donne à d'autres personnes, parce que lui m'a fait du mal, je ne lui donne pas là. C'est pas bien. Ça ne serait pas bien devant le Seigneur. En faisant ça là, il peut revenir. Il peut aussi savoir que vraiment, c'est là, c'est une vraie enfant de Dieu. Il peut aussi revenir à la raison, donner sa vie aussi à Jésus pour le salut de son âme.
0: Comment dit Dago?
2: Oui.
0: J'ai posé la question tout à l'heure à Pierre. Je dis, c'est un ennemi là. Il y en a qui restent ennemis jusqu'à ce qu'ils meurent. C'est-à-dire, il y a des personnes là. Peu importe ce que tu leur fais là, elles vont rester ennemies en fait. Donc, si toi, tu es animé d'une bonne volonté, maman dit, bon, je vais aller lui donner. Et lui, il s'attend, hein, comme elle vient chaque année là, cette fois-ci qu'elle va venir, forcément, elle va me donner quelque chose. Qu'est-ce qu'elle va me donner là? Je vais prendre ça pour travailler en fait sur elle. J'ai pensé à pour faire des choses. J'ai connu une maman qui est décédée, je crois qu'elle a eu un cancer de sein. Elle a offert, je crois qu'elle a offert quoi là même là? C'est des soutiens-gorge hein, à ses soeurs. C'est même pas des. À ses soeurs. Voilà, elle a offert. Alors qu'elle prie, hein. C'est pas qu'elle c'est une païenne, elle prie, elle a offert soutien-gorge à ses soeurs, elle a acheté, voilà, tenez au moins comme je suis à Abidjan là. Mais après là, ils ont travaillé autrement. Après la maman, cancer de sein jusqu'à elle est décédée. Hein. Donc je veux dire que. Tu peux être animé de bonne volonté, mais et si la personne récupère ça pour travailler contre toi alors? Comment on gère ça?
2: Vraiment ça là, Pao. Moi je vais réclamer le sang de Jésus.
0: Ok.
2: Sur le don.
0: D'accord.
2: Et puis amener. Parce qu'il a dit, même si nos ennemis ont faim de leur donner à manger, s'ils ont soif de leur donner à boire, c'est la parole de Dieu, on fait comment?
0: Ok.
2: Pao. C'est le Seigneur qui va nous délivrer de leur main.
0: D'accord. Mais on réclame le sang là, à quel moment, maman Zidago?
2: J'ai pris sur les dons avant d'amener.
0: D'accord.
2: Même si c'est l'argent, j'invoque le sang de Jésus sur l'argent.
0: Okay.
2: Si ce sont des vivres, j'invoque le sang de Jésus aussi sur ces vivres.
0: D'accord.
2: Avant d'amener.
0: D'accord. Voilà. Ça marche. Mais on vous apportez et puis vous priez dessus avant de lui remettre.
2: Avant d'aller.
0: Ok. D'accord. Voilà. Merci, maman Didago. Abidjan est avec nous. On vous attend, 07-58-21-21-21, Abengourou, Boakémon, Yamsoukro, 07-58-21-21-21, 05-44-56-74.

0: Amen, j'ai formé pour toi des projets de bonheur et non de malheur. Bonsoir Daniel Cadio, merci de nous rejoindre ce soir. Alors,
1: oui,
0: comment
1: bonsoir,
0: tu vas? Comment ça va, Poy?
1: Ça va
0: super bien, d'accord. Alors, Daniel,
1: très
0: voici.
1: Bien.
0: Est-ce que toi, quand tu partiras au village, il sera parmi donc les personnes choisies, sélectionnées pour, à qui on doit offrir des choses ou bien que Dieu s'occupe de lui? Alléluia.
1: Tu sais, quand tu as vécu la chose, tu as un élément de témoignage. Mais quand tu appelles parce que tu as envie d'appeler, moi, je suis un exemple parlant. Pardonnez pour te raconter un peu.
0: Oui, mais tu n'es pas allé dans les détails. Hein,
1: Non, mais ça, c'est à la radio.
0: Oui.
1: Quand on va se voir, je vais rentrer dans les détails. Figure-toi que c'est ça que moi, je me suis convertie très petite.
0: Oui.
1: Et j'ai vécu une persécution pas possible. J'ai été abandonnée. Depuis moi, j'ai eu mes 14 ans jusqu'à aujourd'hui. Aucun parent n'a acheté une tenue pour moi, ni une chaussure. Mais imagine dans quelles conditions j'ai vécu.
0: Wow.
1: Et j'avais un oncle. Tout le monde m'a tourné le dos juste parce que j'ai accepté Jésus. Et mon oncle, il travaillait à la BCAO. Et c'est ce dernier qui a décidé de me récupérer pour que je puisse continuer l'école et tout le reste. Et puis ce dernier, il décède brusquement. Donc, il était dit que quand ma petite est venue à la maison, elle a dit que, bon, oui, je voulais abandonner.
0: Oui, tu voulais abandonner, oui.
1: Voilà. C'est sa confession qui m'a maintenue dans le Seigneur.
0: Oui.
1: Celle-là va me citer le nom même de ceux qu'ils ont tués. Donc, mon nom qui voulait me récupérer, figurait. Tu imagines un peu.
0: Attends, ramène le CD là, Daniel. Elle dit l'oncle qui voulait te récupérer.
1: Voilà.
0: Tu travailles à la BCAO, je crois.
1: Oui, à la BCAO.
0: Et qui est décédé
1: à
0: là.
1: Bingo.
0: Oui.
1: Elle dit c'est nous qui l'avons tué.
0: Wow.
1: Elle dit pas je. Elle dit nous là. C'est que c'est un groupe dans la famille.
0: Si.
1: Elle a demandé c'est toi et puis qui. Elle dit c'est qu'elle suit, je ne suis pas seule. C'est nous. Ok. Donc mon oncle là, qui devait me payer mes études là,
0: oui.
1: Tu l'as tué. Donc, normalement, je dois te faire quoi?
0: Wow.
1: Ça, c'est...
0: Oui, c'est clair.
1: Si aujourd'hui je ne suis pas arrivé quelque part, c'est à cause.
0: C'est votre faute, oui.
1: Donc, tu vois que ça n'a pas été facile pour
0: moi.
1: J'ai versé des larmes. Elle a cité des personnes qui étaient proches des parents que j'aimais vraiment.
0: Wow.
1: C'est parce qu'on a la radio, on ne peut pas tout dire. Mais le jour qu'on va te reprendre, on va te relater tout ça là. Donc, tu vois.
0: Oui.
1: Donc, moi-même là, je suis très bien passée. Et quand elle a fini de se confesser, elle est partie. Mais moi, quand je vais chez ma maman, on dépasse le repas. Elle et moi, là. Il dit, ferme tes yeux, on va prier, puis on mange. Tu ne peux pas transformer, tu ne peux rien faire. Parce que déjà, tu m'as dit que tu ne peux pas me vaincre.
0: Si.
1: Pas parce que je prie. Hein. C'est vrai que j'ai une vie de prière. Donc, tu ne peux pas m'atteindre. Mais à cause de ce qu'il n'y a pas de faille en moi, tu as cherché faille.
0: C'est-à-dire,
1: je
0: ça.
1: Prie.
0: Si.
1: Donc, quand tu es chrétien, là, ne te contente pas d'être un simple chrétien.
0: Oui.
1: Dis-lui qu'il va prendre quelque chose pour donner à quelqu'un. Je vais prier, ils ne vont pas m'avoir. Ils vont t'avoir. Si toi-même, là, il y a une faille en toi, la colère, ça, là, c'est une porte d'entrée pour l'ennemi.
0: C'est pas faux.
1: La haine,
0: tu penses que tu penses que tu es serein alors qu'il y a une, Satan a quelque chose en toi qui lui appartient.
1: Je t'assure. Jésus dit, Satan vient, il n'a rien à moi. Mais toi, quand Satan vient, il a quelque chose en toi.
0: Ouais, jalousie,
1: ta bouche,
0: colère,
1: là,
0: mensonge.
1: Colère, tu insultes les gens. Quand tu parles même, le païen même est mieux que toi. Et puis c'est toi, tu vas taper ta poitrine.
0: Que non.
1: Tu vas dire, moi je vais donner, je vais prier. Ta prière va rien faire. Parce que toi-même, tu n'as aucun fruit de Jésus même en toi.
0: Oui.
1: Et quand on te regarde de la tête en bas là, tout est Satan. Mensonge, là, c'est pour... Si tu mens, dirais, tu respires. Quand tu te mets en colère comme ça, la tête tremble. Tu renverses les grains de riz, qui est dans le sac de riz, et puis tu comptes parce que tu es en colère. Et puis tu vas aller faire un ton. Ils vont t'avoir, ils vont te préparer, ils vont te manger propre.
0: Après, on m'a pleuré.
1: Donc, avant d'aller...
0: Il était chrétien, puis il est mort comme ça.
1: Voilà. Or, dans la réalité, le chrétien ne peut pas être tué par un sorcier. Mais comment se fait-il qu'on puisse... Le mot me manque.
0: Si. Comment on peut dire après Amalaké, ah,
1: Ah,
0: les
1: mais tu es
0: frères,
1: un
0: là?
1: chrétien. Mais c'est parce qu'il y a quelque chose en toi qui
0: Qui leur
1: appartient à
0: appartient.
1: Satan.
0: Ok.
1: Faisons très, très, très, très attention. Que je vais prier, prier, donner. Pour prier, tu vas donner. Ton cœur, là, quand on regarde, là, est-ce que Jésus est dedans? Est-ce qu'il y a la lumière de Jésus qui est dedans? Donc, moi, depuis ce jour, je veille sur ma vie chrétienne. Tu vois, quand la colère est là, le Saint-Esprit m'interpelle et puis dit, Seigneur, pardonne, ferme ma bouche. Et puis, je sors.
0: Ah, c'est ça, hein.
1: Donc,
0: Sinon,
1: faisons
0: tu penses,
1: très attention.
0: tu vas en guerre, tu penses qu'il y a du soutien alors que tu es seul. Tu
1: Non, mais
0: arrives?
1: voilà. Tu es seul et puis tu combats qui? Celui même que tu dis qu'il est avec toi, il n'est pas avec toi. Tu es déjà livré. Donc faisons très attention. Moi, je vais te donner. Il faut dire qu'au début, j'avais la haine. Il ne va pas te mentir. Je suis à la radio et puis je parle. Et quand je parle, je dis la vérité. La haine était montée. Je t'assure que si quelqu'un me donnait un couteau de la percer, j'allais le faire. Et un dimanche, tellement la haine était. J'étais assise à l'église quand la prophétie va sonner. La haine qui est dans ton cœur, enlève cette haine-là. Ça, là, c'est pas pour moi, enlève. Je t'assure que ce dimanche-là, j'ai pleuré.
0: Ah, Seigneur.
1: J'ai versé les larmes. J'ai dit, Seigneur, pardonne-moi. Mais tu sais que ça, là, c'est une réaction humaine.
0: Si, bien sûr.
1: Je me
0: Bien
1: suis
0: sûr.
1: déchargée, le Seigneur m'a
0: Ouais.
1: dit.
0: Ah
1: Aujourd'hui, là,
0: là.
1: je donne des vêtements à ma petite soeur. La fille, là, ma maman dit, non, faut pas lui donner tes habits. Elle va prendre te faire du mal. J'ai dit, je vais donner, j'ai donné. Quand elle a un besoin, elle me demande, je donne. Parce qu'elle m'a déjà mis en garde. On a fui, on n'a pas eu
0: Si,
1: de faille en
0: si.
1: toi. C'est bon, on n'a
0: Ouais,
1: pas
0: c'est pour
1: pris
0: ça
1: ta
0: qu'on
1: fille.
0: on t'a pas eu.
1: Voilà. Et non seulement tu pries, tu es une femme de prière. On ne peut pas t'avoir. Mais le fait qu'on n'a pas trouvé quelque chose en toi, là, ça nous a fermé les portes. Donc, avant de dire, je vais aller donner et pas donner, là, ta vie,
0: Analysons
1: là,
0: nos
1: faut
0: vies.
1: bien regarder dedans. Donc, ça, c'était ma petite participation.
0: Merci,
1: On se
0: merci,
1: verra, je
0: merci.
1: vais t'affairer des choses maintenant.
0: D'accord.
1: Merci.
0: Ça marche. Merci, Daniel Cadio. Merci pour le témoignage. Hein. Elle a relevé aussi un point important. Quand tu dis tu vas apporter là, faut bien regarder aussi. Là, parce que s'il y a une porte ouverte là, ah, ce sera chaud. Hein, voilà. Zou Gervais est avec nous ce soir. Là. Bonsoir. Comment il va?
2: Oui, bonsoir, Taou Daniel. Je vais bien, toi, comment
0: Oui, on va
2: tu
0: très
2: vas?
0: très bien. Je suis avec le pasteur Nyang. Il vous donne rendez-vous tout à l'heure pour Matthieu
2: Ah oui,
0: 6,
2: tout à l'heure.
0: 33.
2: Voilà, je salue le pasteur. On est à tout à l'heure pour dans Matthieu
0: 6,
2: 6:33.
0: 33, yeah. Alors, 12 h 20, toi, tu gères comment? Est-ce que tu apportes ou tu n'apportes pas?
2: Bon, je n'apporte pas.
0: D'accord.
2: Voilà, je
0: Pourquoi?
2: n'apporte pas parce que moi, généralement, à la base, quand je vais au village, je ne donne rien à quelqu'un, ni de l'argent, ni de l'argent. Et ni des vêtements, je ne donne rien. C'est vrai, la grande cour de notre papa est la paix à son âme. Et quand on sait que les enfants sont là, tout le village est chez nous. On va préparer, aller manger, il n'y a pas de problème. Mais dire que je vais faire un programme, apporter
0: Spécial.
2: quoi que ce soit, voilà, spécial, apporter quoi que ce soit, à qui que ce soit, je ne le fais pas.
0: Ouais, mais
2: Ni je ne.
0: on dit là, il est dans le besoin, Zou Germain. On t'a appelé pour dire que l'oncle là, ou bien la nièce là, elle est dans le besoin. Actuellement, on l'a abandonné, elle a besoin de sacs de riz. Quand tu arrives là, faut acheter le sac pour lui apporter. On t'a prévenu en fait.
2: Et sachant que cette dernière est au village, peut utiliser ce sac de riz et m'atteindre. Donc moi, je suis clair, je vais leur dire, trouver quelque chose là-bas à lui donner, mais moi, ne comptez pas sur moi. Je parle en connaissance de cause. Et il y a certaines personnes à Abidjan ici qui jouaient les gentils. Même quand ils partaient au village, ils faisaient du bien à leurs ennemis.
0: Oui,
2: Tout à l'heure,
0: ah, merci.
2: tu as dit quelque chose à Maman Zidago. Il y a une dame là, tu lui as dit
0: Ah oui.
2: qu'il y a certaines personnes, voilà, il y a certaines personnes, quand elles sont tes ennemis, elles restent tes ennemis en vie. Hein.
0: Si.
2: Et ce monsieur, cette personne pensait qu'elle faisait du bien à des nécessités qui étaient dans le village. Mais c'est ces personnes-là, quand ces personnes sont décédées et qu'on a chargé, eux-mêmes dans la tradition, ils ont chargé
0: Ah oui, je
2: le
0: vois le
2: cercueil.
0: cercueil là.
2: Voilà, c'est ces
0: Oui.
2: personnes que le monsieur, ces personnes-là ont rendu service-là. le cercueil et aller taper.
0: Wow.
2: Voilà, donc moi j'ai décidé, moi quand je vais, ils n'ont qu'à trouver où la personne a des parents là-bas, il est au village, il y a des gens là-bas, il y a des gens qui cultivent du riz, de la banane, toutes sortes de choses. Et puis d'ailleurs, ces personnes même qui sont au village là-bas, là, savent pas que la personne a besoin de riz, a besoin de certaines choses pour manger. Et puis c'est moi qui suis habité ici à près de 400 km de bois. Moi, on va appeler.
0: Zou Gervais, oui. On dit, tu vois, la Bible nous donne le pouvoir de marcher sur nos ennemis, en fait, tu
2: oui,
0: vois.
2: Tout à fait. Tout à fait. Mais tout à l'heure aussi, la même Bible nous dit qu'il faut être prudent comme le serpent.
0: Si, si.
2: Ah, mais il faut avoir ce cerveau de discernement. Mais c'est pas parce que la Bible dit que tu vas te jouer les gentils, tu vas te jouer.
0: Les trop spirituels.
2: Voilà, et puis, non, moi, je suis clair dans ce que je fais. Notre papa, même avant de décéder, il y a certaines choses qui ne se faisaient plus au niveau du village. Voilà, parce que il y avait un esprit, même dans la famille, qui planait, c'est-à-dire, c'est ceux-mêmes qui donnent la honte. Voilà, et donc, depuis un moment, nous, il nous a enseigné cet esprit. Il y a des nécessités. On peut leur donner quelque chose en ville ici.
0: Oui, bien sûr.
2: Ça, ça comprend.
0: Si,
2: mais
0: si.
2: Au village, là, les gens même cultivent de la nourriture là-bas. Là. On ne peut pas donner à cette personne. Donc moi, je ne donnerai rien. Et puis d'ailleurs, ce n'est pas ce genre de refus qui va emmener Dieu à dire que tu es méchant.
0: Ce
2: n'est pas ça.
0: Ok.
2: Bien. Yeah. Donc moi, pour conclure, moi, je ne donne rien.
0: Bien. Yeah.
2: Voilà, ils n'ont qu'à trouver quelqu'un là-bas.
0: Quelqu'un d'autre là-bas.
2: Parce que quelquefois au village, vous pensez que la personne est malade, la personne a besoin de vous, la personne est dans le besoin. Mais c'est des gens qui vont récupérer ce que vous allez donner. Ça peut être de l'argent, ça peut être du riz, ça peut être quelque chose.
0: Des vêtements.
2: Et puis des vêtements, surtout des vêtements. Oui, ça ne donne pas de vêtements au village. Ils travaillent ça et puis cela va retourner contre vous. Et même deux fois...
0: Mais Zou, on dit c'est parce que tu as peur. C'est parce qu'il a peur qu'il... quand on agit ainsi, on dit c'est parce qu'ils ont peur. Ils ne sont pas réellement... Ils ne pensent pas que Jésus est puissant pour vaincre l'ennemi.
2: Oui, je préfère avoir peur, avoir la vie sauve, prier, vivre ma foi chrétienne.
0: Ok.
2: En vie. Je préfère, mais non qu'à dire. Ça, c'est les gens qui disent. Si Dieu ne dit pas, c'est pour Dieu là qui compte, c'est pas pour les gens. Donc, ils disent que j'ai peur, oui. Je préfère avoir peur, préserver ma vie, être en vie et puis vivre ma foi chrétienne. Merci, Tao Daniel, et que Dieu te garde.
0: Amen. Merci, Zou Gervais. Merci. Là. Ah, lui, il a été clair. Il dit ah, Tao, supprime moi-même. Je n'apporterai rien. Laissez-moi-même. Merci pour ta sincérité, là, Zou Gervais. Ouais, lui, c'est ça. Il te dit clairement, frère, laissons tout ça. Moi, je te dis la vérité, je ne vais pas apporter. Bonsoir. On est avec Anselme Semi, toujours, là. On a qui, Pasteur Niagne? Allô, Pascal?
3: Oui, Cambiré.
0: Oui, Cambiré, comment ça va?
3: Ça va.
0: D'accord, content de t'entendre ce soir. Allô, Pascal?
3: Oui.
0: Comment toi, tu gères la situation, là? Dieu dit, aimez vos ennemis.
3: Je viens de rentrer, j'ai pris le message en cours, donc je n'ai pas bien saisi un peu.
0: Ah, d'accord. Tu as ton ennemi,
3: Oui.
0: Tu as ton ennemi, en fait. Quelqu'un qui a pris ton fils unique, donc empoisonné ou bien en sorcellerie. Tu vois, en sorcellerie, il a supprimé ton fils unique, quoi. Puis il est retourné au village. C'est un membre de ta famille. Le nouvel an, on te dit qu'il est dans le besoin, il a besoin de sacs de riz, d'huile, tu vois, les denrées alimentaires, là. Est-ce que toi, Pascal, en allant pour le nouvel an, est-ce que tu vas lui apporter, ou bien tu vas apporter au villageois, mais lui seulement, là, non, son nom ne figure pas sur ta liste.
3: Homme de Dieu, moi, personnellement, je vais lui donner.
0: Tu vas lui donner?
3: Oui, je vais lui donner.
0: Tu n'as pas peur, Pascal?
3: Non, j'ai pas peur.
0: Hé!
3: Non, j'ai pas peur. Puisque je cru en Jésus.
0: Mais Pascal, tu as cru en Jésus, oui, et puis il a supprimé ton fils, hein?
3: Non.
0: Oui.
3: Dieu dit de pardonner.
0: Hein?
3: Non, Dieu dit de pardonner.
0: Non, j'ai dit que tu étais déjà, oui, en Christ quand il a hébergé chez toi et puis il a réussi en fait à supprimer ton fils.
3: Oui.
0: Voilà, maintenant quand tu dis, même, que tu vas apporter que tu es en Christ, tu dis, je vais te rappeler que tu étais déjà en Christ et puis il est parti avec ton fils. Hein. Donc ça veut dire qu'il peut partir avec toi aussi.
3: Non, non, non, non, non, non. Il peut partir avec mon fils, mais moi je vais lui pardonner, oui, mais je vais lui donner.
0: D'accord.
3: Je vais lui donner sans souci.
0: Ok.
3: Oui, parce que moi j'ai prié, j'ai ma foi. Ce côté-là, il s'agit de la foi.
0: Ok.
3: Voilà, quand tu crois, il faut croire.
0: Mais tu sais qu'il y a des personnes qui... Tu sais qu'il y a des personnes, même des personnes qui se disaient pasteurs, qui sont partis évangéliser dans les villages, et puis on les a allumés là-bas, hein, tu sais ça, non?
3: Tao, Daniel, excusez-moi beaucoup. C'est que moi, mon intervention, c'est que celui qui va te faire du mal, oui, est-ce que lui ne meurt pas?
0: Est-ce que?
3: Est-ce qu'il ne meurt pas?
0: Si, tout le monde meurt.
3: Il va mourir, non? Donc si tu m'as fait ça, c'est inutile. C'est que tu n'as rien fait.
0: Hein?
3: Parce que tout, oui, moi c'est moi, en tout cas mon intervention c'est ça.
0: Okay.
3: Si tu m'as fait ça, c'est que si tu ne mourrais pas, là je pouvais accepter.
0: Okay.
3: Mais du fait que tu parles à mon fils, ou toi-même tu m'as fait du mal, ce n'est pas moi qui t'as fait, c'est toi-même qui t'as fait du mal.
0: D'accord.
3: Puisque moi j'ai cru en Jésus, parce que c'est le ciel qui va nous réserver. Le chemin nous tend. Donc Jésus est là, c'est lui qui est là. Le jour que tu fermes tes yeux, comme on dit la mort, tu m'as déjà tué, tu m'as déjà fait du mal, mais... Dis-toi que si tu ne mourrais pas, moi j'allais le faire. Mais du fait que tu me fais du mal, s'il plaît qu'il meure, tu vas mourir un seul jour.
0: Oui, mais Pascal, peut-être Dieu a prévu, oui, que Pascal vive jusqu'à 90 ans. Et puis Pascal, en agissant mal, a abrégé, hein, on va dire, nombre de jours sur terre, Pascal.
3: Homme de Dieu.
0: Oui.
3: Personne ne s'y fait plaire. Ne peut dire quoi que ce soit. Même si je vais vivre 40 ans, ou même je vais vivre 80 ans, juste que tu as ôté ma vie avant ça, et que toi-même, tu vas partir aussi.
0: Oui, mais je me dis, est-ce que Pascal ne peut pas éviter, justement, Pascal, si quand Pascal va, par exemple, et puis il donne peut-être de nouveaux habits, de nouveaux vêtements, et que cet ennemi-là prend les vêtements que Pascal lui a offerts pour travailler dessus, pour créer des problèmes à Pascal, pour détruire le couple de Pascal, ou encore abréger ses jours de vie sur terre. Est-ce que Pascal ne peut pas éviter ça tout simplement? Est-ce que Pascal est obligé d'aller défoncer droit dans le mur?
3: Non, je peux éviter, mais pas avec... moi où je suis actuellement, je dis ça, je déclare, je suis lobby. Je suis né dans une famille chrétienne depuis fort. Mes parents adoraient des fétiches. Moi, je dis, bon, c'est des témoins que je peux aller trop loin.
0: Okay.
3: Sinon, mon papa qui m'a mis au monde là, lui, c'était un grand féticheur.
0: Okay.
3: Il a fait tout. Mais aujourd'hui là, je suis chrétien. J'accepte. Mais cette foi que moi j'ai là, je ne peux jamais l'abandonner.
0: Okay.
3: Je ne peux jamais l'abandonner. Donc, il faut monter, descendre. Moi, j'ai cru en Jésus. Et puis, ma foi, que j'ai mis en Jésus.
0: Okay.
3: Donc je crois à la personne de Christ. Tu veux, faut faire tout ce que tu veux, faut m'empoisonner, faut faire tout ce que tu veux. Moi personnellement, j'ai cru en Jésus et j'ai ma foi en Jésus.
0: Amen.
3: Et même quand bien que tu me tues, moi je sais que le jour la trompette sonne, moi je vais être ressuscité par le corps de Jésus.
0: Oui, c'est clair, c'est Pascal, c'est clair. Mais tu vois, il y a souvent des hommes de Dieu qui en parlent. Hein. Quand tu te convertis, tu deviens chrétien, là. Alléluia, amen. Quand tu marches dans la sanctification, tu marches pour plaire à Dieu. Quand tu meurs, tu vas au ciel. Mais il y a des choses sur la terre, là. Tu risques de ne pas les avoir parce qu'il y a souvent des hôtels qui ont été bâtis que tu ne sais pas. Il y a peut-être des liens héréditaires que tu n'as pas peut-être prié pour t'en séparer. Donc, tu vas vivre normalement, mais sans vraiment toucher cette abondance-là ou cette vie abondante que Dieu avait prévue pour toi.
3: Oui, ça je suis d'accord, mais néanmoins, l'essentiel,
0: c'est le ciel, quoi.
3: C'est le ciel.
0: D'accord, on regarde ça. Merci Pascal. L'essentiel, c'est le ciel. Merci Pascal. Oh. Ah, Christine Gomez, comment on va?
4: Allô?
0: Allô, comment on va, Christine?
4: Oui, je vais très bien, ça vous plaît.
0: D'accord, tu m'entends bien?
4: Oui, je t'entends très bien.
0: Ok, super. Alors, Christine, voici, hein, on t'écoute, là. Attends, je vais noter l'intervention de Christine. Est-ce que Christine, elle va apporter, elle va donner au neveu, à l'oncle ou à la tante, ou la personne est supprimée des calculs de Christine?
4: Ok, avant de répondre à la question, je vais dire quelque chose.
0: D'accord, dis-nous.
4: Je pouvais dire dans la Bible, si moi je vis, ce n'est plus moi qui vis, c'est le Christ qui vit en moi.
0: Oui.
4: Or, quand Christ vit en toi, tu deviens une nouvelle personne, c'est la lumière.
0: Mm-hmm.
4: La lumière et puis les ténèbres ne doivent pas cohabiter.
0: Mm-hmm.
4: Et si les ténèbres sont quittés au village, ils vont venir chez moi, ils vont régner, ils vont faire ce qui m'est fier. C'est que là, je ne suis plus lumière. Il y a quelque chose qui manque.
0: Mm-hmm. Voilà. Il y a une ouverture.
4: Oh, voilà. Nous disons que Dieu est notre Père. Il est le berger. Mm-hmm. Et puis, le berger est à la porte. Les brebis sont dedans. Et puis, un lion va quitter dehors. Il va venir. Le berger va lui donner la place. Et par ça, il va rentrer pour venir dévorer les brebis dedans.
0: Mm-hmm.
4: C'est que cette brebis que le lion est venu dévorer, c'est que c'est une brebis qui est têtue, une brebis qui n'est pas soumise, une brebis qui ne bouge pas.
0: Mm-hmm.
4: C'est ce que nous faisons avec nos enfants.
0: Mm-hmm.
4: Cette sorcière-là, ou bien ce sorcier-là, est venu prendre mon enfant. C'est douloureux, ça me fait mal. Mais moi, je me pose la question. Seigneur, qu'est-ce que j'ai fait pour ouvrir la porte? Qu'est-ce que j'ai fait pour les laisser entrer dans ma maison? Moi, d'abord, je vais me culpabiliser. Je vais chercher à savoir d'abord ce que j'ai fait. Voilà, c'est que la faute vient de moi.
0: Okay.
4: Parce que si c'était ça que Dieu, il ne soit au courant. Il a vraiment dit, c'est arrivé. Voilà. Donc, c'est pour dire que
0: oui, maintenant, quand tu finis de prier, quand tu finis de faire tout ça, et puis tu dois partir au village, là, comment tu gères là-bas?
4: Oh, quand je vais partir au village, je vais lui envoyer.
0: Tu vas lui apporter?
4: Oui, je vais lui apporter. Je vais lui apporter, je me dis quoi? Ça, c'est... La Bible même dit, on n'a pas à lutter contre la chair. Parce que ce combat-là, c'est pas la cause, c'est pas le combat physique. C'est pas avec la chair.
0: Mmh.
4: Voilà, c'est avec les... C'est ce qui est en lui là qui a mené à faire ça. Et avant qu'il ne fasse ça, la tête, moi aussi, j'ai ouvert une porte. Donc, moi-même, je vais chercher d'abord à m'arranger. Viens lui apporter. Je dis quoi, ça ne vient pas de lui. Parce que c'est moi la faute. C'est ce que j'ai dit. Voilà.
0: Mais souvent, moi... c'est Christine, souvent, c'est ça qu'ils cherchent un contact avec cette personne-là hein, ou quelque chose qui appartient à cette personne-là. Ils veulent être en contact avec cet objet ou ce présent. Quelque chose qui. Que cette personne-là aurait peut-être touché.
4: Ok, ça va, Daniel. Ce que je veux dire, c'est que
0: mm-hmm.
4: il y a quelque chose en moi. Il y a tout que je lui ai donné. C'est un vêtement que j'ai porté, puis je lui ai donné, qu'il a eu à enfouter ce que je lui ai donné. C'est que moi, toujours, il y a quelque chose qui va pas chez moi.
0: Ah, voilà. D'accord.
4: Moi,
0: d'accord.
4: Je suis la lumière. C'est que tout ce qui est sous moi, là, c'est la lumière.
0: D'accord.
4: Ne peut pas...
0: Mais est-ce que ce n'est pas aussi... ce n'est pas que tu n'as pas été vigilante. Parce que tu peux être certes, tu peux avoir certes l'onction, mais il faut la vigilance, il faut la prudence.
4: Oui, la vigilance, c'est la faiblesse. C'est la faiblesse, tout ça, c'est évident.
0: Non, la vigilance, ce n'est pas une faiblesse. Hein, la vigilance, je veux dire que ce n'est pas parce que tu sais que Jésus est en toi que tu vas aller quelque part ou tu sais que ces personnes-là ne t'aiment pas. Et qu'elles vont chercher à t'empoisonner, que toi, tu vas te dire, non, il n'y a pas de problème, Jésus est en moi, donc j'irai, je vais quand même boire ce qu'ils vont me donner. Alors que tu sais pertinemment que ces personnes-là ne t'aiment pas. Donc, tu peux certes marcher par la foi, mais là, tu dois être prudente. Tu vois, non, mais si tu veux montrer que non, je suis capable, tu vas aller, ils vont t'empoisonner, tu vas partir.
4: C'est pas
0: un signe de faiblesse, je veux dire qu'on peut avoir cette onction, mais c'est important d'être prudent. Si la Bible en parle, c'est que c'est important d'être prudent aussi.
4: Oui, on doit être prudent. Mm-hmm. Mais je vais te donner le moyen d'un homme de Dieu.
0: Ok.
4: Il est parti rendre visite à une femme. Voilà, il était parti faire évaluation, il est parti rendre visite à une femme. Et cette femme-là a fait un repas pour lui donner. Et elle a enfouté ce repas. Donc, si l'homme de Dieu mangeait, il allait mourir tous les gens. Donc, mm-hmm. l'homme de Dieu, il a pris la nourriture. Il a mangé, il n'a même pas fait beaucoup de tourner les visites comme prière, sur la nourriture. Il a rendu grâce, il dit, Seigneur, béni ce repas, béni la mère qui l'a servi, et puis il a fini à manger, il a continué à manger sa nourriture.
0: Mm-hmm.
4: Dès qu'il a fini de manger, la femme était assise devant lui. commencé à pleurer, pleurer. Donc, je dis, il est serré, il dit, mais qu'est-ce qui se passe? Maintenant, il a commencé à pleurer, non, pardon, j'ai envoûté cette nourriture, j'ai en train de manger, c'est comme si le poison est rentré dans mon ventre. Elle a commencé à pleurer. Elle a commencé à sentir la douleur. L'homme de Dieu, il a eu pitié d'elle, il a pitié, elle a vomi tout ce qu'elle a mis dans la nourriture.
0: Ouais. Donc, ça veut dire que. Oui, mais Christine, voilà. Là c'est différent, hein. C'est pas le cas que j'ai donné, hein. C'est pas un ennemi que tu connais, c'est quelqu'un que tu es parti saluer tout simplement. Mais là, tu sais que ce sont tes ennemis, tu sais que ce sont des personnes qui te veulent du mal. Là, ça, tu le sais. Là, pour le pasteur, elle est partie saluer quelqu'un. Donc, pour lui, c'est pas une personne, c'est une personne, voilà, lambda qu'il va saluer. Mais toi, tu sais que cette personne-là est ton ennemi, tu le sais. Voilà. Donc, il y a une différence.
4: C'est ça que j'ai dit. Je vais lui
0: donner. D'accord.
4: Je vais lui donner. Voilà.
0: D'accord.
4: Parce que même il m'a pardonné. Et puis moi, je vais dire que je lui pardonne pas cette chose. Je vais lui donner.
0: Non, mais tu as pardonné. Pardonner, est-ce que quand tu viens de pardonner, ça veut dire que tu dois lui donner ce que tu as? Non, tu peux pardonner et puis voilà, vous vivez simplement? Ou bien Christine?
4: Le travail se trouve à mon niveau. C'est pas à lui.
0: D'accord, merci Christine. Elle nous a donné un témoignage aussi, hein, d'un homme de Dieu là. Merci Christine. Et bonsoir à Jean-Jacques. Ça se passe. Attends. Bloque la partie là, ça se passe dans les rues. Maman Lago, bonsoir, comment on va?
5: Je vais bien, toi Daniel.
0: Yeah, on va super bien ici là. On s'apprêtait à danser, puis il m'a dit, attends, Maman Lago appelle. On a fait blocage. Imo! Alors voici la situation, Maman Lago.
5: La question du jour là, c'est un peu difficile. Donc
0: voilà, le gars s'est calmé. D'abord, écoutez, Maman Lago, après on va danser. Alors Maman, voici la situation.
5: Bon, la situation, elle paraît compliquée, mais c'est pas compliqué. Si c'est moi, je vais donner.
0: D'accord.
5: Donc, si la personne a besoin de vivre comme informe, je vais d'abord confier cela au Seigneur. Je vais lui dire, tel parent a besoin de temps, je veux donner. Je sais que le Seigneur ne va pas me demander de ne pas donner, mais il va me montrer la manière de donner.
0: Hey, mais il peut te dire de ne pas donner. Aïe, Maman Lago.
5: Oui. En tout cas, en ce qui concerne la nourriture, je ne pense pas que Dieu me dise de laisser quelqu'un dans la faim.
0: Maman Lago, on dit, dès que tu penses que tu maîtrises Dieu, c'est qu'il n'est plus Dieu. Voilà, ça veut dire, il peut te dire non, même si c'est la nourriture, il peut te dire non. Voici Paul qui partait évangéliser, Dieu lui a dit, il ne faut pas rentrer là-bas, alors qu'il partait évangéliser, donc Dieu peut dire non.
5: D'accord. D'accord. Si c'est lui qui a dit non, je ne vais pas donner.
0: Ok. Maintenant, s'il dit oui,
5: je vais donner. Et je vais lui demander la manière, comment est-ce que je vais donner. Parce que la Bible aussi nous dit, hein, quand tu lis Matthieu 5, verset 43 à 47, je sais que Jésus disait à ses disciples, il dit, vous avez entendu qu'il a été dit, tu dois aimer ton prochain et haïr ton ennemi. Eh bien, moi, je vous dis, aimez vos ennemis et priez pour ceux qui vous persécute. C'est important. C'est la Bible qui nous le dit.
0: Oui.
5: Et moi, je me dis que le donner, là, c'est-à-dire faire du bien, là, c'est un choix. On choisit de faire du bien.
0: Okay.
5: On ne regarde pas les circonstances, on ne regarde pas la situation, mais on choisit de faire du bien. Et quand tu as choisi de faire du bien, tu ne regardes pas à celui à qui tu fais du bien, mais tu regardes le choix que tu as fait en tant qu'enfant de Dieu. Tu dis, moi, je choisis de faire le bien. Donc, je fais le bien à quiconque. Supposons que cette personne-là qui a tué soit mon frère ou mon enfant, c'est ma maman. Et elle a faim. Est-ce que je ne vais pas lui donner à manger? La Bible dit d'honorer ses parents.
0: Si,
5: la Bible n'a pas dit honore ton parent quand il est bien, quand il n'est pas sorcier.
0: Oui.
5: C'est ce que nous devons comprendre en tant que chrétien.
0: Maintenant, c'est un parent lointain. Parce que pour le père et la mère, là c'est clair, Dieu dit de les honorer. Si c'est un parent lointain.
5: L'amour de Dieu ne fait acception de personne.
0: Okay.
5: C'est pas parce que c'est ton père que tu vas le faire. Et quand c'est le cousin de ton père, tu ne le fais pas. Non. Dieu nous a aimés.
0: Mais maman d'accord, le cousin de mon père là, il a ses enfants, non? Il a sa famille aussi.
5: Il a d'enfants. Mmh. Parce que toi tu as dit la personne n'a pas de parents. Mmh. Et c'est sur toi qu'on compte pour l'aider.
0: Mmh. Et maintenant, maman d'accord, est-ce que c'est une stratégie qu'ils ont peut-être mise sur pied pour t'atteindre? C'est ça. Ça peut être aussi un piège.
5: Oui. Mmh. Oui, oui, c'est pour ça que quand il s'agit de la nourriture, moi, je ne sais pas, si j'ai envoyé un sac de riz là-bas, je ne sais pas ce qu'ils vont faire du sac de riz.
0: C'est ça.
5: Ils vont m'atteindre. Moi, je ne sais pas. Parce que moi, je me dis quoi? Comme le disait Lucie tout à l'heure, je sais pas si elle dit,
0: Christine,
5: oui. Elle a dit, si toi-même, il y a quelque chose en toi qui leur appartient, ils pourront t'avoir.
0: Mais maman Lagor, voici Job, hein. Job, il n'y avait rien, mais ils l'ont eu quand même, hein.
5: Non, est-ce que Job, ils l'ont eu? Ils ne l'ont pas eu, c'est Dieu qui a donné la permission.
0: Oui, mais alors qu'il
5: c'est Dieu qui a donné la permission. Donc, si c'est Dieu qui donne la permission, ils vont m'atteindre. Je donne ce que je ne donne pas.
0: Okay.
5: Si c'est Dieu qui donne la permission, ils vont m'atteindre.
0: Okay.
5: Si je donne ce que je ne donne pas, ils vont m'atteindre. Mais si Dieu n'a pas donné la permission, ils ne pourront pas m'atteindre.
0: D'accord.
5: Ils ne pourront pas m'atteindre.
0: D'accord.
5: Ce qui nous fatigue, nous les chrétiens, c'est que nous-mêmes, on a déjà un problème. On ne fait pas la volonté de Dieu. Mm-hmm. On a des failles en nous. Mm-hmm. Et puis, on nous demande de ne pas faire ça, on le fait. Mm-hmm. Oui, je suis chrétien. Mais est-ce que tu as fini de combler toutes les fissures qui sont dans ta vie
0: pour
5: aller provoquer le sorcier? Mm-hmm. C'est ce qui nous tue. Sinon, quand tu sais que tu es vraiment dans la volonté de Dieu et tu fais ce que le Seigneur te demande et tu n'as pas de failles en toi, ah ben, tu poses des actions et puis tu te dis que voilà, le Seigneur est avec toi.
0: Mm-hmm.
5: Mais quand tu as des failles, tu as des ouvertures, mais il faut faire très attention. Il faut être prudent.
0: Ah, voilà. C'est ça.
5: Voilà.
0: C'est ça. OK. D'accord. On termine avec Maman Lagoin, hein, parce qu'on y est, on termine parce qu'il est 21h56 minutes là. Il nous reste quelques minutes avant 22h. On termine avec donc l'intervention de Maman Lagor. Attends, il y a Barthélémy. Barthélémy, qu'est-ce qu'il nous a envoyé sur WhatsApp là?

C'est en persévérant qu'on atteint la victoire. Oh, chef Niagne, bon, on va, ramène-moi peut-être la musique de soutien. Là. Merci. Alors, je partage avec vous cette histoire ce soir. J'ai décidé donc de partager cette histoire avec vous ce soir. C'est suite au décès d'un homme de Dieu, donc suite au décès d'un pasteur, que j'ai décidé de partager cette histoire avec vous. Alors, il...

haine qui a suivi là. C'est fini, hein, il est décédé dans des circonstances assez bizarres. Et donc on parlait avec un autre homme de Dieu, on lui disait, mais ah, comment se fait-il que le pasteur est parti? Il a voulu répondre, il a voulu faire comme la Bible nous le recommande. Si ton ennemi a faim, donne-lui du pain à manger. S'il a soif, donne-lui de l'eau à boire. Car ce sont des charbons ardents que tu amasses sur sa tête, et l'Éternel te récompensera. Proverbe 25, à partir du verset 21 au verset 22. Alors c'est sur cette base-là, la base de la parole de Dieu, que le pasteur donc a agi. Et l'autre homme de Dieu avec qui on parlait pour dire on ne comprenait pas comment c'est possible. Il a dit, même si c'est écrit dans la Bible, avant de faire quoi que ce soit, faut demander à Dieu d'abord. Sinon, tu vas penser que ce que tu es en train de faire là, Dieu est dedans alors que Dieu n'est pas dedans. Voici en fait le problème que nous avons aussi. Tu peux penser que le fait d'apporter Dieu est dedans alors que Dieu n'est pas dedans. Est-ce que tu lui as demandé, ah Seigneur, voici tu as dit d'apporter, tu as dit de donner, de faire pour mon ennemi. Voici ce que je veux faire. Est-ce que tu es d'accord? Sinon, si tu ne t'appuies pas, tu ne demandes pas au Seigneur que tu veux compter sur toi. Te dire que non, je suis spirituel. Je vais aller. Voici les conséquences. Donc, les amis, c'est clair que Daniel Cadio est revenu sur. Et puis, Maman Sidago a parlé. Souvent, il y a des failles. S'il sait qu'il y a des ouvertures dans ta vie, il faut éviter. Mais en plus de cela, quand tu sais que c'est ton ennemi, là, que tu veux poser un acte, je te demande pardon. Consulte le Seigneur. Consulte le Seigneur. Si Dieu ne t'a pas dit d'avancer, de donner, frère, peu importe ton onction, tu vas aller là-bas, ils vont t'allumer en s'appuyant sur ce que tu leur as donné. Voilà. Donc, ne pensons pas que, voilà, comme tu es chrétien là, tu peux t'amuser. Non. Si la Bible dit d'être prudent, soyons prudents. Si David, je crois que c'était David ou bien Moïse là, si tu n'es pas avec nous, on n'avance pas. Voilà. Ne fais pas un pas sans Dieu, on n'avance pas sans toi. C'est comme ça que nous devons nous comporter. Tu veux poser un acte, demande au Seigneur, consulte Dieu. Si Dieu dit valide, en ce moment-là, tu t'en vas. Sinon, s'il ne valide pas que tu pars, comme David pour certains combats, mon frère, ah, les ennemis vont t'allumer, hein, c'est clair. Voilà, donc c'est tout pour moi ce soir. J'espère que vous avez pris bonne note. Merci de partager cette belle soirée avec nous. Je vous laisse avec le pasteur Kenyan pour Matthieu 6, 33. C'était Tao Daniel pour la première partie de Nuit sans ennui. Là. Je vous envoie plein de bisous.

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1: 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Durée de 8 heures à 15 heures. 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Lieu, au siège de la Ligue de la lecture de la Bible, Cocody Mermoz. Thème, face à la séduction et à la fausseté en Côte d'Ivoire, fin des temps. Matthieu 24, verset 4. Prenez garde que personne ne vous séduise. Orateur, pasteur Padé Tokoum, ex-directeur international de l'AMI Capro. 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
2: Le Seigneur a donné, le Seigneur a repris, que le nom du Seigneur soit béni. Job 1, 21. Monsieur Doubi Maurice, chef central du village de Zraluo, et ses pères, monsieur les chefs Doulissé Ifla et Koïsé Isra, ainsi que leur notabilité, docteur Tiambita, président du bureau exécutif national de la mission internationale La Résurrection et la Vie, MIREV, révérend pasteur Tano Jean-Claude, président du conseil national de l'AESI et la communauté AESI d'Abidjan, district 1 et 2, docteur Néné Bitra Albert, président de l'association du peuple Gouro Apego, la grande famille Saoué et alliée à Zraluo, Vopodi, Bongofla, Dorifla, Abidjan, Diokwe, San Pedro, Oumé, Saint-Fra, Boiflé, la grande famille Dibié alliée à Zraluo, Abidjan, Diokwe, San Pedro, Oumé, Saint-Fra et Boiflé, la grande famille Zamblé alliée à Gouafla, la veuve Zamblé Lou Irienan Marie, les enfants et les petits-enfants Dibi, Bitié et alliés à Abidjan, à Zraluo, Diokwe, Oumé et Saint-Fra, ont la profonde douleur d'annoncer la disparition de leurs fils, frères, époux, pères, grands-pères, beaux-pères et arrière-grands-pères, le patriarche Dibi Bitié André, décès survenu le dimanche 31 mai 2026, des suites d'une longue maladie. Le programme des obsèques s'établit comme suit. 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

0: Bonjour chers sœurs, bonjour chers frères, bonjour bien-aimés dans le Seigneur. Ici votre serviteur, révérend Basile Hameler. Nous sommes envers vous ce matin encore pour poursuivre notre thématique que vous connaissez déjà parce que depuis quelques semaines nous sommes sur ce sujet. Mais je vais le rappeler pour ceux qui nous prennent en marche pour la première fois. Notre thématique qui nous préoccupe depuis quelques jours est intitulée comme suit « L'appel de Paul à la libéralité des Corinthiens ». Une étude basée sur la deuxième lettre de Paul aux Corinthiens, le chapitre 8 et le chapitre 9. Dans ces deux passages-là, Paul parle de la libéralité. Paul parle de la libéralité dans ces deux chapitres. Et nous sommes sur le point 6, intitulé « Appel de Paul à la libéralité des Corinthiens ». En sous-point 6, petit 1, nous avons vu ce que c'est que la libéralité. En petit 2, en 6, 2, une nouvelle occasion donnée aux Corinthiens d'exercer la libéralité. Et nous sommes sur le petit 3, 6, 3, l'exemple macédonien de la libéralité. Paul dit aux Corinthiens que vous avez une nouvelle occasion d'exercer la libéralité. Alors, je vous montre un modèle à imiter, le modèle macédonien de la libéralité. Comment est-ce que les Macédoniens ont exercé la libéralité? Alors, dans ce passage de 2 Corinthiens chapitre 8, versets 1 à 5, que nous avons lu la dernière fois, Paul dit ceci, « Nous vous faisons connaître, frères, la grâce de Dieu qui s'est manifestée dans les églises de la Macédoine. Au milieu de beaucoup de tribulations qui les ont éprouvées, leur joie débordante et leur pauvreté profonde ont produit avec abondance de riches libéralités de leur part. Ils ont, je la thèse, donné volontairement selon leurs moyens et même au-delà de leurs moyens. Nous demandons avec de grandes instances la grâce de prendre part à l'assistance destinée aux saints. Et non seulement ils ont contribué comme nous l'espérions, mais ils se sont d'abord donné eux-mêmes au Seigneur, puis à nous par la volonté de Dieu. » Alors, nous avons dit que ici, Paul relève cinq actions posées par les Macédoniens dans l'exercice de leur libéralité. La première chose que nous avons essayé d'expliquer hier, c'est que les Macédoniens ont manifesté la libéralité dans leur grande tribulation. Ils étaient éprouvés, mais ils ont manifesté la libéralité dans leur grande tribulation. Parce que pour eux, la libéralité est une question de priorité et non une question de problème. La libéralité est une question de priorité et non une question de problème. Nous avons lu le passage de 2 Timothée chapitre 4, le verset 2, où Paul dit ceci à Timothée, « Prêche la parole de Dieu avec insistance, que l'occasion soit favorable ou non. » En élargissant le champ d'application de cette recommandation de Paul à Timothée, nous pouvons dire, « Soutiens l'œuvre de Dieu, exerce la libéralité, pose des actions de grâce, que l'occasion soit favorable ou non, etc., etc. » C'est pourquoi nous devons tous savoir que dans nos épreuves, dans nos difficultés, dans nos afflictions, nous avons nous aussi quelque chose à donner à Dieu. Alléluia. Comme les Thessaloniciens l'ont fait, dans leurs afflictions, dans leurs difficultés, ils ont dit que oui, la libéralité est une question de priorité et non une question de problème. Nos situations sociales ne sont peut-être pas pires que celles des Macédoniens. Alors, ne trouvons pas de prétexte pour occulter la libéralité, parce que nous sommes toujours riches de quelque chose. Alléluia. Oui, ne trouvons pas de prétexte pour occulter la libéralité. Ne trouvons pas de prétexte pour ne pas exercer la libéralité, parce que nous sommes toujours riches de quelque chose. Deuxième chose, deuxième action posée par les Macédoniens que Paul relève ici dans ce passage, c'est le verset 2 où il dit « Les Macédoniens ont exercé dans leur pauvreté profonde la libéralité avec une joie débordante. » C'est fort, hein? C'est fort. Les Macédoniens ont exercé dans leur pauvreté profonde. Il dit pas pauvreté, il dit pauvreté profonde, la libéralité avec une joie débordante. 2 Corinthiens 8, 2 dit, au milieu de beaucoup de tribulations qui les ont éprouvées, leur joie débordante et leur pauvreté profonde ont produit avec abondance de riches libéralités de leur part. Ouf! Quelle église! Quelle église! Non, les églises de la Macédoine. C'est ça qu'on appelle église. Comment des chrétiens qui sont pauvres peuvent-ils exercer la libéralité envers d'autres personnes? Mais comme le dit Paul lui-même dans le verset 1, la liberté est une question, est une grâce particulière que Dieu a accordée aux églises de la Macédoine. C'est vrai, la liberté est une grâce particulière que Dieu a accordée aux églises de la Macédoine. Prions que nous ayons tous cette grâce particulière d'exercer la liberté. Et les Macédoniens, Dieu leur a accordé cette grâce-là. 2 Corinthiens 8, 1, il dit, « Nous vous faisons connaître, frères, la grâce de Dieu qui s'est manifestée dans les églises de la Macédoine. » La grâce de Dieu qui s'est manifestée dans les églises de la Macédoine. Prions que la grâce de Dieu se manifeste dans nos différentes communautés. Alléluia. Et dit, « Car ce n'est pas la première fois que les chrétiens de la Macédoine agissaient ainsi. Ce n'est pas la première fois qu'ils exerçaient la libéralité. » Frères et sœurs, chers collègues pasteurs. Et Paul fait savoir aux chrétiens de Corinthe que les Macédoniens ont même déjà participé à son soutien financier pour l'exercice de son ministère. En 2 Corinthiens chapitre 11, verset 9, Paul écrit ceci. « Lorsque j'ai été dans le besoin pendant mon séjour chez vous, je n'ai exploité personne, car les frères venus de Macédoine ont pourvu à mes besoins. Et en tout, et je me suis bien gardé de vous être à charge et je m'en garderai bien. » Chers étudiants, c'est fort. Je ne sais pas si vous suivez. Alors, ce passage nous rappelle un peu les critiques soulevées par les super apôtres. Lorsqu'il déniait un peu l'apostolat de Paul pour dire qu'il dit qu'il est apôtre, il ne se fait pas soutenir par l'église. Alors que les autres apôtres, quand ils viennent, c'est l'église qui les prend en charge. Hein? Alors il est suspect. Comment quelqu'un qui est serviteur de Dieu, il ne veut pas que l'église s'occupe de lui? Et Paul dit que non. C'est au père de prendre soin des enfants. C'est pas aux enfants de prendre soin du père. Et que il sait pourquoi il agit comme ça. Parce que quand il regarde l'état de l'église de Corinthe, il sait que spirituellement, c'est pas encore mis, c'est pas encore assis dans la foi. Il s'est dit qu'il n'est pas encore prêt à se faire soutenir par cette église-là. Et il relève ici que lui aussi, il a été assisté par d'autres églises. Quand il était même chez eux à Corinthe, que les frères venus de la Macédoine, des frères désargentés qui n'ont pas les moyens, qui, à leur propre initiative, sont allés le soutenir à Corinthe. Alléluia! Quelle église extraordinaire! Quel chrétien extraordinaire! Est-ce qu'aujourd'hui on peut avoir de telles églises, de tels serviteurs de Dieu qui pensent à leurs collègues, qui pensent à d'autres frères et sœurs qui sont en train de souffrir ailleurs? Paul dit, lorsque j'ai été dans le besoin pendant mon séjour chez vous, je n'ai exploité personne car les frères venus de la Macédoine ont pourvu à mes besoins. Et en tout, je me suis bien gardé de vous être à charge et je m'en garderai bien. Ces églises-là désargentées, ces églises-là qui n'ont pas les moyens, mais ces églises à leur propre initiative, ont dit, voici notre guide spirituel, celui qui est venu implanter l'église ici, il est quelque part là-bas, sans doute il est dans le besoin, il est de notre devoir d'aller le soutenir. Et ils sont allés le soutenir, alléluia. Malgré leur pauvreté, ils purent en rendre d'autres riches. Alléluia. Non, c'est vraiment extraordinaire. Malgré leur pauvreté, ces chrétiens de la Macédoine purent en rendre d'autres riches. Ils ne se laissaient pas décourager par leur propre pauvreté et donnaient sans aucune réserve. Ils vont donner sans aucune réserve, avec la confiance que Dieu pourvoirait à leurs besoins. Alléluia! Par la foi, ils se disent que si nous donnons, Dieu va remplacer ce que nous avons donné. Oh! Ils donnaient de leur argent avec une joie débordante, selon la décision de leur cœur, sans chagrin ni contrainte. L'empressement de ces églises a donné. Confine que souvent, ceux qui sont fidèles dans la libéralité ou à soutenir l'œuvre de Dieu ne sont pas nécessairement les riches aux yeux du monde. C'est fort. Hein? Je reprends. L'empressement de ces églises de la Macédoine a donné. Confirme que souvent, ceux qui sont fidèles dans la libéralité, ceux qui sont fidèles à soutenir l'œuvre de Dieu ne sont pas nécessairement les riches aux yeux du monde. Nous apprenons ainsi des Macédoniens que la libéralité est une question de volonté et non une question de riche. Alléluia. Non, c'est fort. Oui, nous apprenons ainsi des Macédoniens que la libéralité est une question de volonté et non une question de riche. En tête des motifs qui doivent nous inciter à la libéralité se trouve l'exemple de Jésus-Christ lui-même, qui étant riche s'est fait pauvre pour nous, afin que par sa pauvreté nous soyons enrichis. Le second motif pour donner libéralement, c'est que Dieu ne manque jamais de récompenser en proportion de notre libéralité. On est agréé selon ce qu'on a et non selon ce qu'on n'a pas. Un pauvre ne pourra jamais donner autant qu'un riche, mais sa générosité peut surpasser celle du riche. Aussi, il faut donner par amour et avec une joie débordante. Quand on a résolu de donner, il faut se sentir lié en sa conscience, ne pas revenir en arrière, se mettre en mesure d'accomplir la résolution qu'on a prise et le faire avec joie. Quand, par exemple, on prend des engagements pour dire que je vais soutenir la radio Fréquence Vie, je suis un semeur de vie ou bien un semeur de joie. Je suis prêt à donner 100 000 francs, ou bien 200 000 francs, ou bien 500 000 francs pour soutenir la radio Fréquence Vie. C'est une promesse. Il faut honorer cette promesse. Il faut donner par amour et avec une joie débordante. Quand on a résolu de donner, il faut se sentir lié en sa conscience. Ne pas revenir en arrière. Se mettre en accord à mesure d'accomplir la résolution qu'on a prise et le faire avec joie. Tu es pauvre. Et Dieu connaît ta situation sociale. Beaucoup de chrétiens vivent difficilement, c'est vrai. Mais cette pauvreté ne doit pas être un prétexte pour ne pas exercer la libéralité, puisqu'il y a une bénédiction en retour. Bien-aimés, pour aujourd'hui, nous allons arrêter là et puis nous vous donnons rendez-vous la prochaine fois. Nous allons voir encore la troisième action posée par les Macédoniens dans l'exercice de leur libéralité. C'est un enseignement enrichissant. Appelez vos collègues serviteurs de Dieu pour pouvoir être à l'écoute chaque matin de l'émission à l'école du Seigneur, parce que c'est là que le Seigneur vous forme par la voie des ondes. Shalom, shalom, shalom.
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6: 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Et c'est un cri des cœurs, c'est un appel qui est lancé à toutes ces bonnes personnes que vous êtes, là où vous me recevez, d'où que vous me recevez, que chacun puisse participer, je dirais, à l'œuvre de Dieu.
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Gloire à Dieu, gloire à Dieu. Auditrices et auditeurs de la radio Fréquence-Ville, la radio nationale des églises protestantes et évangéliques de Côte d'Ivoire, shalom chez vous. Shalom dans partout où tu es, partout où tu te trouves. Vous ne vous êtes pas trompé, vous êtes bien sur la chaîne qui dit Dieu vous aime. Alors, recevez de la part de ce merveilleux Dieu et de notre Seigneur Jésus-Christ la vie en abondance, la paix dans votre cœur, la paix dans vos maisons, la paix en vous, la paix autour de vous, et la paix surtout dans notre nation. Oui, depuis 21 heures, vous n'êtes pas en train de vous ennuyer, j'espère, car vous avez été bénis avec Tao Daniel jusqu'à 22 heures. Et vous avez eu droit aux impératifs et à l'enseignement à l'école du Seigneur. Alléluia. Oui, vous avez eu droit aux impératifs et à l'enseignement de à l'école du Seigneur avec M. le professeur Bleu Basile Hamler. Finalement, dans une nuit sans ennui, vous êtes maintenant à Matthieu 6:33. Dans Matthieu 6:33, de ce jour, vous ne vous ennuyez pas. Vous ne serez pas ennuyé. Vous ne serez pas découragé et abattu. Bien au contraire, vous serez béni, enrichi. C'est pour cela que je veux encore vous dire bonsoir. Bienvenue à cette émission. Shalom. Oui, nous rendons grâce à Dieu, notre Père, en Christ, qui nous permet d'être là encore ce soir. Nous allons, avant de continuer avec nos trois rubriques, nous allons lire une portion des Écritures tirée du psaume numéro 29. Nous lisons, « Fils de David, rendez à l'Éternel gloire et honneur. Rendez à l'Éternel gloire pour son nom. Prosternez-vous devant l'Éternel avec des ornements sacrés. La voix de l'Éternel retentit sur les eaux. Le Dieu de gloire fait gronder le tonnerre. L'Éternel est sur les grandes eaux. La voix de l'Éternel est puissante. La voix de l'Éternel est majestueuse. Verset 5. La voix de l'Éternel brise les cèdres. L'Éternel brise les cèdres du Liban. Il les fait bondir comme des veaux, et le Liban et le Sirion comme de jeunes buffles. La voix de l'Éternel fait jaillir de flammes de feu. Verset 8. La voix de l'Éternel fait trembler le désert. L'Éternel fait trembler le désert de Kadès. La voix de l'Éternel fait enfanter les biches. Elle dépouille les forêts. Dans son palais, tout s'écrit. Gloire. L'Éternel était sur son trône lors du déluge. L'Éternel sur son trône règne éternellement. Verset 11, enfin. L'Éternel donne la force à son peuple. L'Éternel bénit son peuple et le rend heureux. Amen. Est-ce que quelqu'un a dit Amen? Disons ensemble Amen, Amen et Amen.

0: Dans cette première partie de Matthieu 6, 33, souvenez-vous que nous sommes en direct, bien sûr. Dans cette donc première partie, nous allons reconduire notre sujet depuis la semaine dernière. Comment prouver notre amour pour Dieu? Ce soir, nous allons répondre à cette question. Comment montres-tu, en tant qu'enfant de Dieu, ton amour pour Dieu? C'est pour maintenant. C'est au 07 58 21 21 21. Avant de recevoir le premier coup de fil, nous allons vous dire que la deuxième partie, ce sera le temps d'action de grâce, le temps de célébration, le temps de témoignage. Je sais qu'aujourd'hui, certainement, vous avez des témoignages, car Dieu a certainement donné l'examen de BPC à ta fille, à ton fils, à ton neveu, ou à ta nièce, ou même à ton petit-fils. Donc, tu vas appeler et dire merci à Dieu. Tu vas aussi appeler pour tes un an de plus. Tu vas appeler parce que ton Dieu te fait énormément de bien et tu ne peux pas, oui, te taire. Et il faut que tu le loues. Il faut que tu le chantes. Oui, dans la troisième partie de cette émission, ensemble, nous allons prier, nous recommander à la grâce du Seigneur parce qu'un nouveau jour aura sonné. C'est une grâce de voir les jours passer et encore être en vie. C'est pour cela que nous allons prier aujourd'hui vers la fin de cette émission parce que Dieu a besoin de nos prières. Nos prières sont des déclarations, nos voix que Dieu veut entendre pour agir dans notre vie. Auditrices et auditeurs, je vous donc recommande dans cette émission et je vous prie d'appeler au 07 58 3 fois 21 et nous allons répondre à cette question. En tant que racheté, comment tu prouves ton amour à notre Dieu? Comment tu montres à Dieu que tu l'aimes? C'est au 07 58 3 fois 21 et nous sommes bel et bien en direct sur la radio de la vie, fréquence vie. 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
1: Alléluia.
0: Oui, allô?
1: Oui, bonsoir, pasteur.
0: Ah oui, félicitations.
1: Merci.
0: La fidèle, sois bénie.
1: Amen.
0: Sois bénie. Et donc, Amen. Nous sommes encore là parce que nous n'avons pas encore tirer la quintessence, je veux dire qu'il y a des choses à dire pour démontrer notre amour pour Dieu. Tellement de choses à dire. Et je veux qu'aujourd'hui, là, on parle encore, on rappelle et que ce qu'on peut ajouter, on ajoute pour qu'une auditrice ou un auditeur qui vient de nous prendre la marche soit aussi fortifié à dire « Ah, sois fortifié et continue d'aimer le Seigneur et fais comme nous, tu vas le dire certainement. » Elle s'appelle Kago Daniel. Daniel, la paix de toi rouge, n'est-ce pas?
1: Oui.
0: Super. D'accord, nous t'écoutons encore.
1: Ok. Je veux ajouter quelques petits éléments.
0: D'accord, oui.
1: On prouve notre amour pour Dieu en restant dans sa présence.
0: Dans sa présence.
1: Oui, quand on aime quelqu'un, on va être toujours avec la personne.
0: Et on aime la présence de cette personne.
1: On aime la présence de cette personne.
0: Super.
1: Donc, puisqu'on aime Dieu...
0: Une amoureuse. Je prie que l'amour apparaisse au nom de Jésus.
1: Amen.
0: Qu'il apparaisse ou qu'il soit... Que ce qui le retient soit brisé et que la connexion soit faite au nom de Jésus-Christ.
1: Amen,
0: vraiment,
1: amen.
0: vraiment. Oui, oui.
1: Puisqu'on l'aime, voilà. Puisqu'on l'aime, on veut être toujours dans sa présence. Mm-hmm. Pour quelqu'un qui aime Dieu, ne peut pas faire, un jour sans s'approcher de Dieu, sans chercher sa présence.
0: Être dans la présence de Dieu, là, ça veut dire quoi?
1: Être dans la présence de Dieu, c'est être dans l'intimité de Dieu. C'est-à-dire que développer une vie de prière. Parler avec la personne.
0: Voilà.
1: Super. Parler avec Dieu.
0: développer une vie.
1: Parce que c'est quand on embarque quelqu'un, on fuit la personne. Quand tu vois la personne au fond là-bas, tu passes à gauche, la personne passe à droite.
0: Mmh.
1: Or, quand on aime quelqu'un là, quand tu le vois, tu t'arrêtes et puis tu l'attends. Ou bien tu vas vers la personne.
0: Super.
1: Donc, c'est comme ça aussi pour l'enfant de Dieu. Il veut être toujours dans la présence de son papa. Il lui parle et Dieu ne reste pas mieux. En retour, le Seigneur aussi répond à sa prière. Donc, c'est une communication entre deux personnes.
0: Mmh.
1: Voilà, c'est comme ça.
0: Voilà.
1: Et deuxième élément que je veux énumérer, je dirais que c'est aussi la lecture et la méditation de sa parole. Parce que c'est au travers de sa parole que se trouvent ses commandements, ses préceptes, ses révélations, ses promesses, ses mises en garde. Parce que quand tu n'as pas tous ces éléments, tu ne sauras pas comment marcher, comment lui plaire. Or, tu sais, quand tu ouvres cette parole, que tu la lis et que tu la médites, tu sais que Dieu veut qu'on fasse ceci, Dieu veut pas qu'on fasse ceci. Et il y a les mises en garde aussi, il y a les promesses. Alors, on essaie de s'attacher à ces choses et à les mettre en pratique. Donc, je dirais que la troisième façon aussi de montrer son amour, c'est de mettre en pratique ce qu'il dit. Parce que Jésus dit, si vous m'aimez, gardez mes commandements. Or, si tu n'as pas un œil regardant dans sa parole, comment tu peux savoir qu'il y a des commandements dedans et que tu dois les mettre en pratique? Voilà. Donc, quand tu ouvres cette parole, tu la lis, tu la médites, tu vas voir qu'il y a des commandements, il y a des préceptes, il y a des lois, des mises en garde, des promesses. Voilà. Alors, on peut mettre ces choses-là en pratique. Donc, voilà pour moi les trois éléments que je souligne ce soir. Je pense qu'en le faisant, on montre notre amour au Seigneur. Voilà. C'est tout ce que j'ai tenu à dire, pasteur.
0: Félicitations, tu as tellement bien conclu cela en disant, en le faisant, on montre que nous aimons le Seigneur, montre notre amour pour le Seigneur. Sois béni et je prie vraiment que ton amour pour le Seigneur soit toujours enflammé au nom de Jésus-Christ et que les bénédictions attachées à l'amour que tu portes à Dieu soient une réalité en témoignage au nom de Jésus-Christ. Amen. Sois béni, merci d'avoir appelé encore une fois de plus. Nous attendons les auditrices et auditeurs de Boaké, de Yamsoukro, d'Abangourou, de Toumodi, de Dabou, de Bassam, de Benoît, de Yaou, oui, de Port-Boué, de Très-Jules Makori et du plateau du côté de Bengerville, la Riviera et tous les quartiers de la Riviera, les Rosiers, tout ça. Nous sommes en direct à Bobo. Et même jusqu'à Niama, vous pouvez appeler. Nous sommes en direct de cette émission. Matthieu 6, 33, nous sommes là pour vous servir. Nous sommes là pour vous servir. Ne vous bornez pas seulement à écouter, les instructions que vous recevez de cette émission. Mais comme la sœur vient de le dire, mettez cela en pratique. En faisant un effort de mettre la parole de Dieu en pratique. Car l'amour de Dieu consiste à garder ses commandements et ses commandements ne sont pas pénibles. 1 Jean chapitre 5, verset 3. Nous sommes en direct et vous pouvez nous joindre en participant à cette émission. Dans la joie du Seigneur, je vous attends. Ce soir, je suis un homme heureux. Je suis là pour vous servir. Merci d'avoir appelé et merci de te recharger, bien sûr, et tu peux nous donner 3 minutes en appelant. Bien,

Oui, allô, allô, allô, allô. Est-ce que quelqu'un est réveillé? Tu dors ou bien? Qu'est-ce que tu es en train de faire? Tu es bel et bien en direct. Je dis d'appeler pour que tu nous dises comment toi tu prouves ton amour pour Dieu, comment tu montres que tu aimes Dieu, comment tu démontres, oui, à Dieu que tu l'aimes. Bon, à la suite de la sœur Kadioli Daniel, nous allons encore donner quelques exercices de réponse. Oui, la dernière fois, nous avons dit qu'il faut rendre témoignage des bienfaits du Seigneur dans notre vie. C'est aussi très, très, très important. Il faut témoigner ce que Dieu a fait pour nous, ou bien témoigner des bienfaits du Seigneur dans la vie d'une personne que nous connaissons. C'est important. Il faut démontrer son amour pour Dieu encore en quoi faisant? En gagnant des âmes pour le Seigneur. Gagner les âmes pour le Seigneur. Il faut gagner des âmes pour le Seigneur. C'est très important, gagner les âmes pour le Seigneur. Les âmes sont les plus grands trésors de Dieu sur terre. Les âmes sont des trésors que Dieu attend de nous pour nous bénir. La Bible dit dans Matthieu 16, 26, et que servirait-il à un homme de gagner tout le monde s'il perdait son âme? Ou que donnerait un homme en échange de son âme? Bien-aimés, nous avons donc besoin de parler de notre Seigneur Jésus-Christ autour de nous, partout où nous sommes et là où le Saint-Esprit nous envoie. Car Dieu veut que tout le monde soit sauvé et parvienne à la connaissance de la vérité. Luc 15, verset 7. De même, je vous le dis, il y aura plus de joie dans le ciel pour un seul pécheur qui se repent que pour 99 fois justes qui n'ont pas besoin de repentance. Donc, on prouve notre amour pour Dieu en gagnant des âmes pour le Seigneur. Comment aussi démontrer, en tant qu'enfant de Dieu, notre amour pour Dieu? Il faut aimer sa maison. Il faut aimer l'Église. Il faut aller à l'église. Il y a de la joie. Le psalmiste a dit, je suis dans la joie lorsqu'on me dit, allons à la maison de l'Éternel. Donc, au culte, il faut y aller les soirs et même les dimanches. Il ne faut pas regarder simplement sur les réseaux sociaux. Oui, les serviteurs de Dieu qui t'enseignent, mais tu dois aussi t'y rendre. La communion fraternelle est très, très, très, très, très, très importante. La communion fraternelle est très importante. Oui, comment aussi prouver notre amour pour Dieu? Il faut donc aimer sa maison, aller à l'église. Qu'est-ce qu'il faut faire encore? Il faut entretenir la maison du Seigneur. Il faut entretenir la maison du Seigneur, c'est-à-dire entretenir la maison du Seigneur, c'est-à-dire prenez des temps en tant que serviteur, en tant que frère, sœur, pour aller dans la maison du Seigneur, pour nettoyer les bancs, pour balayer, être donc dans le service de sanctuaire, ou bien, comme on appelle ça, dans le service de nettoyage du temple, pour la décoration, hein, même,

0: cette mission à d'autres personnes.
1: Plein de personnes, non.
0: Tu leur dis, mais est-ce qu'ils sont actuellement en ligne ou bien à l'écoute? Parce
1: Beaucoup
0: que
1: d'entre eux sont à
0: s'ils sont à
1: l'écoute.
0: l'écoute, ils vont t'écouter.
1: Voilà. Oui.
0: Tu es sûr que quelqu'un t'écoute depuis à l'épée?
1: Depuis à l'été, ils vont m'écouter. Oui,
0: Il t'écoute, quelqu'un t'écoute?
1: écoute.
0: D'accord, ok, d'accord. Donc, dis-nous, Joseph,
1: Oui.
0: comment toi tu démontres que tu aimes Dieu?
1: La manière dont je demande que j'aime Dieu, c'est que nuit et jour, la parole de Dieu ne quitte pas ma bouche.
0: Nuit et jour, la
1: Nuit
0: parole de
1: et
0: Dieu ne quitte
1: jour.
0: pas ta bouche.
1: Voilà.
0: Qu'est-ce que
1: Parce que
0: tu
1: le
0: fais?
1: Seigneur dit quoi? Il faut que tu le pries nuit et jour.
0: Tu fais
1: Afin que
0: quoi?
1: son heure a... Il faut le prier.
0: Ah,
1: Il faut
0: ok, tu
1: l'appeler.
0: pries. Dans la
1: Voilà.
0: prière, tu pries le Seigneur.
1: Voilà. Je prie le Seigneur. Et je fais des actes bons.
0: Tu poses de bons actes.
1: Bonnes actes pour
0: C'est-à-dire...
1: aider les gens. Voilà. C'est-à-dire, à l'été, il y a des mamans qui sont là, leurs parents sont à Abidjan. Voilà. Et puis, leurs mamans sont en vie, aussi au village ici. Donc, il y a des gens qui ne sont pas là pour les servir. Donc, moi, je prends l'occasion de chercher du pain et je rends de coup à coup afin que ces personnes-là puissent être servies. Et en faisant ça, je leur parle la parole du Seigneur. Dieu d'amour et il demeure amour.
0: Donc, tu prouves ton amour en servant des personnes autour de toi.
1: Voilà les orphelins, les veuves, les étrangers, toutes ces personnes, voilà, je leur parle du Seigneur. Et ce qui me plaît beaucoup est que je n'ai pas honte de prier. Chrétien que nous sommes, beaucoup de personnes parmi nous ont honte d'appeler le Seigneur. Donc, si tu as honte d'appeler le Seigneur aussi, lui, il aura honte de te répondre. Donc, si ceux qui appelaient pour à l'émission, c'est vraiment parler de Dieu. L'amour de Dieu est grand. Ce qu'il a fait pour l'homme chrétien, si l'homme ne fait pas, nuit et jour, il te donne la vie. Maintenant, quand tu te veilles, tu dis non, tu n'as rien. C'est une parole très, très, très dangereuse. Tu n'as pas l'argent, certes, mais tu as la vie. Dis merci. Tu n'as pas l'argent, certes, mais tu as la santé. Je dis merci. Donc on a de l'argent, mais ils n'ont pas la santé, ils n'ont pas la paix. Beaucoup sont riches en argent, mais ils sont très, très pauvres en données. Très pauvres en données. Il y a un verset qui me plaît trop, le problème de Lazare. Lazare était là, le riche était heureux, il avait tout, des connaissances, tout et tout et tout. Mais il n'a pas regardé Lazare. Vous pouvez lui dire, ah, venez le traiter, venez-lui à manger, ça ne va rien l'enlever. Mais il n'a pas regardé ça. Au séjour des morts, il a dit la vérité. Donc quand j'entends ces paroles-là, je ne dors pas. Vraiment. Cette radio-là, vraiment, depuis que ma radio est là, j'ai capté sur ça. Je dors, ça est sur ça. Je suis éveillé, ça est sur ça. Je sors, je vais quelque part. Toujours cette
0: Ok.
1: capacité.
0: Frère Joseph,
1: Papa.
0: ok, félicitations de garder toujours la radio allumée, qu'elle te défie, elle défie plusieurs personnes autour de toi, mais qu'est-ce que toi aussi en retour tu fais pour la radio?
1: Ce que je fais, je décide de faire pour la radio parce que les gens disent, ah, il faut participer, mais je ne sais même pas comment il faut participer. Je veux participer, mais comment il faut participer? Même
0: Non.
1: si j'envoie 5 francs, 10 francs, 50 francs, 1000
0: Mais,
1: francs,
0: oui,
1: c'est une participation.
0: c'est une participation. Tu peux envoyer ce que Dieu te met à cœur par mois ou bien ce que Dieu te met à cœur sur le numéro 0760.

0: 17 86 86 40, par exemple.
1: D'accord.
0: Oui,
1: Okay.
0: 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C'est pas mauvais de... C'est ça, participer aussi à la vie de la radio. Quand tu aimes quelque chose, là, tu donnes. Toi aussi, tu... C'est ça. Parce que le Seigneur nous a aimés, il nous a donné son Fils. Nous aussi, on aime le Seigneur, on lui donne sa vie pour le servir. Et c'est ce que tu as dit. Voilà. Donc, si on aime la radio aussi, on doit aussi participer à la vie de la radio.
1: Voilà.
0: Joseph, félicitations
1: Papa.
0: pour l'œuvre que tu fais, pour
1: Amen.
0: les témoignages que tu accordes, que tu rends autour de
1: Amen.
0: toi.
1: Amen.
0: Continue de le faire. Christ
1: Oui, papa.
0: ne va pas t'abandonner, il te gardera, il te protégera.
1: Amen.
0: La Bible dit que la voix de l'Éternel est puissante. La voix
1: Très
0: de
1: puissant.
0: l'Éternel est majestueuse.
1: En
0: La voix de
1: vérité.
0: l'Éternel brise les cerfs. Que la voix de l'Éternel brise toutes les flèches empoisonnées envoyées contre toi au nom de Jésus.
1: Amen.
0: Sois protégé par le sang de Jésus. Je
1: Amen.
0: salue les habitants de Alepe Village.
1: Merci. Village même.
0: Au revoir.
1: Merci d'avoir. Au revoir.
0: En tout cas, continue d'écouter la radio, hein, pour
1: Oui,
0: tirer
1: toujours.
0: aussi profit de ce que les autres vont dire ou bien de ce que je vais donner aussi. Parce que c'est un enseignement, je vais encourager quelqu'un à aimer le Seigneur, à servir le Seigneur. Au revoir. Le frère Sika Joseph vient d'appeler dans l'épée et nous sommes en train de parler de notre amour, oui, pour Dieu. Comment est-ce que nous démontrons notre amour pour Dieu? Et effectivement, il a dit qu'il prie. Oui, il prie. Lui, il pose des actes bons. Il aide les vieilles, les jeunes gens. Il aide les gens, même les étrangers. Il témoigne de Jésus. Oui, c'est aussi prouver son amour pour Dieu. Et qu'est-ce qu'il faut faire d'autre? Il faut mettre son talent au service de l'Église. Si à l'école, par exemple, tu sais jouer au piano ou un instrument de musique, à l'Église aussi, tu te mets au service du groupe musical. Tu entres dans un groupe musical et puis tu joues là. Tu n'as pas besoin qu'on te donne de l'argent pour le faire. Maintenant, bon, ça dépendra aussi de là. Sinon, tu mets le don, le talent que tu as, donc tu peux chanter, louer le Seigneur. C'est une grâce de mettre son talent au service de l'Église. C'est une grâce aussi, effectivement, de prier, prier, prier seulement. Pas prier seulement, être dans la présence du Seigneur, mais il faut aussi prier pour les pasteurs, pour nos leaders. Prier pour l'avancement du royaume, comme cette émission le dit. Il faut prier pour l'avancement du royaume. Il faut prier pour que les âmes soient converties. Il faut prier pour que les miracles, les signes et les prodiges accompagnent la prédication de nos leaders, de nos guides spirituels, de nos pasteurs. Il faut prier, prier pour la croissance de l'Église. Il faut prier pour la multiplication de votre congrégation, que les femmes s'ajoutent dans l'Église, que les hommes aussi s'ajoutent, que les jeunes gens s'ajoutent. Qu'il y ait un grand nombre qui viennent à l'église. Donc, faut prier. Il suffit pas simplement de prier. Oui, prier pour soi, mais être dans cette présence-là, il faut prier pour que l'œuvre de Dieu avance. Et qu'en ouvrant la bouche, nos pasteurs nous enseignent bien, nous envoient la parole qu'il faut, oui, au temps convenable, et que à chaque rassemblement, la parole vient du ciel pour édifier, fortifier, encourager le peuple de Dieu. Alléluia. Que cette parole aussi soit accompagnée de l'onction, la puissance de Dieu. Priez pour la consécration de nos pasteurs, priez pour la famille de nos pasteurs, de nos guides spirituels. C'est très, très, très important. prier pour que, oui, la mission continue, la mission de l'œuvre continue. Prier pour que Dieu suscite des missionnaires, Dieu suscite des hommes, des femmes de Dieu, Dieu suscite une grande armée d'intercesseurs. Donc, il faut aussi intercéder, être dans un groupe d'activités pour l'intercession. Ça, c'est servir Dieu, mettre son talent au service de Dieu. Il faut prier, il faut payer aussi le transport des nouveaux venus ou nouveaux convertis, ou même les membres de l'Église qui sont défiés. C'est important. C'est comme ça aussi servir Dieu. Dans d'autres églises, en dehors de la Côte d'Ivoire ici, là, il y a des églises qui le font, qui paient le transport. On met des cars pour transporter le peuple de Dieu dans une zone bien donnée, très éloignée de l'église, par exemple. On peut mettre des cars à leur disposition. Ça aussi, tu peux vraiment faire partie de ces personnes qui soutiennent, oui, le transport des uns et des autres. C'est important, tout ça, c'est prouver notre amour pour Dieu. Payer aussi un car pour mettre à la disposition de l'église, pour que l'église utilise ce car-là pour aller à l'évangélisation. Quand on veut aller à l'évangélisation, on utilise ce car. Quand les dimanches arrivent, on utilise ce car pour aller prendre les gens, pour transporter le peuple de Dieu. Ça aussi, c'est participer à démontrer son amour pour Dieu. Comment démontrer notre amour pour Dieu aussi? On paye notre dîme. On paye la dîme à l'église. On donne nos offrandes, les différentes offrandes. On donne aussi pour les projets de l'église. On donne aussi pour soutenir les serviteurs. On donne des offrandes, oui, pour les projets de l'église, comme nous avons dit. On donne aussi pour les veuves. On donne aussi pour que on participe à investir aussi, pourquoi pas, aller donner aux prisonniers, aller donner aux orphelinats, dans les crèches ou bien dans les lieux, en tout cas dans les organisations où on recueille les enfants, par exemple. Ça aussi, c'est donner ses offrandes. Il faut donner aussi pour l'évangélisation. Quand il y a les projets d'évangélisation, pour envoyer les missionnaires dans d'autres villes, dans d'autres villages reculés, il faut participer aussi. C'est pour cela que il est important de ne pas être paresseux dans l'église. Il est important de faire quelque chose dans la vie afin de participer à la vie de l'église. C'est très important. Il faut donner. Même si toi, tu ne peux pas partir en évangélisation, par exemple, toi aussi, tu peux vraiment soutenir ceux qui vont. Tu peux les soutenir. Par exemple, si le samedi, on dit qu'il y a évangélisation, tu ne peux pas venir. Mais tu peux aussi donner peut-être le transport. Tu peux donner aussi, pourquoi pas, quelque chose pour que, à la fin de l'évangélisation, ceux qui sont partis à l'évangélisation mangent quelque chose. Mangent avant de rentrer à la maison. Tout ça, ça fait partie de la vie de l'Église. Donc, il faut partager ce qu'on a. Il faut partager. Ne regarde pas seulement que ta famille. Dieu t'a béni pour que tu sois une source de bénédiction. Il faut aussi protéger les faibles. Il faut couvrir la nudité des gens. Donc, on peut rassembler nos habits, nos chaussures, pas les plus usés. Hein? Il faut donner. Hein? Si tu penses que vraiment, un certain temps, tu peux rassembler tes habits pour donner à des femmes. Toi, femme qui m'écoutes, c'est très important. Tu as tes habits qui ne te rendent plus. Ça est dans ton placard. Ça est là dans un sac. Ça te gêne même. S'il te plaît, tu peux donner pour donner aux organisations qui s'occupent des veuves et des orphelins. S'il te plaît, fais-le. C'est important. Donner ses habits. On peut le faire aussi en envoyant cela aux prisonniers. C'est très important. Faire la nourriture, par exemple. Envoyer ça aussi aux prisonniers, aux structures qui s'occupent des prisonniers. Il y a des aumôniers de prison. On peut, oui, participer pour que ces prisonniers-là aussi puissent vraiment se nourrir. Certainement, ceux qui vont, ils y prêchent l'évangile et des âmes peuvent être converties. Nous sommes en direct, hein? Hein, c'est au 07 58 21 21 21. Tu peux appeler pour dire comment est-ce que tu prouves ton amour pour Dieu. Et comme, oui, par la grâce de Dieu, Dieu nous fait grâce, nous sommes en train de vous donner ces petits topos-là, oui, pour démontrer notre amour pour Dieu. Qu'est-ce que je disais? J'ai dit, oui, tu peux donner pour protéger les faibles. Les faibles, c'est ceux qui sont démunis dans l'église, ceux qui sont dans les orphelinats, dans les prisons, ceux qui sont aussi que tu vois dans l'église, qui portent presque les mêmes pantalons, les mêmes chemises. Tu peux payer en paqueter une chemise ou bien deux, des habits pour donner à ses frères. C'est important de les aider. C'est important d'envoyer les missionnaires, payer les études des missionnaires, payer les terrains, les projets de l'église. Il faut participer. C'est très important. Je vous rends ce petit témoignage d'un papa qui disait, « Oh, Seigneur, vraiment, je voudrais que mon fils qui a fini ses études puisse vraiment participer à payer l'électricité de l'église. » Et le fils a fini ses études 3 mois, 6 mois sans travail. Et quand le fils a entendu la prière de son papa, il s'est dit, « Ah, Seigneur, c'est vrai ce que mon papa dit. Le diplôme que j'ai là, vraiment, si on m'appelle, vraiment, je vais payer les factures de l'église, les factures de CIE, même de l'église et de mon pasteur. » Et dès que le jeune Jean, l'étudiant, en fait, en ingénierie, il a fini sans travail pendant 3 mois, il a commencé à prier dans ce sens. Comment il pouvait aider l'église à grandir? Comment il pouvait aussi participer à la vie de l'église? Et paf, on l'a appelé dans cette structure qui produit le courant, CIE. Bon, on ne fait pas de publicité, mais on le dit. C'est la seule société en Côte d'Ivoire ici. Celle-là, ce n'est pas fait de dire, on fait publicité de quelqu'un. Et puis, on l'a appelé pour un bon poste là-bas. Par la grâce de Dieu, il a commencé à soutenir l'électricité de l'église, l'électricité de son pasteur. Est-ce qu'un homme de ce genre, on pourra le renvoyer dans cette société? Il a fait seulement 2 mois. Ils l'ont reconduit. Ils ont reconduit son stage, ils ont reconduit son travail. Il a été reconduit en CDD, en CDD, en contrat à durée déterminée, et puis en CDI. Et il travaille jusqu'à aujourd'hui. Par la grâce de Dieu, il est devenu un responsable parce qu'il ne participe pas à la vie de l'Église. Alléluia. Donc, quand la facture de l'électricité vient, l'Église dit, ne vous inquiétez pas, donnez-moi. Et puis, il assure. C'est très important de le faire, de prendre des engagements comme ça. Cela profite à votre vie, à votre famille. Cela libère des destinées, s'il te plaît. Quand tu le fais, Dieu sait que tu le fais. Tu fais pour l'avancement de son royaume, là. Et ta vie est sécurisée. La voix de l'Éternel qui est puissante va toujours gronder pour quiconque essaie de te nuire, qui veut te nuire, qui veut te faire du mal. La voix de l'Éternel va le faire trembler. La voix de l'Éternel va rugir. La voix de l'Éternel dira, arrêtez, sachez que c'est mon fils qui me cesse, c'est mon fils. Alléluia. Nous sommes en direct de cette émission Matthieu 6, 33. S'il vous plaît. Ou bien, vous êtes en train de prendre note. Hein? Vous êtes en train de prendre note, quoi. Et j'espère que vous allez mettre en pratique ce que nous sommes en train de vous donner comme enseignement. Oui, qu'est-ce qu'il faut faire encore pour montrer que l'homme aime Dieu en tant qu'enfant de Dieu? Tu as été racheté, tu as été sauvé, là. Qu'est-ce que tu fais? Tu dois aussi faire quoi? Nous allons prendre... Oui. Allô?
2: Allô?
0: Oui.
2: Bonsoir, papa.
0: Oui, bonsoir.
2: C'est maman Yombi. Maman Pasteur Yombi.
0: Maman Pasteur Yombi. Bienvenue. Bonsoir, encore.
2: Papa. Merci, papa.
0: Bon, maman, dis-nous. Comment toi, tu démontres ton amour pour Dieu?
2: Oui.
0: En tant que femme de pasteur aussi.
2: Un homme, c'est-à-dire, moi, femme de pasteur.
0: Mm-hmm.
2: pour montrer mon amour vers le Seigneur, c'est de me donner entièrement à lui.
0: De te donner entièrement à lui en faisant
2: son œuvre.
0: C'est-à-dire,
2: je vais évangéliser, comme il a dit, aller par tout le monde entier pour annoncer la bonne nouvelle. Je fais aussi ce qui lui plaît, ce qu'il m'a demandé de faire dans sa parole.
0: Oui, surtout maman pasteur Wambi.
2: Oui, papa. Oui.
0: D'accord. Maman, en tant que femme de pasteur, là, dites-nous, oui, vous concrètement, là, qu'est-ce que vous faites autour de vous? Il faut dire que vous devez avoir un très bon témoignage.
2: Oui, je dois avoir un bon témoignage.
0: Voilà. C'est ce que j'attends de toi, maman. Dis-nous.
2: Soutenir l'œuvre de Dieu.
0: Voilà, vous aussi.
2: Mon mari qui a appelé.
0: Mm-hmm.
2: Mon mari a appelé.
0: Mm-hmm.
2: Moi, je suis maman pasteur.
0: Oui.
2: Donc, je dois en soutenir l'Église et je dois aussi le soutenir. Tout le monde pas sur l'Église. Alléluia. J'ai dit alléluia.
0: Oui, c'est ça. Vas-y.
2: Alors, voilà. Tout ne peut pas rester sur l'Église. Parce que l'Église, ce sont des hommes qui quittent à la maison, dans leur cour pour venir.
0: Mm-hmm.
2: Donc, chacun a ses activités, chacun aussi a son problème.
0: Oui.
2: Donc, voilà. Donc, moi, nous, on ne peut pas mettre tout sur l'Église.
0: Mm-hmm.
2: Voilà. Donc, moi, étant cour pastoral, nous, pour manifester notre amour vers le Seigneur, moi, j'ai dit comme ça à l'Église que les piles de l'Église, là, moi, je prends tout en charge. Donc, les piles de l'Église, quand ça finit, je peux parce que je viens de poser. Donc, c'est mon alliance avec le Seigneur. Et il y a des jeunes de l'église aussi, chez moi à l'église, qui se sont organisés. Quand facture de courant, ils vont payer. Pas même que le pasteur sache. Donc, quand tu aimes ton Dieu, et puis tu connais ses bienfaits dans ta vie, là, tu le sais même pas regarder derrière. Il y a un truc que nous négligeons.
0: Oui.
2: Quand tu aimes Dieu, il faut l'honorer, il faut l'obéir. Et il ne faut pas oublier ta dîme. Parce que la dîme, là, c'est la semence de tes activités, peut-être même la santé de ta vie.
0: Mm-hmm.
2: C'est la santé, voilà. C'est-à-dire que tu dis, tu aimes le Seigneur, ce qui est la part du Seigneur, il faut lui donner. La dîme, là, c'est pas comme une offrande. Tu peux s'aimer, tu peux faire une offrande, mais la dîme, là, c'est entre le Seigneur. Donc, tu dis, j'aime le Seigneur, mais sa dîme, là, il n'est pas honnête. Tu n'as pas celui qui vole aussi.
0: Mmh.
2: Et quand c'est comme ça, ça n'est pas intéressant. Quand c'est comme ça, là, quand le diable se lève contre toi, parce que tu n'as même pas une alliance avec le Seigneur. Son argent, mais tu ne lui donnes pas. Vous voyez. Donc, je vais donner l'exemple. On a notre maman, à Coco Vico, là. Elle a un de ses fils qui s'est malade. Il était au chute de Kourdi.
0: Mmh.
2: Maintenant, dans leur église, les gars annonçaient la construction de l'église. La maman, là, elle n'a pas donné sa participation. Parce qu'elle est restée dans cette vie, son affaire, elle a donné une embauche. Et quand ils sont partis, elle a dit que maman, mon fils, là, il va rester en vie. Mais il ne faut pas faire l'opération. Si on sait qu'il va mourir. En fait, elle était claire. Le sujet était clair. Maman, il ne faut pas faire ton fils, là, si on n'a pas opéré, donc, le docteur, là, lui a dit à la maman, donc, laisse-moi aller chercher l'argent. Elle a appelé son mari, elle est à côté de l'enfant. Elle est venue chercher l'argent. Elle est venue chercher l'argent. Ses enfants lui ont donné 1 million pour l'opération et pour payer les médicaments. À la fois, la maman a pris 1 million pour aller à l'église. Elle a dit à l'homme de Dieu, dans mon temps, quand vous parlez de la construction de l'église, qu'aujourd'hui, même ma frère, je suis venu, j'en vois pas. C'est qui m'accompagne. On peut envoyer l'argent au chirurgien, il faut déchirer mon enfant pour laisser ça. Ou encore payer les médicaments, encore les douleurs. Je suis venu vers le Seigneur. On peut donner cet argent pour que je me fasse mon enfant. Alléluia, ma soeur.
0: Oui.
2: Quand l'homme de Dieu a pris le femme, il s'est levé la chirurgie, il dit Seigneur, c'est pas moi que cette femme est venue honorer. Elle est venue tout honorer. Elle a donné, elle donne cet argent pour la construction de ta maison. C'est le bon affaire. Et puis elle est grâce à tes yeux. Et cette femme est grâce à tes yeux. Au nom de Jésus. Et qu'elle est venue l'étudier. On va m'en parler aussi de ça, de chez le crocodile. Ils ont un maître, ils ont un papier pour les libérer. Quand ils étaient assis dehors, ils ont fait le père, ils n'ont pas la maman. Voilà la maison.
0: Alléluia.
2: Vous voyez, bon, le père est assis dehors, et l'enfant. La maman est venue, il dit, ah, maman demande, vous n'êtes pas venu ici. Il dit, non, on nous a libéré. Le père a demandé, il dit, c'est quoi? Sinon, mais l'enfant n'a rien, et il ne savait pas comment tout le faire, c'est ça, la même ici. La maman, elle a pu, suite de tout, me dit, en salle, elle a crié, Jésus-moi, il y a ce matin, il y a quoi? En plus, non. Et c'est Dieu qui a fait grâce. Elle s'est accepté là, pour être Dieu. Aujourd'hui, son fils n'est là. Sans opération, Dieu a guéri l'enfant. Elle a montré Dieu. Elle a montré son amour à son Dieu.
0: Ouais.
2: Mais la plusieurs manières de montrer son amour, hein? Son amour vers Dieu. C'est-à-dire, la manière de dire, non, j'aime Dieu là. C'est pas dans ta bouche, à ton comportement. La manière de parler, pour dans l'entour de toi, qu'on sache que toi, tu es porté de Dieu. Parce que par ton témoignage, tu ne peux pas te donner à Dieu. Parce que j'aime Dieu, qu'on sache sur toi. Parce que tu as ça, à vie sur toi. Donc, ça va donner ton témoignage. Tout ça, parce que ça va y aller.
0: Oh, vraiment! Maman, pasteur,
2: oui. Oui, maman.
0: Vraiment, merci beaucoup. On a été très édifiés. Et puis, c'est comme ça Dieu fait.
2: Oui.
0: Et nous, on ne s'engage pas dans ce genre de choses-là.
2: C'est ça.
0: Heureusement que cette maman a obéi à Dieu. Comme tu l'as dit, hein, il faut aimer l'évangile. Donc, en tant que femme de pasteur, il faut vous prier aussi pour l'avancement de l'œuvre, vous témoignez, vous avez votre manière de parler, est important, c'est très important, vous donnez aussi vos dîmes, vos offrandes, est-ce que les mamans des pasteurs aussi donnent les dîmes, leurs dîmes?
2: Moi je donne la dîme, papa.
0: Et les pasteurs aussi?
2: Les pasteurs, ça dépend de l'organisation de l'église, si c'est trop, si ils ont un salaire par mois, que la tête de l'église leur donne, ils ont fait les dîmes. Hein?
0: D'accord. Non, si ils reçoivent quelque chose de l'église, ils aussi doivent payer leur dîme, c'est ça?
2: Oui, parce que si lui qui a le leader, si ce leader doit donner une somme par mois à ses pasteurs pour payer une maison, pour faire la culture de la famille,
0: oh, maman, on a un peu de difficulté à bien t'entendre, hein?
2: Ah!
0: Oui, ça fait un peu de... ça grésille un peu là.
2: Vous attendez maintenant?
0: Oh, oui, bon, place bien le téléphone et puis on va bien entendre.
2: D'accord. Ça va?
0: Oui, ça va, ça peut aller.
2: Ah, Dieu merci. J'ai dit qu'il y a des pasteurs là. Allô?
0: Oui, allô?
2: Ah, j'ai dit que ça dépend de l'organisation de la tête de l'église. Dans pas une église, il faut partir. C'est quand on met les yeux comme ça.
0: Ok, super. Vraiment, maman. Merci beaucoup. Maintenant, je suis aussi content que femme de pasteur, en tant qu'une femme engagée, tu nous parles ainsi. Quelqu'un a écouté. Maman. J'espère que à l'église là-bas, chez vous là, beaucoup de vos enfants, petits-enfants, ont été admis au BPC, n'est-ce pas?
2: Oui.
0: D'accord, tout de suite, on va appeler pour donner gloire à Dieu.
2: D'accord.
0: À tout à l'heure.
2: D'accord, merci, papa.
0: Sois béni, papa, sois béni. Oh, je salue, papa.
2: Oui, moi aussi, je vous salue.
0: D'accord. Alléluia. Oh, cette femme est dynamique par sa voix. Alléluia. Oh, nous rendons grâce à Dieu parce que nous sommes en train de démontrer notre amour pour Dieu. C'est très, très, très, très important. Oui, elle l'a dit, hein, faut savoir parler aux autres. Faut savoir s'habiller. Il faut savoir se comporter dans l'église. Tout cela, c'est pour montrer notre amour pour Dieu. Il faut aussi aimer notre prochain. Il faut aimer notre prochain. On aime Dieu, mais aussi il faut aimer notre frère. Il faut aimer notre sœur. Oui, l'amour selon Dieu. Hein? Il y a des personnes dans l'église qui ne se parlent pas, qui ne veulent même pas se rencontrer parce que vous avez peut-être un différent. Donc, je vous recommande à vous aimer, à aimer son frère, selon Matthieu 18, verset 39. Et voici le second qui lui est agréable. Tu aimeras ton prochain comme toi-même. Et aussi dans 1 Jean, comment peux-tu aimer Dieu que tu ne vois pas et haïr ton frère que tu vois? Donc, il faut aimer son prochain. Il faut aimer ses parents biologiques ou ses parents qui t'aident à avancer dans la vie. Il faut aimer tes parents spirituels aussi. Il faut aimer tes guides, tes pasteurs. Il faut aimer aussi tes responsables de l'église. Il ne faut pas changer d'église parce qu'on t'a dit la vérité. Vraiment. Il faut vraiment, vraiment, vraiment faire ce qui est commandé, s'aligner selon Dieu. C'est cela, aimer Dieu. Il faut démontrer chaque jour son amour pour Dieu. En allant à l'église, oh! Et il faut aller aussi au culte du soir. Ce n'est pas simplement le dimanche seulement. Il faut avoir une Bible. Ta Bible, là, ce n'est pas forcément ce qui est dans le portable. Il faut avoir une Bible physique avec toi pour que tu la lises à tout moment dans ton temps de méditation. Il faut jeûner et prier aussi. Nous avons vu, il faut prier. Nous avons vu les différentes prières qu'il faut faire pour prouver notre amour pour Dieu. C'est très, très important. Il faut prier et partager. Oui, il faut partager. Il y a aussi il faut aussi, pourquoi pas, comme dans le livre de Deux Rois, où cette femme, vraiment tsunamite, a reçu Élisée. Vraiment, donc, on peut aussi recevoir les hommes de Dieu chez soi, c'est important. Les inviter une fois à la maison, partager vraiment un repas, les loger les étrangers de l'église qui viennent. Pourquoi pas aussi, ayez dans vos maisons, vous qui construisez de nouvelles maisons, de belles maisons, ayez une chambre pour accueillir des étrangers, des serviteurs de Dieu, des frères et des sœurs qui sont dans les défis. Il faut le faire selon le discernement. En tout cas, j'espère qu'aujourd'hui vous avez été très, très, très, très, très enrichi. Et je crois que nous venons de traiter ce thème, comment prouver notre amour pour Dieu, comment démontrer notre amour pour Dieu, comment, oui, montrer que l'homme aime Dieu. C'est important. Nous n'avons pas la prétention de tout dire, mais je pense que le Saint-Esprit vous a aidé ce soir. Et mettez cela en pratique, mettons cela en pratique. Nous sommes serviteurs de Dieu. Nous aussi, on doit payer nos dîmes, nos offrandes. C'est important. Allô? Allô? Allô? Bon, ok. D'accord. On n'arrive pas à voir notre auditeur. Bon, je vous en prie, s'il vous plaît. C'est des choses à faire en tant que racheté. Ne soyez pas oisif dans l'église. N'allez pas simplement chauffer les bancs les dimanches. Il faut être dans un groupe d'activité. Quel que soit ton titre, Dieu ne cherche pas les titres. Dieu aime des hommes et des femmes qui sont prêts à le servir, car il y a beaucoup de bénéfices dans le service. Allô?
1: Excusez-moi.
0: Allô?
1: Voilà, excusez-moi, je suis trompé.
0: D'accord. Je prie que vous ne vous trompez pas comme ça. S'il vous plaît, démontrez vraiment votre amour pour Dieu. Dieu a fait et continue de faire pour nous de grandes choses. Il y a tellement de bénéfices pour ceux qui prouvent leur amour pour Dieu. C'est important. Qu'est-ce qu'on gagne quand on prouve son amour pour Dieu? On va revenir aussi dans un autre thème avec ce sujet. Qu'est-ce qu'on gagne quand on met son amour, on travaille pour le Seigneur, on se met au service du Seigneur, on participe à l'avancement du royaume? Qu'est-ce qu'on gagne? Qu'est-ce qu'on gagne? Les bénéfices de notre service. Nous allons y revenir certainement dans nos prochaines éditions, dans nos prochaines émissions. Oui, c'est ici mon commandement. Aimez-vous les uns les autres comme je vous ai aimé. Jean 14, verset 12. Nous devons être enflammés par le Saint-Esprit pour le service. Nous devons être au service de nos pasteurs, de nos responsables. S'il vous plaît, c'est très, très, très, très, très important. C'est très important. Alors, bien-aimés dans le Seigneur, je sais que vous avez été bénis et j'ose croire que cette émission Matthieu 33 de ce jour vous a fortifié, vous a aidé à marcher encore dans les pas de Dieu, en évitant de faire le mal, en évitant ce que Dieu n'aime pas. Il faut ne faites pas du mal à votre prochain. N'ayez pas envie de prendre les choses qui ne vous appartiennent pas. N'utilisez pas votre autorité pour blâmer les autres ou bien pour écraser les autres. Et donc, alors que tu présentes l'évangile autour de toi, il faut vraiment être un homme humble. Il faut être un homme doux, un homme en tant que serviteur de Dieu qu'on peut vraiment s'approcher. On peut pouvoir s'approcher. C'est important de garder la communion avec le Seigneur et avec les autres. Alléluia. Voilà un peu ce que l'Esprit du Seigneur nous a mis à cœur pour cette partie de cette émission. Allô? Alléluia. Ce que vous êtes en train de faire, le Saint-Esprit vous voit. Vous appelez et vous coupez. Dieu vous voit, s'il vous plaît. N'entrez pas en conflit avec le Seigneur. Si vous le faites vraiment sciemment, c'est dangereux pour vous. En tout cas, vous êtes à cette heure-ci et vous savez que notre émission a trois parties. En ce moment précis, nous allons ensemble aller vers la deuxième partie de cette émission. La seconde partie de cette émission consiste à auditrices et auditeurs de la radio fréquence vie à appeler pour témoigner des bienfaits du Seigneur dans notre vie, appeler pour rendre gloire à Dieu, appeler pour chanter à la gloire de notre Dieu, appeler pour glorifier le Seigneur pour ses bienfaits, pour un an de plus, pour la bénédiction que tu as reçue de Dieu. Après que nous allons partager les idées, notre point de vue sur le sujet. La deuxième partie de Matthieu 6, 33, c'est le temps de témoignage. C'est le temps de raconter les merveilles du Seigneur dans notre vie. Alors, bien-aimé, où que tu te trouves, si tu nous écoutes, tu peux aussi nous appeler pour dire merci au Seigneur. En tout cas, nous avons des raisons. Nous avons tellement de raisons pour glorifier le Seigneur dans notre vie. Dieu a fait pour nous de grandes choses. Nous sommes sortis, nous sommes rentrés, c'est une grâce. Nous avons dormi jusqu'à un certain temps de la nuit, du matin. Quelqu'un nous a réveillés, c'est une grâce. C'est une grâce, hein? C'est une grâce. Nous avons le souffle de vie, c'est une grâce. Nous pouvons chanter, louer, c'est une grâce. Allô?
1: Allô?
0: Oui. Oui.
1: Que Dieu te bénisse.
0: Amen, amen.
1: Pour tout ce que tu fais pour nous. Tu appelles de Ngati.
0: Tu appelles d'où?
1: Ngati.
0: Ah, Ngati. Ah, c'est mon frère.
1: Émile.
0: Moïse.
1: Et vraiment, ce que tu es en train de faire là, me fait du bien. Ça me fait tout du bien dans mon cœur. Le Seigneur t'a béni pour ce que tu es en train de faire pour nous. Alors, vraiment, je ne sais pas qu'est-ce qu'il faut dire, mais pour suivre, pour contribuer sur le club du Seigneur, c'est ce que tu es en train de nous dire. Que chacun de nous comprenne ce que tu es en train de nous dire, c'est très important. Que le Seigneur t'a béni pour ce que tu es en train de faire.
0: Amen, amen. Oui, allô.
1: Allô.
0: Oui, nous sommes dans notre deuxième partie de cette émission. Qu'est-ce que Dieu a fait pour toi encore ces temps-ci?
1: Ce que Dieu a fait pour moi est trop grand, c'est trop beaucoup même.
0: Je amen, pas, amen. Raconte-nous au moins certaines choses que Dieu a faites pour nous, pour toi.
1: Actuellement, je suis à la maison. Je ne vois pas. Il y a des problèmes de Dieu. Mm-hmm. Je ne vois pas. Mais chaque jour que Dieu a fait, je suis de l'émission jusqu'au matin. L'émission me fait tout de bien.
0: Ah, l'émission s'appelle comment?
1: Matthieu
0: 6:33.
1: Matthieu 6:33, oui.
0: L'émission Matthieu 6:33 te fait du bien.
1: Me fait tout du bien. Parce que quand j'écoute, ça va depuis 14h, je suis l'émission du Calais là.
0: D'accord.
1: Donc, vraiment, l'émission me fait tout du bien.
0: Ok.
1: Parce que ce que Dieu fait pour moi, là, c'est trop beaucoup. Il va tout raconter.
0: Mm-hmm.
1: Que chaque jour que Dieu fait, il me donne tout ce que je veux. Il me donne manger, il me fait, même ma santé, tout. Hein, ma famille, tout ça.
0: Oui, mais il faut dire, chaque jour que Dieu fait, Dieu nous donne à manger. Dieu ça permet qu'il y ait de la nourriture, il y a l'électricité à la maison, on dort, on se réveille. Vraiment, Dieu fait pour moi des grandes choses et je suis reconnaissant à ce merveilleux Dieu-là. C'est pour ça que j'appelle pour le célébrer. Voilà, frère, que le Seigneur te fortifie.
1: Amen.
0: Je suis content aussi que tu apprécies cette émission.
1: Vraiment, ça me fait tout du bien. Ça me fait tout du bien.
0: Ok.
1: À un moment, j'ai perdu même de l'étude. J'ai cherché quand on est fatigué. Mais Dieu m'a dit, c'est hier seulement que j'ai trouvé ça.
0: Ah, okay, d'accord. Et tu vas plus perdre encore au nom de Jésus.
1: Amen.
0: Tu sais que l'action de grâce, là, quand on rend grâce à Dieu, là, pour ce qu'il a fait, nous rappelons à Dieu ce qu'il reste à faire. Amen, amen.
1: Amen, amen.
0: Quand on rend grâce à Dieu, on provoque encore l'accomplissement d'autres prophéties dans notre vie. Donc, dis merci à Dieu est très, très, très important. Frère Moïse, merci beaucoup. Avec Dieu, certainement, on ne peut pas tout avoir. Mais le peu qu'on a, ce qu'on a là déjà, on doit le célébrer pour ça. On doit le louer pour ça.
1: Merci,
0: je prie vraiment que le sang de Jésus te couvre.
1: Amen.
0: Que le Seigneur te restaure. Amen. Qu'il y ait la paix dans ta maison. Qu'il y ait la joie dans ta maison.
1: Amen.
0: Que tu vives longtemps au nom de Jésus. Sois béni. Au revoir.
1: Yeah.

0: Auditrice et auditeur de la radio Fréquence Vie, vous êtes à votre deuxième partie de cette émission Matthieu 633 en direct. Allô?
1: Bravo, la radio.
0: Oui, bravo. Allô?
1: Je dis bravo la radio.
0: Bravo à notre radio.
1: Je dis bravo la radio Fréquence Vie. Bravo à vous la radio Fréquence Vie.
0: Gloire à Dieu.
1: C'est moi le missionnaire SMS.
0: Ok.
1: Je dis merci à Dieu.
0: Mm-hmm.
1: Dieu est bon.
0: Mm.
1: J'ai souffert d'un fait de mariage.
0: Mm.
1: Deux mariages couronnés par l'adultère. Premier mariage m'a pris à 3 ans à l'église à Saint-Baptiste. À 30 ans, je me suis marié. Deuxième mariage, encore, c'est adultère, séparation. Le 20 août, je me marie à Moscou, en Russie. Un par une femme blanche, femme russe. C'est la grâce de Dieu. Et après les enquêtes que j'ai menées, j'ai remarqué que les femmes russes sont les femmes les plus fidèles en matière de taux d'enquête. En matière d'enquête. Parce que moi, je ne suis pas trompé. Et toutes les femmes que j'ai mariées, je n'ai jamais trompé. Donc, je dis merci à Dieu. Ce que Dieu a fait pour moi, là. Même moi, je vous ai demandé un jour de me réconcilier à mon épouse. Mais comme elle a honte, c'est ce qu'elle a fait. Donc, ça vous dit, Dieu est le dernier mot. Dieu le dernier dit merci à Dieu pour la radio qui m'a fortifié dans ce moment difficile. J'ai tenté mes études 3 fois. J'ai tenté 3 fois pour m'assurer mes études. Il y a eu le gourmet. Si on est gourmet, il y a un gourmet. Donc, j'ai dit merci à la radio et à tous les auditeurs, surtout à vous particulièrement aussi. Merci pour vos soutiens. C'était le missionnaire SMS. Shalom.

0: Merci, missionnaire SMS. Que le Seigneur te restaure, que le Seigneur te renouvelle. Merci. Il y a une puissance qui se dégage dans l'action de grâce. Malgré les défis, Dieu continue de faire pour nous de grandes choses. Auditrices et auditeurs de la radio Fréquence Vie, qu'est-ce que l'action de grâce fait? L'action de grâce assure la réponse à nos prières. Bien-aimés, donc, apprenons à dire merci à Dieu. Même si les défis sont là, les défis ne sont pas plus grands que notre Seigneur Jésus-Christ pour tout ce qu'il a fait pour nous. Même si nous avons des problèmes, nous sommes malades, cette maladie n'est pas plus grande que notre Dieu. Allô? Allô?
1: Allô?
0: Oui, allô?
1: Bonsoir, Zangane.
0: Oui, bonsoir, bonsoir, bonsoir.
1: Oui, le pasteur Salomon.
0: Oui, pasteur Salomon. Je m'apprêtais à dire ton nom. Deux. Voilà. Bienvenue, pasteur. Nous t'écoutons, pasteur. Merci à toi. Merci de nous écouter. Nous sommes en direct, comme tu le sais. Hein? Je suis là. Et je ne suis pas seul. Je suis en compagnie des anges.
1: En tout cas.
0: Je suis en compagnie de l'Esprit de Dieu.
1: Tu es en compagnie du conseil du Saint-Esprit.
0: Le conseil, en tout cas, je suis envahi ici.
1: Le conseil.
0: Je suis envahi. Et dans cette grande radio, je suis certainement seul dans la maison, mais humainement, hein, même physiquement, spirituellement, waouh!
1: Mais tu n'es pas seul.
0: Oui,
1: parce
0: je te dis, hein.
1: Tu n'es pas séparé, tu n'as pas su des grands serviteurs de Dieu.
0: La Bible dit que l'ange de l'Éternel campe autour de ceux qui les craignent et les arrête de tout danger. Je sais qu'ils sont là pour me fortifier. Parce que le poids de la journée et être là jusqu'à 1h du mat, ce n'est pas facile. Moi aussi, par toi, je vais dire merci à Dieu. Pasteur Salomon, depuis Ben Bresso. D'accord, nous t'écoutons.
1: Ah, moi, je vais dire merci au Seigneur par rapport à la radio fréquence.
0: Oh, super.
1: Oui, la radio fréquence vie fait beaucoup de choses pour nous. La radio fréquence vie nous soutient physiquement, moralement et spirituellement. Parce que la radio fréquence vie déverse et envoie les hommes de Dieu. Il est prêt dans les hameaux de loin, comme de l'air, depuis les États-Unis, depuis la Côte d'Ivoire, Bénin, etc., etc. En tout cas, la radio fréquence vie fait beaucoup de choses. Fait beaucoup de choses. Ils prennent les hommes de Dieu de part et d'autre. Et ces personnes-là viennent nous édifier. De la même manière que les hommes de Dieu prennent les hommes de Dieu pour les inviter dans leur église, de la même façon que fréquence vie vraiment aimait ces choses-là. Nous voulons vraiment dire merci à fréquence vie qu'il fait. Et moi, me manque, Seigneur, vraiment pour dire merci à la radio. Parce que ce qu'elle fait, fait du bien à la Côte d'Ivoire et au monde aussi. Je bénis cette radio. Je dis merci à Dieu. Parce que grâce à cette radio, l'évangile va très, très, très, très loin. Très, très, très, très loin. Et vous envoyez les hommes de Dieu qui nous enseignent. Parce qu'il y a des hommes de Dieu qui nous ont caché des méthodes. Mais eux, ceux qui viennent à la radio Fréquence Vie, ne nous cachent rien. Je bénis le nom du Seigneur pour cela.
0: Ouais.
1: Voilà, parce qu'ils pensent que quand ils ont une connaissance, cette connaissance, ils doivent garder ça pour eux seuls. Non. Cette connaissance, on doit la partager à
0: tout
1: le monde.
0: Oui, il faut la mettre à la lumière de tous.
1: Il faut la mettre à la lumière de tout le monde. Que tout le monde puisse connaître cette parole de Dieu. Il y en a, c'est devenu pour eux comme un trésor à eux seuls. Ils sont égoïstes à ce qu'ils développent. C'est-à-dire que c'est pour eux. Tant que tu n'es pas entré dans leur temple, tu ne peux pas connaître ce qu'ils font. Or, la vraie fréquence de vie nous donne, nous détaille tout. Détaille tout. Tout, tout, tout. Met tout à la lumière. Je veux bénir. En tout cas, cette radio, je veux bénir les directeurs, je veux bénir ses collaborateurs, je veux bénir tous ceux qui y travaillent.
0: Amen.
1: Nuit et jour, que vraiment le Seigneur fortifie cette radio, que le Seigneur mette tout ce qu'il faut pour que cette radio aille loin, loin, loin, nom de Jésus. Amen.
0: Amen. Pasteur Salomon, sois béni. Pasteur Salomon.
1: Oui.
0: Comme tu es là et que tu es un serviteur, un bon serviteur de Dieu, je vais encore te demander une chose. Est-ce pour toi, louer le Seigneur, c'est quoi?
1: Louer le Seigneur, c'est venir auprès de lui, lui donner une voix, lui donner une parole, échanger avec lui, lui dire merci pour tout ce qu'il fait. Parce que ce que Dieu fait, l'homme ne peut pas le faire. L'homme peut t'aimer aujourd'hui, et demain peut ne pas t'aimer.
0: Ouais.
1: Pourquoi? Parce que tu lui as dit la vérité. Pourquoi? Parce que tu as dit ce qui est la vérité. Or, la vérité, c'est la lumière, c'est la parole de Dieu. Dans cette lumière, on n'a pas la cachée. On ne peut pas cacher le soleil. De la même manière, on ne peut pas cacher le soleil, on ne peut pas cacher aussi la parole de Dieu. La parole de Dieu, elle reste la parole de Dieu. La parole de Dieu est accompagnée du Saint-Esprit. Pas un autre esprit. Je dis bien le Saint-Esprit, parce qu'on parle des Saintes Écritures. Quand on parle des Saintes Écritures, c'est une puissance. C'est une puissance qui est au-dessus des humains et qui est accompagnée par la puissance de l'Esprit de Dieu. Et cette puissance-là, on ne peut pas la cacher. Et quand tu viens auprès de Dieu et que tu prends une parole, et que tu prends un verset, et que tu lis cette parole, et que tu pries pour cette parole, Dieu vient à ton secours. Il vient à ton secours. Il ne te laisse pas. Il ne peut pas t'abandonner. Parce que sa parole, là, il n'est pas un homme pour mentir. Il n'est pas un homme pour se repentir. Ce qu'il dit, là, cela s'accomplit. Donc, il reste Dieu. C'est toi qui dois attendre Dieu. C'est pas nous qui devons dire à Dieu, donner des ordres à Dieu. C'est pas nous qui devons donner des ordres au Saint-Esprit. C'est pas nous qui devons fabriquer des miracles. Nous devons attendre le moment de Dieu. Nous devons attendre le temps de Dieu. Quand nous prions Dieu, Dieu nous écoute. Et Dieu, à son tour, il vient nous exaucer. Quand tu parles à un papa, toi le fils, tu viens écouter le papa aussi. Mais si tu n'écoutes pas le papa aussi pas te répondre. La même chose. Donc il pense que Dieu reste Dieu. Il n'est pas égal à quelqu'un. Et il ne sera jamais égal à quelqu'un. Il reste Dieu. Il n'a pas de conseil et il n'aura jamais de conseil. Amen.
0: Amen. Pasteur.
1: Oui.
0: Vraiment, je suis très, très, très content pour tes interventions aussi dans cette émission. Matthieu 6, 33. Que dis-je? Merci aussi pour tes soutiens matériels et financiers. Je le dis haut et fort.
1: Amen.
0: Sois béni. Que ton ministère Amen. Soit béni. Que Amen. Tout ce que tu touches à faire soit béni.
1: Amen.
0: Que tes activités fleurissent au nom de Jésus.
1: Amen.
0: Que tu fleurisses en santé dans
1: Amen.
0: Ta maison, que tout fleurisse comme
1: Amen.
0: Un palmier planté près d'un courant d'eau.
1: Amen.
0: En tout cas, je suis très content encore de t'avoir eu et d'être partenaire de cette émission.
1: Amen.
0: Et surtout de notre ministère.
1: Amen.
0: Que le Saint-Esprit perfectionne et te multiplie Amen. Ses grâces au nom de Jésus-Christ de Nazareth.
1: Je reçois.
0: Sois béni, mon frère.
1: Amen.
0: Ne quitte pas, on va jusqu'à 1h du mat.
1: Amen.
0: Et puis surtout, dans quelques semaines, on va fêter l'anniversaire de cette émission.
1: Oui.
0: En direct, on va le faire. On va le célébrer. Le jour-là, ce sera des temps de témoignage seulement de ce
1: Amen.
0: Que vous voulez que Dieu fasse dans cette émission, dans qu'est-ce que nous avons abordé. Et qu'est-ce que nous devons faire? Qu'est-ce qu'il faut changer? Tout ça.
1: Amen.
0: En tout cas, sois béni. Merci parce que tu es un partenaire. Tu es l'une
1: Amen.
0: Des personnes fidèles, l'un des hommes de Dieu fidèles à cette émission. Moi aussi,
1: Amen.
0: Je suis très, très, très, très reconnaissant à Dieu pour ta vie. Je t'aime dans l'amour du Seigneur, pasteur.
1: Amen.
0: Au revoir.
1: Pareil pour toi. Merci.
0: C'est le temps d'appeler pour célébrer le Seigneur. Vos enfants, vos neveux, vos petits-enfants ont décroché par la grâce de Dieu le BPC. C'est une grâce. Tu as fêté un an de plus le samedi, le vendredi dernier. hier, par la grâce de Dieu, même aujourd'hui, tu as dormi, tu t'es réveillé, c'est une grâce. Allô?
2: Papa Nyaï.
0: Oui, hein?
2: C'est ta fille Elisa.
0: Elisa.
2: Des plateaux.
0: Elisa.
2: Oui, papa.
0: Dis-moi, donne-moi la bonne nouvelle.
2: Vraiment, ta fille, elle est très, très, très heureuse.
0: Amen, hein?
2: Mes deux enfants que j'ai dit un jour qu'ils sont à la classe des amens.
0: Oui.
2: Le plus petit, il a eu le BPC et aujourd'hui, CP.
0: Elle est partie, mais vous avez déjà entendu son témoignage déjà. Elle dit qu'elle est très, très, très heureuse parce qu'elle a deux enfants. L'autre était en classe de CM2, a eu l'entrée en sixième et le second vient d'avoir son BPC. Elle appelle pour célébrer le Seigneur. Elle appelle pour donner gloire à Dieu. Elle appelle pour dire au Seigneur que c'est lui qui est l'auteur de ses grâces, de ses bénédictions. Alors, elle est heureuse. Pour ma part, je veux prier pour que vraiment ses enfants continuent de faire sa fierté. Que ses enfants. Allô?
2: C'est moi, c'est coupé.
0: Ah, ok, d'accord, tu es revenu. Super, donc on t'écoute.
2: Et je bénis le nom du Seigneur pour le BPC de mon fils.
0: Amen, Jean moi aussi, je suis content.
2: Je lui rends grâce pour ce qu'il a fait pour moi. Je bénis son nom pour sa grâce, pour sa main puissante qui est sur mes enfants. La classe des amens, les deux sont malades, mais le Seigneur a fait. Je lui rends grâce. Où il composait, il dit, maman, tout le monde qui vient dit de donner l'argent et tous sont corrompus. Je dis, nous, on suit le Seigneur et nous ne fait pas ça. Et on ne va pas donner 5 francs, mais Dieu va faire. Que je bénis le nom du Seigneur, le combat qu'il a mené pour nous. Que la gloire revienne à notre Seigneur. Vraiment, merci beaucoup. À vous aussi, papa, pour votre prière en secret. Que Dieu vous bénisse. Amen.
0: Amen, oh. Tante Elisa, maman Elisa,
2: oui, papa.
0: Je prie que cette joie que te procurent les enfants demeure pour toujours au nom de Jésus.
2: Amen, je reçois.
0: Que tu aies toujours cette grâce de te faire réjouir par les enfants, par leur témoignage, Amen. Par leur Amen. Bonne attitude, par leur Amen. Succès, au Amen. Nom de Jésus-Christ de Nazareth.
2: Amen, je reçois. Vraiment, merci papa.
0: Maman Elisa, sois bénie. Moi Amen. Aussi, je félicite les enfants. Ils sont Amen. Gardés dans le sang de Jésus. Ils vont progresser. Et ils feront une fierté pour ta famille et pour Amen. Cette émission Matthieu 6, 33.
2: Amen.
0: Sois béni au moment.
2: Amen.
0: Je t'aime aussi dans l'amour du Seigneur.
2: Amen, papa.
0: Au revoir. Ah ouais, c'est une grâce. Oh, de voir les enfants réussir. Oh, je prie que ceux qui sont en classe d'examen du bac, ceux-là qui vont tous les matins

0: Écoutez cette émission.
1: Non, c'est pour la première fois que j'ai allumé ma radio et c'est là que je suis tombé sur l'émission.
0: Ah, super. Je suis content. Je suis content d'avoir de nouveaux auditeurs. Je vais vous rappeler le nom de cette émission ou bien vous la connaissez déjà.
1: Bon, j'ai entendu Matthieu 3, 36,
0: Matthieu
1: si je ne me trompe pas.
0: 6:33, Matthieu
1: Matthieu,
0: 6:33.
1: voilà,
0: C'est le
1: Matthieu
0: nom de
1: 6:33.
0: l'émission. Et ce nom-là est
1: Voilà.
0: tiré de la Bible. C'est un verset
1: D'accord.
0: biblique. Matthieu
1: D'accord.
0: 6:33 est un verset biblique qui dit quoi? Tu connais? Cherchez premièrement
1: Le royaume
0: le royaume et la justice de
1: Dieu.
0: Dieu. C'est ça, non?
1: Oui, c'est ça.
0: Et c'est
1: C'est
0: pas
1: ça.
0: encore fini, hein?
1: Oui, et si je peux paraphraser un peu, toutes les
0: Cherchez
1: choses.
0: premièrement le royaume et la justice de Dieu. Et
1: Dieu.
0: toutes ces choses
1: Tout.
0: vous seront données par-dessus. Donc les gens
1: Amen.
0: s'inquiètent pour je vais me marier, je vais me marier, je vais être guéri, je vais aller, je vais réussir. Mais Dieu
1: Dieu
0: dit
1: d'abord.
0: de chercher premièrement quoi?
1: Le royaume de
0: Ça, le
1: Dieu,
0: royaume
1: la justice.
0: et sa justice. Mon frère,
1: Amen.
0: sois béni.
1: Oui.
0: Et là,
1: Amen.
0: cette émission a trois parties. La première partie, on propose vraiment un sujet. Et puis, les auditeurs appellent pour donner leur point de vue.
1: Ah, d'accord.
0: Oui, et c'est ce que nous avons fait. Et ce soir, nous avons parlé de comment prouver son amour pour Dieu en tant que racheté. J'espère que vous
1: Racheter.
0: êtes un racheté aussi.
1: Oui, c'est racheter.
0: Donc, super. Donc, nous avons partagé des idées, des points de vue, des enseignements ensemble pour que quelqu'un qui nous écoute soit édifié, soit formé, soit fortifié, soit restauré dans son esprit à continuer l'œuvre du Seigneur, à rechercher Matthieu 6:33, c'est-à-dire à faire de Matthieu 6:33 son style de vie. Ça, c'est la
1: D'accord.
0: première partie. Maintenant, la deuxième partie dans laquelle nous sommes. Et frère Matthieu,
1: Oui.
0: je voudrais te dire bonjour.
1: Oui,
0: Répète
1: bonjour.
0: après moi,
1: Oui.
0: bonjour.
1: Bonjour.
0: Voilà, parce qu'un nouveau jour est né. Nous sommes à un nouveau jour.
1: C'est ça.
0: C'est une grâce. Dans la deuxième partie,
1: Amen.
0: là, nous appelons pour dire
1: Oui.
0: merci à Dieu. Parce
1: Oui,
0: qu'il
1: c'est ça.
0: fait pour nous, il fait pour nous de grandes choses.
1: Oui.
0: Il fait beaucoup
1: Oui.
0: de choses pour nous. Et donc, nous
1: Oui.
0: appelons pour témoigner des merveilles du Seigneur dans notre vie.
1: C'est
0: Nous
1: ça.
0: appelons pour dire que Dieu a fait ça pour moi. J'appelle pour le célébrer, pour lui dire merci. Et puis, dans la
1: Merci,
0: troisième partie, on se donne des conseils pour dire de ne pas se décourager dans la vie. Même si tout semble être difficile, prenez courage. S'il y a la vie, Dieu peut faire encore un miracle. Aimez Dieu, servez-le, accrochez-vous, soyez saints, soyez propres, faites ce que Dieu veut. Et nous prions ensemble. Et nous allons nous séparer à 1 h du mat. Frère
1: d'accord.
0: Mathieu, tu es dans la deuxième
1: Oui.
0: partie de l'émission.
1: Ok.
0: Donc c'est
1: Oui,
0: le temps de la célébration, le temps des témoignages. C'est le temps des
1: témoignage.
0: merveilles du Seigneur
1: Bien
0: pour
1: sûr.
0: dire ce que Dieu a fait pour nous. Nous
1: Oui.
0: t'écoutons.
1: Ok. D'abord, est-ce que je peux chanter pour lui le
0: Bien
1: célébrer?
0: sûr, bien sûr, bien sûr. On chante, on loue le Seigneur. Tout ça, là,
1: Ok.
0: c'est les actions de grâce.
1: Je vais chanter ce chant dans ma langue qui dit, si j'avais des ailes, je viendrai vers toi, Seigneur, pour te dire merci. Je vais chanter ça dans ma langue fongbe, qui dit ceci. Mouawaweye do, o maouche. 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

0: Si j'avais vraiment des ailes, j'ai envie vraiment d'aller voir mon Dieu pour dire, Seigneur, merci pour tout ce que tu as fait dans ma vie. Oui, le Seigneur a beaucoup fait dans ma vie.
1: Alléluia.
0: Fait dans ma vie.
1: Raconte-nous un peu certaines choses. Il t'a gardé
0: Voilà.
1: dans ta jeunesse. Certainement, tu as échappé à un accident ou bien une maladie qui en a dit que tu allais mourir, mais Dieu t'a restauré. Dieu t'a
0: Beaucoup
1: aidé.
0: de... Oui.
1: Actuellement, Dieu a pourvu et pourvoit. C'est une grâce. Oui, raconte-nous.
0: Premièrement, je remercie le Seigneur de m'avoir sorti